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3: C'est l'un des rendez-vous les plus attendus de la saison hippique. Le dimanche 14 juin, l'Hippodrome de Chantilly accueillera la 177e édition du Prix de Diane Longines. Au-delà de la prestigieuse course qui réunit les meilleures pouliches, l'événement promet une journée placée sous le signe de l'élégance et de la convivialité. Les visiteurs pourront participer au traditionnel concours d'élégance, célèbre pour ses chapeaux et tenues raffinées, mais aussi profiter du village de Diane avec ses nombreuses animations pour toute la famille. Les plus fêtards pourront également profiter des folies du Diane, une ambiance électrochic avec une vue imprenable sur les courses, sport, glamour et art de vivre. Côté gastronomie, plusieurs formules seront disponibles, du pique-nique signé La Durée aux espaces de restauration premium. Partenaire titre de l'événement, Longines présentera également sa montre officielle, le modèle Prima Luna sorti de diamant. Le prix de Diane Longines, c'est le 14 juin prochain à Chantilly. Un rendez-vous mêlant sport, élégance et art de vivre à la française.
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3: La traditionnelle fête de la musique est une grande manifestation populaire et gratuite, ouverte à tous les musiciens, amateurs comme professionnels, et a pour objectif de promouvoir la diversité des genres musicaux et de rendre la musique accessible au plus grand nombre. Chaque année, elle rassemble des milliers de spectateurs dans une ambiance festive et conviviale. Si l'événement est célébré dans toute la France, chaque commune propose sa propre programmation. Direction Persan, les festivités débuteront le 20 juin de 14h à 18h avec de nombreuses animations destinées aux petits comme aux grands. Structures gonflables, ateliers de fabrication d'instruments de musique et même un escape game. À partir de 19h jusqu'à 1h du matin, place à la soirée moule frites, organisée par le comité des fêtes. Vers 20h45, les élèves du conservatoire de Persan offriront une prestation musicale au public. Enfin, la soirée s'achèvera en beauté avec un feu d'artifice tiré au parc Colette Besson entre 22h45 et 23h15. Que vous soyez mélomane, curieux ou simplement en quête d'une sortie conviviale, la fête de la musique promet cette année encore de beaux moments de partage et de découverte. À Beaumont-sur-Oise, Monsieur Eric Comins est un agent de programmation et d'animation du pôle de la vie culturelle de la mairie depuis une dizaine d'années et accorde un point d'honneur à célébrer cette fête.
4: Alors cette fête de la musique, donc j'ai repris un peu cette organisation depuis une dizaine d'années à peu près pour réorganiser et continuer à maintenir cet événement qui est populaire et très important pour la ville. Et en ce qui concerne les préparatifs, oui, là on est dans les dernières lignes droites, donc ça s'approche le 20 juin. Mmh. Donc là on est vraiment dans les tout derniers préparatifs.
3: L'année dernière, différents artistes se sont succédés. On peut parler du groupe de chansons entiers The Keystone ou encore le groupe Dix Versions de pop, rock français et international. Et cette année, quels seront les groupes présentés? Quel type de musique interpréteront-ils?
4: On essaye chaque année de renouveler un petit peu la programmation, tout en restant dans un esprit un petit peu festif, puisque bon, la fête de la musique, ça annonce un petit peu la période estivale, donc c'est quelque chose de très, très ensoleillé, très, très festif. Et là, cette année, on aura deux artistes qui vont se produire, donc sur la scène dans le parc, à savoir Mélissa Otero, donc qui est une auteure, compositrice et interprète d'origine portoricaine. Mmh. Donc, il va venir faire une prestation en live avec son groupe en première partie de soirée. Et ensuite, on va apporter une petite nouveauté à notre fête de la musique, à savoir qu'on va terminer notre fête par un DJ set avec la DJ Astrid. Donc on va essayer de donner un peu une ambiance qu'on pourrait retrouver dans des festivals électro, enfin des choses comme ça, puisque en plus le parc se prête très bien à ce type de programmation. Donc on aura quelque chose de très très festif, très très relevé et très novateur par rapport à ce qu'on a pu programmer auparavant. Mais avant cela, avant cette partie musicale dans le parc, on aura une autre partie musicale, mais cette fois la Maison du Patrimoine, donc qui est située rue Basse de la Vallée, où là, de par le bâtiment, donc c'est un bâtiment historique, là on va programmer quelque chose de complètement différent. On va essayer de recréer un petit peu une ambiance guinguette, donc ça n'a rien à voir du tout avec notre programmation au parc, mais ça a toujours un côté festif et populaire, donc avec des artistes qui vont reprendre les grands classiques qu'on peut retrouver sur les différentes guinguettes que l'on voit en région parisienne. Donc il y aura un côté également festif et populaire à la Maison du Patrimoine. Donc ça va un petit peu lancer la manifestation à partir de 17h. Ensuite, à partir de 20h, il y aura les concerts dans le parc.
3: Que ce soit une ambiance plus ensoleillée ou même historique, ça attire donc un large public, adultes, adolescents, enfants. Est-ce que vous prévoyez des activités en parallèle pour divertir les plus jeunes, comme un chamboultou, une pêche au canard?
4: Alors, ce type d'animation, non, on ne l'a pas programmé, mais par contre, on n'a pas oublié les familles et les enfants, dans la mesure où, à partir de 15h, donc dans le parc, de 15h à 19h, on aura des installations avec ce qu'on appelle les instruments géants. Ce sont en fait des instruments en bois de grande taille qui seront répartis, il y aura une dizaine dans le parc. Et en fait, le public pourra déambuler un petit peu entre ces instruments et pourra les manipuler, créer des sons, des musiques. En fait, ça sera un petit peu un principe d'un jardin d'éveil musical. Au cours de l'après-midi, les familles pourront déambuler dans ce jardin musical et après poursuivre avec la programmation des concerts à partir de 20h.
3: Oui, donc ils ne sont pas seulement spectateurs, c'est aussi interactif finalement.
4: Voilà, tout à fait. Ils sont aussi acteurs de cette fête de la musique, parce que bon, bah, tout à chacun n'est pas forcément musicien, mais ça sera l'occasion pour eux de créer des sons, de créer leurs sons, donc ce qui est toujours intéressant, et puis de découvrir un petit peu, d'appréhender la musique d'une manière différente, d'une manière tactile, qui pourra, j'espère, peut-être ouvrir des vocations.
3: Ah oui, on espère, hein, c'est très intéressant. Donc la mairie a tendance à renouveler des événements, comme on a pu le voir avec Emma Story.
4: On essaye de renouveler un peu la programmation. Donc là, on a des artistes complètement différents par rapport à l'année dernière. On a amené un côté un petit peu novateur avec la venue de cette DJ, donc Astrid. C'est quelque chose qu'on n'a jamais fait et qu'on a voulu essayer de mettre en place pour voir un petit peu. Comme c'est un public qui est très familial et l'ambiance est très conviviale, donc on pense que ce type de prestation d'un DJ set peut très bien s'intégrer dans cette fête et peut rencontrer son public dans le parc, en espérant bien sûr qu'il fasse beau et chaud, quoi.
3: Oui, on espère, oui. Donc, sur la programmation, il y a aussi mentionné donc, la mise en place de food truck.
4: Ouais.
3: Est-ce que donc, la mairie prend-elle tout en charge? Est-ce qu'il y a des prestataires qui...
4: Alors, en termes de prise en charge, tout ce qui est food truck, en fait, nous, on met à disposition les accès électriques. Et ensuite, les food trucks font leur propre vente auprès du public. Nous, on met à disposition en fait le lieu, le site et les accès techniques, on va dire, à l'eau, l'électricité, en fonction des besoins des uns et des autres. Et là, pour l'instant, on a déjà deux food trucks et un stand qui est plus spécialisé dans la vente de boissons.
3: D'accord.
4: Donc avec des cocktails, toujours pour garder cet esprit un petit peu festif et estival. Et on aura des food trucks donc de crêpes salées, sucrées, un food truck de burgers. Donc on aura une offre alimentaire, on va dire, qui sera très, très riche et variée, ce qui permettra au public présent dans le parc tout au long de l'après-midi de pouvoir se restaurer avec des glaces dans la journée, des crêpes, et ensuite de dîner dans le parc en attendant les concerts à partir de 20h.
3: Vous me proposez un menu très intéressant. Donc les Beaumontois peuvent se renseigner bien sûr sur le site de la mairie s'ils ont encore des questions.
4: Ouais.
3: Mais s'il y a toujours des interrogations qui se maintiennent, est-ce que vous pourrez donner un numéro de téléphone?
4: Eh ben, ils peuvent tout simplement m'appeler directement en mairie, donc soit sur ma ligne directe au 01 30 28 79 75, ou passer par le standard au 01 30 28 79 79 et ils me demandent, donc Eric commence et je répondrai avec grand plaisir à toutes leurs questions.
3: Voilà, à présent vous n'avez plus d'excuses. Il y aura de quoi faire le 20 juin à Beaumont et à Persan. On vous y attend pour découvrir les animations et les artistes locaux. Passez une belle journée et un très bel été.
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4: Bonjour à toutes et à tous et bienvenue dans ce nouveau numéro de Ma Santé et Moi, votre rendez-vous dédié à l'information, à la prévention et au bien-être. Aujourd'hui, nous avons le plaisir de recevoir Doris Rose Cornier du pôle santé de la ville de Persan. Nous allons échanger sur les nombreuses actions mises en place au service des habitants. Tout au long de l'année, la municipalité se mobilise pour promouvoir la santé, faciliter l'accès à l'information et proposer des rendez-vous adaptés à tous les publics. Nous évoquerons également les temps forts à venir, notamment les prochains rendez-vous santé proposés sur la ville de Persan, ainsi que la venue très attendue de l'Orient Tour, un événement majeur consacré à l'orientation, à la découverte des métiers et à l'accompagnement des jeunes dans la construction de leur avenir. Doris Rose, bonjour.
5: Bonjour Marie-Gabrielle et bonjour à tous les auditeurs.
4: Dans ce nouveau numéro de Ma Santé et Moi, par quoi allons-nous commencer, par quel rendez-vous?
5: On va peut-être démarrer par celui qui arrive très vite, déjà mardi prochain, vous l'avez dit en introduction, ce sera l'Orient Tour, un rendez-vous, j'ai envie de dire inédit sur la commune, où on va accueillir avec les services de la région une grande journée autour de l'accès à l'emploi, mais sous différentes formes. Alors les choses sont quasi bouclées pour accueillir tous les publics en recherche d'emploi, en recherche d'information, de formation, quel que soit l'état aujourd'hui. On va accueillir tous ces publics qui se posent des questions sur l'avenir professionnel pour les accompagner, donner des informations autour d'un accès à un emploi. On a autour d'une cinquantaine d'entreprises qui seront présentes, avec déjà quasiment 400 voire 450 offres d'emploi. Donc vraiment, il y a de l'offre et il reste en face des personnes qui viennent faire la demande pour bénéficier d'un emploi ou d'une orientation.
4: Alors, dans le numéro précédent de Ma Santé et Moi, vous aviez indiqué qu'il y avait la possibilité d'être accompagné sur les CV, les lettres de motivation.
5: Tout à fait. Il y a un temps de coaching qui a eu lieu tous les mardis. Néanmoins, si vous n'avez pas été coaché durant ce temps, c'est encore possible le jour J. Donc, venez avec votre CV, même s'il n'est pas finalisé. Il y aura de l'accompagnement. Il y aura dans la manière dont nous avons disposé les différents stands. Il y aura des espaces réservés à l'accompagnement, dans la rédaction de son CV, dans le coaching, des espaces bien-être pour ceux qui peuvent avoir une montée de pression, de stress à l'idée de rencontrer un potentiel recruteur. En fait, tout est vraiment mis en place pour lever les freins qui peuvent exister autour de l'accès à l'emploi. On a des centres de formation, on a des entreprises locales du bassin qui ont des offres d'emploi. Les centres de formation qui ont des formations qualifiantes, professionnalisantes, qui viennent avec toutes les informations pour pouvoir les donner à la population. Il y a eu un gros travail de sensibilisation, de mobilisation. Et en face, on a eu un retour très favorable. Et aujourd'hui, la balle est dans le camp des publics pour lesquels ces journées sont pensées par la région et grâce au soutien des services municipaux.
4: Il n'y aura pas que des Persanais.
5: Il n'y aura pas que des Persanais. L'événement, au vu de sa grandeur, au vu de la mobilisation, il a vocation à rayonner sur tout le bassin. Puis d'ailleurs, l'événement il est porté par la région. Et les portes sont ouvertes. Toute personne qui souhaite avoir des informations, être accompagnée et la bienvenue sur la commune de Persan le 9 juin prochain. À partir de 10h, on accueille et ce jusqu'à 17h.
4: Donc ce sera sur le parvis de l'hôtel de ville.
5: C'est ça.
4: Et il y aura également des stands dans la salle Marcel Cachin.
5: Tout à fait.
4: Vous avez notifié également la présence d'un bus, je crois.
5: C'est ça, le break aidant.
4: Oui.
5: C'est ça, le break aidant. Ça, il faut le dire, aujourd'hui, on est face à une population.

0: Qui se retrouve de plus en plus, j'ai envie de dire, très jeune en situation d'aidant. Alors, cette population ne le reconnaît pas forcément, tout simplement parce que s'occuper d'un parent ou d'un enfant, ça peut paraître normal, voire évident. Il peut avoir une forme de culpabilité à se faire appeler aidant. Pour autant, n'empêche que quelqu'un qui se retrouve en situation d'aidant, il peut avoir un frein à l'emploi. Donc, dans la conception de cette journée, on l'a vraiment calibré à la hauteur de la vision globale que nous avons au sujet de l'accès à l'emploi. Donc, c'est la raison pour laquelle on a sollicité les services de l'association S'entraider, qui a répondu présente et qui viendra avec un food truck. L'objectif, c'est de pouvoir accompagner les personnes, informer les personnes sur ce statut d'aidant, mais au-delà d'informer, c'est également de proposer tout ce qui peut exister pour aider quelqu'un qui se trouve en situation d'aidant aujourd'hui. Qu'est-ce qui existe et comment on peut lever les freins au-delà de cette situation pour pouvoir accéder à un emploi. D'ailleurs, j'en profite pour dire que pour des personnes en situation de handicap, il y aura toute une partie réservée à l'emploi et handicap. L'Orient Tour à Persan, c'est un événement à ne pas manquer. On a vraiment travaillé en collaboration avec les services de la région, la structure SPI, l'entreprise SPI, les services municipaux pour véritablement balayer le champ large en levant comme ça les freins qui peuvent exister pour pouvoir accéder à un emploi.
1: Est-ce que vous avez eu beaucoup de personnes qui sont venues pour se faire coacher?
0: Alors aujourd'hui, je n'ai pas les statistiques en termes de personnes ou pas. Pour autant, on a autour de 500 personnes qui ont flashé le QR code. Alors, je n'ai plus le chiffre exact du nombre de personnes qui se sont fait coacher. Mais tous les mardis, depuis qu'on a lancé l'information sur l'Orient Tour, tous les mardis, toute la journée, au pôle habitat-logement, il y a une permanence pour coacher. Je n'ai pas le chiffre exact, pour autant, de mémoire, il y a derrière des personnes qui attendent cette journée avec beaucoup d'entrain. Et donc là, le rappel dans cette émission, c'est de pouvoir encore remettre une couche pour celles qui n'ont peut-être pas encore entendu, qui hésitent encore de pouvoir faire le pas, de franchir ce pas et de venir nous rejoindre le 9 juin prochain.
1: Il y aura la possibilité de trouver une formation.
0: Tout à fait.
1: Du travail. Se faire conseiller également.
0: Tout à fait.
1: Il y aura du coaching.
0: C'est ça.
1: Ce sera une journée complète.
0: On poursuit.
1: Avec un café santé?
0: Alors, le café santé sera à la fin du mois, mais avant, on parle de la campagne de prévention contre le cancer du col de l'utérus. Juin vert, on est encore dans une couleur. Le mois de juin, c'est de la verdure. C'est juin vert autour de la prévention du cancer du col de l'utérus chez la femme. Le pôle santé handicap, soucieuse de développer de la prévention au plus près de la population, met en place une grande campagne qui s'appelle « Je ne peux pas, j'ai frottis ». On l'avait déjà organisée l'année dernière et au regard des retours de la plus-value de cette action, on la remet en place cette année. Vous êtes une femme, vous avez entre 25 et 65 ans. Vous n'avez pas forcément d'antécédents en termes de pathologie autour du col de l'utérus. Vous devez réaliser un frottis tous les 3 à 5 ans. Avant 30 ans, c'est plutôt les 3 ans. Jusqu'à 65 ans, c'est tous les 5 ans. Donc je reprends. 25 à 65 ans, c'est la population cible. C'est la population cible pour le dépistage organisé par le frottis. Avant 30 ans, c'est tous les 3 ans. Et jusqu'à 65 ans, ça va être tous les 5 ans. Le pôle santé handicap vous propose, si vous rentrez dans les critères, de faire la demande d'un rendez-vous avec une sage-femme sur le site de la ville. Donc, nous recevons toutes les demandes et nous vous proposons un rendez-vous chez une sage-femme. Alors, j'aime bien le rappeler, en termes de dépistage, il faut savoir et noter que 90% en général des cancers qui sont dépistés rapidement, on a vraiment une chance de pouvoir avoir de la rémission. C'est-à-dire que plus tôt on découvre, mieux c'est pour la personne en termes de traitement et même en termes de rémission. La complexité, c'est quand le dépistage se fait à un moment très tardif et que la pathologie, elle est très très avancée. Je rencontre pas mal la population et de manière, on est tous concernés, on a toujours très peur de faire le dépistage et ce quel que soit soit le dépistage. Les sages-femmes qui réalisent cet examen sont également formées à pouvoir rassurer les personnes, les accompagner. Faire le dépistage, c'est prendre soin de sa santé. Et l'un des facteurs de risque, c'est l'âge. Enfin, c'est un facteur sur lequel on n'a pas de... On n'a pas de main... On n'y peut rien. On prend l'âge. Donc, n'hésitez pas. Demandez votre rendez-vous sur le site de la ville. Et nous, on vous recontacte dans les plus brefs délais, dans les 48 heures, pour vous proposer un rendez-vous pour réaliser un frottis.
1: Il y a un nombre de femmes à ne pas dépasser pour les rendez-vous ?
0: Non, parce que le dépistage, c'est vraiment une action phare cette année. Même si nous n'avons pas un rendez-vous qui corresponde à votre agenda, l'objectif, c'est de vous accompagner à trouver, si ce n'est pas dans les sages-femmes qui sont dans notre base de données, hein, et d'ailleurs, je remercie la CPTS des Trois-Forêts avec qui on travaille, la communauté professionnelle et territoriale de santé, si ce n'est pas une sage-femme dans notre base de données, on va trouver une sage-femme pour pouvoir vous accompagner à réaliser le dépistage. Bon, j'aime aussi également rappeler qu'il n'y a pas que les sages-femmes hein, qui font le frottis. On peut avoir le médecin traitant, on peut avoir le gynécologue, ça peut être fait en laboratoire. Donc, il y a plusieurs professionnels de santé qui peuvent réaliser le frottis. Mais dans tous les cas, ce qui est important, ce qu'il faudrait retenir, c'est que si vous êtes dans les âges 25 à 65 ans, tous les 3 ans avant 30 ans, tous les 5 ans avant 65 ans, réalisez votre frottis.
1: Et cette action, je peux pas, j'ai frottis, est gratuite.
0: Elle est gratuite, elle est ouverte à tout le monde.
1: À tous les personnaises.
0: Ensuite, on reste sur le mois de juin. Je vais faire la passerelle avec le don du sang. Le mois de juin, c'est une information. Le 14 juin de chaque année se déroule la journée mondiale des donneurs du sang. Et donc j'en profite également pour dire à tous les auditeurs que la ville de Persan a été labellisée commune d'honneur. Elle a eu le label or commune d'honneur. C'est-à-dire que c'est une ville qui est impliquée, investie dans le don du sang. J'aimerais faire quand même un rappel, vous donner quelques éléments. Donner son sang, c'est un acte solidaire, c'est un acte citoyen. Il faut savoir que malgré les progrès de la médecine, on ne fabrique pas le sang, ou alors pas encore, je ne sais pas comment le dire, mais le sang, on ne le fabrique pas. Ok, donc quand on a besoin de sang, c'est monsieur, madame, c'est quelqu'un qui doit donner son sang. Et aujourd'hui, les besoins en termes de poches de sang sont énormes. On ne s'en rend pas toujours compte, mais vous savez, quand il y a un accident, quand il y a une urgence, quand il y a une intervention chirurgicale, des personnes qui sont suivies pour des maladies chroniques, des maladies graves, je pense au cancer par exemple, quand il y a un accouchement compliqué, en fait, c'est tant de situations pour lesquelles on ne se rend pas toujours compte, mais pour lesquelles on a besoin de sang. Donc, en donnant mon sang, je sauve une, deux, voire trois vies. Si vous n'êtes pas encore donneur, faites le pas de pouvoir donner votre sang. D'ailleurs, la prochaine collecte sur la commune de Persan aura lieu le 18 août prochain. Inscrivez-vous sur le site de l'EFS, établissement français du sang. La durée totale, c'est entre 45 minutes et une heure, hein, parce que vous avez un échange avec un professionnel de santé, il y a la prise de sang et puis un temps de collation après. C'est gratuit, c'est anonyme, c'est une solidarité forte qui permet vraiment de sauver des vies. Alors je sais que des fois on n'a pas le temps, on peut avoir peur, on ne sait pas si on a le droit, mais ça, vous pouvez également vous faire accompagner le jour du don du sang pour essayer de lever ces différents freins et être solidaire avec tous ces malades hein, qui disent très souvent merci, parce que pour certains, sans le don de sang, peut-être que il serait plus ici, en fait, il serait décédé, parce que on peut pas vivre sans le sang, en fait, et on n'en fabrique pas. Donc on a besoin vraiment de s'engager dans cette solidarité. Il n'y a pas d'inquiétude, et surtout, il ne faut pas se censurer dans le sens où, des fois, oui, on a voulu faire une collecte, j'en sais rien, durant le mois de mai, ce n'était pas possible. Par exemple, un tatouage. Mais en fait, ce ne sera pas possible vita aeternam. Il y a un temps comme ça qui nous permet à nouveau de pouvoir être donneurs. Donc, ne nous censurons pas. Gardons vraiment en tête que donner son sang, c'est sauver des vies. C'est un acte qui met entre 45 minutes et une heure. Mais pour autant, le soutien que ça apporte, c'est pour des années, en fait, hein, pour quelqu'un d'autre. Et aujourd'hui, je peux sauver la vie de quelqu'un. Demain, ça pourrait être moi, en fait. Et pensons-y, donnons notre sang.
1: Et puis on prend pas des litres non plus.
0: Non, c'est ça aussi. Ah, d'accord. on prend une toute petite partie. Mm-hmm. Et c'est d'ailleurs pour ça en fait qu'on doit être de plus en plus nombreux à donner, parce que on ne vide pas une personne, on prend un tout petit peu chez chacun. Et puis j'aimerais également vous dire que non seulement il ne se fabrique pas. Et aussi, il ne reste pas... les globules rouges, c'est 42 jours. Et les plaquettes, c'est 7 jours. En fait, ça va très vite. Si moi, je donne mon sang aujourd'hui, en fait, dans 42 jours pour les globules et 7 jours pour les plaquettes, il n'est plus bon, en fait. Donc, il faut donner régulièrement. Pendant la période où il a été collecté, il y a une période où il ne sera plus valable. Donc, il faut que je redonne à nouveau.
1: La prochaine date, c'est au mois d'août.
0: Au mois d'août, le 18 août. Et d'ailleurs, en général... Et ça, c'est normal, c'est les vacances et tout. Globalement, on note une baisse de donateurs durant la période d'août. Donc, si vous êtes sur personne, n'hésitez pas à prendre le rendez-vous pour donner votre sang. On poursuit cette fois-ci avec les cafés santé. Donc, les personnels le savent, tous les derniers vendredis du mois, on a des cafés santé. Ce sont de temps de rencontres, de partage, d'informations autour de la santé, autour d'un café, mais pas que, d'un thé, d'une boisson ou simplement de l'eau. On se retrouve le dernier vendredi du mois de juin. Donc, ce sera le 26 juin à 10h à l'Agora Familia. Et on va parler de l'hypertension artérielle. L'hypertension artérielle qui touche de plus en plus de personnes par notre mode de vie, mais l'objectif, ça va être de pouvoir échanger et de savoir comment prévenir ou alors retarder une tension artérielle qui monte trop haut.
1: Lorsque ça monte trop haut, est-ce que ça a un rapport avec le stress ?
0: C'est multifactoriel, le stress en fait partie. Ah. Et ouais.
1: Lors de ce café santé, il y aura une intervenante ?
0: Une intervenante, une infirmière diplômée d'État qui va nous parler de ce que c'est, qui va également nous apprendre à surveiller la tension, à prendre la tension, la lire, comprendre, parce qu'on se rend compte dans les cafés santé que des fois on fait des actes, mais on ne met pas beaucoup de temps, on ne sait pas trop pourquoi je le fais, comment je le fais. Donc là, il va vraiment nous apprendre à prendre l'attention, à comprendre ce que c'est que la tension artérielle et surtout comment essayer de maintenir une tension artérielle, j'ai envie de dire normale, mais aussi prévenir la tension artérielle. Le mode de vie a une incidence très forte sur la tension.
1: Mais c'est possible de prendre sa tension soi-même, à la maison ?
0: C'est possible, mais en fait, tout le monde ne sait pas le faire.
1: Il faut une machine pour faire ça, je
0: crois. Il faut une machine pour pouvoir réaliser. Alors, non seulement tout le monde ne sait pas le faire, mais quelquefois, on ne sait pas à quel moment elle est vraiment élevée. Mmh. J'ai pris ma tension, mais qu'est-ce que c'est en train de dire ? Voilà, on peut être perdu, ne pas savoir tout simplement. Donc les cafés santé sont faits pour ça, c'est vraiment déstigmatiser et rendre accessible tous ces paramètres qui peuvent être hermétiques pour le grand public. Mmh. Donc on en parle tout simplement et puis on voit comment on prévient. Et même si on a déjà la tension artérielle, comment on essaye de la maintenir et d'avoir un mode de vie qui nous permet de gérer cette tension artérielle.
1: Le mois dernier, le dernier café santé, c'était sur...
0: On a abordé la question de la ménopause et de la périménopause chez la femme. C'est un café santé qui a été également très, très, très riche, mm-hmm. animé par la sage-femme de la PMI. C'était très intéressant. On a vraiment discuté, on a même rigolé. Comme on l'a dit, il y a des paramètres sur lesquels, en termes de santé, on n'a pas de prise. La ménopause, c'est lié à l'âge chez la femme. Dans tous les cas, si la femme prend de l'âge, la ménopause va arriver avec les effets secondaires. Les bouffées de chaleur, l'humeur qui est très très changeante, on peut avoir la prise de poids. Par contre, dans l'échange autour de ce café santé, ce qu'on a quand même noté, c'est que si on n'a pas de prise là, sur ces effets secondaires, on peut avoir une action sur, j'ai envie de dire, les symptômes associés. La prévention de l'ostéoporose, la prise de poids, on peut faire de l'activité physique. encore l'activité physique qui revient. Il faut vraiment, on n'a pas trop le choix hein, que d'être des personnes moins inactives. Hein. Il faut vraiment qu'on essaie de lutter contre la sédentarité parce que dans toutes ces thématiques, que ce soit de santé ou simplement liées à l'âge, l'activité physique reste un facteur de protection. J'ai envie de dire que c'est l'un des premiers facteurs de protection. Donc vous êtes une femme, vous entrez dans cette phase de prémonopause où le corps est vraiment en train de changer, il y a, les hormones sont un peu chamboulées comme ça pour préparer la ménopause. Bougez. Quels que soient les effets secondaires que vous vivez dans votre corps, c'est pas forcément évitable. Donc, dans les échanges de savoir, il existerait de l'homéopathie, des plantes qui permettraient de réduire, mais là encore, ça dépend d'une femme à l'autre. Pour autant, de l'activité physique, prendre le temps pour soi et accepter cette phase de transition permettent de mieux la vivre.
1: Est-ce qu'il y avait des hommes lors de ce café santé ?
0: Non. Non. Je l'aime trop cette question. Dans les échanges qu'on avait, la sage-femme nous disait que c'est vrai que les hommes ne viennent pas dans ces temps d'information comme ça, mais les hommes qui notamment sont en couple peuvent se poser beaucoup de questions parce qu'ils vivent avec une femme chez qui ils voient très souvent beaucoup de changements. Alors, ils restent très pudiques, hein, j'ai envie de l'appeler ça de la pudeur, d'être en grand groupe, mais ils peuvent des fois se poser énormément de questions. Donc, j'en profite également pour dire à tous les auditeurs que si vous avez une question de santé pour laquelle la pudeur, la peur ou toute autre sorte de frein vous empêche de venir à ces rencontres, vous pouvez me faire un mail à l'adresse santé@ville-persan.fr. Donc, je reprends santé comme la santé @ville-persan.fr et moi je me ferai vraiment la joie de vous répondre ou alors de vous orienter vers un professionnel de santé qui saura vous accompagner. Il faut savoir que la prévention, c'est quelque chose de très important, hein, très fort, qui nous permet de donner la bonne information et de retarder l'entrée dans une pathologie, notamment si elle aurait pu être évitée.
1: Alors, le prochain Café Santé, c'est à la fin de ce mois de juin.
0: C'est ça.
1: Le thème sera
0: l'hypertension artérielle.
1: Et les personnes et personnelles sont tous invités au centre social.
0: Tout à fait.
1: À partir de 10h.
0: Et ce jusqu'à midi.
1: Alors, est-ce qu'il y a d'autres rendez-vous pour cet été, Doris Rose ?
0: Alors oui, on n'arrête pas. On se retrouve durant les festivités. Donc, dans les journées prévues, il y a des temps. Bon, vous pourrez retrouver le pôle santé avec le pôle de parentalité, le centre socioculturel Agora également, sur diverses actions. Et sur la santé, on va être vraiment sur la prévention solaire. J'aimerais le dire, on a eu un épisode qui a été très très chaud la semaine dernière. Le soleil n'est pas sans incidence sur la peau. Donc en cas de forte chaleur, il faut bien sûr s'hydrater, se mettre à l'abri. Mais aussi si vous devez sortir, pensez à protéger votre peau avec de la crème solaire. Je précise également que la crème solaire, c'est pas uniquement pour les adultes, mais c'est également pour les enfants, parce que l'exposition aux rayons solaires prolongés plus tard favorise le développement des pathologies liées à la peau et notamment des cancers. Donc très vite, on met la crème solaire sur sa peau. On ne s'expose pas quand le soleil tape très fort. On a une casquette, on s'hydrate et autant que cela se peut, on reste à l'ombre. Dans tous les cas, on reviendra sur tous ces éléments lors des festivités, dans les différents stands dans lesquels vous pourrez retrouver le pôle santé pour parler de tout ça.
1: Doris Rose, je vous remercie pour toutes ces informations précieuses et on vous retrouve sur Lauriane Tour et pendant les festivités.
0: Tout à fait. Et avant, juin vert, j'attends toutes les femmes qui n'ont pas aujourd'hui frottis. Donc voilà.
1: Merci.
0: Merci à vous.
1: Rendez-vous au mois prochain, Doris Rose.
0: Merci.
1: Au revoir.
0: Au revoir.
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3: Ceux qui nous écoutent, vous êtes peut-être frère, grand frère, petite sœur, petit frère. En fait, pensez à vos petits frères. Imaginons, est-ce que ça vous plairait que votre petit frère, demain matin, il vient, il fasse une descente et il meurt?
4: Les rixes entre jeunes sont devenues ces dernières années une réalité inquiétante dans de nombreuses villes. Derrière les affrontements, il y a des blessures, des peurs, des familles inquiètes et des vies parfois brisées. Pourtant, il y a aussi des jeunes qui aspirent à autre chose, qui souhaitent être entendus et compris. Quand deux villes ne se rencontrent qu'à travers les réseaux sociaux, les rumeurs ou les affrontements, le dialogue devient souvent impossible. Pourtant, derrière les rivalités et les rixes qui opposent parfois les jeunes de quelques kilomètres à peine, il y a des histoires, des ressentis, des incompréhensions et des blessures que l'on entend rarement. Pour cette émission, nous avons fait le pari de réunir dans le studio de la radio locale des jeunes âgés de 11 à 16 ans, issus de la MJC de Persan et du service jeunesse de la ville de Beaumont-sur-Oise. Un pari audacieux, presque inconfortable, mais nécessaire. Pendant une heure, ils ont accepté d'échanger, tenté de sensibiliser les auditeurs. Ils ont également raconté leurs peurs, leurs colères, leurs déceptions, mais aussi leurs questionnements sur un phénomène qui les concerne directement. Cette rencontre n'avait pas pour objectif de désigner des coupables ou de donner des leçons. Elle avait pour ambition de comprendre, d'échanger et peut-être d'imaginer ensemble d'autres chemins que celui de la violence. Voici le témoignage d'une jeunesse souvent montrée du doigt, mais trop rarement invitée à prendre la parole. Bonjour à tous et bienvenue dans notre émission Parlons-en. Aujourd'hui, on va parler d'un sujet important, les embrouilles, les disputes, les rixes, mais surtout, comment éviter que ça aille trop loin. On est avec les jeunes de la MJC de Persan et du service jeunesse de Beaumont-sur-Oise. Le but aujourd'hui, c'est juste de parler ensemble, comprendre certaines choses et voir comment on peut éviter que des conflits dégénèrent.
5: Bonjour Marie, merci de nous accueillir aujourd'hui dans cette émission. Donc moi, je me présente, c'est Anissa, donc je suis stagiaire au sein de la MJC. Le projet que je porte dans le cadre de ma formation au sein de la MJC s'intitule des projets jeunesse en commun, donc qui est mené en partenariat avec le CAJ de Beaumont-sur-Oise, comme tu l'as si bien dit, qui est présent aussi aujourd'hui avec nous. Donc ce projet, il est né d'un constat préoccupant sur nos territoires. Donc on a observé en fait des tensions récurrentes entre certains groupes de jeunes, donc souvent liées à des rivalités de quartier ou de communes. Ces tensions peuvent être sous différentes formes, de violence verbale, physique, des conflits sur les réseaux sociaux. Donc ça amène un sentiment d'insécurité auprès de nos jeunes. L'objectif du projet est simple, en fait, c'est de pouvoir créer du lien social entre les deux communes, entre nos deux jeunesses, créer des espaces de rencontre entre les jeunes, donc pour favoriser du coup le dialogue, la coopération et aussi le vivre ensemble, tout en étant dans un respect mutuel. Ce projet-là, il répond principalement en fait aux jeunes de 11-14 ans. Donc on va travailler autour de trois axes. On va renforcer le lien social, sensibiliser, prévenir aux violences et au harcèlement, et aussi valoriser l'expression citoyenne.
6: En fait, le projet a démarré en février. On a déjà mené plusieurs actions, un repas convivial autour du monde, une après-midi jeux de société, un ciné-débat autour des thématiques des violences. Ces temps de rencontre peut permettre aux jeunes de mieux se connaître, de partager des expériences communes et de construire progressivement des relations plus positives. Notre ambition, c'est surtout de transformer cette rivalité en coopération et de montrer que les jeunes peuvent être de véritables acteurs du vivre ensemble sur les deux territoires.
7: Moi, je m'appelle Maher, j'ai 14 ans.
8: Bonjour, je m'appelle Mohamed, j'ai 14 ans.
9: Bonjour, je m'appelle Kevin et j'ai 13 ans.
10: Bonjour, je m'appelle Joshua et j'ai 13 ans.
11: Bonjour, je m'appelle Ben Hamza et j'ai 12 ans.
12: Bonjour, je m'appelle Ibrahim et j'ai 11 ans.
13: Bonjour, je m'appelle Hamza et j'ai 14 ans.
14: Bonjour, je m'appelle Rachida et j'ai 12 ans.
4: Dans le studio, est-ce qu'il y en a qui se sont déjà embrouillés avec d'autres jeunes, que ce soit Persan, Beaumont, peu importe. Est-ce que vous avez déjà vécu une embrouille? Vous avez déjà vu une embrouille dans votre collège,
7: oui,
4: ou dans votre quartier?
7: Oui.
4: Moi, je ça a commencé bien. Comment et ça s'est terminé comment? Comment ça s'est
7: Alors,
4: passé?
7: En fait, c'est toujours des histoires de vengeance. Ça veut dire à chaque fois, ils vont revenir et ça se finit pas. Du coup, il y a pas longtemps, il y a une bagarre entre des gens de Persan et de Beaumont. Et je sais pas trop comment elle a commencé parce que j'étais pas là, mais on m'a raconté que c'était des gens de Persan qui ont couru vers des gens de Beaumont à cause d'une autre histoire et des répétitions d'histoires encore. Ils se sont battus et il y en a un qui a fini en sang malheureusement. Et il y a eu une ambulance qui est arrivée et tout. Je connais pas vraiment l'origine.
10: D'après moi, c'est une vieille histoire que mon père m'avait racontée. C'était ceux de Persan qui descendaient à Beaumont pour récupérer les poules, qui est dans un vieux jargon que certains m'ont expliqué. En fait, les poules, c'était les frères et sœurs de ceux de Beaumont. Et en gros, c'est continué. Ceux de Persan sont allés à Beaumont récupérer. Ceux de Beaumont, ils étaient pas contents. Ils sont allés ceux de Persan, et ainsi de suite. Et à la fin, il n'y avait plus de logique.
5: Je peux confirmer parce que du coup, j'ai fréquenté le lycée Varis Galois, je suis originaire de Beaumont. Et du coup, je valide un peu la raison de ton père, parce que je pense qu'on est de la même génération avec ton père. Et effectivement, c'était la raison qu'on avait à l'époque, que les Persanais n'appréciaient pas que les Beaumontois sortaient avec les filles de Persan.
0: Et jusqu'à aujourd'hui, c'est toujours...
5: Et inversement, donc du coup, ça crée des rivalités, des conflits devant les établissements scolaires. Et aujourd'hui, on est encore dans cette boucle et aujourd'hui on ne sait même pas maintenant vraiment la raison réelle de tous ces conflits.
0: Les filles, est-ce que vous avez déjà entendu une histoire comme ça
14: Oui.
0: Entre vous, qu'est-ce qui se dit un peu à l'école, dans la cour de récré, devant le collège, entre vous quand vous vous retrouvez, vous racontez quoi sur les embrouilles?
15: Ce que j'ai vu, c'est plutôt quand, exemple, on va dire, il y a le petit frère ou grand frère de quelqu'un, il s'est fait frapper. Et du coup, l'autre, il va vouloir prendre sa vengeance et ça continue.
0: Est-ce qu'il y a une sorte de pression ou pas? Est-ce qu'on met la pression sur quelqu'un pour dire que si tu le fais pas, si t'es pas un mec?
15: Oui, ça dépend.
0: Est-ce que vous allez à Beaumont, les jeunes de Persan? Et est-ce que les jeunes de Beaumont viennent à Persan?
14: Oui, bah oui. Bah parce que j'ai des activités et j'ai l'école arabe.
0: Et ça se passe bien quand tu viens à Persan?
14: Bah personne ne me remarque.
0: Ouais, tu as des copines hein?
14: Oui.
0: Et vous les garçons, est-ce que vous venez à Persan? Est-ce que vous allez à Beaumont?
16: Oui.
0: Vice-versa. Est-ce que vous, les garçons, vous êtes de Beaumont?
16: Ouais.
0: Oui. Est-ce que vous venez à Persan quelquefois? Vous avez des amis ici ou de la famille?
11: Bah quand je vais à Persan, c'est pour aller chez mes cousins ou pour aller à l'école arabe.
0: T'as pas dormi à Persan? Est-ce que tu te bagarres à Persan?
11: Non.
10: La plupart de mes tontons ou de ma famille, ils habitent à Persan. Et moi, en l'occurrence, j'habite à Beaumont. Mon père, c'est un coach de foot à Persan. Et du coup, quand il a des matchs, des entraînements, et ben, on est souvent à Persan.
0: Et vous avez pas d'ennui avec les Persanais?
10: Non, on n'a pas d'ennui.
14: Des fois que je vais à Persan, je vois des gens qui se battent. Mais en fait, comme je sais pas vraiment c'est pourquoi, bah du coup je m'incruste pas. Et aussi, bah une fois mon frère il est parti à une descente de Beaumont-Persan. Et du coup bah.
0: Ton grand frère, oui. Il a quel âge?
14: Il a 13 ans. En fait il s'est pas battu, mais il y a des potes à lui qui lui ont dit se battre.
0: Qui lui ont dit de se battre?
14: Oui.
0: C'est une forme de pression, oui ou non?
14: Oui.
0: Ouais. Il te l'a dit, il t'a dit quoi, son sentiment? Qu'est-ce qu'il a ressenti lui après? De partir et après?
14: Avant de partir, il était excité. Quand il est parti, il avait peur.
0: Et quand il est revenu, il t'a raconté ou pas?
14: Oui, quelques jours après. Il a dit que en fait, ça lui a fait peur, mais qu'il comprenait pas. Du coup, il a pas vu la fin parce qu'il est parti avant. Il comprenait pas vraiment pourquoi il s'était battu.
0: Voilà, donc il savait même pas pourquoi il est allé se battre. Qu'est-ce qu'il faudrait faire pour calmer les choses?
7: C'est un peu difficile de calmer les choses si, surtout, elles durent depuis longtemps. Moi, je vois pas vraiment de moyen de sensibiliser les gens qui ont déjà ça dans leur idée, dans leur idéologie.
0: Ce que je comprends, c'est que ça concerne les plus grands. Je pense que peut-être il y a des plus grands qui vous écoutent à la radio aujourd'hui. Qu'est-ce que vous aimeriez leur dire pour calmer les choses?
10: C'est ceux qui nous écoutent, vous êtes peut-être frères, grands frères, petites sœurs, petits frères. En fait, pensez à vos petits frères. Imaginons, est-ce que ça vous plairait que votre petit frère, demain matin, il vient, il fasse une descente et il meurt?
5: Le CAG et l'ESPAG, donc on essaye de porter ce projet pour vraiment créer du lien, déjà, entre eux, parce qu'ils ne se connaissent pas vraiment. Et je trouve ça dommage dans le sens où ils sont pareils, en fait. Ils viennent des mêmes quartiers, ils ont peut-être les mêmes difficultés. Et du coup, l'objectif, en fait, c'est vraiment de leur proposer des actions et des activités dans la coopération et pas dans la compétition pour éviter toute tension, pour pouvoir avancer doucement mais sûrement et leur montrer en fait qu'en se connaissant, on peut déconstruire en fait ces représentations négatives qu'ils peuvent avoir les uns les autres. Moi, je dis qu'il faut vraiment essayer d'apprendre à connaître l'autre et être dans le respect, si c'est possible.
7: À chaque génération, il y a toujours des nouveaux problèmes et ça recommence et C'est une boucle.
0: Donc auparavant, c'était les filles. Donc tu veux dire que pour vous, ça pourrait...
7: Les raisons changent au fur et à mesure des années.
0: Ah bon?
7: Et ça se bat plus pour les mêmes raisons maintenant. Ça se bat juste par héritage. Ça
0: mais vous, vous êtes amis entre Persan. Vous avez des amis à Beaumont. Vous avez des amis à Persan.
7: Après, c'est compliqué d'avoir des amis à Beaumont, sachant qu'on est un peu séparés par un pont. Mais comment on peut être amis avec des gens qui sont loin de nous? Par exemple, ils sont pas dans notre classe ou dans...
0: Tu es au lycée de Beaumont?
7: Ouais.
0: Tu es avec des Beaumont, toi?
7: Ouais.
0: Tu t'entends bien avec eux?
7: Je m'entends bien avec eux. Mais je parle pour ceux qui sont plus petits, du coup, les gens qui sont au collège. Ça va être difficile, par exemple, pour eux, de quand ils vont rentrer au lycée, ils ont une mauvaise image déjà de Beaumont. Je me rappelle, moi, quand je suis rentré la première fois dans ma classe, la première chose que j'avais entendue, c'est « J'espère qu'il n'y avait pas des gens de Persan dans notre classe. »
0: Et ça s'est bien passé, ensuite.
7: Bah ouais. Après,
0: l'image s'est déconstruite.
7: Ouais, on peut dire ça, mais bon, il y a encore certaines personnes de Persan qui, encore à ce moment-là, ou des gens de Beaumont, ça peut être les deux qui voient encore... Mais ça dépend des personnes. Par exemple, c'est les personnes impliquées qui verront mal les gens de Beaumont ou de Persan.
0: Mm-hmm.
7: Alors que les gens qui sont pas du tout dedans, ils auront pas de difficulté à faire des nouveaux liens.
14: J'ai plein d'amis qui habitent à Persan, mais qui sont dans mon école à Beaumont, du coup.
0: Et ça se passe comment?
14: On est encore petits, on n'a pas... On n'est pas trop dans ça, mais je sais que dans mon école, souvent les troisièmes, ils essaient de pas trop parler aux Persanais, parce que ils s'aiment pas trop. Des fois, il y a des bagarres pour ça.
0: Ignorer, par exemple, est-ce que vous pensez que ça peut aider ou pas? Oublier ce pont, ce fameux pont. Oublier que c'est Persan, Beaumont, mais c'est que juste, c'est juste des êtres humains. Vous vous côtoyez, tout simplement.
7: Ce serait bien de penser comme ça, mais il faudrait trouver un truc où ça nous rapprocherait encore plus. Que juste des rencontres avec des jeunes de Beaumont, tout ça.
0: Vous avez mené un très beau projet, vous avez fait des rencontres, vous avez fait de la cuisine ensemble, vous avez regardé
7: des films. C'est un bon projet, mais moi je dis que si ça veut impacter genre vraiment toutes les deux villes, on va dire, ce serait bien de faire un truc qui fait que les deux villes soient en partage, on va dire.
0: Par exemple, vous imaginez peut-être une giga-fête? Voilà, une soirée, une fête avec les jeunes de Persan et les jeunes de Beaumont. Ça irait pour vous, vous pensez?
11: En vrai, on pourrait faire une activité que les jeunes de Beaumont et les jeunes de Persan aiment faire, comme un match de foot ou un truc du genre. Comme ça, il y aurait plus de personnes qui seront attirées par ça.
12: On pourrait faire un barbecue.
5: L'idée, ça serait, oui, d'ignorer ce pont, d'aller de l'avant, mais pour ça, il faut que tout le monde s'y mette la main à la pâte.
0: Ouais.
5: Donc, que ce soit les professionnels, les jeunes... ça permettrait en fait d'avancer sur le même chemin et d'essayer de déconstruire en fait un peu ces idées qu'ils ont des uns des autres. C'est faisable, c'est possible même, mais il faut que les professionnels et les communes collaborent et travaillent tous ensemble pour vraiment créer un projet de grande envergure pour pouvoir essayer de toucher un maximum de jeunes. Et là, on peut voir qu'aujourd'hui, sur les violences, ça touche aussi les plus jeunes. Donc les 11-12 ans s'y mettent aussi. Donc là, ça devrait alerter.
14: Moi, je pense qu'il faudrait faire avec surtout les écoles, parce qu'on parle de la MJC, du CAG, mais il n'y a pas tout Beaumont et toute personne qui sont inscrits là-bas. Je pense qu'il faudrait faire aussi dans les écoles et un peu partout, dans la rue, faire des petites fêtes sur le pont. Je sais pas, des trucs comme ça.
12: Je voudrais aussi rajouter un truc.
0: Oui.
12: On peut faire aussi un projet. On avait fait une semaine avec des personnes handicapées pour voir comment eux travaillent là.
0: Ça serait bien de faire une activité avec les jeunes de Persan, les jeunes de Beaumont, avec des personnes pour venir en aide aux personnes en situation de handicap. Ça pourrait vous rapprocher, vous dites?
5: Oui.
0: Oui, oui, à plus grande ampleur. Il faudrait toucher encore plus de jeunes.
5: Oui.
0: Et je disais, est-ce que c'est facile pour un jeune de demander de l'aide?
7: Oui, c'est difficile.
0: C'est difficile?
7: Oui, c'est difficile.
14: Oui.
7: Parce que déjà, quand tu demandes de l'aide en cas de bagarre, ça va toujours te réduire à quelqu'un de faible qui n'a pas de courage de venir se battre par lui-même.
6: Je vais prendre l'exemple qui s'est passé il y a quelques semaines. Je pense que c'est de ça que tu me parlais, ce qui s'est passé devant le McDo là. Je trouve ça inadmissible. Un jeune qui vient, qui se fait prendre à part par 20 autres jeunes, qui finit en sang, qui finit aux urgences. Moi, je vais parler en tant que papa, mais j'ai du mal à l'accepter. Je me suis mis 10 secondes à la place des parents de cet enfant-là. Comment tu réagis quand tu te dis, tu laisses ton enfant aller s'amuser, il fait sa vie, hein, y a pas de problème. Et au final, même s'il n'est pas dans les embrouilles, il se retrouve à se faire agresser juste parce qu'il était avec ses potes. Et peut-être que ses potes sont des embrouilles aussi, hein. J'en sais rien. Mais je pense que si ce jeune-là en avait parlé avec d'autres personnes, avec ses parents ou avec d'autres adultes, par exemple des jeunes, des adultes de la MJC ou de la boussole, peut-être qu'on vous aurait aidé à trouver des solutions différentes de ce qui s'est passé. Après, ce n'est que mon avis, comme je dis. Hein.
7: Après, moi, je trouve aussi que c'est lâche de venir à 20 contre une seule personne. Si t'étais vraiment courageux, ce serait mieux d'aller à une seule personne contre une seule personne. Et voilà, même si bon, encore ça, c'est quand même pas bien. Mais si on veut être raisonnable, voilà, équitable, bah, c'est mieux de faire 1v1 que 20v1.
0: Alors, comment est-ce qu'on peut aider sans créer encore plus de problèmes?
7: Déjà, pas s'interposer dans les bagarres, parce que ça va juste te mettre toi dans les problèmes. Mais du coup, d'aller voir plus des adultes et d'en parler et aussi de renforcer un peu, par exemple dans les lycées, renforcer un peu plus la sécurité. Et... Après, ce sera toujours pas assez, mais ce serait déjà bien de commencer par ça que de rien faire.
0: Ça manque de sécurité dans les lycées, dans vos lycées, il y a des bagarres à l'intérieur?
7: Non, pas à l'intérieur. Mais du coup, les gens, ils font quoi? Et bah, ils profitent à la fin des cours, de sortir du lycée, d'aller au McDo. Donc le McDo, c'est juste en bas. Et du coup, de régler les comptes au McDo. Et c'est tout le temps comme ça au McDo. Au moins une fois par mois, quoi.
14: Dans la rue, maintenant, c'est moins sécurisé. Parce que comme on sort et qu'on sait jamais qui y a dehors, ma mère, elle est un peu au courant de ce qui se passe, du coup. J'en ai pas vraiment parlé.
0: D'accord, tu oses pas?
14: Non. En ce moment, je sors un peu moins vu ce qui se passe. Mais... Avant, je me sentais en sécurité. Maintenant, je me sens moins.
0: En pleine journée, tu te sens pas en sécurité?
14: Ouais.
9: Moi, je pense que c'est compliqué de arrêter ça. Parce que tout... par exemple, les troisièmes, quand ils vont quitter le collège, bah, ils vont tous aller dans le lycée du secteur. Et comme le lycée du secteur, bah, c'est le bon mot, ils n'auront pas trop le choix d'aller. À part s'ils veulent vraiment aller loin et prendre le transport tous les jours.
7: Ça aurait été mieux de faire, par exemple, un lycée ici à Persan, ce serait plus facile que d'essayer de réunir Persan au bon moment. Parce que c'est super difficile déjà de réunir deux villes qui se disputent depuis bien longtemps. Et qu'en plus, ils savent même pas c'est quoi la raison des bagarres. Parce qu'au final, tu vas leur demander, ils disent « Ouais, je me bats juste parce que des trucs qui se répètent, des vengeances, tout ça. » Si on voulait vraiment limiter les vraies bagarres, parce que la plupart des bagarres se passent à Beaumont, ça aurait été mieux. Mais après, nous, on veut, par exemple, on veut que Beaumont et Persan soient genre unifiés. En soi, c'est une bonne idée, mais à la fois une mauvaise idée, ce que je propose. Donc,
16: tu penses qu'en faisant ça, construire un lycée à Persan, ça résoudrait le problème? Ça peut être une solution, mais est-ce que c'est la bonne solution? Je pense pas.
7: C'est pas vraiment la meilleure des solutions.
16: Parce que vous pouvez vous rencontrer à l'extérieur ou à Leclerc ou au McDo, et le problème, il est toujours là. En fait, l'idée, ce serait de trouver vraiment un projet avec toutes les communes pour essayer de sensibiliser tout le monde et d'aller dans le même sens. Et d'aller que ce soit au collège ou au lycée, de faire des temps de sensibilisation avec des moments très forts, avec des témoignages de personnes qui ont vécu ça, qui ont vécu des mamans qui ont vécu le décès de leur enfant dans une violence ou dans une rixe. Et là, ça peut être du coup une prise de conscience pour tout le monde, et ça peut désamorcer en fait tout ça. Le but aussi de ce projet, c'est vraiment créer du lien. Donc le fait que tu connaisses une personne de Beaumont et que tu es dans une violence, dans une bagarre, et que tu connais la personne qui est en face, tu peux aussi dire à tes potes que bah non, je le connais, c'est quelqu'un de bien, il est droit, je le connais très bien, c'est un copain à moi. Et du coup là, ça peut aussi désamorcer du coup cette tension qu'il y a entre les deux communes, quoi. Il y aura toujours, on n'est pas obligé de s'aimer, mais au moins on est dans le respect.
17: Tu disais tout à l'heure, Maher, que bah, comment être ami avec des gens qui sont loin, il y a un pont qui nous sépare, etc. Ensuite, tu nous dis, on est obligé de se retrouver une fois au lycée parce que c'est le lycée de secteur. Donc comment faire en sorte pour que cette rencontre ne soit pas explosive? Comment est-ce qu'on la prépare en amont? Mais est-ce que vous vous bagarrez entre vous? Est-ce qu'il y a des vraies embrouilles entre vous jusqu'à avoir des gros clashs avec des gros événements qui sont marquants? Après, malheureusement, est-ce que ça arrive entre potes? ce genre de choses.
7: Oui, ça arrive. Mais en fait, ce que je veux dire, c'est que si on veut vraiment éviter aussi, il faut sensibiliser déjà dès le collège et arrêter cette vision de se dire que ouais, Beaumont, c'est des gens mal et tout, alors que en vérité, c'est faux. Ils sont comme nous, comme tu as dit, Anissa. Ouais,
17: là, sur ce projet-là, vous l'avez vu, vous avez rencontré lors d'un repas partagé, une après-midi jeu de société. On a été la dernière fois à faire un ciné-débat pour ceux qui étaient là, ponctuellement, etc. Mais est-ce que là, vous pensez que quand vous allez vous rencontrer au lycée, finalement, vous allez vous battre entre vous? Est-ce que vous allez laisser vos potes se battre contre ceux que vous connaissez? Donc même juste des connaissances où là, ce projet-là peut créer aussi des amitiés. Est-ce que ça, c'est des choses que vous allez laisser faire potentiellement, sachant que vous connaissez les gens en face, parce que vous aurez rencontré Rachida, vous aurez rencontré Joshua, vous aurez rencontré Ben Hamza, je pense à Kélis. Enfin, on a rencontré du monde sur ce projet, des gens qui sont sur Beaumont. Et vice-versa, vous, jeunes de Beaumont, vous avez rencontré des jeunes de Persan. Est-ce que vous pensez que vous laisserez potentiellement faire ce genre de choses au lycée?
7: C'est difficile de raisonner des gens qui ont la tête dure. C'est pas impossible, mais ça reste difficile. C'est ça qu'il faut se dire. En fait, c'est qu'on aura déjà essayé. Des gens auront déjà essayé de raisonner leurs amis en disant « Évitez de faire ci, évitez de faire ça ». Je connais quelqu'un qui était dans ces bagarres. Du jour au lendemain, il a réfléchi et il s'est dit que ça devenait trop dangereux déjà et que en final ça servait un peu à rien quoi de se battre juste pour se battre quoi. Et du coup il a décidé d'arrêter de se battre contre les autres villes. Il essaie de dire aux autres aussi ouais évitez de faire ça, sauf que ça reste difficile de les raisonner. Genre ils vont quand même se dire ouais faut se battre pour notre honneur, un truc comme ça et tout. Donc,
16: Moi je suis d'accord avec toi, mais si tout le monde s'y met, je pense qu'il y a la possibilité de raisonner. Si tout le monde agit pour cette cause, que ce soit les copains, les professionnels, les encadrants, il y a toujours possibilité de désamorcer tout ça en fait.
14: Je vais revenir sur ton idée du lycée à Persan. En fait, c'est une bonne idée et en même temps, c'est une mauvaise idée. Parce que la bonne idée, c'est que ça va empêcher les bagarres, mais ça va pas renforcer les liens, ce qui va rien arranger parce que dans tous les cas, en dehors du lycée, ils vont se revoir. Le mieux, c'est de faire une sorte de lycée, mais sur l'Oise, en fait. Je pense que... Oui, désolé, mais bon... Un lycée flottant, voilà.
18: Tout le monde se jette à l'eau, allez.
14: Je sais pas, hein. Mais, enfin, je sais pas, faire un truc un peu... construire une sorte d'endroit qui peut les rapprocher.
16: Est-ce que vous connaissez les conséquences de ces violences ou de ces rixes? Est-ce que tout le monde a conscience de ce qui peut se passer pour vous ou pour votre famille si vous êtes dans une rixe et s'il y a décès ou pas, si la personne décède ou pas?
7: Oui, il y a des conséquences, forcément.
16: Mais tout le monde en est conscient ou pas? Parce qu'en fait, il y en a qui se bagarrent, mais en fait, ils savent pas que derrière...
7: C'est ça le problème, c'est que ceux qui se battent, ils ont cette conscience, mais ils ont toujours l'autre... dans leur tête, ils diront toujours « ouais, c'est pas grave ». Et disons, c'est la vie, c'est...
16: Pour toi, ils sont conscients, mais s'ils en arrivent avec une arme blanche, par exemple, à tuer quelqu'un...
7: Certains vont le regretter. Certains, ceux qui sont encore humains, on va dire, ils vont le regretter et ça va être quand même difficile de se repentir. Mais ils le regretteront quand même et ils resteront humains. Mais il y en a certains, pour eux, c'est comme ça. C'est la vie, c'est... Ouais, voilà, une raison de vivre, de faire ça.
19: Ah, une raison de vivre.
16: Oula, de se battre et de...
19: Qui a dit ça? Alors, qui a dit ça?
7: Pas pour moi.
16: Une raison de vivre ou une raison de se faire remarquer?
7: Une raison de se faire remarquer. Ah. C'est plus une façon de parler quand on dit raison de vivre. Mais du coup, ouais, même s'ils feront des choses qui sont inhumains, ils s'en foutront un peu. Enfin, ils vont avoir des conséquences, je dis pas le contraire, mais... Pour eux, ça leur fait pas vraiment quelque chose. Ils continuent et... Franchement, moi, je trouve ces personnes...
16: Dommage d'en arriver à là, quand même.
19: On sent beaucoup de colère, quand même. Hein.
7: Je pense pas qu'on soit en colère contre l'un ou l'autre, mais ici, je pense pas, mais avec ceux qui sont dans ces problèmes, sûrement. Mm-hmm. Et ils ont une haine un peu pour rien, quoi. C'est parce que c'est Beaumont, faut pas les aimer. Ou... parce que ces personnes, faut pas les aimer.
0: Est-ce que vous avez parlé un petit peu autour de vous, à vos camarades, aux plus grands, aux jeunes de vos quartiers, du projet que vous menez en ce moment?
13: Oui, au collège avec Kevin, on a accroché l'affiche.
0: C'est écrit quoi sur l'affiche? Et est-ce que vous en avez parlé face à face avec d'autres jeunes qui ne participent pas au projet?
5: On a fait de la communication sur Instagram de la MJC et les garçons se sont proposés aussi d'afficher le flyer au collège avec validation des surveillants. Et on en a communiqué autour de nous.
0: Voilà, le service jeunesse a communiqué, la MJC a communiqué, mais vous, les jeunes, est-ce que vous avez communiqué autour de vous avec des jeunes de votre âge qui n'ont pas participé à ce projet ou des jeunes plus âgés?
14: Bah moi, mon frère, je lui ai dit d'arrêter d'aller. En fait, il se bat pas, mais il cherche. Du coup, moi, je lui ai dit d'arrêter de chercher parce que...
5: Parce qu'il a quel âge? Il a 13 ans.
14: Oui.
5: Donc il pourrait participer à ces temps de rencontres, à ces temps de sensibilisation. Ça pourrait lui apporter énormément.
6: Je vais me permettre de répondre à la place de Rachida, parce que j'en ai parlé moi du projet. Et j'en ai parlé à d'autres jeunes justement qui sont sur Beaumont et qui potentiellement peuvent être dans ce genre d'embrouille plus tard. Et ça ne les intéresse pas.
0: Ah.
6: Et c'est ça le souci, c'est que quand tu leur dis oui, venez, on va rencontrer des jeunes de personnes, on va essayer de créer du lien social, vous vous inquiétez pas, c'est des jeunes comme vous, ils ont les mêmes craintes, ils ont les mêmes attentes, ils ont les mêmes aspirations que vous. Non, ça m'intéresse pas. Ils préfèrent aller jouer au foot au quartier, finir par se taper dessus avec d'autres jeunes, plutôt que de venir essayer de créer ce genre d'opportunité pour éviter que ça se finisse mal. Et c'est là où je trouve que c'est dommage, parce que la porte, on l'a fait, comme on dit toujours, on fait la porte de notre structure, et je pense que la MJC, c'est pareil, on ne la ferme jamais. Au contraire, on attend justement que ces jeunes-là viennent et participent à ce genre d'événement. Mais quand eux-mêmes, tu leur dis, viens, on va essayer. Que ça fonctionne, que ça fonctionne pas. Mais au moins, essaye. Non. Ces personnes, j'ai pas envie. Après, je vais pas dire que peut-être que par des jeunes de personnes, certains réagissent pareil, hein, mais je n'en ai pas la preuve. Mais moi, pour l'avoir vécu, je trouve ça vraiment regrettable.
0: L'approche avec les adultes, c'est pas évident avec les jeunes, mais entre vous, ça peut être plus facile de parler de ce projet, de sensibiliser d'autres jeunes de votre âge.
7: Alors, moi je pense pas. Ces personnes, comme j'avais dit, elles ont la tête dure. Comme il a dit aussi, ça les intéresse pas du tout de faire des trucs comme ça. Ils considèrent ça comme une perte de temps. Même si c'est pas vraiment une perte de temps, c'est quelque chose qui permet de nous sociabiliser avec des gens de l'autre ville. C'est difficile de raisonner ces personnes. Et je voulais aussi revenir sur un truc. Quand Rachida avait dit que elle avait peur de sortir dans la rue parce qu'elle avait peur que des gens viennent lui parler et tout, ça dépend un peu de qui tu es. Parce que en fait, déjà pour les filles, je vous assure qu'il n'y aura aucun garçon qui va venir vous voir pour tout ce qui est question de règlement de compte, un truc comme ça. Si t'es habillé comme eux, t'auras plus de chances qu'ils viennent te voir et qu'ils te demandent d'où tu viens et tout. Pour éviter ces genres de trucs, c'est que si t'as vraiment peur, c'est de pas vraiment aller à Persan tout seul ou à Beaumont tout seul. Faudrait toujours être accompagné au cas où. Et je parle plus pour des gens comme nous, les garçons. Faut pas être tout seul parce que on sait jamais, il peut y avoir un truc. Et c'est ça le problème, c'est qu'on vit sous la peur de si jamais il y a un truc qui va arriver ou un truc comme ça. Et on en vient à ça aujourd'hui. C'est ça le problème.
6: Tu nous as dit que tu avais des potes à Persan comme des potes à Beaumont parce que tu es au lycée à Beaumont. En prenant tes potes de Beaumont que tu vas venir et tout, tu penses qu'ils seraient susceptibles de venir et de t'accueillir pour t'empêcher d'avoir ce genre de soucis?
7: Genre c'est eux qui m'invitent à Beaumont pour...
6: Non mais même pas qu'ils t'invitent, que tu les vous donnez rendez-vous à X ou Y endroit, tu vas sur Beaumont avec eux, je pense que ça se passera bien si t'avais accompagné des... Maintenant, Si à l'inverse tu fais la même chose, mais tu viens avec des collègues à toi de Persan, est-ce que tu penses que ça se passera aussi bien ou pas?
7: Si ça se passe bien à Beaumont, ça se passera bien à Persan. C'est ça en fait. Parce que après, faut se dire qu'on est les mêmes. On n'est pas vraiment aussi différents que ça. Comme j'ai dit, ça dépend aussi de la façon dont tu es habillé. Si t'es connu par eux, si toi t'étais dans ça et que t'as décidé d'arrêter, eux ils ont toujours ton visage, ils ont toujours cette idée que toi t'es t'es dans ça. Et du coup, ils vont forcément venir.
16: Donc pour toi, marcher en binôme, ça te rassure ?
7: Oui.
16: Ok.
7: Que de marcher tout seul à Beaumont pour aller faire des trucs, je sais pas, mais...
16: Tu te sens en insécurité ?
7: C'est moins sûr que d'être à deux.
16: Bah c'est vraiment triste d'en arriver à là, en fait. Donc il faut vraiment qu'on essaye de créer vraiment ce pont. Même s'il y en a un, il faut vraiment qu'on le crée au niveau lien social, quoi. C'est vraiment important. Parce que là...
3: Ce qui est simple, c'est par exemple, on pourrait... ceux qui sont de Beaumont, tu pourrais venir à Persan, y rester souvent. Et en fait, tu tisseras des liens avec des personnes. J'ai un ami, il est à l'école de Beaumont, il se balade avec tous ceux de Beaumont. Pourtant, il habite à Persan et il nous l'a jamais dit. Je ne citerai pas son nom, mais en gros, le truc, c'est qu'il vient au collège, il reste avec nous et tout, tranquille. Sauf qu'en fait, il ne veut pas dire où il nous a jamais dit où il habitait, des trucs comme ça.

0: ça part de malentendus, hein. Non, les bagarres hein, qui se passent entre Persan et Beaumont. Il y a beaucoup de malentendus.
1: Il y a beaucoup de provocations, surtout.
0: Beaucoup de
1: sur les réseaux sociaux, ah, notamment.
0: Vous vous retrouvez sur les réseaux, souvent, les jeunes de Persan et de Beaumont?
2: En vrai, oui. Hein. Ah. Tout se passe sur les réseaux, en vrai. C'est pour ça que tout se passe comme ça devait se passer.
3: En fait, je pensais que faire un match, une journée sportive avec les écoles, les MJC et tout ça, et la même à Beaumont, et on fait un match, on les mélange, ils font un match de foot. Et ils seront obligés de venir, mais ils ne seront pas obligés de jouer.
4: Alors, c'est une très bonne idée. Je trouve qu'il faudrait aller petit à petit. Parce que direct aller sur le fait d'aller faire un match avec Persan Beaumont, ça peut juste ramener des embrouilles avec ceux qui ne s'entendent pas déjà très bien. Et après, ça peut finir très mal. Du coup, c'est mieux de commencer petit à petit, ramener des gens de Persan, ramener des gens de Beaumont. Ils parlent ensemble. Mais sous surveillance, parce que encore une fois on sait jamais, et après bah petit à petit on en arrive sur le truc du match. Ce qui est aussi malheureux, c'est que comme on l'avait dit tout à l'heure, il y en a qui ont juste pas envie de faire ces activités, et c'est encore une fois difficile.
5: Comme le dirait Rachida, on pourrait faire une journée sportive où on ferait comme des équipes. Dans une équipe, il y a une partie Beaumont, une partie Persan, pour qu'ils soient ensemble. Pour qu'il y ait plus de personnes qui viennent, on pourrait mettre des trucs en jeu comme récompense, des maillots.
4: Il faudrait ramener quelque chose qui les intéresse vraiment. Mais du coup, le foot, c'était une bonne idée.
1: Moi, je pense qu'il faut vraiment qu'on travaille en collaboration avec les établissements scolaires dans un premier temps pour faire des temps de sensibilisation et faire des rencontres avec les deux communes ou les communes qui sont intéressées par cette problématique pour pouvoir déjà créer, tisser des liens, mais être conscient avec ce temps de sensibilisation, des conséquences qu'ils peuvent avoir, et ensuite, petit à petit, continuer à tisser ce lien sur d'autres activités un peu plus fun, et pourquoi pas finir sur une grande journée avec des lots ou avec un barbecue autour d'un temps très convivial pour pouvoir concrétiser en fait tout le travail qui a été fait en amont par les professionnels et les jeunes aussi des différents établissements, des différentes communes. Ça, je pense que ça serait un début.
3: Moi j'aimerais bien juste rebondir sur le fait que vaut mieux prendre tous les collèges, toutes les écoles, même à Persan, pour que vraiment tout le monde se réunisse, même parce que il y a peut-être les embrouilles Persan-Beaumont, mais il y en a aussi dans les deux collèges de Beaumont. Du coup, ça peut rassembler vraiment tout le monde.
1: Et Persan aussi.
3: Et oui, Persan. Bah, du coup, voilà.
0: Donc, en sortant du studio, on oublie le pont. Il n'existe plus, ce pont. N'est-ce pas?
6: Oui.
0: Oui.
6: Moi, du coup.
0: Pour vous.
6: Hein, pour vous, les jeunes.
7: Déjà, avant le sport, on pourrait pas essayer de faire un cercle de parole. On fait un cercle, après, on va tous parler, on va essayer de faire des liens, être d'accord, et voilà.
3: Faire des débats comme on fait au CG. En fait, il y a une personne qui dit, je pense que ça serait plus un adulte, qui dit... Je vais faire un exemple vite fait. Hein.
8: Tu proposes un thème.
3: Oui. Par exemple, manger la pizza avec des couverts ou sans couverts. C'est un exemple comme ça. Bah, comme on a fait aussi les débats un peu.
9: D'accord. C'est pas pour viser, mais c'est en fait la plupart des personnes qui sont dans ces conflits, c'est les personnes qui jouent au foot, sans être méchant ou quoi que ce soit. Mais c'est la vérité. C'est la plupart des personnes, c'est les plus grands qui jouent au foot. En fait, ceux qui jouent au bas basket ou à des sports de combat, et ben en fait on leur apprend des règles qui sont différentes au foot. Par exemple au rugby c'est le respect de l'arbitre, alors qu'au foot il y a cette règle normalement, mais en fait personne ne respecte la règle à cause des grands joueurs Cristiano Ronaldo, Messi etc. Moi je suis pas très foot déjà. et même le concept des combats c'est fidélité, fraternité ou un truc comme ça, comme liberté, égalité, fraternité.
4: Je veux rajouter un truc, c'est juste que après c'est un cliché en on va dire. La plupart, c'est vrai qu'ils font du foot. Il y en a aussi qui profitent des sports de combat pour s'améliorer durant les bagarres.
1: Ah oui. Il faut vraiment partir sur l'idée que c'est pas de la compétition mais de la coopération. Et là, ça change tout sur les activités en fait. Parce que la compète, qui dit compète dit tension, dit conflit, qui dit coopération dit solidarité et le vivre ensemble. Quoi.
0: Merci à tous d'avoir participé à cette émission spéciale. Aujourd'hui, on a parlé de respect, de colère, de pression, mais surtout de solutions. Il faut se

0: rappeler d'une chose, un conflit peut toujours être stoppé avant d'aller trop loin. Prenez soin de vous et des autres.
1: Merci.
0: Bonne journée à tous.
2: Ceux qui nous écoutent, vous êtes peut-être frère, grand frère, petite sœur, petit frère. En fait, pensez à vos petits frères. Imaginons, est-ce que ça vous plairait que votre petit frère, demain matin, il vient, il fasse une descente et il meurt?
0: Pendant cette émission, personne ne prétendra que tous les problèmes ont été résolus. Les tensions existent encore, les blessures aussi, mais quelque chose s'est passé dans ce studio. Des jeunes de deux villes différentes ont partagé le même espace, les mêmes questions et les mêmes inquiétudes. Ils ont découvert que derrière les étiquettes, les réputations et les rivalités de territoire se trouvent souvent des réalités très proches. Les mots échangés aujourd'hui ne feront peut-être pas disparaître les rixes du jour au lendemain, mais ils ont permis de faire entendre une autre voix, celle de jeunes capables de réfléchir à leur acte, d'exprimer leurs peurs et d'envisager des solutions. Si cette émission laisse une trace, nous espérons que ce sera celle-ci. Avant de s'affronter, il est toujours possible de se parler. Et parfois, une discussion sincère peut accomplir ce que la violence n'a jamais réussi à construire. Merci à tous les participants pour leur courage, leur franchise et leur engagement dans cet échange. Car chaque dialogue ouvert est déjà une victoire contre le silence et les préjugés. Se parler n'efface pas tout, mais c'est souvent là que commence le changement.

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3: Bonjour, la saison culturelle se dévoile à Cergy, à vos agendas. Le Point commun dévoile sa nouvelle saison culturelle ce jeudi 11 juin à partir de 18h au Théâtre 95 de Cergy. Pour célébrer la réouverture prochaine du Théâtre des Louvrets, le public est invité à une soirée conviviale et participative. Au programme, découverte de la saison sous forme de parcours, jeux, indices, rencontres avec l'équipe et présentation des futurs spectacles. La brochure sera disponible sur place et la programmation complète sera mise en ligne dès 18h le 11 juin. À noter également un accès prioritaire aux réservations des abonnés du 11 au 27 juin. Belle journée à tous.
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3: La traditionnelle fête de la musique est une grande manifestation populaire et gratuite, ouverte à tous les musiciens, amateurs comme professionnels, et a pour objectif de promouvoir la diversité des genres musicaux et de rendre la musique accessible au plus grand nombre. Chaque année, elle rassemble des milliers de spectateurs dans une ambiance festive et conviviale. Si l'événement est célébré dans toute la France, chaque commune propose sa propre programmation. Direction Persan, les festivités débuteront le 20 juin de 14h à 18h avec de nombreuses animations destinées aux petits comme aux grands. Structures gonflables, ateliers de fabrication d'instruments de musique et même un escape game. À partir de 19h jusqu'à 1h du matin, place à la soirée moule frites, organisée par le comité des fêtes. Vers 20h45, les élèves du conservatoire de Persan offriront une prestation musicale au public. Enfin, la soirée s'achèvera en beauté avec un feu d'artifice tiré au parc Colette Besson entre 22h45 et 23h15. Que vous soyez mélomane, curieux ou simplement en quête d'une sortie conviviale, la fête de la musique promet cette année encore de beaux moments de partage et de découverte. À Beaumont-sur-Oise, M. Eric Comens est un agent de programmation et d'animation du pôle de la vie culturelle de la mairie depuis une dizaine d'années et accorde un point d'honneur à célébrer cette fête.
4: Alors cette fête de la musique, donc j'ai repris un peu cette organisation depuis une dizaine d'années à peu près pour réorganiser et continuer à maintenir cet événement qui est populaire et très important pour la ville. Et en ce qui concerne les préparatifs, oui, là on est dans les dernières lignes droites, donc ça s'approche le 20 juin. Oui. Donc là, on est vraiment dans les tout derniers préparatifs.
3: L'année dernière, différents artistes se sont succédés. On peut parler du groupe de chansons entiers The Keystone ou encore le groupe Dix Versions de pop rock français et international. Et cette année, quels seront les groupes présentés? Quel type de musique interpréteront-ils?
4: On essaye chaque année de renouveler un petit peu la programmation, tout en restant dans un esprit un petit peu festif, puisque bon, la fête de la musique, ça annonce un petit peu la période estivale, donc c'est quelque chose de très, très ensoleillé, très, très festif. Et là, cette année, on aura deux artistes qui vont se produire, donc sur la scène dans le parc, à savoir Mélissa Otero, donc qui est une auteure, compositrice et interprète d'origine portoricaine. Donc il va venir faire une prestation en live avec son groupe en première partie de soirée. Et ensuite, on va apporter une petite nouveauté à notre fête de la musique, à savoir qu'on va terminer notre fête par un DJ set avec la DJ Astrid. Donc on va essayer de donner un peu une ambiance qu'on pourrait retrouver dans des festivals électro, enfin des choses comme ça, puisque en plus le parc se prête très bien à ce type de programmation. Donc on aura quelque chose de très très festif, très très relevé et très novateur par rapport à ce qu'on a pu programmer auparavant. Mais avant cela, avant cette partie musicale dans le parc, on aura une autre partie musicale, mais cette fois la Maison du Patrimoine, donc qui est située rue Basse de la Vallée, où là, de par le bâtiment, donc c'est un bâtiment historique, là on va programmer quelque chose de complètement différent, on va essayer de recréer un petit peu une ambiance guinguette, donc ça n'a rien à voir du tout avec notre programmation au parc, mais ça a toujours un côté festif et populaire, donc avec des artistes qui vont reprendre les grands classiques qu'on peut retrouver sur les différentes guinguettes que l'on voit en région parisienne. Donc il y aura un côté également festif et populaire à la Maison du Patrimoine. Donc ça va un petit peu lancer la manifestation à partir de 17h. Ensuite, à partir de 20h, il y aura les concerts dans le parc.
3: Que ce soit une ambiance plus ensoleillée ou même historique, ça attire donc un large public, adultes, adolescents, enfants. Est-ce que vous prévoyez des activités en parallèle pour divertir les plus jeunes, comme un chamboule-tout, une pêche au canard?
4: Alors, ce type d'animation, non, on ne l'a pas programmé, mais par contre, on n'a pas oublié les familles et les enfants, dans la mesure où, à partir de 15h, donc dans le parc, de 15h à 19h, on aura des installations avec ce qu'on appelle les instruments géants. Ce sont en fait des instruments en bois de grande taille qui seront répartis, il y aura une dizaine dans le parc. Et en fait, le public pourra déambuler un petit peu entre ces instruments et pourra les manipuler, créer des sons, des musiques. En fait, ça sera un petit peu un principe d'un jardin d'éveil musical. Au cours de l'après-midi, les familles pourront déambuler dans ce jardin musical et après poursuivre avec la programmation des concerts à partir de 20h.
3: Oui, donc ils ne sont pas seulement spectateurs, c'est aussi interactif finalement.
4: Voilà, tout à fait. Ils sont aussi acteurs de cette fête de la musique, parce que bon, bah, tout à chacun n'est pas forcément musicien, mais ça sera l'occasion pour eux de créer des sons, de créer leurs sons, donc ce qui est toujours intéressant, et puis de découvrir un petit peu, d'appréhender la musique d'une manière différente, d'une manière tactile, qui pourra, j'espère, peut-être ouvrir des vocations.
3: Ah oui, on espère, hein, c'est très intéressant. Donc la mairie a tendance à renouveler des événements, comme on a pu le voir avec Emma Story.
4: On essaye de renouveler un peu la programmation. Donc là, on a des artistes complètement différents par rapport à l'année dernière. On a amené un côté un petit peu novateur avec la venue de cette DJ, donc Astrid. C'est quelque chose qu'on n'a jamais fait et qu'on a voulu essayer de mettre en place pour voir un petit peu. Comme c'est un public qui est très familial et l'ambiance est très conviviale, donc on pense que ce type de prestation d'un DJ set peut très bien s'intégrer dans cette fête et peut rencontrer son public dans le parc, en espérant bien sûr qu'il fasse beau et chaud, quoi.
3: Oui, on espère, oui. Sur la programmation, il y a aussi mentionné donc la mise en place de food truck.
4: Ouais.
3: Est-ce que donc la mairie prend-elle tout en charge? Est-ce qu'il y a des prestataires qui...
4: Alors, en termes de prise en charge, tout ce qui est food truck, en fait, nous, on met à disposition les accès électriques. Et ensuite, les food trucks font leur propre vente auprès du public. Nous, on met à disposition en fait le lieu, le site et les accès techniques, on va dire, à l'eau, l'électricité, en fonction des besoins des uns et des autres. Et là, pour l'instant, on a déjà deux food trucks et un stand qui est plus spécialisé dans la vente de boissons.
3: D'accord.
4: Donc avec des cocktails, toujours pour garder cet esprit un petit peu festif et estival. Et on aura des food trucks donc de crêpes salées, sucrées, un food truck de burgers. Donc on aura une offre alimentaire, on va dire, qui sera très, très riche et variée, ce qui permettra au public présent dans le parc tout au long de l'après-midi de pouvoir se restaurer avec des glaces dans la journée, des crêpes, et ensuite de dîner dans le parc en attendant les concerts à partir de 20h.
3: Vous me proposez un menu très intéressant. Donc les Beaumontois peuvent se renseigner bien sûr sur le site de la mairie s'ils ont encore des questions.
4: Ouais.
3: Mais s'il y a toujours des interrogations qui se maintiennent, est-ce que vous pourrez donner un numéro de téléphone?
4: Ils peuvent tout simplement m'appeler directement en mairie, donc soit sur ma ligne directe au 01 30 28 79 75 ou passer par le standard au 01 30 28 79 79 et ils me demandent, donc Eric commence et je répondrai avec grand plaisir à toutes leurs questions.
3: Voilà, à présent vous n'avez plus d'excuses. Il y aura de quoi faire le 20 juin à Beaumont et à Persan. On vous y attend pour découvrir les animations et les artistes locaux. Passez une belle journée et un très bel été.
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5: Bonjour à tous et bienvenue à l'antenne d'Alternative FM. Comme chaque mercredi, je reçois un groupe d'enfants du plan mercredi. Aujourd'hui, c'est un nouveau groupe qu'on accueille au studio d'Alternative FM. Et ils sont à 8. On va faire un tour de table pour se présenter. Donc moi, je vais commencer. Je m'appelle Marie. J'ai 6 ans et demi. J'ai 2 petits frères et 3 grandes sœurs que j'aime beaucoup. Le mercredi, moi, j'aime bien aller au plan mercredi pour faire des dessins. Quelquefois, on fait des activités sportives aussi. J'aime bien jouer au basketball et jouer à la trottinette. À l'école, la grammaire. J'aime pas trop les mathématiques. J'aime beaucoup les bonbons à la réglisse.
6: Moi, je m'appelle Laïna. J'ai 8 ans. Je suis en CE2. J'aime beaucoup faire du vélo et j'adore beaucoup les bonbons.
7: Bonjour, moi c'est Lana, j'ai 8 ans, je suis en CE2. J'aime bien faire du sport et le week-end j'aime bien qu'on fasse des barbecues et qu'on fête des trucs.
8: Bonjour, moi je m'appelle Noah, j'ai 8 ans, j'aime beaucoup mes copains, j'aime pas nettoyer ma chambre, j'aime bien dessiner et j'aime bien lire aussi.
9: Je m'appelle Lina, j'ai 8 ans, je suis en CE2, j'aime pas nettoyer ma chambre.
10: Je m'appelle Mohamed, j'ai 8 ans, je suis en CE2, j'aime bien dessiner, j'aime bien faire du vélo et j'ai un petit frère et une grande sœur. J'aime bien les maths.
11: Bonjour, je m'appelle Evan Lee, j'ai une petite sœur, je suis en CE1, je suis un petit peu en difficulté en maths. Et j'aime trop ma classe, j'aime trop mes amis, j'aime trop dessiner, j'aime trop ranger ma chambre, j'aime trop aider ma maman à cuisiner, et c'est tout.
12: Bonjour, je m'appelle Lorraine, j'aime bien jouer avec mes amis, j'aime bien ranger ma chambre, j'aime bien faire des mathématiques, mais je suis un petit peu nulle en lecture. Et j'ai 2 frères, un grand et un petit, et j'aime bien aider ma maman.
13: Bonjour, je m'appelle Sophia, j'ai 7 ans, je suis en CE1, j'aime bien mes copines, j'aime bien aider ma maman, j'aime bien faire le ménage, j'aime bien ranger ma chambre, et je joue très bien à l'école avec mes copines et j'adore ma maîtresse.
5: Eh bien, c'est un très beau petit groupe, ça. J'ai entendu que parmi vous, il y en a qui aiment aider leurs parents, il y en a qui adorent ranger leur chambre, donc c'est nickel dans votre chambre là quand vous êtes venu au plan mercredi. Oui ? Oui ? Non ? Qu'est-ce que tu as fait au plan mercredi en particulier ? Qu'est-ce que tu as aimé faire ? Tu as travaillé sur la découverte des pays du monde, je crois.
13: Oui.
5: Tu as découvert quel pays au plan mercredi ?
13: J'ai découvert plein de pays, mais je ne sais plus lesquels.
5: Lorraine, quel pays tu as préféré ? Dans tous les pays que tu as découverts.
12: J'ai aimé tous les pays, mais je sais plus les pays que j'avais fait.
5: Si tu t'en souviens, tu nous dis. D'accord ?
12: Ok.
5: Ok. Bon, on passe à ta camarade. Evan Lee, est-ce que tu te souviens des pays que tu as découverts ?
10: Je sais pas si c'est celui-là, mais je m'en rappelle pas trop.
5: C'est quoi le celui-là ? Est-ce que tu as un pays en tête ?
10: Non.
5: Pas du tout, du tout, du tout, du tout.
10: Pas du tout.
5: Ensuite, on va passer à ton camarade. Salut Mohamed. Alors, dis-nous, quel pays tu as découvert au plan mercredi ?
10: J'ai découvert le Brésil, le Portugal.
5: Quelle langue on parle au Brésil ?
10: Je sais pas, on parle portugais.
5: Tu as découvert le Brésil, le Portugal, tu nous as dit.
10: Et l'Égypte.
5: Ah, l'Égypte. Qu'est-ce que tu peux nous dire sur ces 3 pays ? Qu'est-ce que tu peux nous dire ? La langue, la culture, la cuisine. Est-ce que tu as découvert des plats que tu connaissais pas ? Des recettes, par exemple ?
10: Oui.
5: Oui, quelles recettes ? Des recettes d'Égypte ou du Portugal ou du Brésil ?
10: C'était des bonnes de coco.
5: Des boules de coco ? C'est brésilien, portugais, égyptien ?
10: Brésilien.
5: Ah, c'est brésilien. Vous avez fait la recette au plan mercredi ?
10: Oui.
5: Tu as goûté ?
10: Oui.
5: Est-ce que c'est bon?
10: J'aime pas trop.
5: Ah, t'aimes pas trop. Ok. Alors, Lina, est-ce que tu as découvert d'autres pays, toi, au plan mercredi?
9: La Turquie.
5: C'est bien, la Turquie, c'est beau. C'est...

0: Comment? Tu sais où ça se trouve?
1: Non.
0: Est-ce qu'il y a un autre pays que tu as découvert?
1: La Nouvelle-Zélande.
0: Ouais. Alors, qu'est-ce que tu peux nous dire là-dessus?
1: Rien.
0: Rien aussi? D'accord. Ok. On passe ça à ton camarade.
2: Moi, c'est pareil que Lina, c'est la Nouvelle-Zélande. Au plan mercredi, on a fait le haka au pôle enfance. On a fait du haka.
0: C'est quoi?
2: C'est une danse que les personnes aux îles Samoa pour effrayer leurs adversaires.
0: Ah, c'est comme dans le rugby, c'est ça? Et est-ce que tu connais la danse? Tu pourrais nous la faire? Personne ici connaît la danse?
2: Oui.
0: Si, vous connaissez la danse. Qui veut essayer? J'aimerais bien voir. Allez, une petite démo. Une toute petite.
2: Moi, j'ai oublié.
0: Tu veux bien? Tu as oublié? Et toi, ta copine, là, toi, tu connais? Tu as oublié, toi aussi? Ah, c'est dommage, ça. Bon, qu'est-ce que tu peux nous dire d'autre sur la Nouvelle-Zélande?
2: Aussi, en ce moment, à l'école, on travaille sur des habitants de la Nouvelle-Zélande. Ce sont les Maoris. Ce sont les Maoris, en fait, c'est... Comment dire? Leur bateau, c'est des grandes pirogues et c'est des... Ça s'appelle des waka, et voilà.
0: Ah, oh, c'est bien, c'est très intéressant. À toi maintenant.
3: Ce que j'ai bien aimé au plan mercredi, c'était l'Égypte, parce qu'on a fait des pains égyptiens et c'était bon.
0: Vous avez fait votre propre pain. Est-ce que c'était facile ou c'était difficile?
3: C'était facile.
0: Est-ce que c'était bon?
3: Oui, trop bon.
0: Donc ça veut dire que vous allez peut-être faire cette recette-là chez vous?
3: Oui.
0: Toi, tu vas le faire en tout cas?
3: Oui.
0: Ce sont des recettes qu'on va retrouver le 17 juin?
3: Oui.
0: Est-ce que vous allez tous venir?
3: Oui.
0: Oui, ok. Et qu'est-ce que tu peux nous dire d'autre sur l'Égypte?
3: Il y a 3 pyramides.
0: Mm-hmm.
3: Il y en a une grande, une moyenne et une petite. Et après, on est aussi parti au musée du Louvre.
0: Oh, ça c'est bien ça.
3: Mais c'était fatigant.
0: Ah, c'est un peu loin.
3: Et ennuyant, en plus ça donnait mal à la tête.
0: Le trajet, c'était un peu fatigant. Mais le musée du Louvre, vous avez découvert quoi? Tu as vu quoi là-bas?
3: Des statues trop gênantes. Et des trucs bien.
0: Des statues trop gênantes et des trucs bien.
3: Oui, ah, il n'y avait que des personnes nues à chaque fois.
0: D'accord, ok. Mais qu'est-ce qui t'a plu? T'as pas vu un tableau qui t'a attiré?
3: Mona Lisa.
0: Ah, Mona Lisa.
3: Les momies après. Après, on a vu aussi les momies.
0: C'est comment?
3: Le recouvert de bandage. C'est quelqu'un qui est mort et il le recouvre de bandage. Puis après, ils le mettent dans un sarcophage. Puis après, normalement, ils le mettent dans une pyramide.
0: Donc, tu as vu une vraie momie?
3: Ah, je sais pas trop.
0: D'accord.
3: Je croyais que c'était une vraie.
0: C'est une vraie? Waouh! Eh ben, dis donc, tu en as de la chance.
2: Sur la Nouvelle-Zélande aussi, comment dire ça? En fait, c'est un insecte, en fait. C'est un weta. Il y en a pas beaucoup dans la Nouvelle-Zélande, donc c'est important pour les protéger, voilà. C'est tout.
0: D'accord. C'est tout. Et puis je crois que tu voulais nous faire la danse.
2: Non.
0: Ok, bon.
4: On a fait des pyramides.
0: Comment? Avec des cartons, du papier, avec des pierres, vous avez fait comment?
4: De l'argile.
0: Ah, super. Donc ce sera exposé le 17 juin. On pourra voir ça à la salle Marcel Cachin.
4: Oui.

0: 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Le 17 juin, tous les Persanais sont invités à découvrir toutes les activités qui ont été proposées au plan mercredi pendant toute l'année. Ce sera à la salle Marcel Cachin à partir de 17h30. Aujourd'hui, nous sommes avec les enfants du plan mercredi et on parle de leurs activités.
1: Venez à la salle Marcel Cachin le 17 juin. Vous pouvez découvrir les activités qu'on a fait au plan mercredi, les pays qu'on a appris et les légendes.
0: Voilà, votre atelier touche à sa fin. Les enfants, est-ce que ça vous a plu ?
2: Oui.
1: Okay. Oui.
0: Bon, on n'a pas eu la démonstration de danse, malheureusement, mais ce sera peut-être un autre mercredi.
3: Non,
0: merci. Non, toujours non.
1: Okay. Non, merci.
0: Très bien. On se donne rendez-vous le 17 juin à la salle Marcel Cachin. Ça vous va ?
2: Oui.
0: Bonne fin d'après-midi, oui. Les enfants.
2: Merci. À toi aussi.
0: Merci.
1: Venez à la salle Marcel Cachin le 17 juin pour découvrir les activités de tous les pays du monde entier.
4: À partir de 17h30, venez nombreux.
5: N'hésitez pas, on vous attend le 17 juin.

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3: C'est l'un des rendez-vous les plus attendus de la saison hippique. Le dimanche 14 juin, l'Hippodrome de Chantilly accueillera la 177e édition du Prix de Diane Longines. Au-delà de la prestigieuse course qui réunit les meilleures pouliches, l'événement promet une journée placée sous le signe de l'élégance et de la convivialité. Les visiteurs pourront participer au traditionnel concours d'élégance, célèbre pour ses chapeaux et tenues raffinées, mais aussi profiter du village de Diane avec ses nombreuses animations pour toute la famille. Les plus fêtards pourront également profiter des folies du Diane, une ambiance électro-chic avec une vue imprenable sur les courses, sport, glamour et art de vivre. Côté gastronomie, plusieurs formules seront disponibles, du pique-nique signé La Durée aux espaces de restauration premium. Partenaire titre de l'événement, Longines présentera également sa montre officielle, le modèle Prima Luna sorti de diamant. Le prix de Diane Longines, c'est le 14 juin prochain à Chantilly. Un rendez-vous mêlant sport, élégance et art de vivre à la française.
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3: Bonjour, mercredi après-midi, le stade de Louis Audino à Persan a accueilli la troisième édition de son événement dédié au handisport, avec au programme des découvertes de disciplines adaptées, une fresque participative à l'entrée du site, des animations musicales et des moments à partager autour de l'inclusion. Une manifestation qui a réuni participants, bénévoles et organisateurs dans une ambiance conviviale.
4: On a fait la boxe, l'atelier boxe, on a fait l'atelier sensoriel. Comme je fais partie des bénévoles Agora, donc c'était aussi au thème de la boxe et du judo. Franchement, c'est bien.
3: Un engagement salué par les participants venus découvrir ou redécouvrir le handisport. C'est le cas de cette jeune persanaise qui connaît déjà bien cet univers et qui a particulièrement apprécié cet après-midi sportive.
5: J'ai déjà participé avec mon école. On a fait du rugby fauteuil, du langage des signes, du braille et on a fait plein d'autres choses.
3: Des ateliers accessibles à tous, une forte mobilisation des bénévoles et une volonté de sensibiliser le public au handicap à travers le sport. Autant d'éléments qui montrent le succès grandissant de cette manifestation, nous explique au micro d'Alternative FM Kamel, coordinateur de cet après-midi sportive.
6: En fait, cet après-midi, elle a commencé à 14h avec un mot de M. Barroca pour introduire l'événement. Par la suite, on a introduit aussi avec un tir à la corde, avec deux équipes pour pouvoir commencer les activités. Et par la suite, on avait 14 activités, que ce soit sportives ou même de sensibilisation. Dans surtout le site, on avait les partenaires comme les clubs d'athlétisme, le club de foot, le club du multiboxing aussi qui était là, avec d'autres services aussi de la ville comme le CCAS qui était présent ce jour-là, l'Agora, donc le centre socio-culturel, service des sports, service jeunesse, on avait le SAGH, donc le service d'accueil des jeunes handicapés aussi qui était présent. Le PRE aussi à ne pas oublier, le CCAS aussi qui était là. Donc c'était plusieurs activités aujourd'hui en e-sport où on pouvait voir, pratiquer. C'était plutôt sur de l'initiation au handisport. On a eu beaucoup d'enfants, d'adultes, de familles, de personnes aussi en situation de handicap. Le but de cet événement était de rencontrer et de réunir tout public. Sur cet après-midi-là, de 14h à 16h30, on a aussi un partenaire qui est UFOLEP. Donc c'était UFOLEP qui était avec nous aujourd'hui, qui nous ont ramené les tirs de précision avec des lasers et avec le club d'athlétisme où on avait une course d'athlétisme, donc un système de relais où en fin de course on avait un tir au laser et il fallait revenir. L'objectif de cette journée, bien évidemment, c'était de sensibiliser le public au sport et au handisport. C'était aussi de faire découvrir des disciplines qu'on peut avoir sur les Jeux Olympiques et les Paralympiques aussi. Utiliser le sport comme vecteur aussi de lien social pour tous nos persanés et nos jeunes, surtout sur lesquels on est, notre politique sportive en tout cas de la ville, elle est très appuyée sur ce principe-là.
3: J'ai vu qu'à l'entrée, il y a une belle fresque également, qui a été réalisée par les enfants aussi.
6: C'est ça. En fait, on a la chance d'avoir un animateur du service enfance qui a des qualités artistiques et effectivement, vous pouvez voir une fresque où on voit la valeur du respect, où cette fresque, bien évidemment, elle a été préparée par notre animateur et par la suite tout le monde a pu évidemment elle a été préparée par notre animateur et par la suite tout le monde a pu participer à cette fresque. Notre parrain de cet événement, parce que c'est la troisième édition de cet événement là, qui est Fabrice Morgado, qui est champion paralympique de CC Foot, qui bien évidemment a participé à la finale qui s'est déroulée à Paris. On a eu la chance de l'avoir parmi nous et il est parrain pour la troisième année consécutive et il est là, il est toujours fidèle à son poste de parrain pour cet événement-là.
3: Une troisième édition placée sous le signe du partage, de la découverte et de l'inclusion face à la participation du public et à l'enthousiasme des jeunes comme des bénévoles. Cet événement a confirmé son importance dans la vie locale à Persan et pourrait bien revenir l'année prochaine avec de nouvelles animations. Belle journée à tous.
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3: Bonjour, mercredi après-midi, le stade Louis Audino à Persan a accueilli la 3e édition de son événement dédié au handisport, avec au programme des découvertes de disciplines adaptées, une fresque participative à l'entrée du site, des animations musicales et des moments à partager autour de l'inclusion. Une manifestation qui a réuni participants, bénévoles et organisateurs dans une ambiance conviviale.
4: On a fait la boxe, l'atelier boxe, on a fait l'atelier sensoriel. Comme je fais partie des bénévoles Agora, donc c'était aussi au thème de la boxe et du judo. Franchement, c'est bien.
3: Un engagement salué par les participants venus découvrir ou redécouvrir le handisport. C'est le cas de cette jeune Persanaise qui connaît déjà bien cet univers et qui a particulièrement apprécié cette après-midi sportive.
5: J'ai déjà participé avec mon école. On a fait du rugby fauteuil, du langage des signes, du bras.

0: avec un tir à la corde, avec deux équipes pour pouvoir commencer les activités. Et par la suite, on avait 14 activités, que ce soit sportives ou même de sensibilisation, dans, sur tout le site. On avait les partenaires comme les clubs d'athlétisme, le club de foot, le club du multiboxing aussi qui était là, avec d'autres services aussi de la ville comme le CCAS qui était présent ce jour-là, l'Agora, donc le centre socio-culturel, service des sports, service jeunesse. On avait le SAJH, donc le service d'accueil des jeunes handicapés aussi qui était présent, le PRE aussi à ne pas oublier, le CCAS aussi qui était là. Donc c'était plusieurs activités aujourd'hui en e-sport où on pouvait voir, pratiquer. C'était plutôt sur de l'initiation au handisport. On a eu beaucoup d'enfants, d'adultes, de familles, de personnes aussi en situation de handicap. Le but de cet événement était de rencontrer et de réunir tout public sur cet après-midi-là de 14h à 16h30. On a aussi un partenaire qui est UFOLEP. Donc c'était UFOLEP qui était avec nous aujourd'hui, qui nous ont ramené les tirs de précision avec des lasers et avec le club d'athlétisme où on avait une course d'athlétisme, donc un système de relais où en fin de course on avait un tir au laser et il fallait revenir. L'objectif de cette journée, bien évidemment, c'était de sensibiliser le public au sport et au handisport. C'était aussi de faire découvrir des disciplines qu'on peut avoir sur les Jeux Olympiques et les Paralympiques aussi. Utiliser le sport comme vecteur aussi de lien social pour tous nos personnes et nos jeunes, surtout sur lesquels on est, notre politique sportive en tout cas de la ville, elle est très appuyée sur ce principe-là.
1: J'ai vu qu'à l'entrée il y a une belle fresque également, qui a été réalisée par les enfants aussi.
0: C'est ça, en fait on a la chance d'avoir un animateur du service enfance qui a des qualités artistiques et effectivement vous pouvez voir une fresque où on voit la valeur du respect, où cette fresque bien évidemment elle a été préparé par notre animateur et par la suite tout le monde a pu participer à cette fresque. Notre parrain de cet événement, parce que c'est la troisième édition de cet événement-là, qui est Fabrice Morgado, qui est champion paralympique de cécifoot, qui bien évidemment a participé à la finale qui s'est déroulée à Paris. On a eu la chance de l'avoir parmi nous et il est parrain pour la troisième année consécutive et il est là, il est toujours fidèle à son poste de parrain pour cet événement-là.
1: Une troisième édition placée sous le signe du partage, de la découverte et de l'inclusion face à la participation du public et à l'enthousiasme des jeunes comme des bénévoles. Cet événement a confirmé son importance dans la vie locale à Persan et pourrait bien revenir l'année prochaine avec de nouvelles animations. Belle journée à tous.
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3: La traditionnelle fête de la musique est une grande manifestation populaire et gratuite, ouverte à tous les musiciens, amateurs comme professionnels, et a pour objectif de promouvoir la diversité des genres musicaux et de rendre la musique accessible au plus grand nombre. Chaque année, elle rassemble des milliers de spectateurs dans une ambiance festive et conviviale. Si l'événement est célébré dans toute la France, chaque commune propose sa propre programmation. Direction Persan, les festivités débuteront le 20 juin de 14h à 18h avec de nombreuses animations destinées aux petits comme aux grands. Structures gonflables, ateliers de fabrication d'instruments de musique et même un escape game. À partir de 19h jusqu'à 1h du matin, place à la soirée moule frites, organisée par le comité des fêtes. Vers 20h45, les élèves du conservatoire de Persan offriront une prestation musicale au public. Enfin, la soirée s'achèvera en beauté avec un feu d'artifice tiré au parc Colette Besson entre 22h45 et 23h15. Que vous soyez mélomane, curieux ou simplement en quête d'une sortie conviviale, la fête de la musique promet cette année encore de beaux moments de partage et de découverte. À Beaumont-sur-Oise, Monsieur Eric Commins est un agent de programmation et d'animation du pôle de la vie culturelle de la mairie depuis une dizaine d'années et accorde un point d'honneur à célébrer cette fête.
4: Alors cette fête de la musique, donc j'ai repris un peu cette organisation depuis une dizaine d'années à peu près pour réorganiser et continuer à maintenir cet événement qui est populaire et très important pour la ville. Et en ce qui concerne les préparatifs, oui, là on est dans les dernières lignes droites, donc ça s'approche le 20 juin. Mmh. Donc là on est vraiment dans les tout derniers préparatifs.
3: L'année dernière, différents artistes se sont succédés. On peut parler du groupe de chansons entiers The Keystone ou encore le groupe Dix Versions de pop, rock français et international. Et cette année, quels seront les groupes présentés? Quel type de musique interpréteront-ils?
4: On essaye chaque année de renouveler un petit peu la programmation, tout en restant dans un esprit un petit peu festif, puisque bon, la fête de la musique, ça annonce un petit peu la période estivale, donc c'est quelque chose de très, très ensoleillé, très, très festif. Et là, cette année, on aura deux artistes qui vont se produire, donc sur la scène dans le parc, à savoir Mélissa Otero, donc qui est une auteure, compositrice et interprète d'origine portoricaine. Mmh. Donc, il va venir faire une prestation en live avec son groupe en première partie de soirée. Et ensuite, on va apporter une petite nouveauté à notre fête de la musique, à savoir qu'on va terminer notre fête par un DJ set avec la DJ Astrid. Donc on va essayer de donner un peu une ambiance qu'on pourrait retrouver dans des festivals électro, enfin des choses comme ça, puisque en plus le parc se prête très bien à ce type de programmation. Donc on aura quelque chose de très très festif, très très relevé et très novateur par rapport à ce qu'on a pu programmer auparavant. Mais avant cela, avant cette partie musicale dans le parc, on aura une autre partie musicale, mais cette fois la Maison du Patrimoine, donc qui est située rue Basse de la Vallée, où là, de par le bâtiment, donc c'est un bâtiment historique, là on va programmer quelque chose de complètement différent. On va essayer de recréer un petit peu une ambiance guinguette, donc ça n'a rien à voir du tout avec notre programmation au parc, mais ça a toujours un côté festif et populaire, donc avec des artistes qui vont reprendre les grands classiques qu'on peut retrouver sur les différentes guinguettes que l'on voit en région parisienne. Donc il y aura un côté également festif et populaire à la Maison du Patrimoine. Donc ça va un petit peu lancer la manifestation à partir de 17h. Ensuite, à partir de 20h, il y aura les concerts dans le parc.
3: Que ce soit une ambiance plus ensoleillée ou même historique, ça attire donc un large public, adultes, adolescents, enfants. Est-ce que vous prévoyez des activités en parallèle pour divertir les plus jeunes, comme un chamboultou, une pêche au canard?
4: Alors, ce type d'animation, non, on ne l'a pas programmé, mais par contre, on n'a pas oublié les familles et les enfants, dans la mesure où, à partir de 15h, donc dans le parc, de 15h à 19h, on aura des installations avec ce qu'on appelle les instruments géants. Ce sont en fait des instruments en bois de grande taille qui seront répartis, il y aura une dizaine dans le parc. Et en fait, le public pourra déambuler un petit peu entre ces instruments et pourra les manipuler, créer des sons, des musiques. En fait, ça sera un petit peu un principe d'un jardin d'éveil musical. Au cours de l'après-midi, les familles pourront déambuler dans ce jardin musical et après poursuivre avec la programmation des concerts à partir de 20h.
3: Oui, donc ils ne sont pas seulement spectateurs, c'est aussi interactif finalement.
4: Voilà, tout à fait. Ils sont aussi acteurs de cette fête de la musique, parce que bon, bah, tout à chacun n'est pas forcément musicien, mais ça sera l'occasion pour eux de créer des sons, de créer leurs sons, donc ce qui est toujours intéressant, et puis de découvrir un petit peu, d'appréhender la musique d'une manière différente, d'une manière tactile, qui pourra, j'espère, peut-être ouvrir des vocations.
3: Ah oui, on espère, hein, c'est très intéressant. Donc la mairie a tendance à renouveler des événements, comme on a pu le voir avec Emma Story.
4: On essaye de renouveler un peu la programmation. Donc là, on a des artistes complètement différents par rapport à l'année dernière. On a amené un côté un petit peu novateur avec la venue de cette DJ, donc Astrid. C'est quelque chose qu'on n'a jamais fait et qu'on a voulu essayer de mettre en place pour voir un petit peu. Comme c'est un public qui est très familial et l'ambiance est très conviviale, donc on pense que ce type de prestation d'un DJ set peut très bien s'intégrer dans cette fête et peut rencontrer son public dans le parc, en espérant bien sûr qu'il fasse beau et chaud quoi.
3: Oui, on espère, oui. Sur la programmation, il y a aussi mentionné donc la mise en place de food truck.
4: Ouais.
3: Est-ce que donc la mairie prend-elle tout en charge? Est-ce qu'il y a des prestataires qui...
4: Alors, en termes de prise en charge, tout ce qui est food truck, en fait, nous, on met à disposition les accès électriques. Et ensuite, les food trucks font leur propre vente auprès du public. Nous, on met à disposition en fait le lieu, le site et les accès techniques, on va dire, à l'eau, l'électricité, en fonction des besoins des uns et des autres. Et là, pour l'instant, on a déjà deux food trucks et un stand qui est plus spécialisé dans la vente de boissons. D'accord. Donc avec des cocktails, toujours pour garder cet esprit un petit peu festif et estival. Et on aura des food truck donc de crêpes salées, sucrées, un food truck de burgers. Donc on aura une offre alimentaire, on va dire, qui sera très, très riche et variée, ce qui permettra au public présent dans le parc tout au long de l'après-midi de pouvoir se restaurer avec des glaces dans la journée, des crêpes, et ensuite de dîner dans le parc en attendant les concerts à partir de 20h.
3: Vous me proposez un menu très intéressant. Donc les Beaumontois peuvent se renseigner bien sûr sur le site de la mairie s'ils ont encore des questions.
4: Ouais.
3: Mais s'il y a toujours des interrogations qui se maintiennent, est-ce que vous pourrez donner un numéro de téléphone?
4: Eh ben, ils peuvent tout simplement m'appeler directement en mairie, donc soit sur ma ligne directe au 01 30 28 79 75 ou passer par le standard au 01 30 28 79 79 et ils me demandent, donc Eric commence et je répondrai avec grand plaisir à toutes leurs questions.
3: Voilà, à présent vous n'avez plus d'excuses. Il y aura de quoi faire le 20 juin à Beaumont et à Persan. On vous y attend pour découvrir les animations et les artistes locaux. Passez une belle journée et un très bel été.
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4: Bonjour à toutes et à tous et bienvenue dans ce nouveau numéro de Ma Santé et Moi, votre rendez-vous dédié à l'information, à la prévention et au bien-être. Aujourd'hui, nous avons le plaisir de recevoir Doris Rose Cornier du pôle santé de la ville de Persan. Nous allons échanger sur les nombreuses actions mises en place au service des habitants tout au long de l'année. La municipalité se mobilise pour promouvoir la santé, faciliter l'accès à l'information et proposer des rendez-vous adaptés à tous les publics. Nous évoquerons également les temps forts à venir, notamment les prochains rendez-vous santé proposés sur la ville de Persan, ainsi que la venue très attendue de l'Orient Tour, un événement majeur consacré à l'orientation, à la découverte des métiers et à l'accompagnement des jeunes dans la construction de leur avenir. Doris Rose, bonjour.
5: Bonjour Marie-Gabrielle et bonjour à tous les auditeurs.
4: Dans ce nouveau numéro de Ma Santé et Moi, par quoi allons-nous commencer, par quel rendez-vous?
5: On va peut-être démarrer par celui qui arrive très vite, déjà mardi prochain, vous l'avez dit en introduction, ce sera l'Orient Tour, un rendez-vous, j'ai envie de dire, inédit sur la commune, où on va accueillir avec les services de la région une grande journée autour de l'accès à l'emploi, mais sous différentes formes. Alors, les choses sont quasi bouclées pour accueillir tous les publics en recherche d'emploi, en recherche d'information, de formation, quel que soit j'ai envie de dire l'état aujourd'hui. On va accueillir tous les publics qui se posent des questions sur l'avenir professionnel pour les accompagner, donner des informations autour d'un accès à un emploi. On a autour d'une cinquantaine d'entreprises qui seront présentes, avec déjà quasiment 400 voire 450 offres d'emploi. Donc vraiment, il y a de l'offre et il reste en face des personnes qui viennent faire la demande pour bénéficier d'un emploi ou d'une orientation.
4: Alors, dans le numéro précédent de Ma Santé et Moi, vous aviez indiqué qu'il y avait la possibilité d'être accompagné sur les CV, les lettres de motivation.
5: Tout à fait. Il y a un temps de coaching qui a eu lieu tous les mardis. Néanmoins, si vous n'avez pas été coaché durant ce temps, c'est encore possible le jour J. Donc, venez avec votre CV, même s'il n'est pas finalisé. Il y aura de l'accompagnement. Il y aura dans la manière dont nous avons disposé les différents stands. Il y aura des espaces réservés à l'accompagnement, dans la rédaction de son CV, dans le coaching, des espaces bien-être pour ceux qui peuvent avoir une montée de pression, de stress à l'idée de rencontrer un potentiel recruteur. En fait, tout est vraiment mis en place pour lever les freins qui peuvent exister autour de l'accès à l'emploi. On a des centres de formation, on a des entreprises locales du bassin qui ont des offres d'emploi. Les centres de formation qui ont des formations qualifiantes, professionnalisantes, qui viennent avec toutes les informations pour pouvoir les donner à la population. Il y a eu un gros travail de sensibilisation, de mobilisation et en face, on a eu un retour très favorable. Et aujourd'hui, la balle est dans le camp des publics pour lesquels ces journées sont pensées par la région et grâce au soutien des services municipaux.
4: Il n'y aura pas que des persanés.
5: Il n'y aura pas que des persanés. Hein, l'événement, au vu de sa grandeur, au vu de la mobilisation, il a vocation à rayonner sur tout le bassin. Puis d'ailleurs, l'événement est porté par la région. Et les portes sont ouvertes. Toute personne qui souhaite avoir des informations, être accompagnée et la bienvenue sur la commune de Persan le 9 juin prochain. À partir de 10h, on accueille et ce jusqu'à 17h.
4: Donc ce sera sur le parvis de l'hôtel de ville.
5: C'est ça.
4: Et il y aura également des stands dans la salle Marcel Cachin.
5: Tout à fait.
4: Vous avez notifié également la présence d'un bus, je crois.
5: C'est ça, le break aidant.
4: Oui.
5: C'est ça, le break aidant. Ça, il faut le dire, aujourd'hui, on est face à une population qui se retrouve de plus en plus, j'ai envie de dire, très jeune en situation d'aidant. Alors, cette population ne le reconnaît pas forcément, bah, tout simplement parce que s'occuper d'un parent ou d'un enfant, ça peut paraître normal, voire évident. Il peut avoir une forme de culpabilité à se faire appeler aidant. Pour autant, bah, n'empêche que bah, quelqu'un qui se retrouve en situation d'aidant, il peut avoir un frein à l'emploi. Donc, dans la conception de cette journée, on l'a vraiment calibré à la hauteur de la vision globale que nous avons au sujet de l'accès à l'emploi. Donc, c'est la raison pour laquelle on a sollicité les services de l'association S'entraider, qui a répondu présente et qui viendra avec un food truck. L'objectif, bah, c'est de pouvoir accompagner les personnes, informer les personnes sur ce statut d'aidant, mais au-delà d'informer, c'est également de proposer tout ce qui peut exister pour aider quelqu'un qui se trouve en situation d'aidant aujourd'hui. Qu'est-ce qui existe et comment on peut lever les freins au-delà de cette situation pour pouvoir accéder à un emploi. D'ailleurs, j'en profite pour dire que bah, pour des personnes en situation de handicap, il y aura toute une partie réservée à l'emploi et handicap. L'Orient Tour à Persan, c'est un événement à ne pas manquer. On a vraiment travaillé en collaboration avec les services de la région, la structure SPI, l'entreprise SPI, les services municipaux pour véritablement balayer le champ large en levant hein, comme ça les freins qui peuvent exister hein, pour pouvoir accéder à un emploi.
4: Est-ce que vous avez eu beaucoup de personnes qui sont venues pour se faire coacher pour...
5: Alors aujourd'hui, je n'ai pas les statistiques en termes de personnes ou pas. Pour autant, on a autour de 500 personnes qui ont flashé le QR code. Alors, j'ai plus le chiffre exact du nombre de personnes qui se sont fait coacher. Mais tous les mardis, hein, depuis qu'on a lancé l'information sur l'Orient Tour, bah, tous les mardis, toute la journée, au pôle habitat logement, il y a une permanence pour coacher. Je n'ai pas le chiffre exact, pour autant, de mémoire, il y a derrière des personnes qui attendent cette journée avec beaucoup d'entrain. Et donc là, le rappel dans cette émission, hein, c'est de pouvoir encore remettre une couche pour celles qui n'ont peut-être pas encore entendu, qui hésitent encore de pouvoir faire le pas, de franchir ce pas et de venir nous rejoindre le 9 juin prochain.
4: Il y aura la possibilité de trouver une formation.
5: Tout à fait.
4: Du travail.
5: Du travail.
4: Se faire conseiller également.
5: Tout à fait.
4: Il y aura du coaching.
5: C'est ça.
4: Ce sera une journée complète.
5: Complète. On poursuit.
4: Avec un café santé ?
5: Alors, le café santé sera à la fin du mois, mais avant, on parle de la campagne de prévention contre le cancer du col de l'utérus. Juin vert, on est encore dans une couleur. Le mois de juin, c'est de la verdure. C'est juin vert autour de la prévention du cancer du col de l'utérus chez la femme. Le pôle santé handicap, hein, bah, soucieuse de développer de la prévention au plus près de la population, met en place une grande campagne qui s'appelle « Je ne peux pas, j'ai frottis ». On l'avait déjà organisée l'année dernière et au regard des retours de la plus-value de cette action, on la remet en place cette année. Vous êtes une femme, vous avez entre 25 et 65 ans. Vous n'avez pas forcément d'antécédents hein, en termes de pathologie autour du col de l'utérus. Vous devez réaliser un frottis tous les 3 à 5 ans. Avant 30 ans, c'est plutôt les 3 ans. Jusqu'à 65 ans, c'est tous les 5 ans, donc je reprends. 25 à 65 ans, c'est la population cible. C'est la population cible pour le dépistage organisé par le frottis. Avant 30 ans, c'est tous les 3 ans. Et jusqu'à 65 ans, ça va être tous les 5 ans. Le pôle santé handicap vous propose, hein, si vous rentrez dans les critères, bah, de faire la demande d'un rendez-vous avec une sage-femme sur le site de la ville. Donc, nous recevons toutes les demandes et nous vous proposons un rendez-vous chez une sage-femme. Alors, j'aime bien le rappeler, en termes de dépistage, il faut savoir et noter que 90% en général hein, des cancers qui sont dépistés rapidement, on a vraiment une chance de pouvoir avoir de la rémission. C'est-à-dire que plus tôt on découvre, mieux c'est pour la personne en termes de traitement et même en termes de rémission. La complexité, c'est quand le dépistage se fait à un moment très tardif et que la pathologie, elle est très très avancée. Je rencontre pas mal la population et de manière, on est tous concernés, on a toujours très peur de faire le dépistage et ce, quel que soit le dépistage. Les sages-femmes qui réalisent cet examen sont également formées à pouvoir rassurer les personnes, les accompagner. Faire le dépistage, c'est prendre soin de sa santé et l'un des facteurs de risque c'est l'âge. Enfin, c'est un facteur sur lequel on n'a pas de, on n'a pas de main. On n'y peut rien. On prend de l'âge. Donc, n'hésitez pas. Demandez votre rendez-vous sur le site de la ville. Et nous, on vous recontacte dans les plus brefs délais, dans les 48 heures, pour vous proposer un rendez-vous pour réaliser un frottis.
4: Il y a un nombre de femmes à ne pas dépasser pour les rendez-vous ?
5: Non, parce que le dépistage, c'est vraiment une action phare cette année. Même si nous n'avons pas un rendez-vous qui corresponde à votre agenda, l'objectif, c'est de vous accompagner à trouver, si ce n'est pas dans les sages-femmes qui sont dans notre base de données, hein, et d'ailleurs, je remercie la CPTS des Trois-Forêts avec qui on travaille, la communauté professionnelle et territoriale de santé, si ce n'est pas une sage-femme dans notre base de données, on va trouver une sage-femme pour pouvoir vous accompagner à réaliser le dépistage. Bon, j'aime aussi également rappeler qu'il n'y a pas que les sages-femmes hein, qui font le frottis. On peut avoir le médecin traitant, on peut avoir le gynécologue, ça peut être fait en laboratoire. Donc, il y a plusieurs professionnels de santé qui peuvent réaliser le frottis. Mais dans tous les cas, ce qui est important, ce qu'il faudrait retenir, c'est que si vous êtes dans les âges 25 à 65 ans, tous les 3 ans avant 30 ans, tous les 5 ans avant 65 ans, réalisez votre frottis.
4: Et cette action, je peux pas, j'ai frottis, est gratuite.
5: Elle est gratuite, elle est ouverte à tout le monde.
4: À tous les personnes.
5: Ensuite, on reste sur le mois de juin. Je vais faire la passerelle avec le don du sang. Le mois de juin, c'est une information. Le 14 juin de chaque année se déroule la journée mondiale des donneurs du sang. Et donc j'en profite également pour dire à tous les auditeurs que la ville de Persan a été labellisée commune d'honneur. Elle a eu le label or commune d'honneur, c'est-à-dire que c'est une ville qui est impliquée, investie dans le don du sang. J'aimerais faire quand même un rappel, vous donner quelques éléments. Donner son sang, c'est un acte solidaire, c'est un acte citoyen. Il faut savoir que malgré les progrès de la médecine, on ne fabrique pas le sang, ou alors pas encore, je ne sais pas comment le dire, mais le sang, on ne le fabrique pas. Ok ? Donc, quand on a besoin de sang, c'est monsieur, madame, c'est quelqu'un qui doit donner son sang. Et aujourd'hui, les besoins en termes de poches de sang sont énormes. On ne s'en rend pas toujours compte, mais vous savez, quand il y a un accident, quand il y a une urgence, quand il y a une intervention chirurgicale, des personnes qui sont suivies pour des maladies, quand il y a une intervention chirurgicale, des personnes qui sont suivies pour des maladies chroniques, des maladies graves, je pense au cancer par exemple, quand il y a un accouchement compliqué, en fait, c'est tant de situations pour lesquelles on ne se rend pas toujours compte, mais pour lesquelles on a besoin de sang. Donc, en donnant mon sang, je sauve une, deux, voire trois vies. Si vous n'êtes pas encore donneur, faites le pas de pouvoir donner votre sang. D'ailleurs, la prochaine collecte sur la commune de Persan aura lieu le 18 août prochain. Inscrivez-vous sur le site de l'EFS, établissement français du sang. La durée totale, c'est entre 45 minutes et une heure, hein, parce que vous avez un échange avec un professionnel de santé, il y a la prise de sang et puis un temps de collation après. C'est gratuit, c'est anonyme, c'est une solidarité forte qui permet vraiment de sauver des vies. Alors je sais que des fois on n'a pas le temps, on peut avoir peur, on ne sait pas si on a le droit, mais ça, vous pouvez également vous faire accompagner le jour du don du sang pour essayer de lever ces différents freins et être solidaire avec tous ces malades hein, qui disent très souvent merci, parce que pour certains, sans le don de sang, peut-être que il serait plus ici, en fait, il serait décédé, parce que on peut pas vivre sans le sang, en fait, et on n'en fabrique pas. Donc on a besoin vraiment de s'engager dans cette solidarité. Il n'y a pas d'inquiétude, et surtout, il ne faut pas se censurer dans le sens où, des fois, oui, on a voulu faire une collecte, j'en sais rien, durant le mois de mai, ce n'était pas possible. Par exemple, un tatouage. Mais en fait, ce ne sera pas possible vita aeternam. Il y a un temps comme ça qui nous permet à nouveau de pouvoir être donneurs. Donc, ne nous censurons pas. Gardons vraiment en tête que donner son sang, c'est sauver des vies. C'est un acte qui met entre 45 minutes et une heure. Mais pour autant, le soutien que ça apporte, c'est pour des années, en fait, hein, pour quelqu'un d'autre. Et aujourd'hui, je peux sauver la vie de quelqu'un. Demain, ça pourrait être moi, en fait. Et pensons-y, donnons notre sang.
4: Et puis, on ne prend pas des litres non plus.
5: Non, c'est ça aussi. Ah, d'accord. on prend une toute petite partie. Mm-hmm. Et c'est d'ailleurs pour ça, en fait, qu'on doit être de plus en plus nombreux à donner. Parce que on ne vide pas une personne. On prend un tout petit peu chez chacun. Et puis, j'aimerais également vous dire que non seulement il ne se fabrique pas, et aussi, il ne reste pas... Les globules rouges, c'est 42 jours. Et les plaquettes, c'est 7 jours. En fait, ça va très vite. Si moi, je donne mon sang aujourd'hui, en fait, dans 42 jours pour les globules et 7 jours pour les plaquettes, il n'est plus bon, en fait. Donc, il faut donner régulièrement. Pendant la période où il a été collecté, il y a une période où il ne sera plus valable. Donc, il faut que je redonne à nouveau.
4: La prochaine date, c'est au mois d'août.
5: Au mois d'août, le 18 août. Et d'ailleurs, en général... Et ça, c'est normal, c'est les vacances et tout. Globalement, on note une baisse de donateurs durant la période d'août. Donc, si vous êtes sur personne, n'hésitez pas à prendre le rendez-vous pour donner votre sang. On poursuit cette fois-ci avec les cafés santé. Donc, les personnels le savent, tous les derniers vendredis du mois, on a des cafés santé. Ce sont de temps de rencontres, de partage, d'informations autour de la santé, autour d'un café, mais pas que, d'un thé, d'une boisson ou simplement de l'eau. On se retrouve le dernier vendredi du mois de juin. Donc, ce sera le 26 juin à 10h à l'Agora Familia. Et on va parler de l'hypertension artérielle. L'hypertension artérielle qui touche de plus en plus de personnes par notre mode de vie. Mais l'objectif, ça va être de pouvoir échanger et de savoir comment prévenir ou alors retarder une tension artérielle qui monte trop haut.

0: artérielle qui monte trop haut.
1: Lorsque ça monte trop haut, est-ce que ça a un rapport avec le stress ?
0: C'est multifactoriel, le stress en fait partie. Ah. Et ouais.
1: Et lors de ce café santé, il y aura une intervenante ?
0: Une intervenante, une infirmière diplômée d'État qui va nous parler de ce que c'est, qui va également nous apprendre à surveiller la tension, à prendre la tension, la lire, comprendre, parce qu'on se rend compte dans les cafés santé que des fois on fait des actes, hein, mais on ne met pas beaucoup de distance, on ne sait pas trop pourquoi je le fais, comment je le fais. Donc là, il va vraiment nous apprendre à prendre la tension, à comprendre ce que c'est que la tension artérielle et surtout comment essayer de maintenir une tension artérielle, j'ai envie de dire normale, mais aussi prévenir la tension artérielle. Le mode de vie a une incidence très forte sur la tension.
1: Mais c'est possible de prendre sa tension soi-même, à la maison ?
0: C'est possible, mais en fait, tout le monde ne sait pas le faire.
1: Il faut une machine pour faire ça, je
0: crois. Il faut une machine pour pouvoir réaliser. Alors, non seulement tout le monde ne sait pas le faire, mais quelquefois, on ne sait pas à quel moment elle est vraiment élevée. Mm-hmm. J'ai pris ma tension, mais qu'est-ce que c'est en train de dire ? Voilà, on peut être perdu, ne pas savoir tout simplement, dont les cafés santé sont faits pour ça, c'est vraiment déstigmatiser et rendre accessibles tous ces paramètres qui peuvent être hermétiques pour le grand public. Mm-hmm. Donc on en parle tout simplement et puis on voit comment on prévient et même si on a déjà la tension artérielle, comment on essaie de la maintenir et d'avoir un mode de vie qui nous permet de gérer cette tension artérielle.
1: Le mois dernier, le dernier café santé, c'était sur...
0: On a abordé la question de la ménopause et de la périménopause chez la femme. C'est un café santé qui a été également très, très, très riche, mm-hmm. animé par la sage-femme de la PMI. C'était très intéressant. On a vraiment discuté, on a même rigolé. Comme on l'a dit, il y a des paramètres sur lesquels, en termes de santé, on n'a pas de prise. La ménopause, c'est lié à l'âge chez la femme. Dans tous les cas, si la femme prend de l'âge, la ménopause va arriver avec les effets secondaires. Les bouffées de chaleur, l'humeur qui est très très changeante, on peut avoir de la prise de poids. Par contre, dans l'échange autour de ce café santé, ce qu'on a quand même noté, c'est que si on n'a pas de prise là, sur ces effets secondaires, on peut avoir une action sur, j'ai envie de dire, les symptômes associés. La prévention de l'ostéoporose, la prise de poids, on peut faire de l'activité physique. Encore l'activité physique qui revient. Il faut vraiment, on n'a pas trop le choix que d'être des personnes moins inactives. Il faut vraiment qu'on essaie de lutter contre la sédentarité parce que dans toutes ces thématiques, que ce soit de santé ou simplement liées à l'âge, l'activité physique reste un facteur de protection. J'ai envie de dire que c'est l'un des premiers facteurs de protection. Donc vous êtes une femme, vous entrez dans cette phase de pré-ménopause où le corps est vraiment en train de changer, les hormones sont un peu chamboulées comme ça pour préparer la ménopause. Bougez. Quels que soient les effets secondaires que vous vivez dans votre corps, c'est pas forcément évitable. Donc, dans les échanges, de savoir, il existerait de l'homéopathie, des plantes qui permettraient de réduire, mais là encore, ça dépend d'une femme à l'autre. Pour autant, de l'activité physique, prendre le temps pour soi et accepter cette phase de transition permettent de mieux la vivre.
1: Est-ce qu'il y avait des hommes lors de ce café santé ?
0: Non. Non. Je l'aime trop cette question. Dans les échanges qu'on avait, la sage-femme nous disait que c'est vrai que les hommes ne viennent pas dans ces temps d'information comme ça, mais les hommes qui notamment sont en couple peuvent se poser beaucoup de questions parce qu'ils vivent avec une femme chez qui ils voient très souvent beaucoup de changements. Alors, ils restent très pudiques, j'ai envie de l'appeler ça de la pudeur, d'être en grand groupe, mais ils peuvent des fois se poser énormément de questions. Donc, j'en profite également pour dire à tous les auditeurs que si vous avez une question de santé pour laquelle la pudeur, la peur ou toute autre sorte de frein vous empêche de venir à ces rencontres, vous pouvez me faire un mail à l'adresse santé@ville-persan.fr. Donc, je reprends santé comme la santé @ville-persan.fr et moi, je me ferai vraiment vraiment la joie de vous répondre ou alors de vous orienter

0: vers un professionnel de santé qui saura vous accompagner. Il faut savoir que la prévention, c'est quelque chose de très important, hein, très fort, qui nous permet de donner la bonne information et de retarder l'entrée dans une pathologie, notamment si elle aurait pu être évitée.
1: Alors, le prochain Café Santé, c'est à la fin de ce mois de juin.
0: C'est ça.
1: Le thème sera
0: l'hypertension artérielle.
1: Et les personnes et personnes sont tous invités au centre social.
0: Tout à fait.
1: À partir de 10h.
0: Et ce jusqu'à midi.
1: Alors, est-ce qu'il y a d'autres rendez-vous pour cet été, Doris Rose?
0: Alors oui, on n'arrête pas. On se retrouve durant les festivités. Donc, dans les journées prévues, il y a des temps. Bon, vous pourrez retrouver le pôle santé avec le pôle de parentalité, le centre socio-culturel Agora également, sur diverses actions. Et sur la santé, on va être vraiment sur la prévention solaire. J'aimerais le dire, on a eu un épisode qui a été très très chaud la semaine dernière. Le soleil n'est pas sans incidence sur la peau. Donc en cas de forte chaleur, il faut bien sûr s'hydrater, se mettre à l'abri. Mais aussi si vous devez sortir, pensez à protéger votre peau avec de la crème solaire. Je précise également que la crème solaire, c'est pas uniquement pour les adultes, mais c'est également pour les enfants, parce que l'exposition aux rayons solaires prolongés plus tard favorise le développement des pathologies liées à la peau et notamment des cancers. Donc très vite, on met de la crème solaire sur sa peau. On ne s'expose pas quand le soleil tape très fort. On a une casquette, on s'hydrate et autant que cela se peut, on reste à l'ombre. Dans tous les cas, on reviendra sur tous ces éléments lors des festivités, dans les différents stands dans lesquels vous pourrez retrouver le pôle santé pour parler de tout ça.
1: Doris Rose, je vous remercie pour toutes ces informations précieuses et on vous retrouve sur Lauriane Tour et pendant les festivités.
0: Tout à fait. Et avant, juin vert, j'attends toutes les femmes qui n'ont pas aujourd'hui frottis. Donc voilà.
1: Merci.
0: Merci à vous.
1: Rendez-vous au mois prochain, Doris Rose.
0: Merci.
1: Au revoir.
0: Au revoir.
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4: Ceux qui nous écoutent, vous êtes peut-être frère, grand frère, petite sœur, petit frère. En fait, pensez à vos petits frères. Imaginons, est-ce que ça vous plairait que votre petit frère, demain matin, il vient, il fasse une descente et il meurt?
1: Les RICS entre jeunes sont devenus ces dernières années une réalité inquiétante dans de nombreuses villes. Derrière les affrontements, il y a des blessures, des peurs, des familles inquiètes et des vies parfois brisées. Pourtant, il y a aussi des jeunes qui aspirent à autre chose, qui souhaitent être entendus et compris. Quand deux villes ne se rencontrent qu'à travers les réseaux sociaux, les rumeurs ou les affrontements, le dialogue devient souvent impossible. Pourtant, derrière les rivalités et les RICS qui opposent parfois les jeunes de quelques kilomètres à peine, il y a des histoires. Et des ressentis, des incompréhensions et des blessures que l'on entend rarement. Pour cette émission, nous avons fait le pari de réunir dans le studio de la radio locale des jeunes âgés de 11 à 16 ans, issus de la MJC de Persan et du service jeunesse de la ville de Beaumont-sur-Oise. Un pari audacieux, presque inconfortable, mais nécessaire. Pendant une heure, ils ont accepté d'échanger, tenté de sensibiliser les auditeurs. Ils ont également raconté leurs peurs, leurs colères, leurs déceptions, mais aussi leurs questionnements sur un phénomène qui les concerne directement. Cette rencontre n'avait pas pour objectif de désigner des coupables ou de donner des leçons. Elle avait pour ambition de comprendre, d'échanger et peut-être d'imaginer ensemble d'autres chemins que celui de la violence. Voici le témoignage d'une jeunesse souvent montrée du doigt, mais trop rarement invitée à prendre la parole. Bonjour à tous et bienvenue dans notre émission Parlons-en. Aujourd'hui, on va parler d'un sujet important, les embrouilles, les disputes, les rixes, mais surtout, comment éviter que ça aille trop loin. On est avec les jeunes de la MJC de Persan et du service jeunesse de Beaumont-sur-Oise. Le but aujourd'hui, c'est juste de parler ensemble, comprendre certaines choses et voir comment on peut éviter que des conflits dégénèrent.
5: Bonjour Marie, merci de nous accueillir aujourd'hui dans cette émission. Donc moi, je me présente, c'est Anissa, donc je suis stagiaire au sein de la MJC.
6: MJC. Le projet que je porte dans le cadre de ma formation au sein de la MJC s'intitule des projets jeunesse en commun, donc qui est mené en partenariat avec le CAJ de Beaumont-sur-Oise, comme tu l'as si bien dit, qui est présent aussi aujourd'hui avec nous. Donc ce projet, il est né d'un constat préoccupant sur nos territoires. Donc on a observé en fait des tensions récurrentes entre certains groupes de jeunes, donc souvent liées à des rivalités de quartier ou de communes. Ces tensions peuvent être sous différentes formes, de violences verbales, physiques, des conflits sur les réseaux sociaux. Donc ça amène un sentiment d'insécurité auprès de nos jeunes. L'objectif du projet est simple, en fait, c'est de pouvoir créer du lien social entre les deux communes, entre nos deux jeunesses, créer des espaces de rencontre entre les jeunes, donc pour favoriser du coup le dialogue, la coopération et aussi le vivre ensemble, tout en étant dans un respect mutuel. Ce projet-là, il répond principalement en fait aux jeunes de 11-14 ans. Donc on va travailler autour de trois axes. On va renforcer le lien social, sensibiliser, prévenir aux violences et au harcèlement, et aussi valoriser l'expression citoyenne.
7: En fait, le projet a démarré en février. On a déjà mené plusieurs actions, un repas convivial autour du monde, une après-midi jeu de société, un ciné-débat autour des thématiques des violences. Ces temps de rencontre peut permettre aux jeunes de mieux se connaître, de partager des expériences communes et de construire progressivement des relations plus positives. Notre ambition est surtout de transformer cette rivalité en coopération et de montrer que les jeunes peuvent être de véritables acteurs du vivre ensemble sur les deux territoires.
8: Moi je m'appelle Maher, j'ai 14 ans.
9: Bonjour, je m'appelle Mohamed, j'ai 14 ans.
10: Bonjour, je m'appelle Kevin et j'ai 13 ans.
11: Bonjour, je m'appelle Joshua et j'ai 13 ans.
12: Bonjour, je m'appelle Ben Hamza et j'ai 12 ans.
13: Bonjour, je m'appelle Ibrahim et j'ai 11 ans.
14: Bonjour, je m'appelle Hamza et j'ai 14 ans.
15: Bonjour, je m'appelle Rachida et j'ai 12 ans.
1: Dans le studio, est-ce qu'il y en a qui se sont déjà embrouillés avec d'autres jeunes, que ce soit Persan, Beaumont, peu importe. Est-ce que vous avez déjà vécu une embrouille? Vous avez déjà vu une embrouille dans votre collège?
8: Oui.
1: Ou dans votre quartier?
8: Oui.
1: Moi, je l'ai déjà vu. Ça a commencé comment et ça s'est terminé comment? Comment ça s'est passé?
8: En fait, c'est toujours des histoires de vengeance. Ça veut dire à chaque fois, ils vont revenir et ça se finit pas. Du coup, il y a pas longtemps, il y a eu une bagarre entre des gens de Persan et de Beaumont. Et je sais pas trop comment elle a commencé parce que j'étais pas là, mais on m'a raconté que c'était des gens de Persan qui ont couru vers des gens de Beaumont à cause d'une autre histoire et des répétitions d'histoires encore. Ils se sont battus et il y en a un qui a fini en sang malheureusement. Et il y a eu une ambulance qui est arrivée et tout. Je connais pas vraiment l'origine.
11: D'après moi, c'est une vieille histoire que mon père m'avait racontée. C'était ceux de Persan qui descendaient à Beaumont pour récupérer les poules. Qui est dans un vieux jargon que certains m'ont expliqué. En fait, les poules, c'était les frères et sœurs de ceux de Beaumont. Et en gros, c'est continué. Ceux de Persan sont allés à Beaumont récupérer. Ceux de Beaumont, ils n'étaient pas contents. Ils sont allés ceux de Persan, et ainsi de suite. Et à la fin, il n'y avait plus de logique.
6: Je peux confirmer parce que du coup, j'ai fréquenté le lycée Évariste Galois, je suis originaire de Beaumont, et du coup, je valide un peu la raison de ton père, parce que je pense qu'on est de la même génération avec ton père, et effectivement, c'était la raison qu'on avait à l'époque, que les Persanais n'appréciaient pas que les Beaumontois sortaient avec les filles de Persan.
1: Et jusqu'à aujourd'hui, c'est toujours...
6: Et inversement, donc du coup, ça crée des rivalités, des conflits devant les établissements scolaires, et aujourd'hui, on est encore dans cette boucle et aujourd'hui on ne sait même pas maintenant vraiment la raison réelle de tous ces conflits.
1: Les filles, est-ce que vous avez déjà entendu une histoire comme ça?
15: Oui.
1: Entre vous? Qu'est-ce qui se dit un peu à l'école, dans la cour de récré, devant le collège, entre vous quand vous vous retrouvez? Vous racontez quoi sur les embrouilles?
12: Ce que j'ai vu, c'est plutôt quand, exemple, on va dire, il y a le petit frère ou grand frère de quelqu'un, il s'est fait frapper. Et du coup, l'autre, il va vouloir prendre sa vengeance et ça continue.
1: Est-ce qu'il y a une sorte de pression ou pas? Est-ce qu'on met la pression sur quelqu'un pour dire que si tu le fais pas, si t'es pas un mec?
12: Oui, ça dépend.
1: Est-ce que vous allez à Beaumont, les jeunes de Persan? Et est-ce que les jeunes de Beaumont viennent à Persan?
15: Oui. Bah oui. Bah parce que j'ai des activités et j'ai l'école arabe.
1: Et ça se passe bien quand tu viens à Persan?
15: Bah personne ne le remarque.
1: Ouais, tu as des copines?
15: Oui.
1: Et vous les garçons, est-ce que vous venez à Persan? Est-ce que vous allez à Beaumont?
8: Oui.
1: Vice-versa. Est-ce que vous, les garçons, vous êtes de Beaumont?
8: Ouais.
1: Oui. Est-ce que vous venez à Persan quelquefois? Vous avez des amis ici ou de la famille?
12: Quand je vais à Persan, c'est pour aller chez mes cousins ou pour aller à l'école arabe.
1: T'as pas d'ennui à Persan? Est-ce que tu te bagarres à Persan?
13: Non.
11: La plupart de mes tontons ou de ma famille, ils habitent à Persan. Et moi, en l'occurrence, j'habite à Beaumont. Mon père, c'est un coach de foot à Persan. Et du coup, quand il a des matchs, des entraînements, et ben, on est souvent à Persan.
1: Et vous avez pas d'ennui avec les Persanais?
11: Non, on n'a pas d'ennui.
15: Des fois que je vais à Persan, je vois des gens qui se battent. Mais en fait, comme je sais pas vraiment c'est pourquoi, bah, du coup, je m'incruste pas. Et aussi, bah, une fois, mon frère, il est parti à une descente de Beaumont-Persan. Et du coup, bah...
1: Ton grand frère, oui. Il a quel âge?
15: Il a 13 ans. En fait, il s'est pas battu, mais il y a des potes à lui qui lui ont dit de se battre.
1: Lui ont dit de se battre?
15: Oui.
1: C'est une forme de pression, oui ou non?
15: Oui.
1: Ouais. Il te l'a dit, il t'a dit quoi, son sentiment? Qu'est-ce qu'il a ressenti, lui, après? De partir et après?
15: Avant de partir, il était excité. Quand il est parti, bah, il avait peur.
1: Et quand il est revenu, il t'a raconté ou pas?
15: Oui, quelques jours après. Bah, il a dit que en fait, ça lui a fait peur, mais qu'il comprenait pas. Du coup, il a pas vu la fin parce qu'il est parti avant. Il comprenait pas vraiment pourquoi il s'était battu.
1: Voilà, donc il savait même pas pourquoi il est allé se battre. Qu'est-ce qu'il faudrait faire pour calmer les choses?
8: C'est un peu difficile de calmer les choses si, surtout, elles durent depuis longtemps. Moi, je vois pas vraiment de moyen de sensibiliser les gens qui ont déjà ça dans leur idée, dans leur idéologie.
1: Ce que je comprends, c'est que ça concerne les plus grands. Je pense que peut-être il y a des plus grands qui vous écoutent à la radio aujourd'hui. Qu'est-ce que vous aimeriez leur dire pour calmer les choses?
11: C'est ceux qui nous écoutent, vous êtes peut-être frère, grand frère, petite sœur, petit frère. En fait, pensez à vos petits frères. Imaginons, est-ce que ça vous plairait que votre petit frère, demain matin, il vient, il fasse une descente et il meurt?
6: Le CAG et l'ESPAG, donc on essaye de porter ce projet pour vraiment créer du lien, déjà, entre eux, parce qu'ils ne se connaissent pas vraiment. Et je trouve ça dommage, dans le sens où ils sont pareils, en fait. Ils viennent des mêmes quartiers, ils ont peut-être les mêmes difficultés. Et du coup, l'objectif, en fait, c'est vraiment de leur proposer des actions et des activités dans la coopération et pas dans la compétition, pour éviter toute tension, pour pouvoir avancer doucement mais sûrement, et leur montrer en fait qu'en se connaissant, on peut déconstruire en fait ces représentations négatives qu'ils peuvent avoir les uns les autres. Moi, je dis qu'il faut vraiment essayer d'apprendre à connaître l'autre et être dans le respect, si c'est possible.
8: À chaque génération, il y a toujours des nouveaux problèmes et ça recommence, et c'est une boucle.
1: Donc, auparavant, c'était les filles. Donc, tu veux dire que pour vous, ça pourrait...
8: Les raisons changent au fur et à mesure des années.
1: Ah bon?
8: Et ça se bat plus pour les mêmes raisons maintenant. Ça, ça se bat juste par héritage. Ça
1: mais veut vous, dire, vous êtes amis entre Persan. Vous avez des amis à Beaumont. Vous avez des amis à Persan.
8: Après, c'est compliqué d'avoir des amis à Beaumont, sachant qu'on est un peu séparés par un pont. Mais comment on peut être amis avec des gens qui sont loin de nous? Par exemple, ils ne sont pas dans notre classe ou dans...
1: Tu es au lycée de Beaumont?
8: Ouais.
1: Tu es avec des Beaumont, toi?
8: Ouais.
1: Tu t'entends bien avec eux?
8: Ouais, je m'entends bien avec eux. Mais je parle pour ceux qui sont plus petits, du coup, les gens qui sont au collège. Ça va être difficile, par exemple, pour eux, quand ils vont rentrer au lycée, ils ont une mauvaise image déjà de Beaumont. Je me rappelle, moi, quand je suis rentré la première fois dans ma classe, la première chose que j'avais entendue, c'est « j'espère qu'il n'y avait pas des gens de Persan dans notre classe ».
1: Et ça s'est bien passé, ensuite.
8: Bah ouais, après...
1: L'image s'est déconstruite.
8: Ouais, on peut dire ça, mais bon, il y a encore certaines personnes de Persan qui, encore à ce moment-là, ou des gens de Beaumont, ça peut être les deux qui voient encore... Mais ça dépend des personnes. Par exemple, c'est les personnes impliquées qui verront mal, c'est les gens de Beaumont ou de Persan. Mm-hmm. Alors que les gens qui sont pas du tout dedans, bah, ils auront pas de difficulté à faire des nouveaux liens.
15: J'ai plein d'amis qui habitent à Persan, mais qui sont dans mon école à Beaumont, du coup.
1: Et ça se passe comment?
15: On est encore petits, on n'a pas... On n'est pas trop dans ça, mais je sais que dans mon école, souvent les troisièmes, ils essaient de pas trop parler aux Persanais, parce que ils aiment pas trop. Des fois, il y a des bagarres pour ça.
1: Ignorer, par exemple, est-ce que vous pensez que ça peut aider ou pas? Oublier ce pont, ce fameux pont. Oublier que c'est Persan, Beaumont, mais c'est que juste, c'est juste des êtres humains. Vous vous côtoyez, tout simplement.
8: Ce serait bien de penser comme ça, mais il faudrait trouver un truc où ça nous rapprocherait encore plus. Que juste des rencontres avec des jeunes de Beaumont, tout ça.
1: Vous avez mené un très beau projet, vous avez fait des rencontres, vous avez fait de la cuisine ensemble, vous avez regardé
8: des films. C'est ça, c'est un bon projet, mais moi je dis que si ça veut impacter genre vraiment toutes les deux villes, on va dire, bah, ce serait bien de faire un truc qui fait que les deux villes, eh ben, elles sont en partage, on va dire.
1: Par exemple, vous imaginez peut-être une giga fête, voilà, une soirée, une fête entre avec les jeunes de Persan et les jeunes de Beaumont, ça irait pour vous, vous pensez?
15: Bah, en vrai, on pourrait faire une activité que les jeunes de Beaumont et les jeunes de Persan aiment faire, comme un match de foot ou un truc du genre. Comme ça, il y aurait plus de personnes qui seront attirées par ça.
13: On pourrait faire un barbecue.
6: L'idée, ça serait, oui, d'ignorer ce pont, d'aller de l'avant, mais pour ça, il faut que tout le monde s'y mette la main à la pâte. Ouais. Donc, ouais. Que ce soit les professionnels, les jeunes, voilà, ça permettrait, en fait, d'avancer dans le... sur le même chemin et d'essayer de déconstruire en fait un peu ces idées qu'ils ont des uns des autres. C'est faisable, c'est possible même, mais il faut que les professionnels et les communes collaborent et travaillent tous ensemble pour vraiment créer un projet de grande envergure

0: sur le pont, je sais pas, des trucs comme ça.
1: Je voudrais aussi rajouter un truc.
2: Oui.
1: On peut faire aussi un projet. On avait fait une semaine avec des personnes handicapées pour voir comment eux travaillent là.
2: Ça serait bien de faire une activité avec les jeunes de Persan, les jeunes de Beaumont, avec des personnes pour venir en aide aux personnes en situation de handicap. Ça pourrait vous rapprocher, vous dites.
3: Oui.
2: Oui, oui, à plus grande ampleur. Il faudrait toucher encore plus de jeunes.
3: Oui.
2: Et je disais, est-ce que c'est facile pour un jeune de demander de l'aide?
3: Oui, c'est difficile.
2: C'est difficile?
3: Oui, c'est difficile.
0: Oui.
3: Parce que déjà, quand tu demandes de l'aide en cas de bagarre, ça va toujours te réduire à quelqu'un de faible qui n'a pas de courage de venir se battre par lui-même.
4: Je vais prendre l'exemple qui s'est passé il y a quelques semaines. Je pense que c'est de ça que tu me parlais, ce qui s'est passé devant le McDo, là. C'est, je trouve ça inadmissible. Un jeune qui vient, qui se fait prendre à part par 20 autres jeunes, qui finit en sang, qui finit aux urgences. Moi, je vais parler en tant que papa, mais j'ai du mal à l'accepter. Je me suis mis 10 secondes à la place des parents de cet enfant-là. Comment tu réagis quand tu te dis, tu laisses ton enfant aller s'amuser, il fait sa vie, hein, y a pas de problème. Et au final, même s'il n'est pas dans les embrouilles, il se retrouve à se faire agresser juste parce qu'il était avec ses potes. Et peut-être que ses potes sont des embrouilles aussi, hein, j'en sais rien. Mais je pense que si ce jeune-là en avait parlé avec d'autres personnes, avec ses parents ou avec d'autres adultes, par exemple des adultes de la MJC ou de la boussole, peut-être qu'on vous aurait aidé à trouver des solutions différentes de ce qui s'est passé. Après, ce n'est que mon avis, comme je dis. Hein.
3: Après, moi, je trouve aussi que c'est lâche de venir à 20 contre une seule personne. Si tu étais vraiment courageux, ce serait mieux d'aller à une seule personne contre une seule personne. Et voilà, même si, bon, encore ça, c'est quand même pas bien. Mais si on veut être raisonnable, voilà, équitable, bah, c'est mieux de faire un V1 que 20 V1.
2: Alors, comment est-ce qu'on peut aider sans créer encore plus de problèmes?
3: Déjà, pas s'interposer dans les bagarres, parce que ça va juste te mettre toi dans les problèmes. Mais du coup, d'aller voir plus des adultes d'en parler et aussi de renforcer un peu, par exemple dans les lycées, renforcer un peu plus la sécurité. Et... Après, ce sera toujours pas assez, mais ce serait déjà bien de commencer par ça que de ne rien faire.
2: Ça manque de sécurité dans les lycées, dans vos lycées, il y a des bagarres à l'intérieur?
3: Non, pas à l'intérieur, mais du coup, les gens, ils font quoi? Et ben, ils profitent à la fin des cours, de sortir du lycée, d'aller au McDo, donc le McDo c'est juste en bas, et du coup de régler les comptes au McDo, et c'est tout le temps comme ça au McDo, au moins une fois par mois quoi.
0: Dans la rue maintenant c'est moins sécurisé, parce que comme on sort et qu'on sait jamais qui y a dehors, ma mère elle est un peu au courant de ce qui se passe du coup, j'en ai pas vraiment parlé.
2: D'accord, tu oses pas?
0: Non. En ce moment je sors un peu moins vu ce qui se passe, mais... Avant, je me sentais en sécurité. Maintenant, je me sens moins.
2: En pleine journée, tu te sens pas en sécurité?
0: Ouais.
5: Moi, je pense que c'est compliqué de arrêter ça. Parce que par exemple, les troisièmes, quand ils vont quitter le collège, ils vont tous aller dans le lycée du secteur. Et comme le lycée du secteur, c'est le bon mot, ils n'auront pas trop le choix d'aller. À part s'ils veulent vraiment aller loin et prendre le transport tous les jours.
3: Ça aurait été mieux de faire, par exemple, un lycée ici à Persan, ce serait plus facile que d'essayer de réunir Persan-Beaumont. Parce que c'est super difficile déjà de réunir deux villes qui se disputent depuis bien longtemps. Et qu'en plus, ils savent même pas c'est quoi la raison des bagarres. Parce qu'au final, tu vas leur demander, ils disent « Ouais, je me bats juste parce que des trucs qui se répètent, des vengeances, tout ça. » Si on voulait vraiment limiter les vraies bagarres, parce que la plupart des bagarres se passent à Beaumont, ça aurait été mieux. Mais après, nous, on veut que Beaumont et Persan soient genre unifiés. En soi, c'est une bonne idée, mais à la fois une mauvaise idée, ce que je propose. Donc,
6: Tu penses qu'en faisant ça, construire un lycée à Persan, ça résoudrait le problème? Ça peut être une solution, mais est-ce que c'est la bonne solution? Je pense pas.
3: C'est pas vraiment la meilleure des solutions.
6: Parce que vous pouvez vous rencontrer à l'extérieur ou à Leclerc ou au McDo, et le problème, il est toujours là. En fait, l'idée, ce serait de trouver vraiment un projet avec toutes les communes pour essayer de sensibiliser tout le monde et d'aller dans le même sens. Et d'aller que ce soit au collège ou au lycée, de faire des temps de sensibilisation avec des moments très forts, avec des témoignages de personnes qui ont vécu ça, qui ont vécu.

0: Des mamans qui ont vécu le décès de leur enfant dans une violence ou dans une rixe. Et là, ça peut être du coup une prise de conscience pour tout le monde et ça peut désamorcer en fait tout ça. Le but aussi de ce projet, c'est vraiment créer du lien. Donc le fait que tu connaisses une personne de Beaumont et que tu es dans une violence, dans une bagarre et que tu connais la personne qui est en face, tu peux aussi dire à tes potes que non, je le connais, c'est quelqu'un de bien, il est droit, je le connais très bien, c'est un copain à moi. Et du coup là, ça peut aussi désamorcer du coup cette tension qu'il y a entre les deux communes, quoi. Il y aura toujours, on n'est pas obligé de s'aimer, mais au moins on est dans le respect.
1: Tu disais tout à l'heure, Maher, que comment être ami avec des gens qui sont loin, il y a un pont qui nous sépare, etc. Ensuite, tu nous dis, on est obligé de se retrouver une fois au lycée parce que c'est le lycée de secteur. Donc comment faire en sorte pour que cette rencontre ne soit pas explosive? Comment est-ce qu'on la prépare en amont? Mais est-ce que vous vous bagarrez entre vous? Est-ce qu'il y a des vraies embrouilles entre vous jusqu'à avoir des gros clashs avec des gros événements qui sont marquants? Après, malheureusement, est-ce que ça arrive entre potes, ce genre de choses?
2: Oui, ça arrive. Mais en fait, ce que je veux dire, c'est que si on veut vraiment éviter aussi, il faut sensibiliser déjà dès le collège et arrêter cette vision de se dire que ouais, Beaumont, c'est des gens mal et tout, alors que en vérité, c'est faux. Ils sont comme nous, comme tu as dit, Anissa. Ouais,
1: là, sur ce projet-là, vous l'avez vu, vous avez rencontré lors d'un repas partagé, une après-midi jeu de société. On a été la dernière fois à faire un ciné-débat pour ceux qui étaient là, ponctuellement, etc. Mais est-ce que là, vous pensez que quand vous allez vous rencontrer au lycée, finalement, vous allez vous battre entre vous? Est-ce que vous allez laisser vos potes se battre contre ceux que vous connaissez? Donc même juste des connaissances où là, ce projet-là peut créer aussi des amitiés. Est-ce que ça, c'est des choses que vous allez laisser faire potentiellement, sachant que vous connaissez les gens en face parce que vous aurez rencontré Rachida, vous aurez rencontré Joshua, vous aurez rencontré Ben Hamza, je pense à Kélis. On a rencontré du monde sur ce projet, des gens qui sont sur Beaumont. Et vice-versa, vous, jeunes de Beaumont, vous avez rencontré des jeunes de Persan. Est-ce que vous pensez que vous laisserez potentiellement faire ce genre de choses au lycée?
2: C'est difficile de raisonner des gens qui ont la tête dure. C'est pas impossible, mais ça reste difficile. C'est ça qu'il faut se dire. En fait, c'est qu'on aura déjà essayé. Des gens auront déjà essayé de raisonner leurs amis en disant « Évitez de faire ci, évitez de faire ça ». Je connais quelqu'un qui était dans ces bagarres. Du jour au lendemain, il a réfléchi, il s'est dit que ça devenait trop dangereux déjà, et qu'en final ça servait un peu à rien, quoi, de se battre juste pour se battre, quoi. Et du coup, il a décidé d'arrêter de se battre contre les autres villes. Il essaie de dire aux autres aussi, ouais, évitez de faire ça, sauf que ça reste difficile de les raisonner. Genre, ils vont quand même se dire, ouais, faut se battre pour notre honneur, un truc comme ça et tout. Donc,
0: Moi, je suis d'accord avec toi, mais si tout le monde s'y met, je pense qu'il y a la possibilité de raisonner. Si tout le monde agit pour cette cause, que ce soit les copains, les professionnels, les encadrants, il y a toujours possibilité de désamorcer tout ça, en fait.
3: Je vais revenir sur ton idée du lycée à Persan. En fait, c'est une bonne idée et en même temps, c'est une mauvaise idée. Parce que la bonne idée, c'est que ça va empêcher les bagarres, mais ça va pas renforcer les liens, ce qui va rien arranger parce que dans tous les cas, en dehors du lycée, ils vont se revoir. Le mieux, c'est de faire une sorte de lycée, mais sur l'Oise, en fait. Je pense que... Oui, désolé, mais... Bon. Un lycée flottant, voilà.
4: Tout le monde se jette à l'eau, allez.
3: Je sais pas, hein. Mais, enfin, je sais pas, faire un truc un peu... construire une sorte d'endroit qui peut les rapprocher.
0: Est-ce que vous connaissez les conséquences de ces violences ou de ces... Oui. De ces rixes? Est-ce que tout le monde a conscience de ce qui peut se passer pour vous ou pour votre famille si vous êtes dans une rixe et s'il y a décès ou pas, si la personne décède ou pas?
2: Oui, il y a des conséquences, forcément.
0: Mais tout le monde en est conscient ou pas? Parce qu'en fait, il y en a qui se bagarrent, mais en fait, ils savent pas que derrière...
2: C'est ça le problème, c'est que ceux qui se battent, ils ont cette conscience, mais ils ont toujours l'autre... dans leur tête, ils diront toujours « ouais, c'est pas grave ». Et disons, c'est la vie, c'est...
0: Pour toi, ils sont conscients, mais s'ils en arrivent avec une arme blanche, par exemple, à tuer quelqu'un...
2: Certains vont le regretter. Certains, ceux qui sont encore humains, on va dire, ils vont le regretter et ça va être quand même difficile de se repentir, mais ils regretteront quand même et ils resteront humains. Mais il y en a certains, bah pour eux, c'est comme ça. C'est la vie, c'est... Ouais, voilà, une raison de vivre, de faire ça.
4: Ah, une raison de vivre,
5: Oula. Bah, de se battre et de...
4: Qui a dit ça? Alors, qui a dit ça?
2: Pas pour moi.
0: Une raison de vivre ou une raison de se faire remarquer?
2: Une raison de se faire remarquer. Ah. C'est plus une façon de parler quand on dit raison de vivre. Mais du coup, ouais, même s'ils feront des choses qui sont inhumaines, ils s'en foutront un peu. Enfin, ils vont avoir des conséquences, je dis pas le contraire, mais pour eux, ça leur fait pas vraiment quelque chose. Ils continuent et franchement, moi, je trouve ces personnes...
0: Dommage d'en arriver à là, quand même.
4: On sent beaucoup de colère, quand même, hein.
2: Je pense pas qu'on soit en colère contre l'un ou l'autre, mais ici, je pense pas, mais avec ceux qui sont dans ces problèmes, sûrement. Mm-hmm. Et ils ont une haine un peu pour rien, quoi. C'est parce que c'est Beaumont, faut pas les aimer. Ou parce que ces personnes, faut pas les aimer.
4: Est-ce que vous avez parlé un petit peu autour de vous, à vos camarades, aux plus grands, aux jeunes de vos quartiers, du projet que vous menez en ce moment?
2: Oui, au collège avec Kevin, on a accroché l'affiche.
4: C'est écrit quoi sur l'affiche? Et est-ce que vous en avez parlé face à face avec d'autres jeunes qui ne participent pas au projet?
0: On a fait de la communication sur Instagram de la MJC et les garçons se sont proposés aussi d'afficher le flyer au collège avec validation des surveillants. Et on en a communiqué autour de nous.
4: Voilà, le service jeunesse a communiqué, la MJC a communiqué, mais vous, les jeunes, est-ce que vous avez communiqué autour de vous avec des jeunes de votre âge qui n'ont pas participé à ce projet ou des jeunes plus âgés?
3: Bah moi, mon frère, je lui ai dit d'arrêter d'aller. En fait, il se bat pas, mais il cherche. Du coup, moi, je lui ai dit d'arrêter de chercher parce que... Parce qu'il est dans tous les cas.
0: Parce qu'il a quel âge? Il a 13 ans.
3: Oui.
0: Donc il pourrait participer à ces temps de rencontres, à ces temps de sensibilisation. Ça pourrait lui apporter énormément.
3: Bah.
6: Je vais me permettre de répondre à la place de Rachida, parce que j'en ai parlé moi du projet. Et j'en ai parlé à d'autres jeunes justement qui sont sur Beaumont et qui potentiellement peuvent être dans ce genre d'embrouille plus tard. Et ça ne les intéresse pas?
4: Ah.
6: Et c'est ça le souci. C'est que quand tu leur dis oui, venez, on va rencontrer des jeunes de personnes, on va essayer de créer du lien social, vous ne vous inquiétez pas, c'est des jeunes comme vous, ils ont les mêmes craintes, ils ont les mêmes attentes, ils ont les mêmes aspirations que vous. Non, ça ne m'intéresse pas. Ils préfèrent aller jouer au foot au quartier, finir par se taper dessus avec d'autres jeunes, plutôt que de venir essayer de créer ce genre d'opportunité pour éviter que ça se finisse mal. Et c'est là où je trouve que c'est dommage, parce que la porte, on l'a fait, comme on dit toujours, on fait la porte de notre structure, et je pense que la MJC c'est pareil, on ne la ferme jamais. Au contraire, on attend justement que ces jeunes-là viennent et participent à ce genre d'événement. Mais quand eux-mêmes, tu leur dis, viens, on va essayer, que ça fonctionne pas, mais au moins essaye. Non. Ces personnes, j'ai pas envie. Après, je vais pas dire que peut-être que par des jeunes de personnes, certains réagissent pareil, hein, mais je n'en ai pas la preuve. Mais moi, pour l'avoir vécu, et je trouve ça vraiment regrettable.
4: L'approche avec les adultes, c'est pas évident avec les jeunes, mais entre vous, ça peut être plus facile de parler de ce projet, de sensibiliser d'autres jeunes de votre âge.
2: Alors, moi je pense pas. Ces personnes, comme j'avais dit, elles ont la tête dure. Comme il a dit aussi, ça les intéresse pas du tout de faire des trucs comme ça. Ils considèrent ça comme une perte de temps. Même si c'est pas vraiment une perte de temps. C'est quelque chose qui permet de nous sociabiliser avec des gens de l'autre ville. C'est difficile de raisonner ces personnes. Et je voulais aussi revenir sur un truc. Quand Rachida avait dit que elle avait peur de sortir dans la rue parce qu'elle avait peur que des gens viennent lui parler et tout. Ça dépend un peu de qui tu es. Parce que en fait, déjà pour les filles, je vous assure qu'il n'y aura aucun garçon qui va venir vous voir pour tout ce qui est question de règlement de compte, un truc comme ça. Si t'es habillé comme eux, t'auras plus de chances qu'ils viennent te voir et qu'ils te demandent d'où tu viens et tout. Pour éviter ces genres de trucs, c'est que si t'as vraiment peur, c'est de pas vraiment aller à Persan tout seul ou à Beaumont tout seul. Faudrait toujours être accompagné au cas où. Et je parle plus pour des gens comme nous, les garçons. Faut pas être tout seul parce que on sait jamais, il peut y avoir un truc. Et c'est ça le problème, c'est qu'on vit sous la peur de si jamais il y a un truc qui va arriver ou un truc comme ça. Et bah, on en vient à ça aujourd'hui. C'est ça le problème.
6: Tu nous as dit que tu avais des potes à Persan comme des potes à Beaumont parce que tu es au lycée à Beaumont. En prenant tes potes de Beaumont que tu vas venir et tout, tu penses qu'ils seraient susceptibles de venir et de t'accueillir pour t'empêcher d'avoir ce genre de soucis?
2: Genre, c'est eux qui m'invitent à Beaumont pour...
6: Non, mais même pas qu'ils t'invitent. Que tu les... Bah, vous donnez rendez-vous à X ou Y endroit, tu vas sur Beaumont avec eux. Je pense que ça se passera bien si t'avais accompagné des... Maintenant, si à l'inverse, tu fais la même chose, mais tu viens avec des collègues à toi de Persan, est-ce que tu penses que ça se passera aussi bien ou pas?
2: Si ça se passe bien à Beaumont, ça se passera bien à Persan. C'est ça, en fait. Parce que après, faut se dire qu'on est les mêmes. On n'est pas vraiment aussi différents que ça. Comme j'ai dit, ça dépend aussi de la façon dont tu es habillé. Si t'es connu par eux, si toi, t'étais dans ça et que... t'as décidé d'arrêter, mais que eux, ils ont toujours ton visage, ils ont toujours cette idée que toi, t'es dans ça. Et du coup, ils vont forcément venir.
0: Donc pour toi, marcher en binôme, ça te rassure?
2: Oui.
0: Ok.
2: Que de marcher tout seul à Beaumont pour aller faire des trucs, je sais pas, mais...
0: Tu te sens en insécurité.
2: C'est moins sûr que d'être à deux.
0: Bah, c'est vraiment triste d'en arriver à là, en fait. Donc il faut vraiment qu'on essaye de créer vraiment ce pont. Même s'il y en a un, il faut vraiment qu'on le crée au niveau lien social, quoi. C'est vraiment important. Parce que là...
7: Ce qui est simple, c'est par exemple, on pourrait... ceux qui sont de Beaumont, tu pourrais venir à Persan, y rester souvent. Et en fait, tu tisseras des liens avec des personnes. J'ai un ami, il est à l'école de Beaumont, il se balade avec tous ceux de Beaumont. Pourtant, il habite à Persan et il nous l'a jamais dit. Je ne citerai pas son nom, mais en gros, le truc, c'est qu'il vient au collège, il reste avec nous et tout, tranquille. Sauf qu'en fait, il veut pas dire où il nous a jamais dit où il habitait, des trucs comme ça. Et il nous dit, ouais, j'ai pas trop envie de dire, j'ai peur de certaines personnes qui... Parce que la dernière fois, ils m'ont dit, ouais, cette personne, je l'ai... Des trucs comme ça.
4: Tu as un ami qui est persané, il est au collège de Beaumont. Et il ne veut pas dire qu'il est de Persan. S'il dit qu'il est de Persan, il pourrait avoir des ennuis.
7: D'après moi, je pense qu'il n'en aura pas. Parce qu'en vrai, il est souvent avec nous. Mais par contre, je suis pas sûr à 100%. Je suis pas comme certains diraient devin ou un truc comme ça. Mmh.
4: Mais souvent, ça part de malentendus, hein. Non, les bagarres, hein, qui se passent entre Persan et Beaumont. Il y a beaucoup de malentendus.
0: Il y a beaucoup de provocations, surtout.
4: Beaucoup de
0: sur les réseaux sociaux, notamment.
4: Vous vous retrouvez sur les réseaux? Souvent, les jeunes de Persan et de Beaumont?
8: En vrai, oui. Hein. Ah. Tout se passe sur les réseaux, en vrai. C'est pour ça que tout se passe comme ça devait se passer.
3: En fait, je pensais que faire un match, une journée sportive avec les écoles, les MJC et tout ça, et la même à Beaumont, et on fait un match, on les mélange, ils font un match de foot, et ils seront obligés de venir, mais ils seront pas obligés de jouer.
2: Alors, c'est une très bonne idée. Je trouve qu'il faudrait aller petit à petit. Parce que direct aller sur le fait d'aller faire un match avec Persan Beaumont, ça peut juste ramener des embrouilles avec ceux qui s'entendent pas déjà très bien. Et après, ça peut finir très mal. Du coup, c'est mieux de commencer petit à petit, ramener des gens de Persan, ramener des gens de Beaumont. Ils parlent ensemble, mais sous surveillance. Parce que, encore une fois, on sait jamais. Et après, bah, petit à petit, on en arrive sur le truc du match. Ce qui est aussi malheureux, c'est que comme on l'avait dit tout à l'heure, il y en a qui ont juste pas envie de faire ces activités. Et c'est encore une fois difficile.
9: Comme le dirait Rachida, on pourrait faire une journée sportive où on ferait comme des équipes. Dans une équipe, il y a une partie Beaumont, une partie Persan. Pour qu'ils soient ensemble, pour qu'il y ait plus de personnes qui viennent, on pourrait mettre des trucs en jeu comme récompense, des maillots.
2: Faudrait ramener quelque chose qui les intéresse vraiment. Mais du coup, le foot, c'était une bonne idée.
0: Moi, je pense qu'il faut vraiment qu'on travaille en collaboration avec les établissements scolaires dans un premier temps pour faire des temps de sensibilisation et faire des rencontres avec les deux communes ou les communes qui sont intéressées par cette problématique pour pouvoir déjà créer, tisser des liens. Mais être conscient avec ce temps de sensibilisation des conséquences qu'ils peuvent avoir et ensuite petit à petit continuer à tisser ce lien sur d'autres activités un peu plus fun et pourquoi pas finir sur une grande journée avec des lots ou avec un barbecue autour d'un temps très convivial pour pouvoir concrétiser en fait tout le travail qui a été fait en amont par les professionnels et les jeunes aussi des différents établissements des différentes communes. Ça, je pense que ça serait un début.
3: Moi j'aimerais bien juste remonter sur le fait que vaut mieux prendre tous les collèges, toutes les écoles, même à Persan, pour que vraiment tout le monde se réunisse, même parce qu'il y a peut-être les embrouilles Persan-Beaumont, mais il y en a aussi dans les deux collèges de Beaumont. Du coup, ça peut rassembler vraiment tout le monde.
0: Et Persan aussi.
3: Et oui, Persan. Bah, ouais. Du coup, voilà.
4: Donc, en sortant du studio, on oublie le pont. Il n'existe plus, ce pont. N'est-ce pas?
0: Oui.
4: Mmh. Oui.
10: Pour moi, il m'a, du coup.
4: Pour vous.
9: Déjà avant le sport, on pourrait pas essayer de faire un cercle de parole. On fait un cercle, après on va tous parler, on va essayer de faire des liens, être d'accord. Et voilà.
3: Faire des débats comme on fait au SAGIR. En fait, il y a une personne qui dit, je pense que ça serait plus un adulte, qui dit vous. Je vais faire un exemple vite fait. Hein.
6: Qui propose un thème.
3: Oui. Par exemple, manger la pizza avec, avec des couverts ou sans couverts. C'est un exemple comme ça. Bah, comme on a fait aussi des débats un peu.
4: D'accord.
7: C'est pas pour viser, mais c'est en fait la plupart des personnes qui sont dans ces conflits, c'est les personnes qui jouent au foot, sans être méchant ou quoi que ce soit. Mais c'est la vérité, c'est la plupart des personnes, c'est les plus grands qui jouent au foot. En fait, ceux qui jouent au basket ou à des sports de combat, et ben en fait on leur apprend des règles qui sont différentes au foot. Par exemple au rugby c'est le respect de l'arbitre, alors qu'au foot il y a cette règle normalement, mais en fait personne ne respecte la règle à cause des grands joueurs, Cristiano Ronaldo, Messi etc. Moi je suis pas très foot du jeu déjà. et même le concept des combats c'est fidélité, fraternité ou un truc comme ça, comme liberté, égalité, fraternité.
2: Je veux rajouter un truc, c'est juste que après c'est un cliché, on va dire. La plupart, c'est vrai qu'ils font du foot. Il y en a aussi qui profitent des sports de combat pour s'améliorer durant les bagarres.
0: Ah oui. Faut vraiment partir sur l'idée que c'est pas de la compétition mais de la coopération. Et là, ça change tout sur les activités en fait. Parce que la compète, qui dit compète dit tension, dit conflit, qui dit coopération dit solidarité et le vivre ensemble.
4: Merci à tous d'avoir participé à cette émission spéciale. Aujourd'hui, on a parlé de respect, de colère, de pression, mais surtout de solutions. Il faut se rappeler d'une chose, un conflit peut toujours être stoppé avant d'aller trop loin. Prenez soin de vous et des autres.
0: Merci.
4: Bonne journée à tous.
7: Ceux qui nous écoutent, vous êtes peut-être frère, grand frère, petite sœur, petit frère. En fait, pensez à vos petits frères. Imaginons, est-ce que ça vous plairait que votre petit frère, demain matin, il vient, il fasse une descente et il meurt?
4: Pendant cette émission, personne ne prétendra que tous les problèmes ont été résolus. Les tensions existent encore, les blessures aussi, mais quelque chose s'est passé dans ce studio. Des jeunes de deux villes différentes ont partagé le même espace, les mêmes questions et les mêmes inquiétudes. Ils ont découvert que derrière les étiquettes, les réputations et les rivalités de territoire se trouvent souvent des réalités très proches. Les mots échangés aujourd'hui ne feront peut-être pas disparaître les rixes du jour au lendemain, mais ils ont permis de faire entendre une autre voix, celle de jeunes capables de réfléchir à leur acte, d'exprimer leurs peurs et d'envisager des solutions. Si cette émission laisse une trace, nous espérons que ce sera celle-ci. Avant de s'affronter, il est toujours possible de se parler. Et parfois, une discussion sincère peut accomplir ce que la violence n'a jamais réussi à construire. Merci à tous les participants pour leur courage, leur franchise et leur engagement dans cet échange. Car chaque dialogue ouvert est déjà une victoire contre le silence et les préjugés. Se parler n'efface pas tout, mais c'est souvent là que commence le changement.

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3: Bonjour, la saison culturelle se dévoile à Cergy, à vos agendas. Le Point commun dévoile sa nouvelle saison culturelle ce jeudi 11 juin à partir de 18h au Théâtre 95 de Cergy. Pour célébrer la réouverture prochaine du Théâtre des Louvrets, le public est invité à une soirée conviviale et participative. Au programme, découverte de la saison sous forme de parcours, jeux, indices, rencontres avec l'équipe et présentation des futurs spectacles. La brochure sera disponible sur place et la programmation complète sera mise en ligne dès 18h le 11 juin. À noter également un accès prioritaire aux réservations des abonnés du 11 au 27 juin. Belle journée à tous.
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6: Bonjour à tous et bienvenue à l'antenne d'Alternative FM. Comme chaque mercredi, je reçois un groupe d'enfants du plan mercredi. Aujourd'hui, c'est un nouveau groupe qu'on accueille au studio d'Alternative FM. Et ils sont à 8. On va faire un tour de table pour se présenter. Donc moi, je vais commencer. Je m'appelle Marie. J'ai 6 ans et demi. J'ai 2 petits frères et 3 grandes sœurs que j'aime beaucoup. Le mercredi, moi, j'aime bien aller au plan mercredi pour faire des dessins. Quelquefois, on fait des activités sportives aussi. J'aime bien jouer au basketball et jouer à la trottinette. À l'école, la grammaire. J'aime pas trop les mathématiques. J'aime beaucoup les bonbons à la réglisse.
7: Moi, je m'appelle Laïna. J'ai 8 ans. Je suis en CE2. J'aime beaucoup faire du vélo et j'adore beaucoup les bonbons.
8: Bonjour, moi c'est Lana, j'ai 8 ans, je suis en CE2. J'aime bien faire du sport et le week-end j'aime bien qu'on fasse des barbecues et qu'on fête des trucs.
9: Bonjour, moi je m'appelle Noah, j'ai 8 ans, j'aime beaucoup mes copains, j'aime pas nettoyer ma chambre, j'aime bien dessiner et j'aime bien lire aussi.
10: Je m'appelle Lina. J'ai 8 ans, je suis en CE2, j'aime pas nettoyer ma chambre.
11: Je m'appelle Mohamed, j'ai 8 ans, je suis en CE2, j'aime bien dessiner, j'aime bien faire du vélo. Et j'ai un petit frère et une grande sœur, j'aime bien les maths.
12: Bonjour, je m'appelle Evan-Lee, j'ai une petite sœur, je suis en CE1, je suis un petit peu en difficulté en maths. Et j'aime trop ma classe, j'aime trop mes amis, j'aime trop dessiner, j'aime trop ranger ma chambre, j'aime trop aider ma maman à cuisiner, et c'est tout.
13: Bonjour, je m'appelle Lorraine, j'aime bien jouer avec mes amis, j'aime bien ranger ma chambre, j'aime bien faire des mathématiques, mais je suis un petit peu nulle en lecture. Et j'ai 2 frères, un grand et un petit, et j'aime bien aider ma maman.
14: Bonjour, je m'appelle Sophia, j'ai 7 ans, je suis en CE1, j'aime bien mes copines, j'aime bien aider ma maman, j'aime bien faire le ménage, j'aime bien ranger ma chambre, et je joue très bien à l'école avec mes copines et j'adore ma maîtresse.
6: Eh bien, c'est un très beau petit groupe, ça. J'ai entendu que parmi vous, il y en a qui aiment aider leurs parents, il y en a qui adorent ranger leur chambre, donc c'est nickel dans votre chambre là quand vous êtes venu au plan mercredi. Oui ? Oui ? Non ? Qu'est-ce que tu as fait au plan mercredi en particulier ? Qu'est-ce que tu as aimé faire ? Tu as travaillé sur la découverte des pays du monde, je crois.
14: Oui.
6: Tu as découvert quel pays au plan mercredi ?
14: J'ai découvert plein de pays, mais je ne sais plus lesquels.
6: Lorraine, quel pays tu as préféré ? Dans tous les pays que tu as découverts.
13: J'ai aimé tous les pays, mais je ne sais plus les pays que j'avais fait.
6: Si tu t'en souviens, tu nous dis. D'accord ?
13: Ok.
6: Ok. Bon, on passe à ta camarade. Evan-Lee, est-ce que tu te souviens des pays que tu as découverts ?
11: Je ne sais pas si c'est celui-là, mais je ne me rappelle pas trop.
6: C'est quoi celui-là ? Est-ce que tu as un pays en tête ?
11: Non.
6: Pas du tout, du tout, du tout, du tout.
11: Pas du tout.
6: Ensuite, on va passer à ton camarade. Salut Mohamed. Alors, dis-nous, quel pays tu as découvert au plan mercredi ?
11: J'ai découvert le Brésil, le Portugal.
6: Quelle langue on parle au Brésil ?
11: Je sais pas, on parle portugais.
6: Tu as découvert le Brésil, le Portugal, tu nous as dit.
11: Et l'Égypte.
6: Ah, l'Égypte. Qu'est-ce que tu peux nous dire sur ces 3 pays ? Qu'est-ce que tu peux nous dire ? La langue, la culture, la cuisine. Est-ce que tu as découvert des plats que tu connaissais pas ? Des recettes, par exemple ?
11: Oui.
6: Oui, quelles recettes ? Des recettes d'Égypte ou du Portugal ou du Brésil ?
11: C'était des bonnes de coco.
6: Des boules de coco ? C'est brésilien ? Portugais ? Égyptien ?
11: Brésilien.
6: Ah, c'est brésilien. Vous avez fait la recette au plan mercredi ?
11: Oui.
6: Tu as goûté ?
11: Oui.
6: Est-ce que c'est bon?
11: J'aime pas trop.
6: Ah, t'aimes pas trop, ok. Alors, Lina, est-ce que tu as découvert d'autres pays, toi, au plan mercredi?
10: La Turquie.
6: C'est bien, la Turquie, c'est beau, c'est comment? Tu sais où ça se trouve?
10: Non.
6: Est-ce qu'il y a un autre pays que tu as découvert?
10: La Nouvelle-Zélande.
6: Ouais, alors, qu'est-ce que tu peux nous dire là-dessus?
10: Rien.
6: Rien aussi? D'accord, ok. On passe ça à ton camarade?
9: Moi, c'est pareil que Lina, c'est la Nouvelle-Zélande. Au plan mercredi, on a fait le haka au pôle enfance. On a fait du haka.
6: C'est quoi?
9: C'est une danse que les personnes aux îles Samoa pour effrayer leurs adversaires.
6: Ah, c'est comme dans le rugby, c'est ça? Et est-ce que tu connais la danse? Tu pourrais nous la faire? Personne ici connaît la danse?
9: Oui.
6: Si vous connaissez la danse, qui veut essayer? J'aimerais bien voir. Allez, une petite démo. Une toute petite.
9: Moi, j'ai oublié.
6: Tu veux
9: bien?
6: Tu as oublié? Et toi, ta copine, là, toi,
10: j'ai
6: tu connais
10: oublié.
6: Tu as oublié, toi aussi? Ah, c'est dommage, ça. Bon, qu'est-ce que tu peux nous dire d'autre sur la Nouvelle-Zélande?
9: Aussi, en ce moment, à l'école, on travaille sur des habitants de la Nouvelle-Zélande. Ce sont les Maoris. Ce sont les Maoris, en fait, c'est, comment dire, leur bateau, c'est des grandes pirogues et ça s'appelle des waka, et voilà, c'est tout.
6: Ah, c'est bien, c'est très intéressant. À toi maintenant.
8: Ce que j'ai bien aimé au plan mercredi, c'était l'Égypte, parce qu'on a fait des pains égyptiens et c'était bon.
6: Vous avez fait votre propre pain. Est-ce que c'était facile ou c'était difficile?
8: C'était facile.
6: Est-ce que c'était bon?
8: Oui, trop bon.
6: Donc ça veut dire que vous allez peut-être faire cette recette-là chez vous?
8: Oui.
6: Toi, tu vas le faire en tout cas?
8: Oui.
6: Ce sont des recettes qu'on va retrouver le 17 juin?
8: Oui.
6: Est-ce que vous allez tous venir?
8: Oui.
6: Oui, ok. Et qu'est-ce que tu peux nous dire d'autre sur l'Égypte?
8: Il y a 3 pyramides.
6: Mm-hmm.
8: Il y en a une grande, une moyenne et une petite. Et après, on est aussi parti au musée du Louvre.
6: Oh, ça c'est bien ça.
8: Mais c'était fatigant.
6: Ah, c'était c'est un peu loin.
8: C'est ennuyant, en plus ça donnait mal à la tête.
6: Le trajet, c'était un peu fatigant. Mais le musée du Louvre, vous avez découvert quoi? Tu as vu quoi là-bas?
8: Des statues trop gênantes et des trucs bien.
6: Des statues trop gênantes et des trucs bien.
8: Oui, ah, il n'y avait d'accord. Que des personnes nues à chaque fois.
6: D'accord, ok. Mais qu'est-ce qui t'a plu? T'as pas vu un tableau qui t'a attiré?
8: Mona Lisa.
6: Ah, Mona Lisa.
8: Les momies après. Après, on a vu aussi les momies.
6: C'est comment?
8: Le recouvert de bandage. C'est quelqu'un qui est mort et il le recouvre de bandage. Puis après, ils le mettent dans un sarcophage. Puis après, normalement, ils le mettent dans une pyramide.
6: Donc, tu as vu une vraie momie?
8: Ah, je sais pas trop.
6: D'accord.
8: Je croyais que c'était une vraie.
6: C'est une vraie? Waouh! Eh ben, dis donc, tu en as de la chance.
9: Sur la Nouvelle-Zélande aussi, comment dire ça? En fait, c'est un insecte, en fait. C'est un weta. Il y en a pas beaucoup dans la Nouvelle-Zélande, donc c'est important pour les protéger, voilà, c'est tout.
6: D'accord. C'est tout. Et puis, je crois que tu voulais nous faire la danse.
9: Non.
6: Ok, bon.
11: On a fait des pyramides.
6: Comment? Avec des cartons, du papier, avec des pierres, vous avez fait comment?
11: De l'argile.
6: Ah, super. Donc, ce sera exposé le 17 juin. On pourra voir ça à la salle Marcel Cachin.
11: Oui.

0: 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Le 17 juin, tous les Persanais sont invités à découvrir toutes les activités qui ont été proposées au plan mercredi pendant toute l'année. Ce sera à la salle Marcel Cachin à partir de 17h30. Aujourd'hui, nous sommes avec les enfants du plan mercredi et on parle de leurs activités.
1: Venez à la salle Marcel Cachin le 17 juin. Vous pouvez découvrir les activités qu'on a fait au plan mercredi, les pays qu'on a appris et les légendes.
0: Voilà, votre atelier touche à sa fin. Les enfants, est-ce que ça vous a plu ?
2: Oui.
1: Okay. Oui.
0: Bon, on n'a pas eu la démonstration de danse, malheureusement, mais ce sera peut-être un autre mercredi.
3: Non,
0: toujours non.
1: Okay. Non, merci.
0: Très bien. On se donne rendez-vous le 17 juin à la salle Marcel Cachin. Ça vous va ?
2: Oui.
0: Bonne fin d'après-midi, oui. Les enfants.
2: Merci. À toi aussi.
0: Merci.
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0: Bonjour, mercredi après-midi, le stade de Louis Audino à Persan a accueilli la 3e édition de son événement dédié au handisport, avec au programme des découvertes de disciplines adaptées, une fresque participative à l'entrée du site, des animations musicales et des moments à partager autour de l'inclusion. Une manifestation qui a réuni participants, bénévoles et organisateurs dans une ambiance conviviale.
8: On a fait la boxe, l'atelier boxe, on a fait l'atelier sensoriel. Comme je fais partie des bénévoles Agora, donc c'était aussi au thème de la boxe et du judo. Franchement, c'est bien.
0: Un engagement salué par les participants venus découvrir ou redécouvrir le handisport. C'est le cas de cette jeune Persanaise qui connaît déjà bien cet univers et qui a particulièrement apprécié cette après-midi sportive.
9: J'ai déjà participé avec mon école. On a fait du rugby fauteuil, du langage des signes, du braille et on a fait plein d'autres choses.
0: Des ateliers accessibles à tous, une forte mobilisation des bénévoles et une volonté de sensibiliser le public au handicap à travers le sport. Autant d'éléments qui montrent le succès grandissant de cette manifestation, nous explique au micro d'Alternative FM Kamel, coordinateur de cet après-midi sportive.
10: En fait, cet après-midi, elle a commencé à 14h avec un mot de Monsieur Barroca pour introduire l'événement. Par la suite, on a introduit aussi avec un tir à la corde, avec deux équipes pour pouvoir commencer les activités. Et par la suite, on avait 14 activités, que ce soit sportives ou même de sensibilisation, sur tout le site. On avait les partenaires comme les clubs d'athlétisme, le club de foot, le club du multiboxing aussi qui était là, avec d'autres services aussi de la ville comme le CCAS qui était présent ce jour-là, l'Agora, donc le centre socio-culturel, service des sports, service jeunesse. On avait le SAJH, donc le service d'accueil des jeunes handicapés aussi qui était présent. Le PRE aussi à ne pas oublier, le CCAS aussi qui était là. Donc c'était plusieurs activités aujourd'hui en e-sport où on pouvait voir, pratiquer. C'était plutôt sur de l'initiation au handisport. On a eu beaucoup d'enfants, d'adultes, de familles, de personnes aussi en situation de handicap. Le but de cet événement était de rencontrer et de réunir tout public sur cet après-midi-là de 14h à 16h30. On a aussi un partenaire qui est UFOLEP. Donc c'était UFOLEP qui était avec nous aujourd'hui, qui nous ont ramené les tirs de précision avec des lasers et avec le club d'athlétisme où on avait une course d'athlétisme, donc un système de relais où en fin de course on avait un tir au laser et il fallait revenir. L'objectif de cette journée, bien évidemment, c'était de sensibiliser le public au sport et au handisport. C'était aussi de faire découvrir des disciplines qu'on peut avoir sur les Jeux Olympiques et les Paralympiques aussi. Utiliser le sport comme vecteur aussi de lien social pour tous nos Persanais et nos jeunes, surtout sur lequel on est, notre politique sportive en tout cas de la ville, elle est très appuyée sur ce principe-là.
11: J'ai vu qu'à l'entrée, il y a une belle fresque également, qui a été réalisée par les enfants aussi.
10: C'est ça. En fait, on a la chance d'avoir un animateur du service enfance qui a des qualités artistiques. Et effectivement, vous pouvez voir une fresque où on voit la valeur du respect. Où cette fresque, bien évidemment, elle a été préparée par notre animateur. Et par la suite, tout le monde a pu participer à cette fresque. Notre parrain de cet événement, parce que c'est la troisième édition de cet événement-là, qui est Fabrice Morgado, qui est champion paralympique de cécifoot, qui bien évidemment a participé à la finale qui s'est déroulée à Paris. On a eu la chance de l'avoir parmi nous et il est parrain pour la troisième année consécutive et il est là, il est toujours fidèle à son poste de parrain pour cet événement-là.
11: Une troisième édition placée sous le signe du partage, de la découverte et de l'inclusion face à la participation du public et à l'enthousiasme des jeunes comme des bénévoles. Cet événement a confirmé son importance dans la vie locale à Persan et pourrait bien revenir l'année prochaine avec de nouvelles animations. Belle journée à tous.
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3: C'est l'un des rendez-vous les plus attendus de la saison hippique. Le dimanche 14 juin, l'Hippodrome de Chantilly accueillera la 177e édition du Prix de Diane Longines. Au-delà de la prestigieuse course qui réunit les meilleures pouliches, l'événement promet une journée placée sous le signe de l'élégance et de la convivialité. Les visiteurs pourront participer au traditionnel concours d'élégance, célèbre pour ses chapeaux et tenues raffinées, mais aussi profiter du village de Diane avec ses nombreuses animations pour toute la famille. Les plus fêtards pourront également profiter des folies du Diane, une ambiance électro-chic avec une vue imprenable sur les courses, sport, glamour et art de vivre. Côté gastronomie, plusieurs formules seront disponibles, du pique-nique signé La Durée aux espaces de restauration premium. Partenaire titre de l'événement, Longines présentera également sa montre officielle, le modèle Prima Luna sorti de diamant. Le prix de Diane Longines, c'est le 14 juin prochain à Chantilly. Un rendez-vous mêlant sport, élégance et art de vivre à la française.
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3: La traditionnelle fête de la musique est une grande manifestation populaire et gratuite, ouverte à tous les musiciens, amateurs comme professionnels, et a pour objectif de promouvoir la diversité des genres musicaux et de rendre la musique accessible au plus grand nombre. Chaque année, elle rassemble des milliers de spectateurs dans une ambiance festive et conviviale. Si l'événement est célébré dans toute la France, chaque commune propose sa propre programmation. Direction Persan, les festivités débuteront le 20 juin de 14h à 18h avec de nombreuses animations destinées aux petits comme aux grands. Structures gonflables, ateliers de fabrication d'instruments de musique et même un escape game. À partir de 19h jusqu'à 1h du matin, place à la soirée moule frites, organisée par le comité des fêtes. Vers 20h45, les élèves du conservatoire de Persan offriront une prestation musicale au public. Enfin, la soirée s'achèvera en beauté avec un feu d'artifice tiré au parc Colette Besson entre 22h45 et 23h15. Que vous soyez mélomane, curieux ou simplement en quête d'une sortie conviviale, la fête de la musique promet cette année encore de beaux moments de partage et de découverte. À Beaumont-sur-Oise, Monsieur Eric Commins est un agent de programmation et d'animation du pôle de la vie culturelle de la mairie depuis une dizaine d'années et accorde un point d'honneur à célébrer cette fête.
4: Alors cette fête de la musique, donc j'ai repris un peu cette organisation depuis une dizaine d'années à peu près pour réorganiser et continuer à maintenir cet événement qui est populaire et très important pour la ville. Et en ce qui concerne les préparatifs, oui, là on est dans les dernières lignes droites, donc ça s'approche le 20 juin. Oui. Donc là on est vraiment dans les tout derniers préparatifs.
3: L'année dernière, différents artistes se sont succédés. On peut parler du groupe de chansons entiers The Keystone ou encore le groupe Dix Versions de pop rock français et international. Et cette année, quels seront les groupes présentés? Quel type de musique interpréteront-ils?
4: On essaye chaque année de renouveler un petit peu la programmation, tout en restant dans un esprit un petit peu festif, puisque bon, la fête de la musique, ça annonce un petit peu la période estivale, donc c'est quelque chose de très, très ensoleillé, très, très festif. Et là, cette année, on aura deux artistes qui vont se produire, donc sur la scène dans le parc, à savoir Mélissa Otero, donc qui est une auteure, compositrice et interprète d'origine portoricaine. Donc il va venir faire une prestation en live avec son groupe en première partie de soirée. Et ensuite, on va apporter une petite nouveauté à notre fête de la musique, à savoir qu'on va terminer notre fête par un DJ set avec la DJ Astrid. Donc on va essayer de donner un peu une ambiance qu'on pourrait retrouver dans des festivals électro, enfin des choses comme ça, puisque en plus le parc se prête très bien à ce type de programmation. Donc on aura quelque chose de très très festif, très très relevé et très novateur par rapport à ce qu'on a pu programmer auparavant. Mais avant cela, avant cette partie musicale dans le parc, on aura une autre partie musicale, mais cette fois la Maison du Patrimoine, donc qui est située rue Basse de la Vallée, où là, de par le bâtiment, donc c'est un bâtiment historique, là on va programmer quelque chose de complètement différent. On va essayer de recréer un petit peu une ambiance guinguette, donc ça n'a rien à voir du tout avec notre programmation au parc, mais ça a toujours un côté festif et populaire, donc avec des artistes qui vont reprendre les grands classiques qu'on peut retrouver sur les différentes guinguettes que l'on voit en région parisienne. Donc il y aura un côté également festif et populaire à la Maison du Patrimoine. Donc ça va un petit peu lancer la manifestation à partir de 17h. Ensuite, à partir de 20h, il y aura les concerts dans le parc.
3: Que ce soit une ambiance plus ensoleillée ou même historique, ça attire donc un large public, adultes, adolescents, enfants. Est-ce que vous prévoyez des activités en parallèle pour divertir les plus jeunes, comme un jamboultou ou une pêche au canard?
4: Alors, ce type d'animation, non, on ne l'a pas programmé, mais par contre, on n'a pas oublié les familles et les enfants, dans la mesure où, à partir de 15h, donc dans le parc, de 15h à 19h, on aura des installations avec ce qu'on appelle les instruments géants. Ce sont en fait des instruments en bois de grande taille qui seront répartis, il y aura une dizaine dans le parc. Et en fait, le public pourra déambuler un petit peu entre ces instruments et pourra les manipuler, créer des sons, des musiques. En fait, ça sera un petit peu un principe d'un jardin d'éveil musical. Au cours de l'après-midi, les familles pourront déambuler dans ce jardin musical et après poursuivre avec la programmation des concerts à partir de 20h.
3: Oui, donc ils sont pas seulement spectateurs, c'est aussi interactif finalement.
4: Voilà, tout à fait. Ils sont aussi acteurs de cette fête de la musique, parce que bon, bah, tout à chacun n'est pas forcément musicien, mais ça sera l'occasion pour eux de créer des sons, de créer leurs sons, donc ce qui est toujours intéressant, et puis de découvrir un petit peu, d'appréhender la musique d'une manière différente, d'une manière tactile, qui pourra, j'espère, peut-être ouvrir des vocations.
3: Ah oui, on espère, hein, c'est très intéressant. Donc la mairie a tendance à renouveler des événements, comme on a pu le voir avec Emma Story.
4: On essaye de renouveler un peu la programmation. Donc là, on a des artistes complètement différents par rapport à l'année dernière. On a amené un côté un petit peu novateur avec la venue de cette DJ, donc Astrid. C'est quelque chose qu'on n'a jamais fait et qu'on a voulu essayer de mettre en place pour voir un petit peu. Comme c'est un public qui est très familial et l'ambiance est très conviviale, donc on pense que ce type de prestation d'un DJ set peut très bien s'intégrer dans cette fête et peut rencontrer son public dans le parc, en espérant bien sûr qu'il fasse beau et chaud, quoi.
3: Oui, on espère, oui. Donc, sur la programmation, il y a aussi mentionné donc la mise en place de food truck.
4: Ouais.
3: Est-ce que donc la mairie prend-elle tout en charge? Est-ce qu'il y a des prestataires qui...
4: Alors, en termes de prise en charge, tout ce qui est food truck, en fait, nous, on met à disposition les accès électriques. Et ensuite, les food trucks font leur propre vente auprès du public. Nous, on met à disposition en fait le lieu, le site et les accès techniques, on va dire, à l'eau, l'électricité, en fonction des besoins des uns et des autres. Et là, pour l'instant, on a déjà deux food trucks et un stand qui est plus spécialisé dans la vente de boissons.
3: D'accord.
4: Donc avec des cocktails, toujours pour garder cet esprit un petit peu festif et estival. Et on aura des food trucks donc de crêpes salées, sucrées, un food truck de burgers. Donc on aura une offre alimentaire, on va dire, qui sera très, très riche et variée, ce qui permettra au public présent dans le parc tout au long de l'après-midi de pouvoir se restaurer avec des glaces dans la journée, des crêpes, et ensuite de dîner dans le parc en attendant les concerts à partir de 20h.
3: Vous me proposez un menu très intéressant. Donc les Beaumontois peuvent se renseigner bien sûr sur le site de la mairie s'ils ont encore des questions.
4: Ouais.
3: Mais s'il y a toujours des interrogations qui se maintiennent, est-ce que vous pourrez donner un numéro de téléphone?
4: Ils peuvent tout simplement m'appeler directement en mairie, donc soit sur ma ligne directe au 01 30 28 79 75 ou passer par le standard au 01 30 28 79 79 et ils me demandent, donc Eric commence et je répondrai avec grand plaisir à toutes leurs questions.
3: Voilà, à présent vous n'avez plus d'excuses. Il y aura de quoi faire le 20 juin à Beaumont et à Persan. On vous y attend pour découvrir les animations et les artistes locaux. Passez une belle journée et un très bel été.
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4: Bonjour à toutes et à tous et bienvenue dans ce nouveau numéro de Ma Santé et Moi, votre rendez-vous dédié à l'information, à la prévention et au bien-être. Aujourd'hui, nous avons le plaisir de recevoir Doris Rose Cornier du pôle santé de la ville de Persan. Nous allons échanger sur les nombreuses actions mises en place au service des habitants tout au long de l'année. La municipalité se mobilise pour promouvoir la santé, faciliter l'accès à l'information et proposer des rendez-vous adaptés à tous les publics. Nous évoquerons également les temps forts à venir, notamment les prochains rendez-vous santé proposés sur la ville de Persan, ainsi que la venue très attendue de l'Orient Tour, un événement majeur consacré à l'orientation, à la découverte des métiers et à l'accompagnement des jeunes dans la construction de leur avenir. Doris Rose, bonjour.
5: Bonjour Marie-Gabrielle et bonjour à tous les auditeurs.
4: Dans ce nouveau numéro de Ma Santé et Moi, par quoi allons-nous commencer, par quel rendez-vous?
5: On va peut-être démarrer par celui qui arrive très vite, déjà mardi prochain, vous l'avez dit en introduction, ce sera l'Orient Tour, un rendez-vous, j'ai envie de dire inédit sur la commune, où on va accueillir avec les services de la région une grande journée autour de l'accès à l'emploi, mais sous différentes formes. Alors les choses sont quasi bouclées pour accueillir tous les publics en recherche d'emploi, en recherche d'information, de formation, quel que soit l'état aujourd'hui. On va accueillir tous ces publics qui se posent des questions sur l'avenir professionnel pour les accompagner, donner des informations autour d'un accès à un emploi. On a autour d'une cinquantaine d'entreprises qui seront présentes, avec déjà quasiment 400 voire 450 offres d'emploi. Donc vraiment, il y a de l'offre et il reste en face des personnes qui viennent faire la demande pour bénéficier d'un emploi ou d'une orientation.
4: Alors, dans le numéro précédent de Ma Santé et Moi, vous aviez indiqué qu'il y avait la possibilité d'être accompagné sur les CV, les lettres de motivation.
5: Tout à fait. Il y a un temps de coaching qui a eu lieu tous les mardis. Néanmoins, si vous n'avez pas été coaché durant ce temps, c'est encore possible le jour J. Donc, venez avec votre CV, même s'il n'est pas finalisé. Il y aura l'accompagnement. Il y aura dans la manière dont nous avons disposé les différents stands. Il y aura des espaces réservés à l'accompagnement, dans la rédaction de son CV, dans le coaching, des espaces bien-être pour ceux qui peuvent avoir une montée de pression, de stress à l'idée de rencontrer un potentiel recruteur. En fait, tout est vraiment mis en place pour lever les freins qui peuvent exister autour de l'accès à l'emploi. On a des centres de formation, on a des entreprises locales du bassin qui ont des offres d'emploi, les centres de formation qui ont des formations qualifiantes, professionnalisantes, qui viennent avec toutes les informations pour pouvoir les donner à la population. Il y a eu un gros travail de sensibilisation, de mobilisation, et en face, on a eu un retour très favorable. Et aujourd'hui, la balle est dans le camp des publics pour lesquels ces journées sont pensées par la région et grâce au soutien des services municipaux.
4: Il n'y aura pas que des persanés.
5: Il n'y aura pas que des persanés. Hein, l'événement, au vu de sa grandeur, au vu de la mobilisation, il a vocation à rayonner sur tout le bassin. Puis d'ailleurs, l'événement il est porté par la région. Et les portes sont ouvertes. Toute personne qui souhaite avoir des informations, être accompagnée et la bienvenue sur la commune de Persan le 9 juin prochain. À partir de 10h, on accueille et ce jusqu'à 17h.
4: Donc ce sera sur le parvis de l'hôtel de ville.
5: C'est ça.
4: Et il y aura également des stands dans la salle Marcel Cachin.
5: Tout à fait.
4: Vous avez notifié également la présence d'un bus, je crois.
5: C'est ça, le break aidant.
4: Oui.
5: C'est ça, le break aidant. Ça, il faut le dire, aujourd'hui, on est face à une population qui se retrouve de plus en plus, j'ai envie de dire, très jeune en situation d'aidant. Alors, cette population ne le reconnaît pas forcément, tout simplement parce que s'occuper d'un parent ou d'un enfant, ça peut paraître normal, voire évident. Il peut avoir une forme de culpabilité à se faire appeler aidant. Pour autant, n'empêche que quelqu'un qui se retrouve en situation d'aidant, il peut avoir un frein à l'emploi. Donc, dans la conception de cette journée, on l'a vraiment calibré à la hauteur de la vision globale que nous avons au sujet de l'accès à l'emploi. Donc, c'est la raison pour laquelle on a sollicité les services de l'association Centraider, qui a répondu présente et qui viendra avec un food truck. L'objectif, c'est de pouvoir accompagner les personnes, informer les personnes sur ce statut d'aidant, mais au-delà d'informer, c'est également de proposer tout ce qui peut exister pour aider quelqu'un qui se trouve en situation d'aidant aujourd'hui. Qu'est-ce qui existe et comment on peut lever les freins au-delà de cette situation pour pouvoir accéder à un emploi. D'ailleurs, j'en profite pour dire que pour des personnes en situation de handicap, il y aura toute une partie réservée à l'emploi et handicap. L'Orient Tour à Persan, c'est un événement à ne pas manquer. On a vraiment travaillé en collaboration avec les services de la région, la structure SPI, l'entreprise SPI, les services municipaux pour véritablement balayer le champ large en levant comme ça les freins qui peuvent exister pour pouvoir accéder à un emploi.
4: Est-ce que vous avez eu beaucoup de personnes qui sont venues pour se faire coacher?
5: Alors aujourd'hui, je n'ai pas les statistiques en termes de personnes ou pas. Pour autant, on a autour de 500 personnes qui ont flashé le QR code. Alors, je n'ai plus le chiffre exact du nombre de personnes qui se sont fait coacher. Mais tous les mardis, depuis qu'on a lancé l'information sur l'Orient Tour, tous les mardis, toute la journée, au pôle habitat-logement, il y a une permanence pour coacher. Je n'ai pas le chiffre exact, pour autant, de mémoire, il y a derrière des personnes qui attendent cette journée avec beaucoup d'entrain. Et donc là, le rappel dans cette émission, c'est de pouvoir encore remettre une couche pour celles qui n'ont peut-être pas encore entendu, qui hésitent encore de pouvoir faire le pas, de franchir ce pas et de venir nous rejoindre le 9 juin prochain.
4: Il y aura la possibilité de trouver une formation.
5: Tout à fait.
4: Du travail.
5: Du travail.
4: Se faire conseiller également.
5: Tout à fait.
4: Il y aura du coaching.
5: C'est ça.
4: Ce sera une journée complète.
5: On poursuit.
4: Avec un café santé?
5: Alors, le café santé sera à la fin du mois, mais avant, on parle de la campagne de prévention contre le cancer du col de l'utérus. Juin vert, on est encore dans une couleur. Le mois de juin, c'est de la verdure. C'est juin vert autour de la prévention du cancer du col de l'utérus chez la femme. Le pôle santé handicap, soucieuse de développer de la prévention au plus près de la population, met en place une grande campagne qui s'appelle « Je ne peux pas, j'ai frotti ». On l'avait déjà organisée l'année dernière et au regard des retours de la plus-value de cette action, on la remet en place cette année. Vous êtes une femme, vous avez entre 25 et 65 ans. Vous n'avez pas forcément d'antécédents en termes de pathologie autour du col de l'utérus. Vous devez réaliser un frotti tous les 3 à 5 ans. Avant 30 ans, c'est plutôt les 3 ans. Jusqu'à 65 ans, c'est tous les 5 ans, donc je reprends. 25 à 65 ans, c'est la population cible. C'est la population cible pour le dépistage organisé par le frotti. Avant 30 ans, c'est tous les 3 ans. Et jusqu'à 65 ans, ça va être tous les 5 ans. Le pôle santé handicap vous propose, si vous rentrez dans les critères, de faire la demande d'un rendez-vous avec une sage-femme sur le site de la ville. Donc, nous recevons toutes les demandes et nous vous proposons un rendez-vous chez une sage-femme. Alors, j'aime bien le rappeler en termes de dépistage, il faut savoir et noter que 90% en général des cancers qui sont dépistés rapidement, on a vraiment une chance de pouvoir avoir de la rémission. C'est-à-dire que plus tôt on découvre, mieux c'est pour la personne en termes de traitement et même en termes de rémission. La complexité, c'est quand le dépistage se fait à un moment très tardif et que la pathologie, elle est très très avancée. Je rencontre pas mal la population et de toute manière, on est tous concernés. On a toujours très peur de faire le dépistage et ce, quel que soit le dépistage. Les sages-femmes qui réalisent cet examen sont également formées à pouvoir rassurer les personnes, les accompagner. Faire le dépistage, c'est prendre soin de sa santé et l'un des facteurs de risque, c'est l'âge. Enfin, c'est un facteur sur lequel on n'a pas de main. Bon, on n'y peut rien, on prend de l'âge. Donc, n'hésitez pas, demandez votre rendez-vous sur le site de la ville et nous, on vous recontacte dans les plus brefs délais, dans les 48 heures, pour vous proposer un rendez-vous pour réaliser un frottis.
4: Il y a un nombre de femmes à ne pas dépasser pour les rendez-vous?
5: Non, parce que le dépistage, c'est vraiment une action phare cette année. Même si nous n'avons pas un rendez-vous qui corresponde à votre agenda, l'objectif, c'est de vous accompagner à trouver, si ce n'est pas dans les sages-femmes qui sont dans notre base de données, hein, et d'ailleurs, je remercie la CPTS des Trois-Forêts avec qui on travaille, la communauté professionnelle et territoriale de santé, si ce n'est pas une sage-femme dans notre base de données, on va trouver une sage-femme pour pouvoir vous accompagner à réaliser le dépistage. Bon, j'aime aussi également rappeler qu'il n'y a pas que les sages-femmes, hein, qui font le frottis. On peut avoir le médecin traitant, on peut avoir le gynécologue, ça peut être fait en laboratoire. Donc, il y a plusieurs professionnels de santé qui peuvent réaliser le frottis. Mais dans tous les cas, ce qui est important, ce qu'il faudrait retenir, c'est que si vous êtes dans les âges 25 à 65 ans, tous les 3 ans avant 30 ans, tous les 5 ans avant 65 ans, réalisez votre frottis.
4: Et cette action, je peux pas, j'ai frotti, est gratuite.
5: Elle est gratuite, elle est ouverte à tout le monde.
4: À tous les personnes.
5: Ensuite, on reste sur le mois de juin. Je vais faire la passerelle avec le don du sang. Le mois de juin, c'est une information. Le 14 juin de chaque année se déroule la journée mondiale des donneurs du sang. Et donc j'en profite également pour dire à tous les auditeurs que la ville de Persan a été labellisée commune d'honneur. Elle a eu le label or commune d'honneur. C'est-à-dire que c'est une ville qui est impliquée, investie dans le don du sang. J'aimerais faire quand même un rappel, vous donner quelques éléments. Donner son sang, c'est un acte solidaire, c'est un acte citoyen. Il faut savoir que malgré les progrès de la médecine, on ne fabrique pas le sang, ou alors pas encore, je ne sais pas comment le dire, mais le sang, on ne le fabrique pas. Ok, donc quand on a besoin de sang, c'est monsieur, madame, c'est quelqu'un qui doit donner son sang. Et aujourd'hui, les besoins en termes de poches de sang sont énormes. On ne s'en rend pas toujours compte, mais vous savez, quand il y a un accident, quand il y a une urgence, quand il y a une intervention chirurgicale, des personnes qui sont suivies pour des maladies chroniques, des maladies graves, je pense au cancer par exemple, quand il y a un accouchement compliqué, en fait, c'est tant de situations pour lesquelles on ne se rend pas toujours compte, mais pour lesquelles on a besoin de sang. Donc, en donnant mon sang, je sauve 1, 2, voire 3 vies. Si vous n'êtes pas encore donneur, faites le pas de pouvoir donner votre sang. D'ailleurs, la prochaine collecte sur la commune de Persan aura lieu le 18 août prochain. Inscrivez-vous sur le site de l'EFS, établissement français du sang. La durée totale, c'est entre 45 minutes et 1 heure, hein, parce que vous avez un échange avec un professionnel de santé. Il y a la prise de sang et puis un temps de collation après. C'est gratuit, c'est anonyme, c'est une solidarité forte qui permet vraiment de sauver des vies. Alors, je sais que des fois, on n'a pas le temps, on peut avoir peur, on ne sait pas si on a le droit, mais ça, vous pouvez également vous faire accompagner le jour du don du sang pour essayer de lever ces différents freins et être solidaire avec tous ces malades qui disent très souvent merci, parce que pour certains, sans le don de sang, peut-être que il serait plus ici, en fait, il serait décédé, parce que on peut pas vivre sans le sang, en fait, et on n'en fabrique pas. Donc on a besoin vraiment de s'engager dans cette solidarité. Il n'y a pas d'inquiétude, et surtout il ne faut pas se censurer dans le sens où des fois, oui, on a voulu faire une collecte, j'en sais rien, durant le mois de mai, ce n'était pas possible, par exemple un tatouage, mais en fait ce ne sera pas possible vita aeternam. Il y a un temps comme ça qui nous permet à nouveau de pouvoir être donneur. Donc ne nous censurons pas, gardons vraiment en tête que donner son sang, c'est sauver des vies, c'est un acte qui met entre 45 minutes et 1 heure, mais pour autant le soutien que ça apporte, c'est pour des années en fait, hein, pour quelqu'un d'autre. Et aujourd'hui je peux sauver la vie de quelqu'un, demain ça pourrait être moi en fait, et pensons-y, donnons notre sang.
4: Et puis on prend pas des litres non plus.
5: Non, c'est ça aussi. Ah, d'accord. On prend une toute petite partie. Mm-hmm. Et c'est d'ailleurs pour ça en fait qu'on doit être de plus en plus nombreux à donner, parce que on ne vide pas une personne, on prend un tout petit peu chez chacun. Et puis j'aimerais également vous dire que non seulement il ne se fabrique pas, et aussi il ne reste pas. Les globules rouges c'est 42 jours et les plaquettes c'est 7 jours. En fait ça va très vite. Si moi je donne mon sang aujourd'hui, en fait, dans 42 jours pour les globules et 7 jours pour les plaquettes, il n'est plus bon, en fait. Donc, il faut donner. régulièrement. Pendant la période où il a été collecté, bah, il y a une période où il ne sera plus valable, donc il faut que je redonne à nouveau.
4: La prochaine date, c'est au mois d'août.
5: Au mois d'août, le 18 août. Et d'ailleurs, en général, et ça c'est normal, c'est les vacances et tout, globalement, on note une baisse de donateurs durant la période d'août. Donc si vous êtes sur Persan, n'hésitez pas à prendre le rendez-vous pour donner votre sang. On poursuit cette fois-ci avec les cafés santé, dont les Persanais le savent. Tous les derniers vendredis du mois, on a des cafés santé. Ce sont de temps de rencontres, de partage, d'informations autour de la santé, autour d'un café, mais pas que, d'un thé, d'une boisson ou bah, simplement de l'eau. On se retrouve le dernier vendredi du mois de juin, donc ce sera le 26 juin à 10h à l'Agora Familia, et on va parler de l'hypertension artérielle. L'hypertension artérielle qui touche de plus en plus de personnes par notre mode de vie, hein, mais l'objectif, ça va être de pouvoir échanger et de savoir comment prévenir ou alors retarder une tension artérielle qui monte trop haut.
4: Lorsque ça monte trop haut, est-ce que ça a un rapport avec le stress ?
5: C'est multifactoriel et le stress en fait partie.
4: Ah.
5: Et ouais.
4: Lors de ce café santé, il y aura une intervenante ?
5: Une intervenante, une infirmière diplômée d'État qui va nous parler de ce que c'est, qui va également nous apprendre à surveiller la tension, à prendre la tension, la lire, comprendre, parce qu'on se rend compte dans les cafés santé que bah, des fois on fait des actes, hein, mais on ne met pas beaucoup de soin, on ne sait pas trop pourquoi je le fais, comment je le fais. Donc là, il va vraiment nous apprendre à prendre l'attention, à comprendre ce que c'est que la tension artérielle et surtout comment essayer de maintenir une tension artérielle, j'ai envie de dire normale, mais aussi prévenir la tension artérielle. Le mode de vie a une incidence très forte sur la tension.
4: Mais c'est possible de prendre sa tension soi-même, à la maison ?
5: C'est possible, mais en fait, tout le monde ne sait pas le faire.
4: Il faut une machine pour faire ça.
5: Faut une machine pour pouvoir réaliser. Alors, non seulement tout le monde ne sait pas le faire, mais quelquefois, on ne sait pas à quel moment elle est vraiment élevée. Mmh. J'ai pris ma tension, mais qu'est-ce que c'est en train de dire ? Voilà, on peut être perdu, ne pas savoir tout simplement, dont les cafés santé sont faits pour ça, c'est vraiment déstigmatiser et rendre accessible tous ces paramètres hein, qui peuvent être hermétiques pour le grand public. Mm-hmm. Donc on en parle tout simplement et puis on voit comment on prévient et même si on a déjà la tension artérielle, bah, comment on essaie de la maintenir et d'avoir un mode de vie qui nous permet de gérer cette tension artérielle.
4: Le mois dernier, le dernier café santé, c'était sur...
5: On a abordé la question de la ménopause et de la périménopause chez la femme. C'est un café santé qui a été également très, très, très riche, mm-hmm. animé par la sage-femme de la PMI. C'était très intéressant. On a vraiment discuté, on a même rigolé. Comme on l'a dit, il y a des paramètres sur lesquels, en termes de santé, on n'a pas de prise. La ménopause, c'est lié à l'âge chez la femme. Dans tous les cas, si la femme prend de l'âge, la ménopause va arriver avec les effets secondaires. Les bouffées de chaleur, l'humeur qui est très très changeante, on peut avoir la prise de poids. Par contre, dans l'échange autour de ce café santé, ce qu'on a quand même noté, c'est que si on n'a pas de prise là, sur ces effets secondaires, on peut avoir une action sur, j'ai envie de dire, les symptômes associés. La prévention de l'ostéoporose, la prise de poids, on peut faire de l'activité physique. Encore l'activité physique qui revient. Il faut vraiment, on n'a pas trop le choix hein, que d'être des personnes moins inactives. Hein. Il faut vraiment qu'on essaie de lutter contre la sédentarité parce que dans toutes ces thématiques, que ce soit de santé ou simplement liées à l'âge, l'activité physique reste un facteur de protection. J'ai envie de dire que c'est l'un des premiers facteurs de protection. Donc vous êtes une femme, vous entrez dans cette phase de prémenopause où le corps est vraiment en train de changer, les hormones sont un peu chamboulées comme ça pour préparer la ménopause. Bougez. Quels que soient les effets secondaires que vous vivez dans votre corps, c'est pas forcément évitable. Donc, dans les échanges de savoir, il existerait de l'homéopathie, des plantes qui permettraient de réduire, mais là encore, ça dépend d'une femme à l'autre. Pour autant, de l'activité physique,

0: il voit très souvent beaucoup de changements. Alors, il reste très pudique, hein, j'ai envie de l'appeler ça de la pudeur, d'être en grand groupe, mais ils peuvent des fois se poser énormément de questions. Donc, j'en profite également pour dire à tous les auditeurs que si vous avez une question de santé pour laquelle la pudeur, la peur ou toute autre sorte de frein vous empêche de venir à ces rencontres, vous pouvez me faire un mail à l'adresse santé@ville-persan.fr. Donc, je reprends santé comme la santé @ville-persan.fr et moi je me ferai vraiment la joie de vous répondre ou alors de vous orienter vers un professionnel de santé qui saura vous accompagner. Il faut savoir que la prévention, c'est quelque chose de très important, hein, très fort, qui nous permet de donner la bonne information et de retarder l'entrée dans une pathologie, notamment si elle aurait pu être évitée.
1: Alors, le prochain Café Santé, c'est à la fin de ce mois de juin.
0: C'est ça.
1: Le thème sera
0: l'hypertension artérielle.
1: Et les personnes et personnaises sont tous invités au centre social.
0: Tout à fait.
1: À partir de 10h.
0: Et ce jusqu'à midi.
1: Alors, est-ce qu'il y a d'autres rendez-vous pour cet été, Doris Rose?
0: Alors oui, on n'arrête pas. On se retrouve durant les festivités. Donc, dans les journées prévues, il y a des temps. Bon, vous pourrez retrouver le pôle santé avec le pôle de parentalité, le centre socio-culturel Agora également, sur diverses actions. Et sur la santé, on va être vraiment sur la prévention solaire. J'aimerais le dire, on a eu un épisode qui a été très très chaud la semaine dernière. Le soleil n'est pas sans incidence sur la peau. Donc en cas de forte chaleur, il faut bien sûr s'hydrater, se mettre à l'abri. Mais aussi si vous devez sortir, pensez à protéger votre peau avec de la crème solaire. Je précise également que la crème solaire, c'est pas uniquement pour les adultes, mais c'est également pour les enfants, parce que l'exposition aux rayons solaires prolongés plus tard favorise le développement des pathologies liées à la peau et notamment des cancers. Donc très vite, on met de la crème solaire sur sa peau. On ne s'expose pas quand le soleil tape très fort. On a une casquette, on s'hydrate et autant que cela se peut, on reste à l'ombre. Dans tous les cas, on reviendra sur tous ces éléments lors des festivités, dans les différents stands dans lesquels vous pourrez retrouver le pôle santé pour parler de tout ça.
1: Doris Rose, je vous remercie pour toutes ces informations précieuses et on vous retrouve sur Lauriane Tour et pendant les festivités.
0: Tout à fait. Et avant, juin vert, j'attends toutes les femmes qui n'ont pas aujourd'hui frottis. Donc voilà.
1: Merci.
0: Merci à vous.
1: Rendez-vous au mois prochain, Doris Rose.
0: Merci.
1: Au revoir.
0: Au revoir.
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3: Ceux qui nous écoutent, vous êtes peut-être frères, grands frères, petites sœurs, petits frères. En fait, pensez à vos petits frères. Imaginons, est-ce que ça vous plairait que votre petit frère, demain matin, il vient, il fasse une descente et il meurt?
4: Les rixes entre jeunes sont devenus ces dernières années une réalité inquiétante dans de nombreuses villes. Derrière les affrontements, il y a des blessures, des peurs, des familles inquiètes et des vies parfois brisées. Pourtant, il y a aussi des jeunes qui aspirent à autre chose, qui souhaitent être entendus et compris. Quand deux villes ne se rencontrent qu'à travers les réseaux sociaux, les rumeurs ou les affrontements, le dialogue devient souvent impossible. Pourtant, derrière les rivalités et les rixes qui opposent parfois les jeunes de quelques kilomètres à peine, il y a des histoires, des ressentis, des incompréhensions et des blessures que l'on entend rarement. Pour cette émission, nous avons fait le pari de réunir dans le studio de la radio locale des jeunes âgés de 11 à 16 ans, issus de la MJC de Persan et du service jeunesse de la ville de Beaumont-sur-Oise. Un pari audacieux, presque inconfortable, mais nécessaire. Pendant une heure, ils ont accepté d'échanger, tenter de sensibiliser les auditeurs. Ils ont également raconté leurs peurs, leurs colères, leurs déceptions, mais aussi leurs questionnements sur un phénomène qui les concerne directement. Cette rencontre n'avait pas pour objectif de désigner des coupables ou de donner des leçons. Elle avait pour ambition de comprendre, d'échanger et peut-être d'imaginer ensemble d'autres chemins que celui de la violence. Voici le témoignage d'une jeunesse souvent montrée du doigt, mais trop rarement invitée à prendre la parole. Bonjour à tous et bienvenue dans notre émission Parlons-en. Aujourd'hui, on va parler d'un sujet important, les embrouilles, les disputes, les rixes, mais surtout, comment éviter que ça aille trop loin. On est avec les jeunes de la MJC de Persan et du service jeunesse de Beaumont-sur-Oise. Le but aujourd'hui, c'est juste de parler ensemble, comprendre certaines choses et voir comment on peut éviter que des conflits dégénèrent.
5: Bonjour Marie, merci de nous accueillir aujourd'hui dans cette émission. Donc moi, je me présente, c'est Anissa, donc je suis stagiaire au sein de la MJC. Le projet que je porte dans le cadre de ma formation au sein de la MJC s'intitule des projets jeunesse en commun, donc qui est mené en partenariat avec le CAJ de Beaumont-sur-Oise, comme tu l'as si bien dit, qui est présent aussi aujourd'hui avec nous. Donc ce projet, il est né d'un constat préoccupant sur nos territoires. Donc on a observé en fait des tensions récurrentes entre certains groupes de jeunes, donc souvent liées à des rivalités de quartier ou de communes. Ces tensions peuvent être sous différentes formes, violences verbales, physiques, des conflits sur les réseaux sociaux. Donc ça amène un sentiment d'insécurité auprès de nos jeunes. L'objectif du projet est simple, en fait, c'est de pouvoir créer du lien social entre les deux communes, entre nos deux jeunesses, créer des espaces de rencontre entre les jeunes, donc pour favoriser du coup le dialogue, la coopération et aussi le vivre ensemble, tout en étant dans un respect mutuel. Ce projet-là, il répond principalement en fait aux jeunes de 11-14 ans. Donc on va travailler autour de trois axes. On va renforcer le lien social, sensibiliser, prévenir aux violences et au harcèlement et aussi valoriser l'expression citoyenne.
6: En fait, le projet a démarré en février. On a déjà mené plusieurs actions, un repas convivial autour du monde, une après-midi jeu de société, un ciné-débat autour des thématiques des violences. Ces temps de rencontre peuvent permettre aux jeunes de mieux se connaître, de partager des expériences communes et de construire progressivement des relations plus positives. Notre ambition est surtout de transformer cette rivalité en coopération et de montrer que les jeunes peuvent être de véritables acteurs du vivre ensemble sur les deux territoires.
7: Moi je m'appelle Maher, j'ai 14 ans.
8: Bonjour, je m'appelle Mohamed, j'ai 14 ans.
9: Bonjour, je m'appelle Kevin et j'ai 13 ans.
10: Bonjour, je m'appelle Joshua et j'ai 13 ans.
11: Bonjour, je m'appelle Ben Hamza et j'ai 12 ans.
12: Bonjour, je m'appelle Ibrahim et j'ai 11 ans.
13: Bonjour, je m'appelle Hamza et j'ai 14 ans.
14: Bonjour, je m'appelle Rachida et j'ai 12 ans.
4: Dans le studio, est-ce qu'il y en a qui se sont déjà embrouillés avec d'autres jeunes, que ce soit Persan, Beaumont, peu importe. Est-ce que vous avez déjà vécu une embrouille? Vous avez déjà vu une embrouille dans votre collège?
7: Oui.
4: Ou dans votre quartier?
7: Oui.
4: Ça a commencé comment et ça s'est terminé comment? Comment ça s'est passé?
7: En fait, c'est toujours des histoires de vengeance. Ça veut dire à chaque fois, ils vont revenir et ça se finit pas. Du coup, il y a pas longtemps, il y a eu une bagarre entre des gens de Persan et de Beaumont. Et je sais pas trop comment elle a commencé parce que j'étais pas là, mais on m'a raconté que c'était des gens de Persan qui ont couru vers des gens de Beaumont à cause d'une autre histoire et des répétitions d'histoires encore. Ils se sont battus et il y en a un qui a fini en sang malheureusement. Et il y a eu une ambulance qui est arrivée et tout. Je connais pas vraiment l'origine.
3: D'après moi, c'est une vieille histoire que mon père m'avait racontée. C'était ceux de Persan qui descendaient à Beaumont pour récupérer les poules, qui est dans un vieux jargon que certains m'ont expliqué. En fait, les poules, c'était les frères et sœurs de ceux de Beaumont. Et en gros, c'est continué. Ceux de Persan sont allés à Beaumont récupérer. Et ceux de Beaumont, ils n'étaient pas contents. Ils sont allés ceux de Persan, et ainsi de suite. Et à la fin, il n'y avait plus de logique.
5: Je peux confirmer parce que du coup, j'ai fréquenté le lycée Varis Galois, je suis originaire de Beaumont. Et du coup, je valide un peu la raison de ton père, parce que je pense qu'on est de la même génération avec ton père. Et effectivement, c'était la raison qu'on avait à l'époque, que les Persanais n'appréciaient pas que les Beaumontois sortaient avec les filles de Persan.
0: Et jusqu'à aujourd'hui, c'est toujours...
5: Et inversement, donc du coup, ça crée des rivalités, des conflits devant les établissements scolaires. Et aujourd'hui, on est encore dans cette boucle et aujourd'hui on ne sait même pas maintenant vraiment la raison réelle de tous ces conflits.
0: Les filles, est-ce que vous avez déjà entendu une histoire comme ça
14: Oui.
0: Entre vous, qu'est-ce qui se dit un peu à l'école, dans la cour de récré, devant le collège, entre vous quand vous vous retrouvez, vous racontez quoi sur les embrouilles?
15: Ce que j'ai vu, c'est plutôt quand, exemple, on va dire, il y a le petit frère ou grand frère de quelqu'un, il s'est fait frapper. Et du coup, l'autre, il va vouloir prendre sa vengeance et ça continue.
0: Est-ce qu'il y a une sorte de pression ou pas? Est-ce qu'on met la pression sur quelqu'un pour dire que si tu le fais pas, si t'es pas un mec?
15: Oui, ça dépend.
0: Est-ce que vous allez à Beaumont, les jeunes de Persan? Et est-ce que les jeunes de Beaumont viennent à Persan?
14: Oui, bah oui. Bah parce que j'ai des activités et j'ai l'école arabe.
0: Et ça se passe bien quand tu viens à Persan?
14: Bah personne ne me remarque.
0: Ouais, tu as des copines, hein?
14: Oui.
0: Et vous les garçons, est-ce que vous venez à Persan? Est-ce que vous allez à Beaumont?
16: Oui.
0: Vice-versa. Est-ce que vous, les garçons, vous êtes de Beaumont?
16: Ouais.
0: Oui. Est-ce que vous venez à Persan? Quelquefois, vous avez des amis ici ou de la famille?
11: Bah, quand je vais à Persan, c'est pour aller chez mes cousins ou pour aller à l'école arabe.
0: T'as pas d'ennui à Persan? Est-ce que tu te bagarres à Persan?
11: Non.
3: La plupart de mes tontons ou de ma famille, ils habitent à Persan. Et moi, en l'occurrence, j'habite à Beaumont. Mon père, c'est un coach de foot à Persan. Et du coup, quand il a des matchs, des entraînements, et on est souvent à Persan.
0: Et vous avez pas d'ennui avec les Persanais?
3: Non, on n'a pas d'ennui.
14: Des fois, quand je vais à Persan, je vois des gens qui se battent. Mais en fait, comme je ne sais pas vraiment c'est pourquoi, du coup, je ne m'incruste pas. Et aussi, une fois, mon frère, il est parti à une descente de Beaumont-Persan. Et du coup,
0: Ton grand frère, oui. Il a quel âge?
14: Il a 13 ans. En fait, il ne s'est pas battu, mais il y a des potes à lui qui lui ont dit de se battre.
0: Qui lui ont dit de se battre?
14: Oui.
0: C'est une forme de pression, oui ou non?
14: Oui.
0: Ouais. Il te l'a dit, il t'a dit quoi, son sentiment? Qu'est-ce qu'il a ressenti, lui, après? Avant de partir et après?
14: Avant de partir, il était excité. Quand il est parti, il avait peur.
0: Et quand il est revenu, il t'a raconté ou pas?
14: Oui, quelques jours après. Il a dit qu'en fait, ça lui a fait peur, mais qu'il comprenait pas. Du coup, il a pas vu la fin parce qu'il est parti avant. Il comprenait pas vraiment pourquoi il s'était battu.
0: Voilà, donc il savait même pas pourquoi il est allé se battre. Qu'est-ce qu'il faudrait faire pour calmer les choses?
7: C'est un peu difficile de calmer les choses si, surtout, elles durent depuis longtemps. Moi, je vois pas vraiment de moyens de sensibiliser les gens qui ont déjà ça dans leur idée, dans leur idéologie.
0: Ce que je comprends, c'est que ça concerne les plus grands. Je pense que peut-être il y a des plus grands qui vous écoutent à la radio aujourd'hui. Qu'est-ce que vous aimeriez leur dire pour calmer les choses?
3: C'est ceux qui nous écoutent, vous êtes peut-être frère, grand frère, petite sœur, petit frère. En fait, pensez à vos petits frères. Imaginons, est-ce que ça vous plairait que votre petit frère, demain matin, il vient, il fasse une descente et il meurt?
5: Le CAG et l'ESPAGI, donc on essaye de porter ce projet pour vraiment créer du lien, déjà, entre eux, parce qu'ils ne se connaissent pas vraiment. Et je trouve ça dommage dans le sens où ils sont pareils, en fait. Ils viennent des mêmes quartiers, ils ont peut-être les mêmes difficultés. Et du coup, l'objectif, en fait, c'est vraiment de leur proposer des actions et des activités dans la coopération et pas dans la compétition, pour éviter toute tension, pour pouvoir avancer doucement mais sûrement, et leur montrer en fait qu'en se connaissant, on peut déconstruire en fait ces représentations négatives qu'ils peuvent avoir les uns les autres. Moi, je dis qu'il faut vraiment essayer d'apprendre à connaître l'autre et être dans le respect, si c'est possible.
7: À chaque génération, il y a toujours des nouveaux problèmes et ça recommence, et c'est une boucle.
0: Donc okay. Auparavant, c'était les filles. Donc tu veux dire que pour vous, ça pourrait...
7: Les raisons changent au fur et à mesure des années.
0: Ah bon?
7: Et ça se bat plus pour les mêmes raisons maintenant. Ça, ça se bat juste par héritage. Ça
0: mais veut vous, dire, vous êtes amis entre Persan. Vous avez des amis à Beaumont. Vous avez des amis à Persan.
7: Après, c'est compliqué d'avoir des amis à Beaumont, sachant que on est un peu séparés par un pont. Mais comment on peut être amis avec des gens qui sont loin de nous? Par exemple, ils sont pas dans notre classe ou dans...
0: Tu es au lycée de Beaumont?
7: Ouais.
0: Tu es avec des Beaumont, toi?
7: Ouais.
0: Tu t'entends bien avec eux?
7: Ouais, je m'entends bien avec eux. Mais je parle pour ceux qui sont plus petits, du coup, les gens qui sont au collège. Ça va être difficile, par exemple, pour eux, quand ils vont rentrer au lycée, ils ont une mauvaise image déjà de Beaumont. Je me rappelle, moi, quand je suis rentré la première fois dans ma classe, la première chose que j'avais entendue, c'est « J'espère qu'il n'y avait pas des gens de Persan dans notre classe. »
0: Et ça s'est bien passé, ensuite.
7: Bah ouais. Après,
0: l'image s'est déconstruite.
7: Ouais, on peut dire ça, mais bon, il y a encore certaines personnes de Persan qui, encore à ce moment-là, ou des gens de Beaumont, ça peut être les deux qui voient encore... Mais ça dépend des personnes. Par exemple, c'est les personnes impliquées qui verront mal les gens de Beaumont ou de Persan.
0: Mm-hmm.
7: Alors que les gens qui sont pas du tout dedans, ils n'auront pas de difficulté à faire des nouveaux liens.
14: J'ai plein d'amis qui habitent à Persan, mais qui sont dans mon école à Beaumont, du coup.
0: Et ça se passe comment?
14: On est encore petits, on n'a pas... On n'est pas trop dans ça, mais je sais que dans mon école, souvent les troisièmes, ils essaient de pas trop parler aux persanais, parce que ils s'aiment pas trop. Des fois, il y a des bagarres pour ça.
0: Ignorer, par exemple, est-ce que vous pensez que ça peut aider ou pas? Oublier ce pont, ce fameux pont. Oublier que c'est persan, Beaumont, mais c'est que juste, c'est juste des êtres humains. Vous vous côtoyez, tout simplement.
7: Ce serait bien de penser comme ça, mais il faudrait trouver un truc où ça nous rapprocherait encore plus. Que juste des rencontres avec des jeunes de Beaumont, tout ça.
0: Vous avez mené un très beau projet, vous avez fait des rencontres, vous avez fait de la cuisine ensemble, vous avez regardé
7: des films. C'est un bon projet, mais moi je dis que si ça veut impacter genre vraiment tous les deux villes, on va dire, ce serait bien de faire un truc qui fait que les deux villes elles soient en partage, on va dire.
0: Par exemple, vous imaginez peut-être une giga-fête? Voilà, une soirée, une fête avec les jeunes de Persan et les jeunes de Beaumont. Ça irait pour vous, vous pensez?
11: En vrai, on pourrait faire une activité que les jeunes de Beaumont et les jeunes de Persan aiment faire, comme un match de foot ou un truc du genre. Comme ça, il y aurait plus de personnes qui seront attirées par ça.
12: On pourrait faire un barbecue.
5: L'idée, ça serait, d'ignorer ce pont, d'aller de l'avant. Mais pour ça, il faut que tout le monde s'y mette la main à la pâte.
0: Ouais.
5: Donc, que ce soit les professionnels, les jeunes... ça permettrait en fait d'avancer sur le même chemin et d'essayer de déconstruire en fait un peu ces idées qu'ils ont des uns des autres. C'est faisable, c'est possible même, mais il faut que les professionnels et les communes collaborent et travaillent tous ensemble pour vraiment créer un projet de grande envergure pour pouvoir essayer de toucher un maximum de jeunes. Et là, on peut voir qu'aujourd'hui, sur les violences, ça touche aussi les plus jeunes. Donc les 11-12 ans s'y mettent aussi. Donc là, ça devrait alerter.
14: Moi, je pense qu'il faudrait faire avec surtout les écoles, parce qu'on parle de la MJC et du CAG, mais il n'y a pas tout Beaumont et tout Persan qui sont inscrits là-bas. Je pense qu'il faudrait faire aussi dans les écoles et un peu partout, dans la rue, faire des petites fêtes sur le pont. Je sais pas, des trucs comme ça.
12: Je voudrais aussi rajouter un truc.
0: Oui.
12: On peut faire aussi un projet. On avait fait une semaine avec des personnes handicapées pour voir comment eux travaillent là.
0: Ça serait bien de faire une activité avec les jeunes de Persan, les jeunes de Beaumont, avec des personnes pour venir en aide aux personnes en situation de handicap. Ça pourrait vous rapprocher, vous dites?
5: Oui.
0: Oui. Oui, à plus grande ampleur. Il faudrait toucher encore plus de jeunes.
5: Oui.
0: Et je disais, est-ce que c'est facile pour un jeune de demander de l'aide?
7: Oui, c'est difficile.
0: C'est difficile?
7: Oui, c'est difficile.
14: Oui.
7: Parce que déjà, quand tu demandes de l'aide en cas de bagarre, ça va toujours te réduire à quelqu'un de faible qui n'a pas de courage de venir se battre par lui-même.
6: Je vais prendre l'exemple qui s'est passé il y a quelques semaines. Je pense que c'est de ça que tu me parlais, ce qui s'est passé devant le McDo, là. Je trouve ça inadmissible. Un jeune qui vient, prendre à part par 20 autres jeunes, qui finit en sang, qui finit aux urgences. Moi, je vais parler en tant que papa, mais j'ai du mal à l'accepter. Je me suis mis 10 secondes à la place des parents de cet enfant-là. Comment tu réagis quand tu te dis, tu laisses ton enfant aller s'amuser, il fait sa vie, hein, y a pas de problème. Et au final, même s'il n'est pas dans les embrouilles, il se retrouve à se faire agresser juste parce qu'il était avec ses potes. Et peut-être que ses potes sont des embrouilles aussi, hein. J'en sais rien. Mais je pense que si ce jeune-là en avait parlé avec d'autres personnes, avec ses parents ou avec d'autres adultes, par exemple des jeunes, des adultes de la MJC ou de la boussole, peut-être qu'on vous aurait aidé à trouver des solutions différentes de ce qui s'est passé. Après, ce n'est que mon avis, comme je dis. Hein.
7: Après, moi, je trouve aussi que c'est lâche de venir à 20 contre une seule personne. Si t'étais vraiment courageux, ce serait mieux d'aller à une seule personne contre une seule personne. Et voilà, même si, bon, encore ça, c'est quand même pas bien. Mais si on veut être raisonnable, voilà, équitable, bah, c'est mieux de faire un V1 que 20 V1.
0: Alors, comment est-ce qu'on peut aider sans créer encore plus de problèmes?
7: Déjà, pas s'interposer dans les bagarres, parce que ça va juste te mettre toi dans les problèmes. Mais du coup, d'aller voir plus des adultes et d'en parler et aussi de renforcer un peu, par exemple dans les lycées, renforcer un peu plus la sécurité. Et... Après, ce sera toujours pas assez, mais ce serait déjà bien de commencer par ça que de rien faire.
0: Ça manque de sécurité dans les lycées, dans vos lycées, il y a des bagarres à l'intérieur
7: Non, pas à l'intérieur. Mais du coup, les gens, ils font quoi? Et ben, ils profitent à la fin des cours de sortir du lycée, d'aller au McDo. Donc le McDo, c'est juste en bas. Et du coup, de régler les comptes au McDo. Et c'est tout le temps comme ça au McDo. Au moins une fois par mois, quoi.
14: Dans la rue, maintenant, c'est moins sécurisé. Parce que comme on sort et qu'on sait jamais qui y a dehors, ma mère, elle est un peu au courant de ce qui se passe du coup. J'en ai pas vraiment parlé.
0: D'accord, tu oses pas?
14: Non. En ce moment, je sors un peu moins vu ce qui se passe. Mais avant, je me sentais en sécurité. Maintenant, moins. Je me sens moins.
0: En pleine journée, tu te sens pas en sécurité?
14: Ouais.
9: Moi, je pense que c'est compliqué de arrêter ça. Parce que tout, par exemple, les troisièmes, quand ils vont quitter le collège, ils vont tous aller dans le lycée du secteur. Et comme le lycée du secteur, c'est le bon mot, ils n'auront pas trop le choix d'aller. À part s'ils veulent vraiment aller loin. Et prendre le transport tous les jours.
7: Ça aurait été mieux de faire par exemple un lycée ici à Persan. Ce serait plus facile que d'essayer de réunir Persan au bon moment. Parce que c'est super difficile déjà de réunir deux villes qui se disputent depuis bien longtemps. Et qu'en plus, ils savent même pas c'est quoi la raison des bagarres. Parce qu'au final, tu vas leur demander, ils disent « Ouais, je me bats juste parce que des trucs qui se répètent, des vengeances, tout ça. » Si on voulait vraiment limiter les vraies bagarres, parce que la plupart des bagarres se passent à Beaumont, ça aurait été mieux. Mais après, nous, on veut que Beaumont et Persan soient genre unifiés. En soi, c'est une bonne idée, mais à la fois une mauvaise idée, ce que je propose. Donc,
16: Tu penses qu'en faisant ça, construire un lycée à Persan, ça résoudrait le problème? Ça peut être une solution, mais est-ce que c'est la bonne solution? Je pense pas.
7: C'est pas vraiment la meilleure des solutions.
16: Parce que vous pouvez vous rencontrer à l'extérieur ou à Leclerc ou au McDo, et le problème, il est toujours là. En fait, l'idée, ce serait de trouver vraiment un projet avec toutes les communes pour essayer de sensibiliser tout le monde et d'aller dans le même sens. Et d'aller que ce soit au collège ou au lycée, de faire des temps de sensibilisation avec des moments très forts, avec des témoignages de personnes qui ont vécu ça, qui ont vécu des mamans qui ont vécu le décès de leur enfant dans une violence ou dans une rixe. Et là, ça peut être du coup une prise de conscience pour tout le monde et ça peut désamorcer en fait tout ça. Le but aussi de ce projet, c'est vraiment créer du lien. Donc le fait que tu connaisses une personne de Beaumont et que tu es dans une violence, dans une bagarre et que tu connais la personne qui est en face, tu peux aussi dire à tes potes que non, je le connais, c'est quelqu'un de bien, il est droit, je le connais très bien, c'est un copain à moi. Et du coup là, ça peut aussi désamorcer du coup cette tension qu'il y a entre les deux communes, quoi. Il y aura toujours, on n'est pas obligé de s'aimer, mais au moins on est dans le respect.
17: Tu disais tout à l'heure, Maher, que comment être ami avec des gens qui sont loin, il y a un pont qui nous sépare, etc. Ensuite, tu nous dis, on est obligé de se retrouver une fois au lycée parce que c'est le lycée de secteur. Donc comment faire en sorte pour que cette rencontre ne soit pas explosive? Comment est-ce qu'on la prépare en amont? Mais est-ce que vous vous bagarrez entre vous? Est-ce qu'il y a des vraies embrouilles entre vous jusqu'à avoir des gros clashs avec des gros événements qui sont marquants? Après, malheureusement. Est-ce que ça arrive entre potes, ce genre de choses?
7: Oui, ça arrive. Mais en fait, ce que je veux dire, c'est que si on veut vraiment éviter aussi, il faut sensibiliser déjà dès le collège. Et arrêter cette vision de se dire que ouais, Beaumont, c'est des gens mal et tout, alors que en vérité, c'est faux. Ils sont comme nous, comme tu as dit, Anissa. Ouais,
17: bah là, sur ce projet-là, vous l'avez vu, vous avez rencontré lors d'un repas partagé, une après-midi jeu de société. On a été la dernière fois à faire un ciné-débat pour ceux qui étaient là, ou ponctuellement, etc. Mais est-ce que là, vous pensez que quand vous allez vous rencontrer au lycée, finalement, vous allez vous battre entre vous? Est-ce que vous allez laisser vos potes se battre contre ceux que vous connaissez? Donc même juste des connaissances où là, ce projet-là peut créer aussi des amitiés. Est-ce que ça, c'est des choses que vous allez laisser faire potentiellement, sachant que vous connaissez les gens en face, parce que vous aurez rencontré Rachida, vous aurez rencontré Joshua, vous aurez rencontré Ben Hamza, je pense à Kélis. Enfin, on a rencontré du monde sur ce projet, des gens qui sont sur Beaumont. Et vice-versa, vous, jeune de Beaumont, vous avez rencontré des jeunes de Persan. Est-ce que vous pensez que vous laisserez potentiellement faire ce genre de choses au lycée?
7: C'est difficile de raisonner des gens qui ont la tête dure. C'est pas impossible, mais ça reste difficile. C'est ça qu'il faut se dire. En fait, c'est qu'on aura déjà essayé. Des gens auront déjà essayé de raisonner leurs amis en disant « Évitez de faire ci, évitez de faire ça ». Je connais quelqu'un qui était dans ces bagarres. Du jour au lendemain, il a réfléchi, il s'est dit que ça devenait trop dangereux déjà, et que en final ça servait un peu à rien quoi, de se battre juste pour se battre quoi. Et du coup il a décidé d'arrêter de se battre contre les autres villes. Il essaie de dire aux autres aussi ouais, évitez de faire ça, sauf que ça reste difficile de les raisonner. Genre ils vont quand même se dire ouais, faut se battre pour notre honneur, un truc comme ça et tout. Donc,
16: Moi je suis d'accord avec toi, mais si tout le monde s'y met, je pense qu'il y a la possibilité de raisonner. Si tout le monde agit pour cette cause, que ce soit les copains, les professionnels, les encadrants, il y a toujours possibilité de désamorcer tout ça en fait.
14: Je vais revenir sur ton idée du lycée à Persan. En fait, c'est une bonne idée et en même temps, c'est une mauvaise idée. Parce que la bonne idée, c'est que ça va empêcher les bagarres, mais ça va pas renforcer les liens, ce qui va rien arranger parce que dans tous les cas, en dehors du lycée, ils vont se revoir. Le mieux, c'est de faire une sorte de lycée, mais sur l'Oise en fait. Je pense que... Oui, désolé, mais bon. Un lycée flottant.
18: Tout le monde se jette à l'eau, allez.
14: Je sais pas. Hein. Mais enfin, je sais pas, faire un truc un peu construire une sorte d'endroit qui peut les rapprocher.
16: Est-ce que vous connaissez les conséquences de ces violences ou de ces rixes? Est-ce que tout le monde a conscience de ce qui peut se passer pour vous ou pour votre famille si vous êtes dans une rixe et s'il y a décès ou pas, si la personne décède ou pas?
7: Oui, il y a des conséquences, forcément.
16: Mais tout le monde en est conscient ou pas? Parce qu'en fait, il y en a qui se bagarrent, mais en fait, ils savent pas que derrière...
7: C'est ça le problème, c'est que ceux qui se battent, ils ont cette conscience, mais ils ont toujours l'autre... dans leur tête, ils diront toujours « ouais, c'est pas grave ». Et disons, c'est la vie, c'est...
16: Pour toi, ils sont conscients, mais s'ils en arrivent à, avec une arme blanche, par exemple, à tuer quelqu'un...
7: Certains vont le regretter. Certains qui sont encore humains, on va dire, ils vont le regretter et ça va être quand même difficile de se repentir. Mais ils le regretteront quand même et resteront humains. Mais il y en a certains, pour eux, c'est comme ça. C'est la vie, c'est... Ouais, voilà, une raison de vivre, de faire ça.
19: Ah, une raison de vivre.
16: Oula, de se battre et de...
19: Qui a dit ça?
7: Pas pour moi.
16: Une raison de vivre ou une raison de se faire remarquer?
7: Une raison de se faire remarquer. Ah. C'est plus une façon de parler quand on dit raison de vivre. Mais du coup, ouais, même s'ils feront des choses qui sont inhumaines, ils s'en foutront un peu. Enfin, ils vont avoir des conséquences, je dis pas le contraire, mais... Pour eux, ça leur fait pas vraiment quelque chose. Ils continuent et... Franchement, moi, je trouve ces personnes...
16: Dommage d'en arriver à là, quand même.
19: On sent beaucoup de colère, quand même. Hein.
7: Je pense pas qu'on soit en colère contre l'un ou l'autre, mais ici, je pense pas, mais avec ceux qui sont dans ces problèmes, sûrement. Mm-hmm. Et ils ont une haine un peu pour rien, quoi. C'est parce que c'est Beaumont, faut pas les aimer. Ou parce que ces personnes, faut pas les aimer.
19: Est-ce que vous avez parlé un petit peu autour de vous, à vos camarades, aux plus grands, aux jeunes de vos quartiers, du projet que vous menez en ce moment?
20: Oui, au collège avec Kevin, on a accroché l'affiche.
19: C'est écrit quoi sur l'affiche? Et est-ce que vous en avez parlé face à face avec d'autres jeunes qui ne participent pas au projet.
5: On a fait de la communication sur Instagram de la MJC et les garçons se sont proposés aussi d'afficher le flyer au collège avec validation des surveillants et on en a communiqué autour de nous.
19: Voilà, le service jeunesse a communiqué, la MJC a communiqué, mais vous, les jeunes, est-ce que vous avez communiqué autour de vous avec des jeunes de votre âge qui n'ont pas participé à ce projet ou des jeunes plus âgés?
14: Bah moi, mon frère, je lui ai dit d'arrêter d'aller. En fait, il se bat pas, mais il cherche. Du coup, moi, je lui ai dit d'arrêter de chercher parce que... Parce qu'il est dans tous les cas.
5: Parce qu'il a quel âge? Il a 13 ans.
14: Oui.
5: Donc il pourrait participer à ces temps de rencontres, à ces temps de sensibilisation. Ça pourrait lui apporter énormément.
14: Bah...
6: Je vais me permettre de répondre à la place de Rachida, parce que j'en ai parlé, moi, du projet. Et j'en ai parlé à d'autres jeunes, justement, qui sont sur Beaumont et qui, potentiellement, peuvent être dans ce genre d'embrouille plus tard. Et ça ne les intéresse pas.
19: Ah.
6: Et c'est ça le souci. C'est que quand tu leur dis oui, venez, on va rencontrer les jeunes de Persan, on va essayer de créer du lien social, vous vous inquiétez pas, c'est des jeunes comme vous, ils ont les mêmes craintes, ils ont les mêmes attentes, ils ont les mêmes aspirations que vous. Non, ça m'intéresse pas. Ils préfèrent aller jouer au foot au quartier, finir par se taper dessus avec d'autres jeunes, plutôt que de venir essayer de créer ce genre d'opportunités pour éviter que ça se finisse mal. Et c'est là où je trouve que c'est dommage, parce que la porte, on l'a fait, comme on dit toujours, on fait la porte de notre structure, et je pense que la MJC, c'est pareil, on ne la ferme jamais. Au contraire, on attend justement que ces jeunes-là viennent et participent à ce genre d'événement. Mais quand eux d'eux-mêmes, tu leur dis, viens, on va essayer. Que ça fonctionne, que ça fonctionne pas. Mais au moins, essaye. Non. Ces personnes, j'ai pas envie. Après, je vais pas dire que bon, peut-être que par des jeunes de personnes, certains ont réagi pareil, hein, mais je n'en ai pas la preuve. Mais moi, pour l'avoir vécu, et je trouve ça vraiment regrettable.
19: L'approche avec les adultes, c'est pas évident avec les jeunes, mais entre vous, ça peut être plus facile de parler de ce projet, de sensibiliser d'autres jeunes de votre âge.
7: Alors, moi je pense pas. Ces personnes, comme j'avais dit, elles ont la tête dure. Comme il a dit aussi, ça les intéresse pas du tout de faire des trucs comme ça. Ils considèrent ça comme une perte de temps. Même si c'est pas vraiment une perte de temps. C'est quelque chose qui permet de nous sociabiliser avec des gens de l'autre ville. C'est difficile de raisonner ces personnes. Et je voulais aussi revenir sur un truc. Quand Rachida avait dit que elle avait peur de sortir dans la rue parce qu'elle avait peur que des gens viennent lui parler et tout. Ça dépend un peu de qui tu es. Parce que en fait, déjà pour les filles, je vous assure qu'il n'y aura aucun garçon qui va venir vous voir pour tout ce qui est question de règlement de compte, un truc comme ça. Si t'es habillé comme eux, t'auras plus de chances qu'ils viennent te voir et qu'ils te demandent d'où tu viens et tout. Pour éviter ces genres de trucs, c'est que si t'as vraiment peur, c'est de pas vraiment aller à Persan tout seul ou à Beaumont tout seul. Faudrait toujours être accompagné au cas où. Et je parle plus pour des gens comme nous, les garçons. Faut pas être tout seul parce que on sait jamais, il peut y avoir un truc. Et c'est ça le problème, c'est qu'on vit sous la peur de si jamais il y a un truc qui va arriver ou un truc comme ça. Et on en vient à ça aujourd'hui. C'est ça le problème.
6: Tu nous as dit que tu avais des potes à Persan comme des potes à Beaumont parce que tu es au lycée à Beaumont. En prenant tes potes de Beaumont que tu vas venir et tout, tu penses qu'ils seraient susceptibles de venir et de t'accueillir pour t'empêcher d'avoir ce genre de soucis?
7: Genre c'est eux qui m'invitent à Beaumont pour...
6: Non mais même pas qu'ils t'invitent, que tu les vous donnez rendez-vous à X ou Y endroit, tu vas sur Beaumont avec eux. Je pense que ça se passera bien si t'avais accompagné des... Maintenant, Si à l'inverse tu fais la même chose, mais tu viens avec des collègues à toi de Persan, est-ce que tu penses que ça se passera aussi bien ou pas?
7: Si ça se passe bien à Beaumont, ça se passera bien à Persan. C'est ça en fait. Parce que après, faut se dire qu'on est les mêmes, on n'est pas vraiment aussi différents que ça. Comme j'ai dit, ça dépend aussi de la façon dont tu es habillé, si t'es connu par eux, si toi t'étais dans ça et que t'as décidé d'arrêter mais que eux ils ont toujours ton visage, ils ont toujours cette idée que toi t'es dans ça et du coup ils vont forcément venir.
5: Donc pour toi, marcher en binôme, ça te rassure?
7: Oui.
5: Ok.
7: Que de marcher tout seul à Beaumont pour aller faire des trucs, je sais pas, mais...
5: Tu te sens en insécurité?
7: C'est moins sûr que d'être à deux.
5: Bah c'est vraiment triste d'en arriver à là, en fait. Donc il faut vraiment qu'on essaye de créer vraiment ce pont. Même s'il y en a un, il faut vraiment qu'on le crée au niveau lien social, quoi. C'est vraiment important. Parce que là...
3: Ce qui est simple, c'est par exemple, on pourrait... ceux qui sont de Beaumont, tu pourrais venir à Persan, y rester souvent. Et en fait, tu tisseras des liens avec des personnes. J'ai un ami, il est à l'école de Beaumont, il se balade avec tous ceux de Beaumont. Pourtant, il habite à Persan et il nous l'a jamais dit. Je citerai pas son nom, mais en gros, le truc, c'est il vient au collège, il reste avec nous et tout, tranquille. Sauf qu'en fait, il veut pas dire où il nous a jamais dit où il habitait, des trucs comme ça. Et il nous dit, ouais, j'ai pas trop envie de dire, j'ai peur de certaines personnes qui me... Parce que la dernière fois, ils m'ont dit, ouais, cette personne, je l'ai... Des trucs comme ça.
19: Tu as un ami qui est persané, il est au collège de Beaumont. Et il ne veut pas dire qu'il est de Persan. S'il dit qu'il est de Persan, il pourrait avoir des ennuis.
3: D'après moi, je pense qu'il n'en aura pas. Parce qu'en vrai, il est souvent avec nous. Mais par contre, je suis pas sûr à 100%. Je suis pas comme certains diraient, devin ou un truc comme ça. Mmh.
19: Mais souvent, ça part de malentendus, hein. Non, les bagarres, hein, qui se passent entre Persan et Beaumont. Il y a beaucoup de malentendus.
5: Il y a beaucoup de provocations, surtout.
19: Beaucoup de
5: sur les réseaux sociaux, notamment.
19: Vous vous retrouvez sur les réseaux? Souvent, les jeunes de Persan et de Beaumont?
18: En vrai, oui. Hein. Ah. Tout se passe sur les réseaux, en vrai. C'est pour ça que tout se passe comme ça devait se passer.
14: En fait, je pensais que faire un match, une journée sportive avec les écoles, les MJC et tout ça, et là même à Beaumont, et on fait un match, on les mélange, ils font un match de foot, et ils seront obligés de venir, mais ils ne seront pas obligés de jouer.
7: Alors, c'est une très bonne idée. Je trouve qu'il faudrait aller petit à petit. Parce que direct aller sur le fait d'aller faire un match avec Persan Beaumont, ça peut juste ramener des embrouilles avec ceux qui s'entendent pas déjà très bien. Et après, ça peut finir très mal. Du coup, c'est mieux de commencer petit à petit, ramener des gens de Persan, ramener des gens de Beaumont. Ils parlent ensemble, mais sous surveillance. Parce que, encore une fois, on sait jamais. Et après, bah, petit à petit, on en arrive sur le truc du match. Ce qui est aussi malheureux, c'est que comme on l'avait dit tout à l'heure, il y en a qui n'ont juste pas envie de faire ces activités. Et c'est encore une fois difficile.
11: Comme le dirait Rachida, on pourrait faire une journée sportive où on ferait comme des équipes. Dans une équipe, il y a une partie Beaumont, une partie Persan. Pour qu'ils soient ensemble, pour qu'il y ait plus de personnes qui viennent, on pourrait mettre des trucs en jeu comme récompense, des maillots.
7: Faudrait ramener quelque chose qui les intéresse vraiment. Mais du coup, le foot, c'était une bonne idée.
5: Moi, je pense qu'il faut vraiment qu'on travaille en collaboration avec les établissements scolaires dans un premier temps pour faire des temps de sensibilisation et faire des rencontres avec les deux communes ou les communes qui sont intéressées par cette problématique pour pouvoir déjà créer, tisser des liens. Mais être conscient avec ce temps de sensibilisation des conséquences qu'ils peuvent avoir et ensuite petit à petit continuer à tisser ce lien sur d'autres activités un peu plus fun et pourquoi pas finir sur une grande journée avec des lots ou avec un barbecue autour d'un temps très convivial pour pouvoir concrétiser en fait tout le travail qui a été fait en amont par les professionnels et les jeunes aussi des différents établissements des différentes communes. Ça, je pense que ça serait un début.
14: Moi j'aimerais bien juste remonter sur le fait que vaut mieux prendre tous les collèges, toutes les écoles, même à Persan, pour que vraiment tout le monde se réunisse, même parce que il y a peut-être les embrouilles Persan Beaumont, mais il y en a aussi dans les deux collèges de Beaumont. Du coup, ça peut rassembler vraiment tout le monde.
5: Et Persan aussi.
14: Et oui, Persan. Bah, ouais. Du coup, voilà.
19: Donc, en sortant du studio, on oublie le pont. Il n'existe plus, ce pont. N'est-ce pas?
20: Oui.
19: Mmh.
20: Oui.
19: Oui. Oui. Pour vous.
20: Hein, la vache.
21: Déjà avant le sport, on pourrait pas essayer de faire un cercle de parole? On fait un cercle, après on va tous parler, on va essayer de faire des liens, être d'accord, et voilà.
14: Faire des débats comme on fait au CGI. En fait, il y a une personne qui dit, je pense que ça serait plus un adulte, qui dit, vous, Je vais faire un exemple vite fait. Hein.
6: Tu proposes un thème.
14: Oui. Par exemple, manger la pizza avec, avec des couverts ou sans couvert. C'est un exemple comme ça. Bah, comme on a fait aussi les débats un peu.
19: Tout à fait.
3: D'accord. C'est pas pour viser, mais c'est en fait la plupart des personnes qui sont dans ces conflits, c'est les personnes qui jouent au foot, sans être méchant ou quoi que ce soit. Mais c'est la vérité, c'est la plupart des personnes, c'est les plus grands qui jouent au foot. En fait, ceux qui jouent au basket ou à des sports de combat, et ben en fait on leur apprend des règles qui sont différentes au foot. Par exemple, au rugby, c'est le respect de l'arbitre, alors qu'au foot il y a cette règle normalement, mais en fait personne ne respecte la règle à cause des grands joueurs, Cristiano Ronaldo, Messi etc. Moi je suis pas très foot déjà. et même le concept des combats, c'est fidélité, fraternité ou un truc comme ça, comme liberté, égalité, fraternité.
7: Je veux rajouter un truc, c'est juste que après c'est un cliché, on va dire. La plupart, c'est vrai qu'ils font du foot. Il y en a aussi qui profitent des sports de combat pour s'améliorer durant les bagarres.
14: Ah oui.
1: Faut vraiment partir sur l'idée que c'est pas de la compétition mais de la coopération. Et là, ça change tout sur les activités en fait. Parce que la compète, qui dit compète dit tension, dit conflit, qui dit coopération dit solidarité et le vivre ensemble. Quoi.
19: Merci à tous d'avoir participé à cette émission spéciale. Aujourd'hui, on a parlé de respect, de colère, de pression, mais surtout de solutions. Il faut se rappeler d'une chose, un conflit peut toujours être stoppé avant d'aller trop loin. Prenez soin de vous et des autres.
14: Merci.
19: Bonne journée à tous.
3: Ceux qui nous écoutent, vous êtes peut-être frère, grand frère, petite sœur, petit frère. En fait, pensez à vos petits frères. Imaginons, est-ce que ça vous plairait que votre petit frère, demain matin, il vient, il fasse une descente et il meurt ?
19: Pendant cette émission, personne ne prétendra que tous les problèmes ont été résolus. Les tensions existent encore, les blessures aussi, mais quelque chose s'est passé dans ce studio. Des jeunes de deux villes différentes ont partagé le même espace, les mêmes questions et les mêmes inquiétudes. Ils ont découvert que derrière les étiquettes, les réputations et les rivalités de territoire se trouvent souvent des réalités très proches. Les mots échangés aujourd'hui ne feront peut-être pas disparaître les rixes du jour au lendemain, mais ils ont permis de faire entendre une autre voix, celle de jeunes capables de réfléchir à leur acte, d'exprimer leurs peurs et d'envisager des solutions. Si cette émission laisse une trace, nous espérons que ce sera celle-ci. Avant de s'affronter, il est toujours possible de se parler. Et parfois, une discussion sincère peut accomplir ce que la violence n'a jamais réussi à construire. Merci à tous les participants pour leur courage, leur franchise et leur engagement dans cet échange. Car chaque dialogue ouvert est déjà une victoire contre le silence et les préjugés. Se parler n'efface pas tout, mais c'est souvent là que commence le changement.

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3: Bonjour, la saison culturelle se dévoile à Cergy, à vos agendas. Le Point commun dévoile sa nouvelle saison culturelle ce jeudi 11 juin à partir de 18h au Théâtre 95 de Cergy. Pour célébrer la réouverture prochaine du Théâtre des Louvrets, le public est invité à une soirée conviviale et participative. Au programme, découverte de la saison sous forme de parcours, jeux, indices, rencontres avec l'équipe et présentation des futurs spectacles. La brochure sera disponible sur place et la programmation complète sera mise en ligne dès 18h le 11 juin. À noter également un accès prioritaire aux réservations des abonnés du 11 au 27 juin. Belle journée à tous.
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3: La traditionnelle fête de la musique est une grande manifestation populaire et gratuite, ouverte à tous les musiciens, amateurs comme professionnels, et a pour objectif de promouvoir la diversité des genres musicaux et de rendre la musique accessible au plus grand nombre. Chaque année, elle rassemble des milliers de spectateurs dans une ambiance festive et conviviale. Si l'événement est célébré dans toute la France, chaque commune propose sa propre programmation. Direction Persan, les festivités débuteront le 20 juin de 14h à 18h avec de nombreuses animations destinées aux petits comme aux grands. Structures gonflables, ateliers de fabrication d'instruments de musique et même un escape game. À partir de 19h jusqu'à 1h du matin, place à la soirée moule frites, organisée par le comité des fêtes. Vers 20h45, les élèves du conservatoire de Persan offriront une prestation musicale au public. Enfin, la soirée s'achèvera en beauté avec un feu d'artifice tiré au parc Colette Besson entre 22h45 et 23h15. Que vous soyez mélomane, curieux ou simplement en quête d'une sortie conviviale, la fête de la musique promet cette année encore de beaux moments de partage et de découverte. À Beaumont-sur-Oise, Monsieur Eric Commins est un agent de programmation et d'animation du pôle de la vie culturelle de la mairie depuis une dizaine d'années et accorde un point d'honneur à célébrer cette fête.
4: Alors cette fête de la musique, donc j'ai repris un peu cette organisation depuis une dizaine d'années à peu près pour réorganiser et continuer à maintenir cet événement qui est populaire et très important pour la ville. Et en ce qui concerne les préparatifs, oui, là on est dans les dernières lignes droites, donc ça s'approche le 20 juin. Oui. Donc là on est vraiment dans les tout derniers préparatifs.
3: L'année dernière, différents artistes se sont succédés. On peut parler du groupe de chansons entiers The Keystone ou encore le groupe Dix Versions de pop rock français et international. Et cette année, quels seront les groupes présentés? Quel type de musique interpréteront-ils?
4: On essaye chaque année de renouveler un petit peu la programmation, tout en restant dans un esprit un petit peu festif, puisque bon, la fête de la musique, ça annonce un petit peu la période estivale, donc c'est quelque chose de très, très ensoleillé, très, très festif. Et là, cette année, on aura deux artistes qui vont se produire, donc sur la scène dans le parc, à savoir Mélissa Otero, donc qui est une auteure, compositrice et interprète d'origine portoricaine. Donc il va venir faire une prestation en live avec son groupe en première partie de soirée. Et ensuite, on va apporter une petite nouveauté à notre fête de la musique, à savoir qu'on va terminer notre fête par un DJ set avec la DJ Astrid. Donc on va essayer de donner un peu une ambiance qu'on pourrait retrouver dans des festivals électro, enfin des choses comme ça, puisque en plus le parc se prête très bien à ce type de programmation. Donc on aura quelque chose de très très festif, très très relevé et très novateur par rapport à ce qu'on a pu programmer auparavant. Mais avant cela, avant cette partie musicale dans le parc, on aura une autre partie musicale, mais cette fois la Maison du Patrimoine, donc qui est située rue Basse de la Vallée, où là, de par le bâtiment, donc c'est un bâtiment historique, là on va programmer quelque chose de complètement différent. On va essayer de recréer un petit peu une ambiance guinguette, donc ça n'a rien à voir du tout avec notre programmation au parc, mais ça a toujours un côté festif et populaire, donc avec des artistes qui vont reprendre les grands classiques qu'on peut retrouver sur les différentes guinguettes que l'on voit en région parisienne. Donc il y aura un côté également festif et populaire à la Maison du Patrimoine. Donc ça va un petit peu lancer la manifestation à partir de 17h. Ensuite, à partir de 20h, il y aura les concerts dans le parc.
3: Que ce soit une ambiance plus ensoleillée ou même historique, ça attire donc un large public, adultes, adolescents, enfants. Est-ce que vous prévoyez des activités en parallèle pour divertir les plus jeunes, comme un jamboultou ou une pêche au canard?
4: Alors, ce type d'animation, non, on ne l'a pas programmé, mais par contre, on n'a pas oublié les familles et les enfants, dans la mesure où, à partir de 15h, donc dans le parc, de 15h à 19h, on aura des installations avec ce qu'on appelle les instruments géants. Ce sont en fait des instruments en bois de grande taille qui seront répartis, il y aura une dizaine dans le parc. Et en fait, le public pourra déambuler un petit peu entre ces instruments et pourra les manipuler, créer des sons, des musiques. En fait, ça sera un petit peu un principe d'un jardin d'éveil musical. Au cours de l'après-midi, les familles pourront déambuler dans ce jardin musical et après poursuivre avec la programmation des concerts à partir de 20h.
3: Oui, donc ils ne sont pas seulement spectateurs, c'est aussi interactif finalement.
4: Voilà, tout à fait. Ils sont aussi acteurs de cette fête de la musique, parce que bon, bah, tout à chacun n'est pas forcément musicien, mais ça sera l'occasion pour eux de créer des sons, de créer leurs sons, donc ce qui est toujours intéressant, et puis de découvrir un petit peu, d'appréhender la musique d'une manière différente, d'une manière tactile, qui pourra, j'espère, peut-être ouvrir des vocations.
3: Ah oui, on espère, hein, c'est très intéressant. Donc la mairie a tendance à renouveler des événements, comme on a pu le voir avec Emma Story.
4: On essaye de renouveler un peu la programmation. Donc là, on a des artistes complètement différents par rapport à l'année dernière. On a amené un côté un petit peu novateur avec la venue de cette DJ, donc Astrid. C'est quelque chose qu'on n'a jamais fait et qu'on a voulu essayer de mettre en place pour voir un petit peu. Comme c'est un public qui est très familial et l'ambiance est très conviviale, donc on pense que ce type de prestation d'un DJ set peut très bien s'intégrer dans cette fête et peut rencontrer son public dans le parc, en espérant bien sûr qu'il fasse beau et chaud, quoi.
3: Oui, on espère, oui. Donc, sur la programmation, il y a aussi mentionné donc la mise en place de food truck.
4: Ouais.
3: Est-ce que donc la mairie prend-elle tout en charge? Est-ce qu'il y a des prestataires qui...
4: Alors, en termes de prise en charge, tout ce qui est food truck, en fait, nous, on met à disposition les accès électriques. Et ensuite, les food trucks font leur propre vente auprès du public. Nous, on met à disposition en fait le lieu, le site et les accès techniques, on va dire, à l'eau, l'électricité, en fonction des besoins des uns et des autres. Et là, pour l'instant, on a déjà deux food trucks et un stand qui est plus spécialisé dans la vente de boissons.
3: D'accord.
4: Donc avec des cocktails, toujours pour garder cet esprit un petit peu festif et estival. Et on aura des food trucks donc de crêpes salées, sucrées, un food truck de burgers. Donc on aura une offre alimentaire, on va dire, qui sera très, très riche et variée, ce qui permettra au public présent dans le parc tout au long de l'après-midi de pouvoir se restaurer avec des glaces dans la journée, des crêpes, et ensuite de dîner dans le parc en attendant les concerts à partir de 20h.
3: Vous me proposez un menu très intéressant. Donc les Beaumontois peuvent se renseigner bien sûr sur le site de la mairie s'ils ont encore des questions.
4: Ouais.
3: Mais s'il y a toujours des interrogations qui se maintiennent, est-ce que vous pourrez donner un numéro de téléphone?
4: Ils peuvent tout simplement m'appeler directement en mairie, donc soit sur ma ligne directe au 01 30 28 79 75 ou passer par le standard au 01 30 28 79 79 et ils me demandent, donc Eric commence et je répondrai avec grand plaisir à toutes leurs questions.
3: Voilà, à présent vous n'avez plus d'excuses. Il y aura de quoi faire le 20 juin à Beaumont et à Persan. On vous y attend pour découvrir les animations et les artistes locaux. Passez une belle journée et un très bel été.
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6: Bonjour à tous et bienvenue à l'antenne d'Alternative FM. Comme chaque mercredi, je reçois un groupe d'enfants du Plan Mercredi. Aujourd'hui, c'est un nouveau groupe qu'on accueille au studio d'Alternative FM. Et ils sont à 8. On va faire un tour de table pour se présenter. Donc moi, je vais commencer. Je m'appelle Marie. J'ai 6 ans et demi. J'ai 2 petits frères et 3 grandes sœurs que j'aime beaucoup. Le mercredi, moi, j'aime bien aller au Plan Mercredi pour faire des dessins. Quelquefois, on fait des activités sportives aussi. J'aime bien jouer au basketball et jouer à la trottinette. À l'école, la grammaire. J'aime pas trop les mathématiques. J'aime beaucoup les bonbons à la réglisse.
7: Moi, je m'appelle Laïna. J'ai 8 ans. Je suis en CE2. J'aime beaucoup faire du vélo et j'adore beaucoup les bonbons.
8: Bonjour, moi c'est Lana, j'ai 8 ans, je suis en CE2. J'aime bien faire du sport et le week-end j'aime bien qu'on fasse des barbecues et qu'on fête des trucs.
9: Bonjour, moi je m'appelle Noah, j'ai 8 ans, j'aime beaucoup mes copains, j'aime pas nettoyer ma chambre, j'aime bien dessiner et j'aime bien lire aussi.
10: Je m'appelle Lina. J'ai 8 ans, je suis en CE2, j'aime pas nettoyer ma chambre.
11: Je m'appelle Mohamed, j'ai 8 ans, je suis en CE2, j'aime bien dessiner, j'aime bien faire du vélo. Et j'ai un petit frère et une grande sœur, j'aime bien les maths.
12: Bonjour, je m'appelle Evan-Lee, j'ai une petite sœur, je suis en CE1, je suis un petit peu en difficulté en maths. Et j'aime trop ma classe, j'aime trop mes amis, j'aime trop dessiner, j'aime trop ranger ma chambre, j'aime trop aider ma maman à cuisiner, et c'est tout.
13: Bonjour, je m'appelle Lorraine, j'aime bien jouer avec mes amis, j'aime bien ranger ma chambre, j'aime bien faire des mathématiques, mais je suis un petit peu nulle en lecture. Et j'ai 2 frères, un grand et un petit, et j'aime bien aider ma maman.
14: Bonjour, je m'appelle Sophia, j'ai 7 ans, je suis en CE1, j'aime bien mes copines, j'aime bien aider ma maman, j'aime bien faire le ménage, j'aime bien ranger ma chambre, et je joue très bien à l'école avec mes copines et j'adore ma maîtresse.
6: Eh bien, c'est un très beau petit groupe, ça. J'ai entendu que parmi vous, il y en a qui aiment aider leurs parents, il y en a qui adorent ranger leur chambre, donc c'est nickel dans votre chambre là quand vous êtes venu au Plan Mercredi. Oui ? Oui ? Non ? Qu'est-ce que tu as fait au Plan Mercredi en particulier ? Qu'est-ce que tu as aimé faire ? Tu as travaillé sur la découverte des pays du monde, je crois.
14: Oui.
6: Tu as découvert quel pays au Plan Mercredi ?
14: J'ai découvert plein de pays, mais je ne sais plus lesquels.
6: Lorraine, quel pays tu as préféré ? Dans tous les pays que tu as découverts.
13: J'ai aimé tous les pays, mais je ne sais plus les pays que j'avais fait.
6: Si tu t'en souviens, tu nous dis. D'accord ?
13: Ok.
6: Ok. Bon, on passe à ta camarade. Evan-Lee, est-ce que tu te souviens des pays que tu as découverts ?
11: Je ne sais pas si c'est celui-là, mais je ne me rappelle pas trop.
6: C'est quoi celui-là ? Est-ce que tu as un pays en tête ?
11: Non.
6: Pas du tout, du tout, du tout, du tout.
11: Pas du tout.
6: Ensuite, on va passer à ton camarade. Salut Mohamed. Alors, dis-nous, quel pays tu as découvert au Plan Mercredi ?
11: J'ai découvert le Brésil, le Portugal.
6: Quelle langue on parle au Brésil ?
11: Je sais pas, on parle portugais.
6: Tu as découvert le Brésil, le Portugal, tu nous as dit.
11: Et l'Égypte.
6: Ah, l'Égypte. Qu'est-ce que tu peux nous dire sur ces 3 pays ? Qu'est-ce que tu peux nous dire ? La langue, la culture, la cuisine. Est-ce que tu as découvert des plats que tu connaissais pas ? Des recettes, par exemple ?
11: Oui.
6: Oui, quelles recettes ? Des recettes d'Égypte ou du Portugal ou du Brésil ?
11: C'était des bonnes de coco.
6: Des boules de coco ? C'est brésilien, portugais, égyptien ?
11: Brésilien.
6: Ah, c'est brésilien. Vous avez fait la recette au Plan Mercredi ?
11: Oui.
6: Tu as goûté ?
11: Oui.
6: Est-ce que c'est bon ?
11: J'aime pas trop.
6: Ah, t'aimes pas trop. Ok. Alors, Lina, est-ce que tu as découvert d'autres pays, toi, au plan mercredi?
0: La Turquie.
6: C'est bien la Turquie, c'est beau, c'est comment? Tu sais où ça se trouve?
0: Non.
6: Est-ce qu'il y a un autre pays que tu as découvert?
0: La Nouvelle-Zélande.
6: Ouais, alors qu'est-ce que tu peux nous dire là-dessus?
0: Rien.
6: Rien aussi? D'accord, ok. On passe à ton camarade.
9: Moi, c'est pareil que Lina, c'est la Nouvelle-Zélande. Au plan mercredi, on a fait le haka au pôle enfance. On a fait du haka.
6: C'est quoi?
9: C'est une danse que les personnes aux îles Samoa pour effrayer leurs adversaires.
6: Ah, c'est comme dans le rugby, c'est ça? Et est-ce que tu connais la danse? Tu pourrais nous la faire? Personne ici connaît la danse?
9: Oui.
6: Si vous connaissez la danse, qui veut essayer? J'aimerais bien voir. Allez, une petite démo. Une toute petite.
9: Moi, j'ai oublié.
6: Tu veux bien? Tu as oublié? Et toi, ta copine, là, toi, tu connais? Tu as oublié toi aussi? Ah, c'est dommage ça. Bon, qu'est-ce que tu peux nous dire d'autre sur la Nouvelle-Zélande?
9: Aussi, en ce moment, à l'école, on travaille sur des habitants de la Nouvelle-Zélande. Ce sont les Maoris. Ce sont les Maoris, en fait, c'est, comment dire, leur bateau, c'est quand c'est des grandes pirogues, et c'est des, ça s'appelle des waka, et voilà, c'est tout.
6: Ah, c'est bien, c'est très intéressant. À toi maintenant.
15: Ce que j'ai bien aimé au plan mercredi, c'était l'Égypte, parce qu'on a fait des pains égyptiens et c'était bon.
6: Vous avez fait votre propre pain. Est-ce que c'était facile ou c'était difficile?
15: C'était facile.
6: Est-ce que c'était bon?
15: Oui, trop bon.
6: Donc ça veut dire que vous allez peut-être faire cette recette-là chez vous?
15: Oui.
6: Toi, tu vas le faire en tout cas?
15: Oui.
6: Ce sont des recettes qu'on va retrouver le 17 juin?
15: Oui.
6: Est-ce que vous allez tous venir?
15: Oui.
6: Oui, ok. Et qu'est-ce que tu peux nous dire d'autre sur l'Égypte?
15: Il y a trois pyramides.
6: Mm-hmm.
15: Il y en a une grande, une moyenne et une petite. Et après, on est aussi parti au musée du Louvre.
6: Oh, ça c'est bien ça.
15: Mais c'était fatigant.
6: Ah, c'était c'est un peu loin.
15: Et ennuyant, en plus ça donnait mal à la tête.
6: Le trajet, c'était un peu fatigant. Mais le musée du Louvre, vous avez découvert quoi? Tu as vu quoi là-bas?
15: Des statues trop gênantes et des trucs bien.
6: Des statues trop gênantes et des trucs bien.
15: Oui, il n'y avait que des personnes nues à chaque fois.
6: D'accord, ok. Mais qu'est-ce qui t'a plu? T'as pas vu un tableau qui t'a attiré?
15: Mona Lisa.
6: Ah, Mona Lisa.
15: Les momies après. Après, on a vu aussi les momies.
6: C'est comment?
15: Le recouvert de bandage. C'est quelqu'un qui est mort et il le recouvre de bandage. Puis après, ils le mettent dans un sarcophage. Puis après, normalement, ils le mettent dans une pyramide.
6: Donc, tu as vu une vraie momie?
15: Ah, c'est... Je sais pas trop.
6: D'accord.
15: Je croyais que c'était une vraie.
6: C'est une vraie? Waouh! Eh ben, dis donc, tu en as de la chance.
9: Sur la Nouvelle-Zélande aussi, comment dire ça? En fait, c'est un insecte, en fait. C'est un weta. Il y en a pas beaucoup dans la Nouvelle-Zélande, donc c'est important pour les protéger, voilà, c'est tout.
6: D'accord. C'est tout. Et puis, je crois que tu voulais nous faire la danse.
9: Non.
6: Ok, bon.
16: On a fait des pyramides.
6: Comment? Avec des cartons, du papier, avec des pierres, vous avez fait comment?
16: De l'argile.
6: Ah, super. Donc, ce sera exposé le 17 juin. On pourra voir ça à la salle Marcel Cachin.
16: Oui.

0: 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Le 17 juin, tous les Persanais sont invités à découvrir toutes les activités qui ont été proposées au plan mercredi pendant toute l'année. Ce sera à la salle Marcel Cachin à partir de 17h30. Aujourd'hui, nous sommes avec les enfants du plan mercredi et on parle de leurs activités.
1: Venez à la salle Marcel Cachin le 17 juin. Vous pouvez découvrir les activités qu'on a fait au plan mercredi, les pays qu'on a appris et les légendes.
0: Voilà, votre atelier touche à sa fin. Les enfants, est-ce que ça vous a plu ?
2: Oui.
1: Okay. Oui.
0: Bon, on n'a pas eu la démonstration de danse, malheureusement, mais ce sera peut-être un autre mercredi.
3: Non,
0: merci. Non, toujours non.
1: Okay. Non, merci.
0: Très bien. On se donne rendez-vous le 17 juin à la salle Marcel Cachin. Ça vous va ?
2: Oui.
0: Bonne fin d'après-midi, oui. Les enfants.
2: Merci. À toi aussi.
0: Merci.
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3: C'est l'un des rendez-vous les plus attendus de la saison hippique. Le dimanche 14 juin, l'Hippodrome de Chantilly accueillera la 177e édition du Prix de Diane Longines. Au-delà de la prestigieuse course qui réunit les meilleures pouliches, l'événement promet une journée placée sous le signe de l'élégance et de la convivialité. Les visiteurs pourront participer au traditionnel concours d'élégance, célèbre pour ses chapeaux et tenues raffinées, mais aussi profiter du village de Diane avec ses nombreuses animations pour toute la famille. Les plus fêtards pourront également profiter des folies du Diane, une ambiance électro-chic avec une vue imprenable sur les courses, sport, glamour et art de vivre. Côté gastronomie, plusieurs formules seront disponibles, du pique-nique signé La Durée aux espaces de restauration premium. Partenaire titre de l'événement, Longines présentera également sa montre officielle, le modèle Prima Luna sorti de diamant. Le prix de Diane Longines, c'est le 14 juin prochain à Chantilly. Un rendez-vous mêlant sport, élégance et art de vivre à la française.
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3: Bonjour, mercredi après-midi, le stade de Louis Audinot à Persan a accueilli la troisième édition de son événement dédié au handisport, avec au programme des découvertes de disciplines adaptées, une fresque participative à l'entrée du site, des animations musicales et des moments à partager autour de l'inclusion. Une manifestation qui a réuni participants, bénévoles et organisateurs dans une ambiance conviviale.
4: On a fait la boxe, l'atelier boxe, on a fait l'atelier sensoriel. Comme je fais partie des bénévoles Agora, donc c'était aussi au thème de la boxe et du judo. Franchement, c'est bien.
3: Un engagement salué par les participants venus découvrir ou redécouvrir le handisport. C'est le cas de cette jeune Persanaise qui connaît déjà bien cet univers et qui a particulièrement apprécié cet après-midi sportive.
5: J'ai déjà participé avec mon école. On a fait du rugby fauteuil, du langage des signes, du braille et on a fait plein d'autres choses.
3: Des ateliers accessibles à tous, une forte mobilisation des bénévoles et une volonté de sensibiliser le public au handicap à travers le sport. Autant d'éléments qui montrent le succès grandissant de cette manifestation, nous explique au micro d'Alternative FM Kamel, coordinateur de cet après-midi sportive.
6: En fait, cet après-midi, elle a commencé à 14h avec un mot de M. Barroca pour introduire l'événement. Par la suite, on a introduit aussi avec un tir à la corde, avec deux équipes pour pouvoir commencer les activités. Et par la suite, on avait 14 activités, que ce soit sportives ou même de sensibilisation. Surtout le site, on avait les partenaires comme les clubs d'athlétisme, le club de foot, le club du multiboxing aussi qui était là, avec d'autres services aussi de la ville comme le CCAS qui était présent ce jour-là, l'Agora, donc le centre socio-culturel, service des sports, service jeunesse, on avait le SAGH, donc le service d'accueil des jeunes handicapés aussi qui était présent, le PRE aussi à ne pas oublier, le CCAS aussi qui était là. Donc c'était plusieurs activités aujourd'hui en e-sport où on pouvait voir, pratiquer, c'était plutôt sur de l'initiation au handisport. On a eu beaucoup d'enfants, d'adultes, de familles, de personnes aussi en situation de handicap. Le but de cet événement était de rencontrer et de réunir tout public sur cet après-midi-là de 14h à 16h30. On a aussi un partenaire qui est UFOLEP. Donc c'était UFOLEP qui était avec nous aujourd'hui, qui nous ont ramené les tirs de précision avec des lasers et avec le club d'athlétisme où on avait une course d'athlétisme, donc un système de relais où en fin de course on avait un tir au laser et il fallait revenir. L'objectif de cette journée, bien évidemment, c'était de sensibiliser le public au sport et au handisport. C'était aussi de faire découvrir des disciplines qu'on peut avoir sur les Jeux Olympiques et les Paralympiques aussi. Utiliser le sport comme vecteur aussi de lien social pour tous nos Persanais et nos jeunes, surtout sur lesquels on est, notre politique sportive en tout cas de la ville, elle est très appuyée sur ce principe-là.
3: J'ai vu qu'à l'entrée il y a une belle fresque également, oui, qui a été réalisée par les enfants aussi.
6: C'est ça, en fait on a la chance d'avoir un animateur du service enfance qui a des qualités artistiques et effectivement vous pouvez voir une fresque où on voit la valeur du respect, où cette fresque bien évidemment elle a été préparée par notre animateur et par la suite tout le monde a pu participer à cette fresque. Notre parrain de cet événement, parce que c'est la troisième édition de cet événement là, qui est Fabrice Morgado, qui est champion paralympique de cécifoot, qui bien évidemment a participé à la finale qui s'est déroulée à Paris. On a eu la chance de l'avoir parmi nous et il est parrain pour la troisième année consécutive et il est là, il est toujours fidèle à son poste de parrain pour cet événement-là.
3: Une troisième édition placée sous le signe du partage, de la découverte et de l'inclusion. Face à la participation du public et à l'enthousiasme des jeunes comme des bénévoles, cet événement a confirmé son importance dans la vie locale à Persan et pourrait bien revenir l'année prochaine avec de nouvelles animations. Belle journée à tous.
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3: Bonjour, mercredi après-midi, le stade Louis Audineau à Persan a accueilli la troisième édition de son événement dédié au handisport, avec au programme des découvertes de disciplines adaptées, une fresque participative à l'entrée du site, des animations musicales et des moments à partager autour de l'inclusion. Une manifestation qui a réuni participants, bénévoles et organisateurs dans une ambiance conviviale.
4: On a fait la boxe, l'atelier boxe, on a fait l'atelier sensoriel. Comme je fais partie des bénévoles Agora, donc c'était aussi au thème de la boxe et du judo. Franchement, c'est bien.
3: Un engagement salué par les participants venus découvrir ou redécouvrir le handisport. C'est le cas de cette jeune Persanaise qui connaît déjà bien cet univers et qui a particulièrement apprécié cette après-midi sportive.
5: J'ai déjà participé avec mon école. On a fait du rugby fauteuil, des langages des signes, du braille et on a fait plein d'autres choses.
3: Des ateliers accessibles à tous, une forte mobilisation des bénévoles et une volonté de sensibiliser le public au handicap à travers le sport. Autant d'éléments qui montrent le succès grandissant de cette manifestation, nous explique au micro d'Alternative FM Kamel, coordinateur de cet après-midi sportive.
6: En fait, cet après-midi, elle a commencé à 14h avec un mot de Monsieur Barroca pour introduire l'événement. Par la suite, on a introduit aussi avec un tir à la corde, avec deux équipes pour pouvoir commencer les activités. Et par la suite, on avait 14 activités, que ce soit sportives ou même de sensibilisation, sur tout le site. On avait les partenaires comme les clubs d'athlétisme, le club de foot, le club du multiboxing aussi qui était là, avec d'autres services aussi de la ville comme le CCAS qui était présent ce jour-là, l'Agora, donc le centre socio-culturel, service des sports, service jeunesse. On avait le SAJH, donc le service d'accueil des jeunes handicapés aussi qui était présent, le PRE aussi à ne pas oublier, le CCAS aussi qui était là. Donc c'était plusieurs activités aujourd'hui en e-sport où on pouvait voir, pratiquer. C'était plutôt sur de l'initiation au handisport. On a eu beaucoup d'enfants, d'adultes, de familles, de personnes aussi en situation de handicap. Le but de cet événement était de rencontrer et de réunir tout public sur cet après-midi-là de 14h à 16h30. On a aussi un partenaire qui est UFOLEP. Donc c'était UFOLEP qui était avec nous aujourd'hui, qui nous ont ramené les tirs de précision avec des lasers et avec le club d'athlétisme où on avait une course d'athlétisme, donc un système de relais où en fin de course on avait un tir au laser et il fallait revenir. L'objectif de cette journée, bien évidemment, c'était de sensibiliser le public au sport et au handisport. C'était aussi de faire découvrir des disciplines qu'on peut avoir sur les Jeux Olympiques et les Paralympiques aussi. Utiliser le sport comme vecteur aussi de lien social pour tous nos persanés et nos jeunes, surtout sur lequel on est, notre politique sportive, en tout cas de la ville, elle est très appuyée sur ce principe-là.
3: J'ai vu qu'à l'entrée, il y a une belle fresque également, qui a été réalisée par les enfants aussi.
6: C'est ça. En fait, on a la chance d'avoir un animateur du service enfance qui a des qualités artistiques et effectivement, vous pouvez voir une fresque où on voit la valeur du respect, où cette fresque, bien évidemment, elle a été préparée par notre animateur et par la suite tout le monde a pu participer à cette fresque. Notre parrain de cet événement, parce que c'est la troisième édition de cet événement-là, qui est Fabrice Morgado, qui est champion paralympique de Cécifoot, qui bien évidemment a participé à la finale qui s'est déroulée à Paris. On a eu la chance de l'avoir parmi nous et il est parrain pour la troisième année consécutive et il est là, il est toujours fidèle à son poste de parrain pour cet événement-là.
3: Une troisième édition placée sous le signe du partage, de la découverte et de l'inclusion. Face à la participation du public et à l'enthousiasme des jeunes comme des bénévoles, cet événement a confirmé son importance dans la vie locale à Persan et pourrait bien revenir l'année prochaine avec de nouvelles animations. Belle journée à tous.
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3: La traditionnelle fête de la musique est une grande manifestation populaire et gratuite, ouverte à tous les musiciens, amateurs comme professionnels, et a pour objectif de promouvoir la diversité des genres musicaux et de rendre la musique accessible au plus grand nombre. Chaque année, elle rassemble des milliers de spectateurs dans une ambiance festive et conviviale. Si l'événement est célébré dans toute la France, chaque commune propose sa propre programmation. Direction Persan, les festivités débuteront le 20 juin de 14h à 18h avec de nombreuses animations destinées aux petits comme aux grands. Structures gonflables, ateliers de fabrication d'instruments de musique et même un escape game. À partir de 19h jusqu'à 1h du matin, place à la soirée moule frites, organisée par le comité des fêtes. Vers 20h45, les élèves du conservatoire de Persan offriront une prestation musicale au public. Enfin, la soirée s'achèvera en beauté avec un feu d'artifice tiré au parc Colette Besson entre 22h45 et 23h15. Que vous soyez mélomane, curieux ou simplement en quête d'une sortie conviviale, la fête de la musique promet cette année encore de beaux moments de partage et de découverte. À Beaumont-sur-Oise, Monsieur Eric Commins est un agent de programmation et d'animation du pôle de la vie culturelle de la mairie depuis une dizaine d'années et accorde un point d'honneur à célébrer cette fête.
4: Alors cette fête de la musique, donc j'ai repris un peu cette organisation depuis une dizaine d'années à peu près pour réorganiser et continuer à maintenir cet événement qui est populaire et très important pour la ville. Et en ce qui concerne les préparatifs, oui, là on est dans les dernières lignes droites, donc ça s'approche le 20 juin. Oui. Donc là on est vraiment dans les tout derniers préparatifs.
3: L'année dernière, différents artistes se sont succédés. On peut parler du groupe de chansons entiers The Keystone ou encore le groupe Dix Versions de pop, rock français et international. Et cette année, quels seront les groupes présentés? Quel type de musique interpréteront-ils?
4: On essaye chaque année de renouveler un petit peu la programmation, tout en restant dans un esprit un petit peu festif, puisque bon, la fête de la musique, ça annonce un petit peu la période estivale, donc c'est quelque chose de très, très ensoleillé, très, très festif. Et là, cette année, on aura deux artistes qui vont se produire, donc sur la scène dans le parc, à savoir Mélissa Otero, donc qui est une auteure, compositrice et interprète d'origine portoricaine. Donc il va venir faire une prestation en live avec son groupe en première partie de soirée. Et ensuite, on va apporter une petite nouveauté à notre fête de la musique, à savoir qu'on va terminer notre fête par un DJ set avec la DJ Astrid. Donc on va essayer de donner un peu une ambiance qu'on pourrait retrouver dans des festivals électro, enfin des choses comme ça, puisque en plus le parc se prête très bien à ce type de programmation. Donc on aura quelque chose de très très festif, très très relevé et très novateur par rapport à ce qu'on a pu programmer auparavant. Mais avant cela, avant cette partie musicale dans le parc, on aura une autre partie musicale, mais cette fois la Maison du Patrimoine, donc qui est située rue Basse de la Vallée, où là, de par le bâtiment, donc c'est un bâtiment historique, là on va programmer quelque chose de complètement différent. On va essayer de recréer un petit peu une ambiance guinguette, donc ça n'a rien à voir du tout avec notre programmation au parc, mais ça a toujours un côté festif et populaire, donc avec des artistes qui vont reprendre les grands classiques qu'on peut retrouver sur les différentes guinguettes que l'on voit en région parisienne. Donc il y aura un côté également festif et populaire à la Maison du Patrimoine. Donc ça va un petit peu lancer la manifestation à partir de 17h. Ensuite, à partir de 20h, il y aura les concerts dans le parc.
3: Que ce soit une ambiance plus ensoleillée ou même historique, ça attire donc un large public, adultes, adolescents, enfants. Est-ce que vous prévoyez des activités en parallèle pour divertir les plus jeunes, comme un jamboultou, une pêche au canard?
4: Alors, ce type d'animation, non, on ne l'a pas programmé, mais par contre, on n'a pas oublié les familles et les enfants, dans la mesure où, à partir de 15h, donc dans le parc, de 15h à 19h, on aura des installations avec ce qu'on appelle les instruments géants. Ce sont en fait des instruments en bois de grande taille qui seront répartis, il y aura une dizaine dans le parc. Et en fait, le public pourra déambuler un petit peu entre ces instruments et pourra les manipuler, créer des sons, des musiques. En fait, ça sera un petit peu un principe d'un jardin d'éveil musical. Au cours de l'après-midi, les familles pourront déambuler dans ce jardin musical et après poursuivre avec la programmation des concerts à partir de 20h.
3: Oui, donc ils ne sont pas seulement spectateurs, c'est aussi interactif finalement.
4: Voilà, tout à fait. Ils sont aussi acteurs de cette fête de la musique, parce que bon, bah, tout à chacun n'est pas forcément musicien, mais ça sera l'occasion pour eux de créer des sons, de créer leurs sons, donc ce qui est toujours intéressant, et puis de découvrir un petit peu, d'appréhender la musique d'une manière différente, d'une manière tactile, qui pourra, j'espère, peut-être ouvrir des vocations.
3: Ah oui, on espère, hein, c'est très intéressant. Donc la mairie a tendance à renouveler des événements, comme on a pu le voir avec Emma Story.
4: On essaye de renouveler un peu la programmation. Donc là, on a des artistes complètement différents par rapport à l'année dernière. On a amené un côté un petit peu novateur avec la venue de cette DJ, donc Astrid. C'est quelque chose qu'on n'a jamais fait et qu'on a voulu essayer de mettre en place pour voir un petit peu. Comme c'est un public qui est très familial et l'ambiance est très conviviale, donc on pense que ce type de prestation d'un DJ set peut très bien s'intégrer dans cette fête et peut rencontrer son public dans le parc, en espérant bien sûr qu'il fasse beau et chaud, quoi.
3: Oui, on espère, oui. Donc, sur la programmation, il y a aussi mentionné donc la mise en place de food truck.
4: Ouais.
3: Est-ce que donc la mairie prend-elle tout en charge? Est-ce qu'il y a des prestataires qui...
4: Alors, en termes de prise en charge, tout ce qui est food truck, en fait, nous, on met à disposition les accès électriques. Et ensuite, les food trucks font leur propre vente auprès du public. Nous, on met à disposition en fait le lieu, le site et les accès techniques, on va dire, à l'eau, l'électricité, en fonction des besoins des uns et des autres. Et là, pour l'instant, on a déjà deux food trucks et un stand qui est plus spécialisé dans la vente de boissons.
3: D'accord.
4: Donc avec des cocktails, toujours pour garder cet esprit un petit peu festif et estival. Et on aura des food trucks donc de crêpes salées, sucrées, un food truck de burgers. Donc on aura une offre alimentaire, on va dire, qui sera très, très riche et variée, ce qui permettra au public présent dans le parc tout au long de l'après-midi de pouvoir se restaurer avec des glaces dans la journée, des crêpes, et ensuite de dîner dans le parc en attendant les concerts à partir de

0: Donc vous n'avez plus d'excuses. Il y aura de quoi faire le 20 juin à Beaumont et à Persan. On vous y attend pour découvrir les animations et les artistes locaux. Passez une belle journée et un très bel été.
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4: Bonjour à toutes et à tous et bienvenue dans ce nouveau numéro de Ma Santé et Moi, votre rendez-vous dédié à l'information, à la prévention et au bien-être. Aujourd'hui, nous avons le plaisir de recevoir Doris Rose Cornier du pôle santé de la ville de Persan. Nous allons échanger sur les nombreuses actions mises en place au service des habitants tout au long de l'année. La municipalité se mobilise pour promouvoir la santé, faciliter l'accès à l'information et proposer des rendez-vous adaptés à tous les publics. Nous évoquerons également les temps forts à venir, notamment les prochains rendez-vous santé proposés sur la ville de Persan, ainsi que la venue très attendue de l'Oriane Tour, un événement majeur consacré à l'orientation, à la découverte des métiers et à l'accompagnement des jeunes dans la construction de leur avenir. Doris Rose, bonjour.
5: Bonjour Marie-Gabrielle et bonjour à tous les auditeurs.
4: Dans ce nouveau numéro de Ma Santé et Moi, par quoi allons-nous commencer, par quel rendez-vous?
5: On va peut-être démarrer par celui qui arrive très vite, déjà mardi prochain, vous l'avez dit en introduction, ce sera l'Oriane Tour, un rendez-vous, j'ai envie de dire, inédit sur la commune, où on va accueillir avec les services de la région une grande journée autour de l'accès à l'emploi, mais sous différentes formes. Alors, les choses sont quasi bouclées pour accueillir tous les publics en recherche d'emploi, en recherche d'informations, de formation, quel que soit j'ai envie de dire l'état aujourd'hui. On va accueillir tous ces publics qui se posent des questions sur l'avenir professionnel pour les accompagner, donner des informations autour d'un accès à un emploi. On a autour d'une cinquantaine d'entreprises qui seront présentes avec des

0: déjà quasiment 400 voire 450 offres d'emploi. Donc vraiment, il y a de l'offre et il reste en face des personnes qui viennent faire la demande pour bénéficier d'un emploi ou d'une orientation.
1: Alors, dans le numéro précédent de Ma Santé et Moi, vous aviez indiqué qu'il y avait la possibilité d'être accompagné sur les CV, les lettres de motivation.
0: Tout à fait. Il y a un temps de coaching qui a eu lieu tous les mardis. Néanmoins, si vous n'avez pas été coaché durant ce temps, c'est encore possible le jour J. Donc, venez avec votre CV, même s'il n'est pas finalisé. Il y aura de l'accompagnement. Il y aura dans la manière dont nous avons disposé les différents stands. Il y aura des espaces réservés à l'accompagnement, dans la rédaction de son CV, dans le coaching, des espaces bien-être pour ceux qui peuvent avoir une montée de pression, de stress à l'idée de rencontrer un potentiel recruteur. En fait, tout est vraiment mis en place pour lever les freins qui peuvent exister autour de l'accès à l'emploi. On a des centres de formation, on a des entreprises locales du bassin qui ont des offres d'emploi. Les centres de formation qui ont des formations qualifiantes, professionnalisantes, qui viennent avec toutes les informations pour pouvoir les donner à la population. Il y a eu un gros travail de sensibilisation, de mobilisation. Et en face, on a eu un retour très favorable. Et aujourd'hui, la balle est dans le camp des publics pour lesquels ces journées sont pensées par la région et grâce au soutien des services municipaux.
1: Il n'y aura pas que des personnes.
0: Il n'y aura pas que des personnes. Hein, l'événement, au vu de sa grandeur, au vu de la mobilisation, il a vocation à rayonner sur tout le bassin. Puis d'ailleurs, l'événement il est porté par la région. Et les portes sont ouvertes. Toute personne qui souhaite avoir des informations, être accompagnée et la bienvenue sur la commune de Persan le 9 juin prochain. À partir de 10h, on accueille et ce jusqu'à 17h.
1: Donc ce sera sur le parvis de l'hôtel de ville.
0: C'est ça.
1: Et il y aura également des stands dans la salle Marcel Cachin.
0: Tout à fait.
1: Vous avez notifié également la présence d'un bus, je crois.
0: C'est ça, le break aidant.
1: Oui.
0: C'est ça, le break aidant. Ça, il faut le dire, aujourd'hui, on est face à une population qui se retrouve de plus en plus, j'ai envie de dire, très jeune en situation d'aidant. Alors, cette population ne le reconnaît pas forcément, tout simplement parce que s'occuper d'un parent ou d'un enfant, ça peut paraître normal, voire évident. Il peut avoir une forme de culpabilité à se faire appeler aidant. Pour autant, n'empêche que quelqu'un qui se retrouve en situation d'aidant, il peut avoir un frein à l'emploi. Donc, dans la conception de cette journée, on l'a vraiment calibré à la hauteur de la vision globale que nous avons au sujet de l'accès à l'emploi. Donc, c'est la raison pour laquelle on a sollicité les services de l'association S'entraider, qui a répondu présente et qui viendra avec un food truck. L'objectif, c'est de pouvoir accompagner les personnes, informer les personnes sur ce statut d'aidant, mais au-delà d'informer, c'est également de proposer tout ce qui peut exister pour aider quelqu'un qui se trouve en situation d'aidant aujourd'hui. Qu'est-ce qui existe et comment on peut lever les freins au-delà de cette situation pour pouvoir accéder à un emploi. D'ailleurs, j'en profite pour dire que pour des personnes en situation de handicap, il y aura toute une partie réservée à l'emploi et handicap. L'Orient Tour à Persan, c'est un événement à ne pas manquer. On a vraiment travaillé en collaboration avec les services de la région, la structure SPI, l'entreprise SPI, les services municipaux pour véritablement balayer le champ large en levant comme ça les freins qui peuvent exister pour pouvoir accéder à un emploi.
1: Est-ce que vous avez eu beaucoup de personnes qui sont venues pour se faire coacher?
0: Alors aujourd'hui, je n'ai pas les statistiques en termes de personnes ou pas. Pour autant, on a autour de 500 personnes qui ont flashé le QR code. Alors, j'ai plus le chiffre exact du nombre de personnes qui se sont fait coacher. Mais tous les mardis, depuis qu'on a lancé l'information sur l'Orient Tour, tous les mardis, toute la journée, au pôle habitat-logement, il y a une permanence pour coacher. Je n'ai pas le chiffre exact, pour autant, de mémoire, il y a derrière des personnes qui attendent cette journée avec beaucoup d'entrain. Et donc là, le rappel dans cette émission, c'est de pouvoir encore remettre une couche pour celles qui n'ont peut-être pas encore entendu, qui hésitent encore, de pouvoir faire le pas, de franchir ce pas et de venir nous rejoindre le 9 juin prochain.
1: Il y aura la possibilité de trouver une formation.
0: Tout à fait.
1: Du travail.
0: Du travail.
1: Se faire conseiller également.
0: Tout à fait.
1: Il y aura du coaching.
0: C'est ça.
1: Ce sera une journée complète.
0: Complète. On poursuit.
1: Avec un café santé.
0: Alors, le café santé sera à la fin du mois. Mais avant, on parle de la campagne de prévention contre le cancer du col de l'utérus. Juin vert, on est encore dans une couleur. Le mois de juin, c'est de la verdure. C'est juin vert autour de la prévention du cancer du col de l'utérus chez la femme. Le pôle santé handicap, soucieuse de développer de la prévention au plus près de la population, met en place une grande campagne qui s'appelle « Je ne peux pas, j'ai frotti ». On l'avait déjà organisée l'année dernière et au regard des retours de la plus-value de cette action, on la remet en place cette année. Vous êtes une femme, vous avez entre 25 et 65 ans. Vous n'avez pas forcément d'antécédents en termes de pathologie autour du col de l'utérus. Vous devez réaliser un frottis tous les 3 à 5 ans. Avant 30 ans, c'est plutôt les 3 ans. Jusqu'à 65 ans, c'est tous les 5 ans, donc je reprends. 25 à 65 ans, c'est la population cible. C'est la population cible pour le dépistage organisé par le frottis. Avant 30 ans, c'est tous les 3 ans. Et jusqu'à 65 ans, ça va être tous les 5 ans. Le pôle santé handicap vous propose, si vous rentrez dans les critères, de faire la demande d'un rendez-vous avec une sage-femme sur le site de la ville. Donc, nous recevons toutes les demandes et nous vous proposons un rendez-vous chez une sage-femme. Alors, j'aime bien le rappeler, en termes de dépistage, il faut savoir et noter que 90% en général des cancers qui sont dépistés rapidement, on a vraiment une chance de pouvoir avoir de la rémission. C'est-à-dire que plus tôt on découvre, mieux c'est pour la personne en termes de traitement et même en termes de rémission. La complexité, c'est quand le dépistage se fait à un moment très tardif et que la pathologie, elle est très très avancée. Je rencontre pas mal la population et de toute manière, on est tous concernés. On a toujours très peur de faire le dépistage et ce, quel que soit le dépistage. Les sages-femmes qui réalisent cet examen sont également formées à pouvoir rassurer les personnes, les accompagner. Faire le dépistage, c'est prendre soin de sa santé. Et l'un des facteurs de risque, c'est l'âge. Enfin, c'est un facteur sur lequel on n'a pas de main. Bon, on n'y peut rien. On prend de l'âge. Donc, n'hésitez pas, demandez votre rendez-vous sur le site de la ville. Et nous, on vous recontacte dans les plus brefs délais, dans les 48 heures, pour vous proposer un rendez-vous pour réaliser un frottis.
1: Il y a un nombre de femmes à ne pas dépasser pour les rendez-vous ?
0: Non, parce que le dépistage, c'est vraiment une action phare cette année. Même si nous n'avons pas un rendez-vous qui corresponde à votre agenda, l'objectif, c'est de vous accompagner à trouver, si ce n'est pas dans les sages-femmes qui sont dans notre base de données, et d'ailleurs, je remercie la CPTS des Trois-Forêts avec qui on travaille, la communauté professionnelle et territoriale de santé. Si ce n'est pas une sage-femme dans notre base de données, on va trouver une sage-femme pour pouvoir vous accompagner à réaliser le dépistage. Bon, j'aime aussi également rappeler qu'il n'y a pas que les sages-femmes qui font le frottis. On peut avoir le médecin traitant, on peut avoir le gynécologue, ça peut être fait en laboratoire. Donc, il y a plusieurs professionnels de santé qui peuvent réaliser le frottis. Mais dans tous les cas, ce qui est important, ce qu'il faudrait retenir, c'est que si vous êtes dans les âges 25 à 65 ans, tous les 3 ans avant 30 ans, tous les 5 ans avant 65 ans, réalisez votre frottis.
1: Et cette action, je peux pas, j'ai frotti, est gratuite.
0: Elle est gratuite, elle est ouverte à tout le monde.
1: À tous les personnes.
0: Ensuite, on reste sur le mois de juin. Je vais faire la passerelle avec le don du sang. Le mois de juin, c'est une information. Le 14 juin de chaque année se déroule la journée mondiale des donneurs du sang. Et donc j'en profite également pour dire à tous les auditeurs que la ville de Persan a été labellisée commune d'honneur. Elle a eu le label or commune d'honneur. C'est-à-dire que c'est une ville qui est impliquée, investie dans le don du sang. J'aimerais faire quand même un rappel, vous donner quelques éléments. Donner son sang, c'est un acte solidaire, c'est un acte citoyen. Il faut savoir que malgré les progrès de la médecine, on ne fabrique pas le sang, ou alors pas encore, je ne sais pas comment le dire, mais le sang, on ne le fabrique pas. Ok, donc quand on a besoin de sang, c'est monsieur, madame, c'est quelqu'un qui doit donner son sang. Et aujourd'hui, les besoins en termes de poche de sang sont énormes. On ne s'en rend pas toujours compte, mais vous savez, quand il y a un accident, quand il y a une urgence, quand il y a une intervention chirurgicale, bah, des personnes qui sont suivies pour des maladies chroniques, des maladies graves, je pense au cancer par exemple, quand il y a un accouchement compliqué, en fait, les tant de situations pour lesquelles on ne se rend pas toujours compte, mais pour lesquelles on a besoin de sang. Donc, en donnant mon sang, eh ben, je sauve une, deux, voire trois vies. Si vous n'êtes pas encore donneur, faites le pas de pouvoir donner votre sang. D'ailleurs, la prochaine collecte sur la commune de Persan aura lieu le 18 août prochain. Inscrivez-vous sur le site de l'EFS, établissement français du sang. La durée totale, c'est entre 45 minutes et une heure, hein, parce que vous avez un échange avec notre aide de santé, il y a la prise de sang et puis un temps de collation après. C'est gratuit, c'est anonyme, c'est une solidarité forte qui permet vraiment de sauver des vies. Alors je sais que des fois on n'a pas le temps, on peut avoir peur, on ne sait pas si on a le droit, mais ça, vous pouvez également vous faire accompagner le jour du don du sang pour essayer de lever ces différents freins et être solidaire avec tous ces malades hein, qui disent très souvent merci, bah parce que pour certains, sans le don de sang, peut-être que il serait plus ici, en fait, il serait décédé parce que on peut pas vivre sans le sang en fait, et on n'en fabrique pas. Donc on a besoin vraiment de s'engager dans cette solidarité. Il n'y a pas d'inquiétude et surtout il ne faut pas se censurer dans le sens où bah des fois oui on a voulu faire une collecte j'en sais rien, durant le mois de mai, ce n'était pas possible. Par exemple, un tatouage. Mais en fait, ce ne sera pas possible vita aeternam. Il y a un temps comme ça qui nous permet à nouveau de pouvoir être donneurs. Donc, ne nous censurons pas. Gardons vraiment en tête que donner son sang, c'est sauver des vies. C'est un acte qui met entre 45 minutes et une heure. Mais pour autant, le soutien que ça apporte, c'est pour des années, en fait, hein, pour quelqu'un d'autre. Et aujourd'hui, je peux sauver la vie de quelqu'un. Demain, ça pourrait être moi, en fait. Et pensons-y, donnons notre sang.
1: Et puis on prend pas des litres non plus.
0: Non, c'est ça aussi. Ah, d'accord. on prend une toute petite partie. Mm-hmm. Et c'est d'ailleurs pour ça en fait qu'on doit être de plus en plus nombreux à donner, parce que on ne vide pas une personne, on prend un tout petit peu chez chacun. Et puis j'aimerais également vous dire que non seulement il ne se fabrique pas. Et aussi, il ne reste pas... les globules rouges, c'est 42 jours. Et les plaquettes, c'est 7 jours. En fait, ça va très vite. Si moi, je donne mon sang aujourd'hui, en fait, dans 42 jours pour les globules et 7 jours pour les plaquettes, il n'est plus bon, en fait. Donc, il faut donner régulièrement. Pendant la période où il a été collecté, il y a une période où il ne sera plus valable. Donc, il faut que je redonne à nouveau.
1: La prochaine date, c'est au mois d'août.
0: Au mois d'août, le 18 août. Et d'ailleurs, en général... Et ça, c'est normal, c'est les vacances et tout. Globalement, on note une baisse de donateurs durant la période d'août. Donc, si vous êtes sur Persan, n'hésitez pas à prendre le rendez-vous pour donner votre sang. On poursuit cette fois-ci avec les cafés santé, dont les Persanais le savent. Tous les derniers vendredis du mois, on a des cafés santé. Ce sont de temps de rencontres, de partage, d'informations autour de la santé, autour d'un café, mais pas que, d'un thé, d'une boisson ou simplement de l'eau. On se retrouve le dernier vendredi du mois de juin, donc ce sera le 26 juin à 10h à l'Agora Familia, et on va parler de l'hypertension artérielle. L'hypertension artérielle qui touche de plus en plus de personnes par notre mode de vie, hein, mais l'objectif, ça va être de pouvoir échanger et de savoir comment prévenir ou alors retarder une tension artérielle qui monte trop haut.
1: Lorsque ça monte trop haut, est-ce que ça a un rapport avec le stress ?
0: C'est multifactoriel, le stress en fait partie. Ah. Et ouais.
1: lors de ce café santé, il y aura une intervenante ?
0: Une intervenante, une infirmière diplômée d'État qui va nous parler de ce que c'est, qui va également nous apprendre à surveiller la tension, à prendre la tension. la lire, comprendre, parce qu'on se rend compte dans les cafés santé que des fois on fait des actes, hein, mais on ne met pas beaucoup de distance, on ne sait pas trop pourquoi je le fais, comment je le fais. Donc là, elle va vraiment nous apprendre à prendre la tension, à comprendre ce que c'est que la tension artérielle et surtout comment essayer de maintenir une tension artérielle, j'ai envie de dire normale, mais aussi prévenir la tension artérielle. Le mode de vie a une incidence très forte sur la tension.
1: Mais c'est possible de prendre sa tension soi-même, à la maison ?
0: C'est possible, mais en fait, tout le monde ne sait pas le faire.
1: Il faut une machine pour faire ça.
0: Il faut une machine pour pouvoir réaliser. Alors, non seulement tout le monde ne sait pas le faire, mais quelquefois, on ne sait pas à quel moment elle est vraiment élevée. Mm-hmm. J'ai pris ma tension, mais qu'est-ce que c'est en train de dire ? Voilà, on peut être perdu, ne pas savoir tout simplement, dont les cafés santé sont faits pour ça, c'est vraiment déstigmatiser et rendre accessibles tous ces paramètres qui peuvent être hermétiques pour le grand public. Mm-hmm. Donc on en parle tout simplement et puis on voit comment on prévient et même si on a déjà la tension artérielle, comment on essaie de la maintenir et d'avoir un mode de vie qui nous permet de gérer cette tension artérielle.
1: Le mois dernier, le dernier Café Santé, c'était sur...
0: On a abordé la question de la ménopause et de la périménopause chez la femme. C'est un Café Santé qui a été également très, très, très riche, mm-hmm. animé par la sage-femme de la PMI. C'était très intéressant. On a vraiment discuté, on a même rigolé. Comme on l'a dit, il y a des paramètres sur lesquels, en termes de santé, on n'a pas de prise. La ménopause, c'est lié à l'âge chez la femme. Dans tous les cas, si la femme prend de l'âge, la ménopause va arriver avec les effets secondaires. Les bouffées de chaleur, l'humeur qui est très, très changeante, on peut avoir la prise de poids. Par contre, dans l'échange autour de ce café santé, ce qu'on a quand même noté, c'est que si on n'a pas de prise là, sur ces effets secondaires, on peut avoir une action sur, j'ai envie de dire, les symptômes associés. La prévention de l'ostéoporose, la prise de poids, on peut faire de l'activité physique. Encore l'activité physique qui revient. Il faut vraiment, on n'a pas trop le choix que d'être des personnes moins inactives. Il faut vraiment qu'on essaie de lutter contre la sédentarité parce que dans toutes ces thématiques, que ce soit de santé ou simplement liées à l'âge, l'activité physique reste un facteur de protection. J'ai envie de dire que c'est l'un des premiers facteurs de protection. Donc vous êtes une femme, vous entrez dans cette phase de préménopause où le corps est vraiment en train de changer, les hormones sont un peu chamboulées comme ça pour préparer la ménopause. Bougez. Quels que soient les effets secondaires que vous vivez dans votre corps, c'est pas forcément évitable. Donc, dans les échanges de savoir, il existerait de l'homéopathie, des plantes qui permettraient de réduire, mais là encore, ça dépend d'une femme à l'autre. Pour autant, de l'activité physique, prendre le temps pour soi et accepter cette phase de transition permettent de mieux la vivre.
1: Est-ce qu'il y avait des hommes lors de ce café santé ?
0: Non. Non. Je l'aime trop cette question. Dans les échanges qu'on avait, la sage-femme nous disait que c'est vrai que les hommes ne viennent pas dans ces temps d'information comme ça, mais les hommes qui notamment sont en couple peuvent se poser beaucoup de questions parce qu'ils vivent avec une femme chez qui ils voient très souvent beaucoup de changements. Alors, il reste très pudique, j'ai envie de l'appeler ça de la pudeur, d'être en grand groupe, mais ils peuvent des fois se poser énormément de questions. Donc, j'en profite également pour dire à tous les auditeurs que si vous avez une question de santé pour laquelle la pudeur, la peur ou toute autre sorte de frein vous empêche de venir à ces rencontres, vous pouvez me faire un mail à l'adresse santé@ville-persan.fr. Donc, je reprends santé comme la santé @ville-persan.fr et moi je me ferai vraiment la joie de vous répondre ou alors de vous orienter vers un professionnel professionnel de santé qui saura vous accompagner. Il faut savoir que la prévention, c'est quelque chose de très important, hein, très fort, qui nous permet de donner la bonne information et de retarder l'entrée dans une pathologie, notamment si elle aurait pu être évitée.
1: Alors, le prochain Café Santé, c'est à la fin de ce mois de juin.
0: C'est ça.
1: Le thème sera
0: l'hypertension artérielle.
1: Et les personnes et personnaises sont tous invités au centre social.
0: Tout à fait.
1: À partir de 10h.
0: Et ce jusqu'à midi.
1: Alors, est-ce qu'il y a d'autres rendez-vous pour cet été, Doris Rose?
0: Alors oui, on n'arrête pas. On se retrouve durant les festivités. Donc, dans les journées prévues, il y a des temps. Bon, vous pourrez retrouver le pôle santé avec le pôle de parentalité, le centre socio-culturel Agora également, sur diverses actions. Et sur la santé, on va être vraiment sur la prévention solaire. J'aimerais le dire, on a eu un épisode qui a été très très chaud la semaine dernière. Le soleil n'est pas sans incidence sur la peau. Donc en cas de forte chaleur, il faut bien sûr s'hydrater, se mettre à l'abri. Mais aussi si vous devez sortir, pensez à protéger votre peau avec de la crème solaire. Je précise également que la crème solaire, c'est pas uniquement pour les adultes, mais c'est également pour les enfants, parce que l'exposition aux rayons solaires prolongés plus tard favorise le développement des pathologies liées à la peau et notamment des cancers. Donc très vite, on met de la crème solaire sur sa peau. On ne s'expose pas quand le soleil tape très fort. On a une casquette, on s'hydrate et autant que cela se peut, on reste à l'ombre. Dans tous les cas, on reviendra sur tous ces éléments lors des festivités, dans les différents stands dans lesquels vous pourrez retrouver le pôle santé pour parler de tout ça.
1: Doris Rose, je vous remercie pour toutes ces informations précieuses et on vous retrouve sur Lauriane Tour et pendant les festivités.
0: Tout à fait. Et avant, juin vert, j'attends toutes les femmes qui n'ont pas aujourd'hui frottis. Donc voilà.
1: Merci.
0: Merci à vous.
1: Rendez-vous au mois prochain, Doris Rose.
0: Merci.
1: Au revoir.
0: Au revoir.
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4: Ceux qui nous écoutent, vous êtes peut-être frère, grand frère, petite sœur, petit frère. En fait, pensez à vos petits frères. Imaginons, est-ce que ça vous plairait que votre petit frère, demain matin, il vient, il fasse une descente et il meurt?
1: Les RICS entre jeunes sont devenus ces dernières années une réalité inquiétante dans de nombreuses villes. Derrière les affrontements, il y a des blessures, des peurs, des familles inquiètes et des vies parfois brisées. Pourtant, il y a aussi des jeunes qui aspirent à autre chose, qui souhaitent être entendus et compris. Quand deux villes ne se rencontrent qu'à travers les réseaux sociaux, les rumeurs ou les affrontements, le dialogue devient souvent impossible. Pourtant, derrière les rivalités et les RICS qui opposent parfois les jeunes de quelques kilomètres à peine, il y a des histoires. Des ressentis, des incompréhensions et des blessures que l'on entend rarement. Pour cette émission, nous avons fait le pari de réunir dans le studio de la radio locale des jeunes âgés de 11 à 16 ans, issus de la MJC de Persan et du service jeunesse de la ville de Beaumont-sur-Oise. Un pari audacieux, presque inconfortable, mais nécessaire. Pendant une heure, ils ont accepté d'échanger, tenté de sensibiliser les auditeurs. Ils ont également raconté leurs peurs, leurs colères, leurs déceptions, mais aussi leurs questionnements sur un phénomène qui les concerne directement. Cette rencontre n'avait pas pour objectif de désigner des coupables ou de donner des leçons. Elle avait pour ambition de comprendre, d'échanger et peut-être d'imaginer ensemble d'autres chemins que celui de la violence. Voici le témoignage d'une jeunesse souvent montrée du doigt, mais trop rarement invitée à prendre la parole. Bonjour à tous et bienvenue dans notre émission Parlons-en. Aujourd'hui, on va parler d'un sujet important, les embrouilles, les disputes, les rixes, mais surtout, comment éviter que ça aille trop loin. On est avec les jeunes de la MJC de Persan et du service jeunesse de Beaumont-sur-Oise. Le but aujourd'hui, c'est juste de parler ensemble, comprendre certaines choses et voir comment on peut éviter que des conflits dégénèrent.
5: Bonjour Marie, merci de nous accueillir aujourd'hui dans cette émission. Donc moi, je me présente, c'est Anissa, donc je suis stagiaire au sein de la MJC.
6: MJC. Le projet que je porte dans le cadre de ma formation au sein de la MJC s'intitule des projets jeunesse en commun, donc qui est mené en partenariat avec le CAJ de Beaumont-sur-Oise, comme tu l'as si bien dit, qui est présent aussi aujourd'hui avec nous. Donc ce projet, il est né d'un constat préoccupant sur nos territoires. Donc on a observé en fait des tensions récurrentes entre certains groupes de jeunes, donc souvent liées à des rivalités de quartier ou de communes. Ces tensions peuvent être sous différentes formes, violence verbale, physique, des conflits sur les réseaux sociaux. Donc ça amène un sentiment d'insécurité auprès de nos jeunes. L'objectif du projet est simple, en fait, c'est de pouvoir créer du lien social entre les deux communes, entre nos deux jeunesses, créer des espaces de rencontre entre les jeunes, donc pour favoriser du coup le dialogue, la coopération et aussi le vivre ensemble, tout en étant dans un respect mutuel. Ce projet-là, il répond principalement en fait aux jeunes de 11-14 ans. Donc on va travailler autour de trois axes. On va renforcer le lien social, sensibiliser, prévenir aux violences et au harcèlement, et aussi valoriser l'expression citoyenne.
7: En fait, le projet a démarré en février. On a déjà mené plusieurs actions, un repas convivial autour du monde, une après-midi jeux de société, un ciné-débat autour des thématiques des violences. Ces temps de rencontre peut permettre aux jeunes de mieux se connaître, de partager des expériences communes et de construire progressivement des relations plus positives. Notre ambition est surtout de transformer cette rivalité en coopération et de montrer que les jeunes peuvent être de véritables acteurs du vivre ensemble sur les deux territoires.
8: Moi je m'appelle Maher, j'ai 14 ans.
9: Bonjour, je m'appelle Mohamed, j'ai 14 ans.
10: Bonjour, je m'appelle Kevin et j'ai 13 ans.
11: Bonjour, je m'appelle Joshua et j'ai 13 ans.
12: Bonjour, je m'appelle Ben Hamza et j'ai 12 ans.
13: Bonjour, je m'appelle Ibrahim et j'ai 11 ans.
14: Bonjour, je m'appelle Hamza et j'ai 14 ans.
15: Bonjour, je m'appelle Rachida et j'ai 12 ans.
16: Dans le studio, est-ce qu'il y en a qui se sont déjà embrouillés avec d'autres jeunes, que ce soit Persan, Beaumont, peu importe. Est-ce que vous avez déjà vécu une embrouille? Vous avez déjà vu une embrouille dans votre collège,
8: oui,
16: ou dans votre quartier?
8: Oui.
16: Ça a commencé comment et ça s'est terminé comment? Comment ça s'est passé?
8: En fait, c'est toujours des histoires de vengeance. Ça veut dire à chaque fois, ils vont revenir et ça se finit pas. Du coup, il y a pas longtemps, il y a une bagarre entre des gens de Persan et de Beaumont. Et je sais pas trop comment elle a commencé parce que j'étais pas là, mais on m'a raconté que c'était des gens de Persan qui ont couru vers des gens de Beaumont à cause d'une autre histoire et des répétitions d'histoire encore. Ils se sont battus et il y en a un qui a fini en sang malheureusement. Et il y a eu une ambulance qui est arrivée et tout. Je connais pas vraiment l'origine.
4: D'après moi, c'est une vieille histoire que mon père m'avait racontée. C'était ceux de Persan qui descendaient à Beaumont pour récupérer les poules. Qui est dans un vieux jargon que certains m'ont expliqué. En fait, les poules, c'était les frères et sœurs de ceux de Beaumont. Et en gros, c'est continué. Ceux de Persan sont allés à Beaumont récupérer. Et ceux de Beaumont, ils étaient pas contents. Ils sont allés ceux de Persan, et ainsi de suite. Et à la fin, il n'y avait plus de logique.
6: Je peux confirmer parce que du coup, j'ai fréquenté le lycée Varis Galois, je suis originaire de Beaumont, et du coup, je valide un peu la raison de ton père, parce que je pense qu'on est de la même génération avec ton père, et effectivement, c'était la raison qu'on avait à l'époque, que les Persanais n'appréciaient pas que les Beaumontois sortaient avec les filles de Persan.
16: Et jusqu'à aujourd'hui, c'est toujours...
6: Et inversement, donc du coup, ça crée des rivalités, des conflits devant les établissements scolaires, et aujourd'hui, on est encore dans cette boucle et aujourd'hui on ne sait même pas maintenant vraiment la raison réelle de tous ces conflits.
16: Les filles, est-ce que vous avez déjà entendu une histoire comme ça
15: Oui.
16: Entre vous? Qu'est-ce qui se dit un peu à l'école, dans la cour de récré, devant le collège, entre vous quand vous vous retrouvez? Vous racontez quoi sur les embrouilles?
12: Ce que j'ai vu, c'est plutôt quand, exemple, on va dire, il y a le petit frère ou grand frère de quelqu'un, il s'est fait frapper. Et du coup, l'autre, il va vouloir prendre sa vengeance et ça continue.
16: Est-ce qu'il y a une sorte de pression ou pas? Est-ce qu'on met la pression sur quelqu'un pour dire que si tu le fais pas, si t'es pas un mec?
12: Oui, ça dépend.
16: Est-ce que vous allez à Beaumont, les jeunes de Persan? Et est-ce que les jeunes de Beaumont viennent à Persan?
15: Oui, bah oui. Bah parce que j'ai des activités et j'ai l'école arabe.
16: Et ça se passe bien quand tu viens à Persan?
15: Bah personne ne me remarque.
16: Ouais, tu as des copines hein?
15: Oui.
16: Et vous les garçons, est-ce que vous venez à Persan? Est-ce que vous allez à Beaumont?
8: Oui.
16: Vice-versa. Est-ce que vous, les garçons, vous êtes de Beaumont?
8: Ouais.
16: Oui. Est-ce que vous venez À Persan, quelquefois, vous avez des amis ici ou de la famille?
15: Bah, quand je vais à Persan, c'est pour aller chez mes cousins, pour aller à l'école arabe.
16: T'as pas d'ennui à Persan? Est-ce que tu te bagarres à Persan?
15: Non.
14: La plupart de mes tontons ou de ma famille, ils habitent à Persan. Et moi, en l'occurrence, j'habite à Beaumont. Mon père, c'est un coach de foot à Persan. Et du coup, quand il a des matchs, des entraînements, et ben, on est souvent à Persan.
16: Et vous avez pas d'ennui avec les Persanais?
14: Non, on n'a pas d'ennui.
15: Des fois, quand je vais à Persan, je vois des gens qui se battent. Mais en fait, comme je sais pas vraiment c'est pourquoi, bah, du coup, je m'incruste pas. Et aussi, bah, une fois, mon frère, il est parti à une descente de Beaumont-Persan. Et du coup, bah...
16: Ton grand frère, oui. Il a quel âge?
15: Il a 13 ans. En fait, il s'est pas battu, mais il y a des potes à lui qui lui ont dit se battre.
16: Qui lui ont dit de se battre?
15: Oui.
16: C'est une forme de pression, oui ou non?
15: Oui.
16: Ouais. Il te l'a dit, il t'a dit quoi, son sentiment? Qu'est-ce qu'il a ressenti, lui, après? De partir et après?
15: Avant de partir, il était excité. Quand il est parti, bah, il avait peur.
16: Et quand il est revenu, il t'a raconté ou pas?
15: Oui, quelques jours après. Bah, il a dit que, en fait, ça lui a fait peur, mais qu'il comprenait pas. Du coup, il a pas vu la fin parce qu'il est parti avant. Il comprenait pas vraiment pourquoi il s'était battu.
16: Voilà, donc il savait même pas pourquoi il est allé se battre. Qu'est-ce qu'il faudrait faire pour calmer les choses?
8: C'est un peu difficile de calmer les choses si, surtout, elles durent depuis longtemps. Moi, je vois pas vraiment de moyen de sensibiliser les gens qui ont déjà ça dans leur idée, dans leur idéologie.
16: Ce que je comprends, c'est que ça concerne les plus grands. Je pense que peut-être il y a des plus grands qui vous écoutent à la radio aujourd'hui. Qu'est-ce que vous aimeriez leur dire pour calmer les choses?
4: C'est ceux qui nous écoutent, vous êtes peut-être frère, grand frère, petite sœur, petit frère. Et en fait, pensez à vos petits frères. Imaginons, est-ce que ça vous plairait que votre petit frère, demain matin, il vient, il fasse une descente et il meurt?
6: Le CAJ et l'ESPAJ, donc on essaye de porter ce projet pour vraiment créer du lien, déjà, entre eux, parce qu'ils ne se connaissent pas vraiment. Et je trouve ça dommage, dans le sens où ils sont pareils, en fait. Ils viennent des mêmes quartiers, ils ont peut-être les mêmes difficultés. Et du coup, l'objectif, en fait, c'est vraiment de leur proposer des actions et des activités dans la coopération et pas dans la compétition, pour éviter toute tension, pour pouvoir avancer doucement mais sûrement, et leur montrer, en fait, qu'en se connaissant, on peut déconstruire, en fait, ces représentations négatives qu'ils peuvent avoir les uns les autres. Moi, je dis qu'il faut vraiment essayer d'apprendre à connaître l'autre et être dans le respect, si c'est possible.
8: À chaque génération, il y a toujours des nouveaux problèmes et ça recommence, et c'est une boucle.
16: Donc, en fait, auparavant, c'était les filles. Donc, tu veux dire que pour vous, ça pourrait...
8: Les raisons changent au fur et à mesure des années.
16: Ah bon?
8: Et ça se bat plus pour les mêmes raisons maintenant. Ça, ça se bat juste par héritage. Ça
16: Mais veut vous, dire, vous êtes amis entre Persan. Vous avez des amis à Beaumont. Vous avez des amis à Persan.
8: Après, c'est compliqué d'avoir des amis à Beaumont, sachant qu'on est un peu séparés par un pont. Mais comment on peut être amis avec des gens qui sont loin de nous? Par exemple, ils sont pas dans notre classe ou dans...
16: Tu es au lycée de Beaumont?
8: Ouais.
16: Tu es avec des Beaumont, toi?
8: Ouais.
16: Tu t'entends bien avec eux?
8: Ouais, je m'entends bien avec eux. Mais je parle pour ceux qui sont plus petits, du coup, les gens qui sont au collège. Ça va être difficile, par exemple, pour eux, de quand ils vont rentrer au lycée, ils ont une mauvaise image déjà de Beaumont. Je me rappelle, moi, quand je suis rentré la première fois dans ma classe, la première chose que j'avais entendue, c'est « j'espère qu'il n'y avait pas des gens de Persan dans notre classe ».
16: Et ça s'est bien passé, ensuite.
8: Bah ouais, après...
16: L'image s'est déconstruite.
8: Ouais, on peut dire ça, mais bon, il y a encore certaines personnes de Persan qui, encore à ce moment-là, ou des gens de Beaumont, ça peut être les deux qui voient encore... Mais ça dépend des personnes. Par exemple, c'est les personnes impliquées qui verront mal, c'est les gens de Beaumont ou de Persan.
16: Mm-hmm.
8: Alors que les gens qui sont pas du tout dedans, bah, ils auront pas de difficulté à faire des nouveaux liens.
15: J'ai plein d'amis qui habitent à Persan, mais qui sont dans mon école à Beaumont, du coup.
16: Et ça se passe comment?
15: On est encore petits, on n'est pas trop dans ça, mais je sais que dans mon école, souvent les troisièmes, ils essaient de pas trop parler aux Persanais, parce que ils s'aiment pas trop. Des fois, il y a des bagarres pour ça.
16: Ignorer, par exemple, est-ce que vous pensez que ça peut aider ou pas? Oublier ce pont, ce fameux pont. Oublier que c'est Persan, Beaumont, mais c'est juste des êtres humains. Vous vous côtoyez, tout simplement.
8: Ce serait bien de penser comme ça, mais il faudrait trouver un truc où ça nous rapprocherait encore plus que juste des rencontres avec des jeunes de Beaumont, tout ça.
16: Vous avez mené un très beau projet, vous avez fait des rencontres, vous avez fait de la cuisine ensemble, vous avez regardé des films.
8: C'est un bon projet, mais moi je dis que si ça veut impacter genre vraiment toutes les deux villes, on va dire, ce serait bien de faire un truc qui fait que les deux villes, eh ben, elles sont en partage, on va dire.
16: Par exemple, vous imaginez peut-être une giga-fête ? Voilà, une soirée, une fête avec les jeunes de Persan et les jeunes de Beaumont. Ça irait pour vous, vous pensez?
15: Bah, en vrai, on pourrait faire une activité que les jeunes de Beaumont et les jeunes de Persan aiment faire, comme un match de foot ou un truc du genre. Comme ça, il y aurait plus de personnes qui seront attirées par ça.
13: On pourrait faire un barbecue.
6: L'idée, ça serait, oui, d'ignorer ce pont, d'aller de l'avant, mais pour ça, il faut que tout le monde s'y mette la main à la pâte. Ouais. Donc, ouais. Que ce soit les professionnels, les jeunes... voilà, ça permettrait en fait d'avancer sur le même chemin et d'essayer de déconstruire en fait un peu ces idées qu'ils ont des uns des autres. C'est faisable, c'est possible même, mais il faut que les professionnels et les communes collaborent et travaillent tous ensemble pour vraiment créer un projet de grande envergure pour pouvoir essayer de toucher un maximum de jeunes. Et là, on peut voir qu'aujourd'hui, sur les violences, ça touche aussi les plus jeunes. Donc les 11-12 ans s'y mettent aussi. Donc là, ça devrait alerter.
15: Moi, je pense qu'il faudrait faire avec surtout les écoles, parce qu'on parle de la MJC et du CAJ, mais il n'y a pas tout Beaumont et toute personne qui sont inscrits là-bas. Je pense qu'il faudrait faire aussi dans les écoles et un peu partout, dans la rue, faire des petites fêtes sur le pont. Je sais pas, des trucs comme ça.
13: Je voudrais aussi rajouter un truc.
16: Oui.
13: On peut faire aussi un projet. On avait fait une semaine avec des personnes handicapées pour voir comment eux travaillent là.
16: Ça serait bien de faire une activité avec les jeunes de Persan, les jeunes de Beaumont, avec des personnes pour venir en aide aux personnes en situation de handicap. Ça pourrait vous rapprocher, vous dites.
6: Oui.
16: Oui, à plus grande ampleur. Il faudrait toucher encore plus de jeunes.
6: Oui.
16: Et je disais, est-ce que c'est facile pour un jeune de demander de l'aide?
8: Oui, c'est difficile.
16: C'est difficile?
8: Oui, c'est difficile.
15: Oui.
8: Parce que déjà, quand tu demandes de l'aide en cas de bagarre, ça va toujours te réduire à quelqu'un de faible qui n'a pas de courage de venir se battre par lui-même.
7: Je vais prendre l'exemple qui s'est passé il y a quelques semaines. Je pense que c'est de ça que tu me parlais, ce qui s'est passé devant le McDo, là. Je trouve ça inadmissible. Un jeune qui vient, qui se fait prendre à part par 20 autres jeunes, qui finit en sang, qui finit aux urgences. Moi, je vais parler en tant que papa, mais j'ai du mal à l'accepter. Je me suis mis 10 secondes à la place des parents de cet enfant-là. Comment tu réagis quand tu te dis tu laisses ton enfant aller s'amuser, il fait sa vie, hein, y a pas de problème. Et au final, même s'il n'est pas dans les embrouilles, il se retrouve à se faire agresser juste parce qu'il était avec ses potes. Et peut-être que ses potes sont des embrouilles aussi, hein, j'en sais rien. Mais je pense que si ce jeune-là en avait parlé avec d'autres personnes, avec ses parents ou avec d'autres adultes, par exemple des jeunes, des adultes de la MJC ou de la boussole, peut-être qu'on aurait aidé à trouver des solutions différentes de ce qui s'est passé. Après, ce n'est que mon avis, comme je dis. Hein.
8: Après, moi, je trouve aussi que c'est lâche de venir à 20 contre une seule personne. Si tu étais vraiment courageux, ce serait mieux d'aller à une seule personne contre une seule personne. Et voilà, même si, bon, encore ça, c'est quand même pas bien. Mais si on veut être raisonnable, voilà, équitable, bah... c'est mieux de faire un V1 que 20 V1.
16: Alors, comment est-ce qu'on peut aider sans créer encore plus de problèmes?
8: Déjà, pas s'interposer dans les bagarres, parce que ça va juste te mettre toi dans les problèmes. Mais du coup, d'aller voir plus des adultes et d'en parler, et aussi de renforcer un peu, par exemple dans les lycées, renforcer un peu plus la sécurité. Et... après, ce sera toujours pas assez, mais ce serait déjà bien de commencer par ça que de rien faire.
16: Ça manque de sécurité dans les lycées, dans vos lycées, il y a des bagarres à l'intérieur?
8: Non, pas à l'intérieur, mais du coup, les gens, ils font quoi? Et ben, ils profitent à la fin des cours, de sortir du lycée, d'aller au McDo. Donc le McDo, c'est juste en bas. Et du coup, de régler les comptes au McDo. Et c'est tout le temps comme ça au McDo. Au moins une fois par mois, quoi.
15: Dans la rue, maintenant, c'est moins sécurisé. Parce que comme on sort et qu'on sait jamais qui y a dehors, ma mère, elle est un peu au courant de ce qui se passe, du coup. J'en ai pas vraiment parlé.
16: D'accord, tu oses pas?
15: Non. En ce moment, je sors un peu moins vu ce qui se passe. Mais... avant, je me sentais en sécurité. Maintenant, je me sens moins.
16: En pleine journée, tu te sens pas en sécurité?
15: Ouais.
10: Moi, je pense que c'est compliqué de arrêter ça. Parce que tout... par exemple, les troisièmes, quand ils vont quitter le collège, bah, ils vont tous aller dans le lycée du secteur. Et comme le lycée du secteur, bah, c'est le bon mot, ils n'auront pas trop le choix d'aller. À part s'ils veulent vraiment aller loin et prendre le transport tous les jours.
8: Ça aurait été mieux de faire par exemple un lycée ici à Persan. Ce serait plus facile que d'essayer de réunir Persan au bon moment. Parce que c'est super difficile déjà de réunir deux villes qui se disputent depuis bien longtemps. Et qu'en plus, ils savent même pas c'est quoi la raison des bagarres. Parce qu'au final, tu vas leur demander, ils disent « Ouais, je me bats juste parce que des trucs qui se répètent, des vengeances, tout ça. » Si on voulait vraiment limiter les vraies bagarres, parce que la plupart des bagarres se passent à Beaumont, ça aurait été mieux. Mais après, nous, on veut, par exemple, que Beaumont et Persan soient genre unifiés. En soi, c'est une bonne idée, mais à la fois une mauvaise idée, ce que je propose. Donc,
10: Tu penses qu'en faisant ça, construire un lycée à Persan, ça résoudrait le problème? Ça peut être une solution, mais est-ce que c'est la bonne solution? Je pense pas.
8: C'est pas vraiment la meilleure des solutions.
10: Parce que vous pouvez vous rencontrer à l'extérieur, ou à Leclerc, ou au McDo, et le problème, il est toujours là. En fait, l'idée, ce serait de trouver vraiment un projet avec toutes les communes pour essayer de sensibiliser tout le monde et d'aller dans le même sens. Et d'aller que ce soit au collège ou au lycée, de faire des temps de sensibilisation avec des moments très forts, avec des témoignages de personnes qui ont vécu ça, qui ont vécu des mamans qui ont vécu le décès de leur enfant dans une violence ou dans une rixe. Et là, ça peut être du coup une prise de conscience pour tout le monde, et ça peut désamorcer en fait tout ça. Le but aussi de ce projet, c'est vraiment créer du lien. Donc le fait que tu connaisses une personne de Beaumont et que tu es dans une violence, dans une bagarre, et que tu connais la personne qui est en face, tu peux aussi dire à tes potes que bah non, je le connais, c'est quelqu'un de bien, il est droit, je le connais très bien, c'est un copain à moi. Et du coup là, ça peut aussi désamorcer du coup cette tension qu'il y a entre les deux communes, quoi. Il y aura toujours, on n'est pas obligé de s'aimer, mais au moins on est dans le respect.
17: Tu disais tout à l'heure, Maher, que bah, comment être ami avec des gens qui sont loin, il y a un pont qui nous sépare, etc. Ensuite, tu nous dis, on est obligé de se retrouver une fois au lycée parce que c'est le lycée de secteur. Donc comment faire en sorte pour que cette rencontre ne soit pas explosive? Comment est-ce qu'on la prépare en amont? Mais est-ce que vous vous bagarrez entre vous? Est-ce qu'il y a des vrais embrouilles entre vous jusqu'à avoir des gros clashs avec des gros événements qui sont marquants après, malheureusement? Est-ce que ça arrive entre potes, ce genre de choses?
8: Oui, ça arrive. Mais en fait, ce que je veux dire, c'est que si on veut vraiment éviter aussi, bah, il faut sensibiliser déjà dès le collège et arrêter cette vision de se dire que ouais, Beaumont, c'est des gens mal et tout, alors que en vérité, c'est faux. Ils sont comme nous, comme tu as dit, Anissa. Ouais,
17: bah là, sur ce projet-là, vous l'avez vu, vous avez rencontré lors d'un repas partagé, une après-midi jeu de société. On a été la dernière fois à faire un ciné-débat pour ceux qui étaient là, ou ponctuellement, etc. Mais est-ce que là, vous pensez que quand vous allez vous rencontrer au lycée, finalement, vous allez vous battre entre vous? Est-ce que vous allez laisser vos potes se battre contre ceux que vous connaissez? Donc même juste des connaissances, où là, ce projet-là peut créer aussi des amitiés. Est-ce que ça, c'est des choses que vous allez laisser faire potentiellement, sachant que vous connaissez les gens en face, parce que vous aurez rencontré Rachida, vous aurez rencontré Joshua, vous aurez rencontré Ben Hamza, je pense à Kélis. Enfin, on a rencontré du monde sur ce projet, des gens qui sont sur Beaumont. Et vice-versa, vous, jeune de Beaumont, vous avez rencontré des jeunes de Persan. Est-ce que vous pensez que vous laisserez potentiellement faire ce genre de choses au lycée?
8: C'est difficile de raisonner des gens qui ont la tête dure. C'est pas impossible, mais ça reste difficile. C'est ça qu'il faut se dire. En fait, c'est qu'on aura déjà essayé. Des gens auront déjà essayé de raisonner leurs amis en disant « Évitez de faire ci, évitez de faire ça ». Je connais quelqu'un qui était dans ces bagarres. Du jour au lendemain, bah, il a réfléchi, il s'est dit que ça devenait trop dangereux déjà, et que en final ça servait un peu à rien, quoi, de se battre juste pour se battre, quoi. Et du coup, bah, il a décidé d'arrêter de se battre contre les autres villes. Il essaie de dire aux autres aussi, ouais, éviter de faire ça, sauf que ça reste difficile de les raisonner. Genre, ils vont quand même se dire, ouais, faut se battre pour notre honneur, un truc comme ça et tout. Donc,
10: Moi, je suis d'accord avec toi, mais si tout le monde s'y met, je pense qu'il y a la possibilité de
6: de raisonner. Si tout le monde agit pour cette cause, que ce soit les copains, les professionnels, les encadrants, il y a toujours possibilité de désamorcer tout ça, en fait.
15: Je vais revenir sur ton idée du lycée à Persan. En fait, c'est une bonne idée et en même temps, c'est une mauvaise idée. Parce que la bonne idée, c'est que ça va empêcher les bagarres, mais ça va pas renforcer les liens, ce qui va rien arranger parce que dans tous les cas, en dehors du lycée, ils vont se revoir. Le mieux, c'est de faire une sorte de lycée, mais sur l'Oise, en fait. Je pense qu'il... Oui, bah, désolé, mais... Bon. Un lycée flottant, voilà.
18: Tout le monde se jette à l'eau, allez.
15: Je sais pas, hein. Mais, enfin, je sais pas, faire un truc un peu construire une sorte d'endroit qui peut les rapprocher.
6: Est-ce que vous connaissez les conséquences de ces violences ou de ces rixes? Est-ce que tout le monde a conscience de ce qui peut se passer pour vous ou pour votre famille si vous êtes dans une rixe et s'il y a décès ou pas, si la personne décède ou pas?
8: Oui, il y a des conséquences, forcément.
6: Mais tout le monde en est conscient ou pas? Parce qu'en fait, il y en a qui se bagarrent, mais en fait, ils savent pas que derrière...
8: C'est ça le problème, c'est que ceux qui se battent, ils ont cette conscience, mais ils ont toujours l'autre... dans leur tête, ils diront toujours « ouais, c'est pas grave ». Et disons, c'est la vie, c'est...
6: Pour toi, ils sont conscients, mais s'ils en arrivent avec une arme blanche, par exemple, à tuer quelqu'un...
8: Certains vont le regretter. Certains, ceux qui sont encore humains, on va dire, ils vont le regretter et ça va être quand même difficile de se repentir. Mais ils le regretteront quand même et ils resteront humains. Mais il y en a certains, bah, pour eux, c'est comme ça. C'est la vie, c'est... Ouais, voilà, une raison de vivre, de faire ça.
16: Ah, une raison de vivre.
6: Une raison de vivre, oula. De se battre et de...
16: Qui a dit ça? Alors, qui a dit ça?
8: Pas pour moi.
6: Une raison de vivre ou une raison de se faire remarquer?
8: Une raison de se faire remarquer. Ah. C'est plus une façon de parler quand on dit raison de vivre. Mais du coup, ouais, même s'ils feront des choses qui sont inhumaines, ils s'en foutront un peu. Enfin, ils vont avoir des conséquences, je dis pas le contraire, mais... Pour eux, ça leur fait pas vraiment quelque chose. Ils continuent et franchement, moi, je trouve ces personnes...
6: Dommage d'en arriver à là, quand même.
16: On sent beaucoup de colère, quand même. Hein.
8: Je pense pas qu'on soit en colère contre l'un ou l'autre, mais ici, je pense pas. Mais avec ceux qui sont dans ces problèmes, sûrement. Mm-hmm. Et ils ont une haine un peu pour rien, quoi. C'est parce que c'est Beaumont, faut pas les aimer. Ou parce que ces personnes, faut pas les aimer.
16: Est-ce que vous avez parlé un petit peu autour de vous, à vos camarades, aux plus grands, aux jeunes de vos quartiers, du projet que vous menez en ce moment?
19: Oui, au collège avec Kevin, on a accroché l'affiche.
16: C'est écrit quoi sur l'affiche? Et est-ce que vous en avez parlé face à face avec d'autres jeunes qui ne participent pas au projet?
6: On a fait de la communication sur Instagram de la MJC et les garçons se sont proposés aussi d'afficher le flyer au collège avec validation des surveillants. Et on en a communiqué autour de nous.
16: Voilà, le service jeunesse a communiqué, la MJC a communiqué, mais vous, les jeunes, est-ce que vous avez communiqué autour de vous avec des jeunes de votre âge qui n'ont pas participé à ce projet ou des jeunes plus âgés?
15: Bah moi, mon frère, je lui ai dit d'arrêter d'aller. En fait, il se bat pas, mais il cherche. Du coup, moi, je lui ai dit d'arrêter de chercher parce que... Parce qu'il est dans tous les cas.
6: Est-ce que ça parlait? Parce qu'il a quel âge? Il a 13 ans.
15: Oui.
6: Donc il pourrait participer à ces temps de rencontres, à ces temps de sensibilisation. Ça pourrait lui apporter énormément.
7: Je vais me permettre de répondre à la place de Rachida, parce que j'en ai parlé, moi, du projet. Et j'en ai parlé à d'autres jeunes, justement, qui sont sur Beaumont et qui, potentiellement, peuvent être dans ce genre d'embrouille plus tard. Et ça ne les intéresse pas.
16: Ah.
7: Et c'est ça le souci. C'est que quand tu leur dis oui, venez, on va rencontrer des jeunes de Persan, on va essayer de créer du lien social, vous vous inquiétez pas, c'est des jeunes comme vous, ils ont les mêmes craintes, ils ont les mêmes attentes, ils ont les mêmes aspirations que vous. Non, ça ne m'intéresse pas. Ils préfèrent aller jouer au foot au quartier, finir par se taper dessus avec d'autres jeunes, plutôt que de venir essayer de créer ce genre d'opportunité pour éviter que ça se finisse mal. Et c'est là où je trouve que c'est dommage, parce que la porte, on l'a fait, comme on dit toujours, on fait la porte de notre structure, et je pense que la MJC, c'est pareil, on ne la ferme jamais. Au contraire, on attend justement que ces jeunes-là viennent et participent à ce genre d'événement. Mais quand eux d'eux-mêmes, tu leur dis, viens, on va essayer. Que ça fonctionne, que ça fonctionne pas. Mais au moins, essaye. Non. C'est ces personnes, j'ai pas envie. Après, je vais pas dire que peut-être que par des jeunes de personnes, certains réagissent pareil, hein, mais je n'en ai pas la preuve. Mais moi, pour l'avoir vécu, et je trouve ça vraiment regrettable.
16: L'approche avec les adultes, c'est pas évident avec les jeunes, mais entre vous, ça peut être plus facile de parler de ce projet, de sensibiliser d'autres jeunes de votre âge.
8: Alors, moi je pense pas. Ces personnes, comme j'avais dit, elles ont la tête dure. Comme il a dit aussi, ça les intéresse pas du tout de faire des trucs comme ça. Ils considèrent ça comme une perte de temps. Même si c'est pas vraiment une perte de temps, c'est quelque chose qui permet de nous sociabiliser avec des gens de l'autre ville. C'est difficile de raisonner ces personnes. Et je voulais aussi revenir sur un truc. Quand Rachida elle avait dit que elle avait peur de sortir dans la rue parce qu'elle avait peur que des gens viennent lui parler et tout, ça dépend un peu de qui tu es. Parce que en fait, déjà pour les filles, je vous assure qu'il n'y aura aucun garçon qui va venir vous voir pour tout ce qui est question de règlement de compte, un truc comme ça. Si tu es habillé comme eux, t'auras plus de chances qu'ils viennent te voir et qu'ils te demandent d'où tu viens et tout. Pour éviter ces genres de trucs, c'est que si tu as vraiment peur, c'est de pas vraiment aller à Persan tout seul ou à Beaumont tout seul. Faudrait toujours être accompagné au cas où. Et je parle plus pour des gens comme nous, les garçons. Faut pas être tout seul parce que on sait jamais, il peut y avoir un truc. Et c'est ça le problème, c'est qu'on vit sous la peur de si jamais il y a un truc qui va arriver ou un truc comme ça. Et on en vient à ça aujourd'hui. C'est ça le problème.
7: Tu nous as dit que tu avais des potes à Persan comme des potes à Beaumont parce que tu es au lycée à Beaumont. En prenant tes potes de Beaumont que tu vas venir et tout, tu penses qu'ils seraient susceptibles de venir et de t'accueillir pour t'empêcher d'avoir ce genre de soucis?
8: Genre c'est eux qui m'invitent à Beaumont pour...
7: Non mais même pas qu'ils t'invitent, que tu les vous donnez rendez-vous à X ou Y endroit, tu vas sur Beaumont avec eux, je pense que ça se passera bien si t'avais accompagné des... Maintenant, Si à l'inverse tu fais la même chose, mais tu viens avec des collègues à toi de Persan, est-ce que tu penses que ça se passera aussi bien ou pas?
8: Si ça se passe bien à Beaumont, ça se passera bien à Persan. C'est ça en fait. Parce que après, faut se dire qu'on est les mêmes, on n'est pas vraiment aussi différents que ça. Comme j'ai dit, ça dépend aussi de la façon dont tu es habillé, si t'es connu par eux, si toi t'étais dans ça et que t'as décidé d'arrêter, eux ils ont toujours ton visage, ils ont toujours cette idée que toi t'es dans ça. Et du coup, ils vont forcément venir.
18: Donc pour toi, marcher en binôme, ça te rassure?
8: Oui.
18: Ok.
8: Que de marcher tout seul à Beaumont pour aller faire des trucs, je sais pas, mais...
18: Tu te sens en insécurité?
8: C'est moins sûr que d'être à deux.
18: Bah c'est vraiment triste d'en arriver à là, en fait. Donc il faut vraiment qu'on essaye de créer vraiment ce pont. Même s'il y en a un, il faut vraiment qu'on le crée au niveau lien social, quoi. C'est vraiment important. Parce que là...
14: Ce qui est simple, c'est par exemple, on pourrait... ceux qui sont de Beaumont, tu pourrais venir à Persan, y rester souvent. Et en fait, tu tisseras des liens avec des personnes. J'ai un ami, il est à l'école de Beaumont, il se balade avec tous ceux de Beaumont. Pourtant, il habite à Persan et il nous l'a jamais dit. Je citerai pas son nom, mais en gros, le truc, c'est il vient au collège, il reste avec nous et tout, tranquille. Sauf qu'en fait, il veut pas dire où il nous a jamais dit où il habitait, des trucs comme ça. Et il nous dit, ouais, j'ai pas trop envie de dire, j'ai peur de certaines personnes qui... Parce que la dernière fois, ils m'ont dit, ouais, cette personne, je l'ai... Des trucs comme ça.
16: Tu as un ami qui est persané, il est au collège de Beaumont. Et il ne veut pas dire qu'il est de Persan. S'il dit qu'il est de Persan, il pourrait avoir des ennuis.
14: D'après moi, je pense qu'il n'en aura pas. Parce qu'en vrai, il est souvent avec nous. Mais par contre, je ne suis pas sûr à 100%. Je ne suis pas comme certains diraient devin ou un truc comme ça. Mmh.
16: Mais souvent, ça part de malentendus. Hein. Non, les bagarres hein, qui se passent entre Persan et Beaumont. Il y a beaucoup de malentendus.
18: Il y a beaucoup de provocations surtout.
16: Beaucoup de
18: sur les réseaux sociaux notamment.
16: Vous vous retrouvez sur les réseaux? Souvent, les jeunes de Persan et de Beaumont?
20: En vrai, oui. Hein. Ah. Tout se passe sur les réseaux, en vrai. C'est pour ça que tout se passe comme ça devait se passer.
15: En fait, je pensais que faire un match, une journée sportive avec les écoles, les MJC, tout ça, et là même à Beaumont, et on fait un match, on les mélange, ils font un match de foot, et ils seront obligés de venir, mais ils ne seront pas obligés de jouer.
8: Alors, c'est une très bonne idée. Je trouve qu'il faudrait aller petit à petit. Parce que direct aller sur le fait d'aller faire un match avec Persan Beaumont, ça peut juste ramener des embrouilles avec ceux qui s'entendent pas déjà très bien. Et après, ça peut finir très mal. Du coup, c'est mieux de commencer petit à petit, ramener des gens de Persan, ramener des gens de Beaumont. Ils parlent ensemble, mais sous surveillance. Parce que, encore une fois, on sait jamais. Et après, petit à petit, on en arrive sur le truc du match. Ce qui est aussi malheureux, c'est que comme on l'avait dit tout à l'heure, il y en a qui ont juste pas envie de faire ces activités. Et c'est encore une fois difficile.
0: Comme le dirait Rachida, on pourrait faire une journée sportive où on ferait comme des équipes. Dans une équipe, il y a une partie Beaumont, une partie Persan. Pour qu'ils soient ensemble, pour qu'il y ait plus de personnes qui viennent, on pourrait mettre des trucs en jeu comme récompense, des maillots.
8: Faudrait ramener quelque chose qui les intéresse vraiment. Mais du coup, le foot, c'était une bonne idée.
18: Moi, je pense qu'il faut vraiment qu'on travaille en collaboration avec les établissements scolaires dans un premier temps pour faire des temps de sensibilisation et faire des rencontres avec les deux communes ou les communes qui sont intéressées par cette problématique pour pouvoir déjà créer, tisser des liens. Mais être conscient avec ce temps de sensibilisation des conséquences qu'ils peuvent avoir et ensuite petit à petit continuer à tisser ce lien sur d'autres activités un peu plus fun et pourquoi pas finir sur une grande journée avec des lots ou avec un barbecue autour d'un temps très convivial pour pouvoir concrétiser en fait tout le travail qui a été fait en amont par les professionnels et les jeunes aussi des différents établissements des différentes communes. Ça, je pense que ça serait un début.
15: Moi j'aimerais bien juste rebondir sur le fait que vaut mieux prendre tous les collèges, toutes les écoles, même à Persan, pour que vraiment tout le monde se réunisse, même parce qu'il y a peut-être les embrouilles Persan-Beaumont, mais il y en a aussi dans les deux collèges de Beaumont. Du coup, ça peut rassembler vraiment tout le monde.
18: Et Persan aussi.
15: Et oui, Persan. Ouais. Du coup, voilà.
16: Donc, en sortant du studio, on oublie le pont. Il n'existe plus, ce pont. N'est-ce pas?
21: Oui.
16: Pour vous.

0: comme on a fait aussi des débats en tout cas.
1: D'accord. C'est pas pour viser, mais c'est en fait la plupart des personnes qui sont dans ces conflits, c'est les personnes qui jouent au foot, sans être méchant ou quoi que ce soit. Mais c'est la vérité, c'est la plupart des personnes, c'est les plus grands qui jouent au foot. En fait, ceux qui jouent au basket ou à des sports de combat, et ben en fait on leur apprend des règles qui sont différentes au foot. Par exemple, au rugby, c'est le respect de l'arbitre, alors qu'au foot il y a cette règle normalement, mais en fait personne ne respecte la règle à cause des grands joueurs, Cristiano Ronaldo, Messi, etc. Moi, je suis pas très foot du jeu, déjà. et même le concept des combats, c'est fidélité, fraternité ou un truc comme ça, comme liberté, égalité, fraternité.
2: Je veux rajouter un truc, c'est juste que après, c'est un cliché, on va dire. La plupart, c'est vrai qu'ils font du foot. Il y en a aussi qui profitent des sports de combat pour s'améliorer. Durant les bagarres.
3: Ah oui. Il faut vraiment partir sur l'idée que c'est pas de la compétition mais de la coopération. Et là, ça change tout sur les activités en fait. Parce que la compète, qui dit compète dit tension, dit conflit, qui dit coopération dit solidarité et le vivre ensemble. Quoi.
4: Merci à tous d'avoir participé à cette émission spéciale. Aujourd'hui, on a parlé de respect, de colère, de pression, mais surtout de solutions. Il faut se rappeler d'une chose, un conflit peut toujours être stoppé avant d'aller trop loin. Prenez soin de vous et des autres.
3: Merci.
4: Bonne journée à tous.
1: Ceux qui nous écoutent, vous êtes peut-être frère, grand frère, petite sœur, petit frère. En fait, pensez à vos petits frères. Imaginons, est-ce que ça vous plairait que votre petit frère, demain matin, il vient, il fasse une descente et il meurt?
4: Pendant cette émission, personne ne prétendra que tous les problèmes ont été résolus. Les tensions existent encore, les blessures aussi, mais quelque chose s'est passé dans ce studio. Des jeunes de deux villes différentes ont partagé le même espace, les mêmes questions et les mêmes inquiétudes. Ils ont découvert que derrière les étiquettes, les réputations et les rivalités de territoire se trouvent souvent des réalités très proches. Les mots échangés aujourd'hui ne feront peut-être pas disparaître les rixes du jour au lendemain, mais ils ont permis de faire entendre une autre voix, celle de jeunes capables de réfléchir à leur acte, d'exprimer leur peur et d'envisager des solutions. Si cette émission laisse une trace, nous espérons que ce sera celle-ci. Avant de s'affronter, il est toujours possible de se parler. Et parfois, une discussion sincère peut accomplir ce que la violence n'a jamais réussi à construire. Merci à tous les participants pour leur courage, leur franchise et leur engagement dans cet échange. Car chaque dialogue ouvert est déjà une victoire contre le silence et les préjugés. Se parler n'efface pas tout, mais c'est souvent là que commence le changement.

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3: Bonjour, la saison culturelle se dévoile à Cergy, à vos agendas. Le Point commun dévoile sa nouvelle saison culturelle ce jeudi 11 juin à partir de 18h au Théâtre 95 de Cergy. Pour célébrer la réouverture prochaine du Théâtre des Louvrets, le public est invité à une soirée conviviale et participative. Au programme, découverte de la saison sous forme de parcours, jeux, indices, rencontres avec l'équipe et présentation des futurs spectacles. La brochure sera disponible sur place et la programmation complète sera mise en ligne dès 18h le 11 juin. À noter également un accès prioritaire aux réservations des abonnés du 11 au 27 juin. Belle journée à tous.
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6: Bonjour à tous et bienvenue à l'antenne d'Alternative FM. Comme chaque mercredi, je reçois un groupe d'enfants du plan mercredi. Aujourd'hui, c'est un nouveau groupe qu'on accueille au studio d'Alternative FM. Et ils sont à 8. On va faire un tour de table pour se présenter. Donc moi, je vais commencer. Je m'appelle Marie. J'ai 6 ans et demi. J'ai 2 petits frères et 3 grandes sœurs que j'aime beaucoup. Le mercredi, moi, j'aime bien aller au plan mercredi pour faire des dessins. Quelquefois, on fait des activités sportives aussi. J'aime bien jouer au basketball et jouer à la trottinette. À l'école, la grammaire. J'aime pas trop les mathématiques. J'aime beaucoup les bonbons à la réglisse.
7: Moi, je m'appelle Laïna. J'ai 8 ans. Je suis en CE2. J'aime beaucoup faire du vélo et j'adore beaucoup les bonbons.
8: Bonjour, moi c'est Lana, j'ai 8 ans, je suis en CE2, j'aime bien faire du sport et le week-end j'aime bien qu'on fasse des barbecues et qu'on fête des trucs.
9: Bonjour, moi je m'appelle Noah, j'ai 8 ans, j'aime beaucoup mes copains, j'aime pas nettoyer ma chambre, j'aime bien dessiner et j'aime bien lire aussi.
10: Je m'appelle Lina. J'ai 8 ans, je suis en CE2, j'aime pas nettoyer ma chambre.
11: Je m'appelle Mohamed, j'ai 8 ans, je suis en CE2, j'aime bien dessiner, j'aime bien faire du vélo. Et j'ai un petit frère et une grande sœur, j'aime bien les maths.
12: Bonjour, je m'appelle Evan Lee, j'ai une petite sœur, je suis en CE1, je suis un petit peu en difficulté en maths. Et j'aime trop ma classe, j'aime trop mes amis, j'aime trop dessiner, j'aime trop ranger ma chambre, j'aime trop aider ma maman à cuisiner, et c'est tout.
13: Bonjour, je m'appelle Lorraine, j'aime bien jouer avec mes amis, j'aime bien ranger ma chambre, j'aime bien faire des mathématiques, mais je suis un petit peu nulle en lecture. Et j'ai 2 frères, un grand et un petit, et j'aime bien aider ma maman.
14: Bonjour, je m'appelle Sophia, j'ai 7 ans, je suis en CE1, j'aime bien mes copines, j'aime bien aider ma maman, j'aime bien faire le ménage, j'aime bien ranger ma chambre, et je joue très bien à l'école avec mes copines et j'adore ma maîtresse.
6: Eh bien, c'est un très beau petit groupe, ça. J'ai entendu que parmi vous, il y en a qui aiment aider leurs parents, il y en a qui adorent ranger leur chambre, donc c'est nickel dans votre chambre là quand vous êtes venu au plan mercredi. Oui ? Oui ? Non ? Qu'est-ce que tu as fait au plan mercredi en particulier ? Qu'est-ce que tu as aimé faire ? Tu as travaillé sur la découverte des pays du monde, je crois.
14: Oui.
6: Tu as découvert quel pays au plan mercredi ?
14: J'ai découvert plein de pays, mais je ne sais plus lesquels.
6: Lorraine, quel pays tu as préféré ? Dans tous les pays que tu as découverts.
13: J'ai aimé tous les pays, mais je ne sais plus les pays que j'avais fait.
6: Si tu t'en souviens, tu nous dis. D'accord ?
13: Ok.
6: Ok. Bon, on passe à ta camarade. Evanlie, est-ce que tu te souviens des pays que tu as découverts ?
11: Je ne sais pas si c'est celui-là, mais je ne me rappelle pas trop.
6: C'est quoi le celui-là ? Est-ce que tu as un pays en tête ?
11: Non.
6: Pas du tout, du tout, du tout, du tout.
11: Pas du tout.
6: Ensuite, on va passer à ton camarade. Salut Mohamed. Alors, dis-nous, quel pays tu as découvert au plan mercredi ?
11: J'ai découvert le Brésil, le Portugal.
6: Quelle langue on parle au Brésil ?
11: Je sais pas, on parle portugais.
6: Tu as découvert le Brésil, le Portugal, tu nous as dit.
11: Et l'Égypte.
6: Ah, l'Égypte. Qu'est-ce que tu peux nous dire sur ces 3 pays ? Qu'est-ce que tu peux nous dire ? La langue, la culture, la cuisine. Est-ce que tu as découvert des plats que tu connaissais pas ? Des recettes, par exemple ?
11: Oui.
6: Oui, quelles recettes ? Des recettes d'Égypte ou du Portugal ou du Brésil ?
11: C'était des bonnes de coco.
6: Des boules de coco ? C'est brésilien, portugais, égyptien ?
11: Brésilien.
6: Ah, c'est brésilien. Vous avez fait la recette au plan mercredi ?
11: Oui.
6: Tu as goûté ?
11: Oui.
6: Est-ce que c'est bon?
11: J'aime pas trop.
6: Ah, t'aimes pas trop. Ok. Alors, Lina, est-ce que tu as découvert d'autres pays, toi, au plan mercredi?
0: La Turquie.
6: C'est bien, la Turquie, c'est beau. C'est comment? Tu sais où ça se trouve?
0: Non.
6: Est-ce qu'il y a un autre pays que tu as découvert?
0: La Nouvelle-Zélande.
6: Ouais. Alors, qu'est-ce que tu peux nous dire là-dessus?
0: Rien.
6: Rien aussi? D'accord. Ok. On passe ça à ton camarade.
9: Moi, c'est pareil que Lina, c'est la Nouvelle-Zélande. Au plan mercredi, on a fait le haka au pôle enfance. On a fait du haka.
6: C'est quoi?
9: C'est une danse que les personnes aux îles Samoa pour effrayer leurs adversaires.
6: Ah, c'est comme dans le rugby, c'est ça? Et est-ce que tu connais la danse? Tu pourrais nous la faire? Personne ici connaît la danse?
9: Oui.
6: Si vous connaissez la danse, qui veut essayer? J'aimerais bien voir. Allez, une petite démo. Une toute petite.
9: Moi, j'ai oublié.
6: Tu veux bien? Tu as oublié? Et toi, ta copine, là, toi, tu connais? Tu as oublié, toi aussi? Ah, c'est dommage, ça. Bon, qu'est-ce que tu peux nous dire d'autre sur la Nouvelle-Zélande?
9: Aussi, en ce moment, à l'école, on travaille sur des habitants de la Nouvelle-Zélande. Ce sont les Maoris. Ce sont les Maoris. En fait, c'est... Comment dire? Leur bateau, c'est des grandes pirogues et c'est des... Ça s'appelle des wakas. Et voilà, c'est tout.
6: Ah, c'est bien. C'est très intéressant. À toi, maintenant.
15: Ce que j'ai bien aimé au plan mercredi, c'était l'Égypte. Parce qu'on a fait des pains égyptiens et c'était bon.
6: Vous avez fait votre propre pain. Est-ce que c'était facile ou c'était difficile?
15: C'était facile.
6: Est-ce que c'était bon?
15: Oui, trop bon.
6: Donc, ça veut dire que vous allez peut-être faire cette recette-là chez vous?
15: Oui.
6: Toi, tu vas le faire, en tout cas.
15: Oui.
6: Ce sont des recettes qu'on va retrouver le 17 juin.
15: Oui.
6: Est-ce que vous allez tous venir?
15: Oui.
6: Oui, ok. Et qu'est-ce que tu peux nous dire d'autre sur l'Égypte?
15: Il y a 3 pyramides.
6: Mm-hmm.
15: Il y en a une grande, une moyenne et une petite. Et après, on est aussi parti au musée du Louvre.
6: Oh, ça c'est bien ça.
15: Mais c'était fatigant.
6: Ah, c'est un peu loin.
15: Et ennuyant, en plus ça donnait mal à la tête.
6: Le trajet, c'était un peu fatigant. Mais le musée du Louvre, vous avez découvert quoi? Tu as vu quoi là-bas?
15: Des statues trop gênantes et des trucs bien.
6: Des statues trop gênantes et des trucs bien.
15: Oui, ah, il n'y avait que des personnes nues à chaque fois.
6: D'accord, ok. Mais qu'est-ce qui t'a plu? T'as pas vu un tableau qui t'a attiré?
15: Mona Lisa.
6: Ah, Mona Lisa.
15: Les momies après. Après, on a vu aussi les momies.
6: C'est comment?
15: Le recouvert de bandage. C'est quelqu'un qui est mort et il le recouvre de bandage. Puis après, ils le mettent dans un sarcophage. Puis après, normalement, ils le mettent dans une pyramide.
6: Donc, tu as vu une vraie momie?
15: Ah, je sais pas trop.
6: D'accord.
15: Je croyais que c'était une vraie.
6: C'est une vraie? Waouh! Eh ben, dis donc, tu en as de la chance.
9: Sur la Nouvelle-Zélande aussi, comment dire ça? En fait, c'est un insecte, en fait. C'est un weta. Il y en a pas beaucoup dans la Nouvelle-Zélande, donc c'est important pour les protéger, voilà, c'est tout.
6: D'accord. C'est tout. Et puis, je crois que tu voulais nous faire la danse.
9: Non.
6: Ok, bon.
16: On a fait des pyramides.
6: Comment? Avec des cartons, du papier, avec des pierres, vous avez fait comment?
16: De l'argile.
6: Ah, super. Donc, ce sera exposé le 17 juin. On pourra voir ça à la salle Marcel Cachin.
16: Oui.

0: 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Le 17 juin, tous les Persanais sont invités à découvrir toutes les activités qui ont été proposées au plan mercredi pendant toute l'année. Ce sera à la salle Marcel Cachin à partir de 17h30. Aujourd'hui, nous sommes avec les enfants du plan mercredi et on parle de leurs activités.
1: Venez à la salle Marcel Cachin le 17 juin. Vous pouvez découvrir les activités qu'on a fait au plan mercredi, les pays qu'on a appris et les légendes.
0: Voilà, votre atelier touche à sa fin. Les enfants, est-ce que ça vous a plu ?
2: Oui.
1: Oui.
2: Okay.
1: Oui.
0: Bon, on n'a pas eu la démonstration de danse, malheureusement, mais ce sera peut-être un autre mercredi.
3: Non,
0: merci. Non, toujours non.
1: Okay. Non, merci.
0: Très bien. On se donne rendez-vous le 17 juin à la salle Marcel Cachin. Ça vous va ?
2: Oui.
0: Bonne fin d'après-midi, oui. Les enfants.
2: Merci. À toi aussi.
0: Merci.
1: Venez à la salle Marcel Cachin le 17 juin pour découvrir les activités de tous les pays du monde entier.
4: À partir de 17h30, venez nombreux.
5: N'hésitez pas, on vous attend le 17 juin.
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0: Bonjour, mercredi après-midi, le stade de Louis Audinot à Persan a accueilli la troisième édition de son événement dédié au handisport, avec au programme des découvertes de disciplines adaptées, une fresque participative à l'entrée du site, des animations musicales et des moments à partager autour de l'inclusion. Une manifestation qui a réuni participants, bénévoles et organisateurs dans une ambiance conviviale.
7: On a fait la boxe, l'atelier boxe, on a fait l'atelier sensoriel. Comme je fais partie des bénévoles Agora, donc c'était aussi au thème de la boxe et du judo. Franchement, c'est bien.
0: Un engagement salué par les participants venus découvrir ou redécouvrir le handisport. C'est le cas de cette jeune Persanaise qui connaît déjà bien cet univers et qui a particulièrement apprécié cette après-midi sportive.
8: J'ai déjà participé avec mon école. On a fait du rugby fauteuil, du langage des signes, du braille et on a fait plein d'autres choses.
0: Des ateliers accessibles à tous, une forte mobilisation des bénévoles et une volonté de sensibiliser le public au handicap à travers le sport. Autant d'éléments qui montrent le succès grandissant de cette manifestation, nous explique au micro d'Alternative FM Kamel, coordinateur de cet après-midi sportive.
9: En fait, cet après-midi, elle a commencé à 14h avec un mot de M. Barroca pour introduire l'événement. Par la suite, on a introduit aussi avec un tir à la corde, avec deux équipes pour pouvoir commencer les activités. Et par la suite, on avait 14 activités, que ce soit sportif ou même de sensibilisation sur tout le site. On avait les partenaires comme les clubs d'athlétisme, le club de foot, le club du multiboxing aussi qui était là, avec d'autres services aussi de la ville comme le CCAS qui était présent ce jour-là, l'Agora, donc le centre socio-culturel, service des sports, service jeunesse. On avait le SAJH, donc le service d'accueil des jeunes handicapés aussi qui était présent. Le PRE aussi, à ne pas oublier, le CCAS aussi qui était là. Donc c'était plusieurs activités aujourd'hui en e-sport où on pouvait voir, pratiquer. C'était plutôt sur de l'initiation au handisport. On a eu beaucoup d'enfants, d'adultes, de familles, de personnes aussi en situation de handicap. Le but de cet événement était de rencontrer et de réunir tout public sur cet après-midi-là de 14h à 16h30. On a aussi un partenaire qui est UFOLEP. Donc c'était UFOLEP qui était avec nous aujourd'hui, qui nous ont ramené les tirs de précision avec des lasers et avec le club d'athlétisme où on avait une course d'athlétisme, donc un système de relais où en fin de course on avait un tir au laser et il fallait revenir. L'objectif de cette journée, bien évidemment, c'était de sensibiliser le public au sport et au handisport. C'était aussi de faire découvrir des disciplines qu'on peut avoir sur les Jeux Olympiques et les Paralympiques aussi. Utiliser le sport comme vecteur aussi de lien social. social pour tous nos Persanais et nos jeunes, surtout sur lequel on est, notre politique sportive, en tout cas de la ville, elle est très appuyée sur ce principe-là.
0: J'ai vu qu'à l'entrée, il y a une belle fresque également, qui a été réalisée par les enfants aussi.
9: C'est ça. En fait, on a la chance d'avoir un animateur du service enfance qui a des qualités artistiques. Et effectivement, vous pouvez voir une fresque où on voit la valeur du respect. Où cette fresque, bien évidemment, elle a été préparée par notre animateur. Et par la suite, tout le monde a pu participer à cette fresque. Notre parrain de cet événement, parce que c'est la troisième édition de cet événement-là, qui est Fabrice Morgado, qui est champion paralympique de Cécifoot, qui bien évidemment a participé à la finale qui s'est déroulée à Paris. On a eu la chance de l'avoir parmi nous et il est parrain pour la troisième année consécutive et il est là, il est toujours fidèle à son poste de parrain pour cet événement-là.
0: Une troisième édition placée sous le signe du partage, de la découverte et de l'inclusion face à la participation du public et à l'enthousiasme des jeunes comme des bénévoles. Cet événement a confirmé son importance dans la vie locale à Persan et pourrait bien revenir l'année prochaine avec de nouvelles animations. Belle journée à tous.
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3: C'est l'un des rendez-vous les plus attendus de la saison hippique. Le dimanche 14 juin, l'Hippodrome de Chantilly accueillera la 177e édition du Prix de Diane Longines. Au-delà de la prestigieuse course qui réunit les meilleures pouliches, l'événement promet une journée placée sous le signe de l'élégance et de la convivialité. Les visiteurs pourront participer au traditionnel concours d'élégance, célèbre pour ses chapeaux et tenues raffinées, mais aussi profiter du village de Diane avec ses nombreuses animations pour toute la famille. Les plus fêtards pourront également profiter des folies du Diane, une ambiance électro-chic avec une vue imprenable sur les courses, sport, glamour et art de vivre. Côté gastronomie, plusieurs formules seront disponibles, du pique-nique signé La Durée aux espaces de restauration premium. Partenaire titre de l'événement, Longines présentera également sa montre officielle, le modèle Prima Luna sorti de diamant. Le prix de Diane Longines, c'est le 14 juin prochain à Chantilly. Un rendez-vous mêlant sport, élégance et art de vivre à la française.
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3: La traditionnelle fête de la musique est une grande manifestation populaire et gratuite, ouverte à tous les musiciens, amateurs comme professionnels, et a pour objectif de promouvoir la diversité des genres musicaux et de rendre la musique accessible au plus grand nombre. Chaque année, elle rassemble des milliers de spectateurs dans une ambiance festive et conviviale. Si l'événement est célébré dans toute la France, chaque commune propose sa propre programmation. Direction Persan, les festivités débuteront le 20 juin de 14h à 18h avec de nombreuses animations destinées aux petits comme aux grands. Structures gonflables, ateliers de fabrication d'instruments de musique et même un escape game. À partir de 19h jusqu'à 1h du matin, place à la soirée moule frites, organisée par le comité des fêtes. Vers 20h45, les élèves du conservatoire de Persan offriront une prestation musicale au public. Enfin, la soirée s'achèvera en beauté avec un feu d'artifice tiré au parc Colette Besson entre 22h45 et 23h15. Que vous soyez mélomane, curieux ou simplement en quête d'une sortie conviviale, la fête de la musique promet cette année encore de beaux moments de partage et de découverte. À Beaumont-sur-Oise, M. Eric Comins est un agent de programmation et d'animation du pôle de la vie culturelle de la mairie depuis une dizaine d'années et accorde un point d'honneur à célébrer cette fête.
4: Alors cette fête de la musique, donc j'ai repris un peu cette organisation depuis une dizaine d'années à peu près pour réorganiser et continuer à maintenir cet événement qui est populaire et très important pour la ville. Et en ce qui concerne les préparatifs, oui, là on est dans les dernières lignes droites, donc ça s'approche le 20 juin. Oui. Donc là on est vraiment dans les tout derniers préparatifs.
3: L'année dernière, différents artistes se sont succédés. On peut parler du groupe de chansons entiers The Keystone ou encore le groupe Dix Versions de pop rock français et international. Et cette année, quels seront les groupes présentés? Quel type de musique interpréteront-ils?
4: On essaye chaque année de renouveler un petit peu la programmation, tout en restant dans un esprit un petit peu festif, puisque bon, la fête de la musique, ça annonce un petit peu la période estivale, donc c'est quelque chose de très, très ensoleillé, très, très festif. Et là, cette année, on aura deux artistes qui vont se produire, donc sur la scène dans le parc, à savoir Mélissa Otero, donc qui est une auteure, compositrice et interprète d'origine portoricaine. Donc il va venir faire une prestation en live avec son groupe en première partie de soirée. Et ensuite, on va apporter une petite nouveauté à notre fête de la musique, à savoir qu'on va terminer notre fête par un DJ set avec la DJ Astrid. Donc on va essayer de donner un peu une ambiance qu'on pourrait retrouver dans des festivals électro, enfin des choses comme ça, puisque en plus le parc se prête très bien à ce type de programmation. Donc on aura quelque chose de très très festif, très très relevé et très novateur par rapport à ce qu'on a pu programmer auparavant. Mais avant cela, avant cette partie musicale dans le parc, on aura une autre partie musicale, mais cette fois la Maison du Patrimoine, donc qui est située rue Basse de la Vallée, où là, de par le bâtiment, donc c'est un bâtiment historique, là on va programmer quelque chose de complètement différent. On va essayer de recréer un petit peu une ambiance guinguette, donc ça n'a rien à voir du tout avec notre programmation au parc, mais ça a toujours un côté festif et populaire, donc avec des artistes qui vont reprendre les grands classiques qu'on peut retrouver sur les différentes guinguettes que l'on voit en région parisienne. Donc il y aura un côté également festif et populaire à la Maison du Patrimoine. Donc ça va un petit peu lancer la manifestation à partir de 17h. Ensuite, à partir de 20h, il y aura les concerts dans le parc.
3: Que ce soit une ambiance plus ensoleillée ou même historique, ça attire donc un large public, adultes, adolescents, enfants. Est-ce que vous prévoyez des activités en parallèle pour divertir les plus jeunes, comme un chamboultou, une pêche au canard?
4: Alors, ce type d'animation, non, on ne l'a pas programmé, mais par contre, on n'a pas oublié les familles et les enfants, dans la mesure où, à partir de 15h, donc dans le parc, de 15h à 19h, on aura des installations avec ce qu'on appelle les instruments géants. Ce sont en fait des instruments en bois de grande taille qui seront répartis, il y aura une dizaine dans le parc. Et en fait, le public pourra déambuler un petit peu entre ces instruments et pourra les manipuler, créer des sons, des musiques. En fait, ça sera un petit peu un principe d'un jardin d'éveil musical. Au cours de l'après-midi, les familles pourront déambuler dans ce jardin musical et après poursuivre avec la programmation des concerts à partir de 20h.
3: Oui, donc ils ne sont pas seulement spectateurs, c'est aussi interactif finalement.
4: Voilà, tout à fait. Ils sont aussi acteurs de cette fête de la musique, parce que bon, bah, tout à chacun n'est pas forcément musicien, mais ça sera l'occasion pour eux de créer des sons, de créer leurs sons, donc ce qui est toujours intéressant, et puis de découvrir un petit peu, d'appréhender la musique d'une manière différente, d'une manière tactile, qui pourra, j'espère, peut-être ouvrir des vocations.
3: Ah oui, bon, on espère, hein, c'est très intéressant. Donc la mairie a tendance à renouveler des événements, comme on a pu le voir avec Emma Story.
4: On essaye de renouveler un peu la programmation. Donc là, on a des artistes complètement différents par rapport à l'année dernière. On a amené un côté un petit peu novateur avec la venue de cette DJ, donc Astrid. C'est quelque chose qu'on n'a jamais fait et qu'on a voulu essayer de mettre en place pour voir un petit peu. Comme c'est un public qui est très familial et l'ambiance est très conviviale, donc on pense que ce type de prestation d'un DJ set peut très bien s'intégrer dans cette fête et peut rencontrer son public dans le parc, en espérant bien sûr qu'il fasse beau et chaud, quoi.
3: Oui, on espère, oui. Sur la programmation, il y a aussi mentionné donc la mise en place de food truck.
4: Ouais.
3: Est-ce que donc la mairie prend-elle tout en charge? Est-ce qu'il y a des prestataires qui...
4: Alors, en termes de prise en charge, tout ce qui est food truck, en fait, nous, on met à disposition les accès électriques. Et ensuite, les food trucks font leur propre vente auprès du public. Nous, on met à disposition en fait le lieu, le site et les accès techniques, on va dire, à l'eau, l'électricité, en fonction des besoins des uns et des autres. Et là, pour l'instant, on a déjà deux food trucks et un stand qui est plus spécialisé dans la vente de boissons.
3: D'accord.
4: Donc avec des cocktails, toujours pour garder cet esprit un petit peu festif et estival. Et on aura des food trucks donc de crêpes salées, sucrées, un food truck de burgers. Donc on aura une offre alimentaire, on va dire, qui sera très, très riche et variée, ce qui permettra au public présent dans le parc tout au long de l'après-midi de pouvoir se restaurer avec des glaces dans la journée, des crêpes, et ensuite de dîner dans le parc en attendant les concerts à partir de 20h.
3: Vous me proposez un menu très intéressant. Donc les Beaumontois peuvent se renseigner bien sûr sur le site de la mairie s'ils ont encore des questions.
4: Ouais.
3: Mais s'il y a toujours des interrogations qui se maintiennent, est-ce que vous pourrez donner un numéro de téléphone?
4: Ils peuvent tout simplement m'appeler directement en mairie, donc soit sur ma ligne directe au 01 30 28 79 75. Ou passer par le standard au 01 30 28 79 79 et ils me demandent, donc Eric commence et je répondrai avec grand plaisir à toutes leurs questions.
3: Voilà, à présent vous n'avez plus d'excuses. Il y aura de quoi faire le 20 juin à Beaumont et à Persan. On vous y attend pour découvrir les animations et les artistes locaux. Passez une belle journée et un très bel été.
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4: Bonjour à toutes et à tous et bienvenue dans ce nouveau numéro de Ma Santé et Moi, votre rendez-vous dédié à l'information, à la prévention et au bien-être. Aujourd'hui, nous avons le plaisir de recevoir Doris Rose Cornier du pôle santé de la ville de Persan. Nous allons échanger sur les nombreuses actions mises en place au service des habitants. Tout au long de l'année, la municipalité se mobilise pour promouvoir la santé, faciliter l'accès à l'information et proposer des rendez-vous adaptés à tous les publics. Nous évoquerons également les temps forts à venir, notamment les prochains rendez-vous santé proposés sur la ville de Persan, ainsi que la venue très attendue de l'Orient Tour, un événement majeur consacré à l'orientation, à la découverte des métiers et à l'accompagnement des jeunes dans la construction de leur avenir. Doris Rose, bonjour.
5: Bonjour Marie-Gabrielle et bonjour à tous les auditeurs.
4: Dans ce nouveau numéro de Ma Santé et Moi, par quoi allons-nous commencer, par quel rendez-vous?
5: On va peut-être démarrer par celui qui arrive très vite, déjà mardi prochain, vous l'avez dit en introduction, ce sera l'Orient Tour, un rendez-vous, j'ai envie de dire inédit sur la commune, où on va accueillir avec les services de la région une grande journée autour de l'accès à l'emploi, mais sous différentes formes. Alors les choses sont quasi bouclées pour accueillir tous les publics en recherche d'emploi, en recherche d'information, de formation, quel que soit l'état aujourd'hui. On va accueillir tous ces publics qui se posent des questions sur l'avenir professionnel pour les accompagner, donner des informations autour d'un accès à un emploi. On a autour d'une cinquantaine d'entreprises qui seront présentes, avec déjà quasiment 400 voire 450 offres d'emploi. Donc vraiment, il y a de l'offre et il reste en face des personnes qui viennent faire la demande pour bénéficier d'un emploi ou d'une orientation.
4: Alors, dans le numéro précédent de Ma Santé et Moi, vous aviez indiqué qu'il y avait la possibilité d'être accompagné sur les CV, les lettres de motivation.
5: Tout à fait. Il y a un temps de coaching qui a eu lieu tous les mardis. Néanmoins, si vous n'avez pas été coaché durant ce temps, c'est encore possible le jour J. Donc, venez avec votre CV, même s'il n'est pas finalisé. Il y aura de l'accompagnement. Il y aura dans la manière dont nous avons disposé les différents stands. Il y aura des espaces réservés à l'accompagnement, dans la rédaction de son CV, dans le coaching, des espaces bien-être pour ceux qui peuvent avoir une montée de pression, de stress à l'idée de rencontrer un potentiel recruteur. En fait, tout est vraiment mis en place pour lever les freins qui peuvent exister autour de l'accès à l'emploi. On a des centres de formation, on a des entreprises locales du bassin qui ont des offres d'emploi. Les centres de formation qui ont des formations qualifiantes, professionnalisantes, qui viennent avec toutes les informations pour pouvoir les donner à la population. Il y a eu un gros travail de sensibilisation, de mobilisation. Et en face, on a eu un retour très favorable. Et aujourd'hui, la balle est dans le camp des publics pour lesquels ces journées sont pensées par la région et grâce au soutien des services municipaux.
4: Il n'y aura pas que des Persanais.
5: Il n'y aura pas que des Persanais. L'événement, au vu de sa grandeur, au vu de la mobilisation, il a vocation à rayonner sur tout le bassin. Puis d'ailleurs, l'événement il est porté par la région. Et les portes sont ouvertes. Toute personne qui souhaite avoir des informations, être accompagnée et la bienvenue sur la commune de Persan le 9 juin prochain. À partir de 10h, on accueille et ce jusqu'à 17h.
4: Donc ce sera sur le parvis de l'hôtel de ville.
5: C'est ça.
4: Et il y aura également des stands dans la salle Marcel Cachin.
5: Tout à fait.
4: Vous avez notifié également la présence d'un bus, je crois.
5: C'est ça, le break aidant.
4: Oui.
5: C'est ça, le break aidant. Ça, il faut le dire, aujourd'hui, on est face à une population qui se retrouve de plus en plus, j'ai envie de dire, très jeune en situation d'aidant. Alors, cette population ne le reconnaît pas forcément, tout simplement parce que s'occuper d'un parent ou d'un enfant, ça peut paraître normal, voire évident. Il peut avoir une forme de culpabilité à se faire appeler aidant. Pour autant, n'empêche que quelqu'un qui se retrouve en situation d'aidant, il peut avoir un frein à l'emploi. Donc, dans la conception de cette journée, on l'a vraiment calibré à la hauteur de la vision globale que nous avons au sujet de l'accès à l'emploi. Donc, c'est la raison pour laquelle on a sollicité les services de l'association Centraider, qui a répondu présente et qui viendra avec un food truck. L'objectif, c'est de pouvoir accompagner les personnes, informer les personnes sur ce statut d'aidant, mais au-delà d'informer, c'est également de proposer tout ce qui peut exister pour aider quelqu'un qui se trouve en situation d'aidant aujourd'hui. Qu'est-ce qui existe et comment on peut lever les freins au-delà de cette situation pour pouvoir accéder à un emploi. D'ailleurs, j'en profite pour dire que pour des personnes en situation de handicap, il y aura toute une partie réservée à l'emploi et handicap. L'Orient Tour à Persan, c'est un événement à ne pas manquer. On a vraiment travaillé en collaboration avec les services de la région, la structure SPI, l'entreprise SPI, les services municipaux pour véritablement balayer le champ large en levant comme ça les freins qui peuvent exister pour pouvoir accéder à un emploi.
4: Est-ce que vous avez eu beaucoup de personnes qui sont venues pour se faire coacher?
5: Alors aujourd'hui, je n'ai pas les statistiques en termes de personnes ou pas. Pour autant, on a autour de 500 personnes qui ont flashé le QR code. Alors, j'ai plus le chiffre exact du nombre de personnes qui se sont fait coacher. Mais tous les mardis, depuis qu'on a lancé l'information sur l'Orient Tour, tous les mardis, toute la journée, au pôle Habitat Logement, il y a une permanence pour coacher. Je n'ai pas le chiffre exact, pour autant, de mémoire, il y a derrière des personnes qui attendent cette journée avec beaucoup d'entrain. Et donc là, le rappel dans cette émission, c'est de pouvoir encore remettre une couche pour celles qui n'ont peut-être pas encore entendu, qui hésitent encore de pouvoir faire le pas, de franchir ce pas et de venir nous rejoindre le 9 juin prochain.
4: Il y aura la possibilité de trouver une formation.
5: Tout à fait.
4: Du travail.
5: Du travail.
4: Se faire conseiller également.
5: Tout à fait.
4: Il y aura du coaching.
5: C'est ça.
4: Ce sera une journée complète.
5: On poursuit.
4: Avec un café santé?
5: Alors, le café santé sera à la fin du mois. Mais avant, on parle de la campagne de prévention contre le cancer du col de l'utérus. Juin vert, on est encore dans une couleur. Le mois de juin, c'est de la verdure. C'est juin vert autour de la prévention du cancer du col de l'utérus chez la femme. Le pôle santé handicap, soucieuse de développer de la prévention au plus près de la population, met en place une grande campagne qui s'appelle « Je ne peux pas, j'ai frotti ». On l'avait déjà organisée l'année dernière et au regard des retours de la plus-value de cette action, on la remet en place cette année. Vous êtes une femme, vous avez entre 25 et 65 ans. Vous n'avez pas forcément d'antécédents en termes de pathologie autour du col de l'utérus. Vous devez réaliser un frottis tous les 3 à 5 ans. Avant 30 ans, c'est plutôt les 3 ans. Jusqu'à 65 ans, c'est tous les 5 ans. Donc je reprends. 25 à 65 ans, c'est la population cible. C'est la population cible pour le dépistage organisé par le frottis. Avant 30 ans, c'est tous les 3 ans. Et jusqu'à 65 ans, ça va être tous les 5 ans. Le pôle santé handicap vous propose, si vous rentrez dans les critères, de faire la demande d'un rendez-vous avec une sage-femme sur le site de la ville. Donc, nous recevons toutes les demandes et nous vous proposons un rendez-vous chez une sage-femme. Alors, j'aime bien le rappeler en termes de dépistage, il faut savoir et noter que 90% en général des cancers qui sont dépistés rapidement, on a vraiment une chance de pouvoir avoir de la rémission. C'est-à-dire que plus tôt on découvre, mieux c'est pour la personne en termes de traitement et même en termes de rémission. La complexité, c'est quand le dépistage se fait à un moment très tardif et que la pathologie, elle est très très avancée. Je rencontre pas mal la population et de toute manière, on est tous concernés. On a toujours très peur de faire le dépistage et ce, quel que soit le dépistage. Les sages-femmes qui réalisent cet examen sont également formées à pouvoir rassurer les personnes, les accompagner. Faire le dépistage, c'est prendre soin de sa santé et l'un des facteurs de risque, c'est l'âge. Enfin, c'est un facteur sur lequel on n'a pas de main. Bon, on n'y peut rien, on prend de l'âge. Donc, n'hésitez pas, demandez votre rendez-vous sur le site de la ville et nous, on vous recontacte dans les plus brefs délais, dans les 48 heures, pour vous proposer un rendez-vous pour réaliser un frottis.
4: Il y a un nombre de femmes à ne pas dépasser? pour les rendez-vous ?
5: Non, parce que le dépistage, c'est vraiment une action phare cette année. Même si nous n'avons pas un rendez-vous qui corresponde à votre agenda, l'objectif, c'est de vous accompagner à trouver, si ce n'est pas dans les sages-femmes qui sont dans notre base de données, hein, et d'ailleurs, je remercie la CPTS des Trois-Forêts avec qui on travaille, la communauté professionnelle et territoriale de santé. Si ce n'est pas une sage-femme dans notre base de données, on va trouver une sage-femme pour pouvoir vous accompagner à réaliser le dépistage. Bon, j'aime aussi également rappeler qu'il n'y a pas que les sages-femmes, hein, qui font le frottis. On peut avoir le médecin traitant, on peut avoir le gynécologue, ça peut être fait en laboratoire. Donc, il y a plusieurs professionnels de santé qui peuvent réaliser le frottis. Mais dans tous les cas, ce qui est important, ce qu'il faudrait retenir, c'est que si vous êtes dans les âges 25 à 65 ans, tous les 3 ans avant 30 ans, tous les 5 ans avant 65 ans, réalisez votre frottis.
4: Et cette action, je peux pas, j'ai frottis, est gratuite.
5: Elle est gratuite, elle est ouverte à tout le monde.
4: À tous les personnes.
5: Ensuite, on reste sur le mois de juin. Je vais faire la passerelle avec le don du sang. Le mois de juin, c'est une information. Le 14 juin de chaque année se déroule la journée mondiale des donneurs du sang. Et donc j'en profite également pour dire à tous les auditeurs que la ville de Persan a été labellisée commune d'honneur. Elle a eu le label or commune d'honneur, c'est-à-dire que c'est une ville qui est impliquée, investie dans le don du sang. J'aimerais faire quand même un rappel, vous donner quelques éléments. Donner son sang, c'est un acte solidaire, c'est un acte citoyen. Il faut savoir que malgré les progrès de la médecine, on ne fabrique pas le sang, ou alors pas encore, je ne sais pas comment le dire, mais le sang, on ne le fabrique pas. Ok, donc quand on a besoin de sang, c'est monsieur, madame, c'est quelqu'un qui doit donner son sang. Et aujourd'hui, les besoins en termes de poches de sang sont énormes. On ne s'en rend pas toujours compte, mais vous savez, quand il y a un accident, quand il y a une urgence, quand il y a une intervention chirurgicale, des personnes qui sont suivies pour des maladies chroniques, des maladies graves, je pense au cancer par exemple, quand il y a un accouchement compliqué, en fait, c'est tant de situations pour lesquelles on ne se rend pas toujours compte, mais pour lesquelles on a besoin de sang. Donc, en donnant mon sang, je sauve une, deux, voire trois vies. Si vous n'êtes pas encore donneur, faites le pas de pouvoir donner votre sang. D'ailleurs, la prochaine collecte sur la commune de Persan aura lieu le 18 août prochain. Inscrivez-vous sur le site de l'EFS, établissement français du sang. La durée totale, c'est entre 45 minutes et 1 heure, hein, parce que vous avez un échange avec un professionnel de santé, il y a la prise de sang et puis un temps de collation après. C'est gratuit, c'est anonyme, c'est une solidarité forte qui permet vraiment de sauver des vies. Alors je sais que des fois on n'a pas le temps, on peut avoir peur, on ne sait pas si on a le droit, mais ça, vous pouvez également vous faire accompagner le jour du don du sang pour essayer de lever ces différents freins et être solidaire avec tous ces malades qui disent très souvent merci, parce que pour certains, sans le don de sang, peut-être que il serait plus ici, en fait, il serait décédé, parce que on peut pas vivre sans le sang, en fait, et on n'en fabrique pas. Donc on a besoin vraiment de s'engager dans cette solidarité. Il n'y a pas d'inquiétude, et surtout il ne faut pas se censurer dans le sens où des fois, oui, on a voulu faire une collecte, j'en sais rien, durant le mois de mai, ce n'était pas possible, par exemple un tatouage, mais en fait ce ne sera pas possible vita aeternam. Il y a un temps comme ça qui nous permet à nouveau de pouvoir être donneur. Donc ne nous censurons pas, gardons vraiment en tête que donner son sang, c'est sauver des vies. C'est un acte qui met entre 45 minutes et 1 heure, mais pour autant, le soutien que ça apporte, c'est pour des années en fait, hein, pour quelqu'un d'autre. Et aujourd'hui, je peux sauver la vie de quelqu'un, demain, ça pourrait être moi en fait. Et pensons-y, donnons notre sang.
4: Et puis on prend pas des litres non plus.
5: Non, c'est ça aussi. Ah, on prend pas des litres, on prend une toute petite partie. Mm-hmm. Et c'est d'ailleurs pour ça en fait qu'on doit être de plus en plus nombreux à donner, parce que on ne vide pas une personne, on prend un tout petit peu chez chacun. Et puis j'aimerais également vous dire que non seulement il ne se fabrique pas, et aussi il ne reste pas. Les globules rouges c'est 42 jours et les plaquettes c'est 7 jours. En fait ça va très vite. Si moi je donne mon sang aujourd'hui, en fait, dans 42 jours pour les globules et 7 jours pour les plaquettes, il n'est plus bon, en fait. Donc, il faut donner régulièrement. Pendant la période où il a été collecté, bah, il y a une période où il ne sera plus valable, donc il faut que je redonne à nouveau.
4: La prochaine date, c'est au mois d'août.
5: Au mois d'août, le 18 août. Et d'ailleurs, en général, et ça c'est normal, c'est les vacances et tout, globalement, on note une baisse de donateurs durant la période d'août. Donc si vous êtes sur Persan, n'hésitez pas à prendre le rendez-vous pour donner votre sang. On poursuit cette fois-ci avec les cafés santé, dont les personnels le savent. Tous les derniers vendredis du mois, on a des cafés santé. Ce sont de temps de rencontres, de partage, d'informations autour de la santé, autour d'un café, mais pas que, d'un thé, d'une boisson ou bah, simplement de l'eau. On se retrouve le dernier vendredi du mois de juin, donc ce sera le 26 juin à 10h à l'Agora Familia, et on va parler de l'hypertension artérielle. L'hypertension artérielle qui touche de plus en plus de personnes par notre mode de vie, hein, mais l'objectif, ça va être de pouvoir échanger et de savoir comment prévenir ou alors retarder une tension artérielle qui monte trop haut.
4: Lorsque ça monte trop haut, est-ce que ça a un rapport avec le stress ?
5: C'est multifactoriel et le stress en fait partie.
4: Ah.
5: Et ouais.
4: Lors de ce café santé, il y aura une intervenante ?
5: Une intervenante, une infirmière diplômée d'État qui va nous parler de ce que c'est, qui va également nous apprendre à surveiller la tension, à prendre la tension, la lire, comprendre, parce qu'on se rend compte dans les cafés santé que bah, des fois on fait des actes, hein, mais on ne met pas beaucoup de temps, on ne sait pas trop pourquoi je le fais, comment je le fais. Donc là, il va vraiment nous apprendre à prendre l'attention, à comprendre ce que c'est que la tension artérielle et surtout comment essayer de maintenir une tension artérielle, j'ai envie de dire normale, mais aussi prévenir la tension artérielle. Le mode de vie a une incidence très forte sur la tension.
4: Mais c'est possible de prendre sa tension soi-même, à la maison ?
5: C'est possible, mais en fait, tout le monde ne sait pas le faire.
4: Il faut une machine pour faire ça.
5: Faut une machine pour pouvoir réaliser. Alors, non seulement tout le monde ne sait pas le faire, mais quelquefois, on ne sait pas à quel moment elle est vraiment élevée. J'ai pris ma tension, mais qu'est-ce que c'est en train de dire ? Voilà, on peut être perdu, ne pas savoir tout simplement, dont les cafés santé sont faits pour ça, c'est vraiment déstigmatiser et rendre accessible tous ces paramètres hein, qui peuvent être hermétiques pour le grand public. Donc on en parle tout simplement et puis on voit comment on prévient et même si on a déjà la tension artérielle, bah, comment on essaie de la maintenir et d'avoir un mode de vie qui nous permet de gérer cette tension artérielle.
4: Le mois dernier, le dernier café santé, c'était sur...
5: On a abordé la question de la ménopause et de la périménopause chez la femme. C'est un café santé qui a été également très, très, très riche, animé par la sage-femme de la PMI. C'était très intéressant. On a vraiment discuté, on a même rigolé. Comme on l'a dit, il y a des paramètres sur lesquels, en termes de santé, on n'a pas de prise. La ménopause, c'est lié à l'âge chez la femme. Dans tous les cas, si la femme prend de l'âge, la ménopause va arriver avec les effets secondaires. Les bouffées de chaleur, l'humeur qui est très très changeante, on peut avoir la prise de poids. Par contre, dans l'échange autour de ce café santé, ce qu'on a quand même noté, c'est que si on n'a pas de prise là, sur ces effets secondaires, on peut avoir une action sur, j'ai envie de dire, les symptômes associés. La prévention de l'ostéoporose, la prise de poids, on peut faire de l'activité physique. Encore l'activité physique qui revient. Il faut vraiment, on n'a pas trop le choix hein, que d'être des personnes moins inactives. Hein. Il faut vraiment qu'on essaie de lutter contre la sédentarité parce que dans toutes ces thématiques, que ce soit de santé ou simplement liées à l'âge, l'activité physique reste un facteur de protection. J'ai envie de dire, c'est l'un des premiers facteurs de protection. Donc vous êtes une femme, vous entrez dans cette phase de prémenopause où le corps est vraiment en train de changer, les hormones sont un peu chamboulées comme ça pour préparer la ménopause. Bougez. Quels que soient les effets secondaires que vous vivez dans votre corps, c'est pas forcément évitable. Donc, dans les échanges de savoir, et oui, il existerait de l'homéopathie, des plantes qui permettraient de réduire, mais là encore, ça dépend d'une femme à l'autre. Pour autant, de l'activité physique, prendre le temps pour soi et accepter cette phase de transition permettent de mieux la vivre.
4: Est-ce qu'il y avait des hommes lors de ce café santé ?
5: Non. Non. Je l'aime trop cette question. Dans les échanges qu'on avait, la sage-femme nous disait que c'est vrai que les hommes ne viennent pas dans ces temps d'information comme ça, mais les hommes qui notamment sont en couple peuvent se poser beaucoup de questions parce qu'ils vivent avec une femme chez qui ils voient très souvent beaucoup de changements. Alors, il reste très pudique, j'ai envie d'appeler ça de la pudeur, d'être en grand groupe, mais ils peuvent des fois se poser énormément de questions. Donc, j'en profite également pour dire à tous les auditeurs que si vous avez une question de santé pour laquelle la pudeur, la peur ou toute autre sorte de frein vous empêche de venir à ces rencontres, vous pouvez me faire un mail à l'adresse santé@ville-persan.fr. Donc, je reprends santé comme la santé @ville-persan.fr et moi je me ferai vraiment la joie de vous répondre ou alors de vous orienter vers un professionnel de santé qui saura vous accompagner. Il faut savoir que la prévention, c'est quelque chose de très important, très fort, qui nous permet de donner la bonne information et de retarder l'entrée dans une pathologie, notamment si elle aurait pu être évitée.
4: Alors, le prochain Café Santé, c'est à la fin de ce mois de juin.
5: C'est ça.
4: Le thème sera
5: l'hypertension artérielle.
4: Et les personnes et personnelles sont tous invités au centre social.
5: Tout à fait.
4: À partir de 10h.
5: Et ce jusqu'à midi.
4: Alors, est-ce qu'il y a d'autres rendez-vous pour cet été, Doris Rose ?
5: Alors oui, on n'arrête pas. On se retrouve durant les festivités. Donc, dans les journées prévues, il y a des temps. Bon, vous pourrez retrouver le pôle santé avec le pôle de parentalité, le centre socio-culturel Agora également, sur diverses actions. Et sur la santé, on va être vraiment sur la prévention solaire. J'aimerais le dire, on a eu un épisode qui a été très très chaud la semaine dernière. Le soleil n'est pas sans incidence sur la peau. Donc en cas de forte chaleur, il faut bien sûr s'hydrater, se mettre à l'abri. Mais aussi si vous devez sortir, pensez à protéger votre peau avec de la crème solaire. Je précise également que la crème solaire, c'est pas uniquement pour les adultes, mais c'est également pour les enfants, parce que l'exposition aux rayons solaires prolongés plus tard favorise le développement des pathologies liées à la peau et notamment des cancers. Donc très vite, on met de la crème solaire sur sa peau. On ne s'expose pas quand le soleil tape très fort. On a une casquette, on s'hydrate et autant que cela se peut, on reste à l'ombre. Dans tous les cas, on reviendra sur tous ces éléments lors des festivités, dans les différents stands dans lesquels vous pourrez retrouver le pôle santé pour parler de tout ça.
4: Doris Rose, je vous remercie pour toutes ces informations précieuses et on vous retrouve sur Lauriane Tour et pendant les festivités.
5: Tout à fait. Et avant, juin vert, j'attends toutes les femmes qui n'ont pas aujourd'hui frottis. Donc voilà.
4: Merci.
5: Merci à vous.
4: Rendez-vous au mois prochain, Doris Rose.
5: Merci.
4: Au revoir.
5: Au revoir.
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3: Ceux qui nous écoutent, vous êtes peut-être frères, grands frères, petites sœurs, petits frères. En fait, pensez à vos petits frères. Imaginons, est-ce que ça vous plairait que votre petit frère, demain matin, il vient, il fasse une descente et il meurt?
4: Les rixes entre jeunes sont devenus ces dernières années une réalité inquiétante dans de nombreuses villes. Derrière les affrontements, il y a des blessures, des peurs, des familles inquiètes et des vies parfois brisées. Pourtant, il y a aussi des jeunes qui aspirent à autre chose, qui souhaitent être entendus et compris. Quand deux villes ne se rencontrent qu'à travers les réseaux sociaux, les rumeurs ou les affrontements, le dialogue devient souvent impossible. Pourtant, derrière les rivalités et les rixes qui opposent parfois les jeunes de quelques kilomètres à peine, il y a des histoires, des ressentis, des incompréhensions et des blessures que l'on entend rarement. Pour cette émission, nous avons fait le pari de réunir dans le studio de la radio locale des jeunes âgés de 11 à 16 ans, issus de la MJC de Persan et du service jeunesse de la ville de Beaumont-sur-Oise. Un pari audacieux, presque inconfortable, mais nécessaire. Pendant une heure, ils ont accepté d'échanger, tenter de sensibiliser les auditeurs. Ils ont également raconté leurs peurs, leur colère, leur déception, mais aussi leur questionnement sur un phénomène qui les concerne directement. Cette rencontre n'avait pas pour objectif de désigner des coupables ou de donner des leçons. Elle avait pour ambition de comprendre, d'échanger et peut-être d'imaginer ensemble d'autres chemins que celui de la violence. Voici le témoignage d'une jeunesse souvent montrée du doigt, mais trop rarement invitée à prendre la parole. Bonjour à tous et bienvenue dans notre émission Parlons-en. Aujourd'hui, on va parler d'un sujet important, les embrouilles, les disputes, les rixes, mais surtout, comment éviter que ça aille trop loin. On est avec les jeunes de la MJC de Persan et du service jeunesse de Beaumont-sur-Oise. Le but aujourd'hui, c'est juste de parler ensemble, comprendre certaines choses et voir comment on peut éviter que des conflits dégénèrent.
5: Bonjour Marie, merci de nous accueillir aujourd'hui dans cette émission. Donc moi, je me présente, c'est Anissa, donc je suis stagiaire au sein de la MJC. Le projet que je porte dans le cadre de ma formation au sein de la MJC s'intitule des projets jeunesse en commun, donc qui est mené en partenariat avec le CAJ de Beaumont-sur-Oise, comme tu l'as si bien dit, qui est présent aussi aujourd'hui avec nous. Donc ce projet, il est né d'un constat préoccupant sur nos territoires. Donc on a observé en fait des tensions récurrentes entre certains groupes de jeunes, donc souvent liées à des rivalités de quartier ou de communes. Ces tensions peuvent être sous différentes formes, de violence verbale, physique, des conflits sur les réseaux sociaux. Donc ça amène un sentiment d'insécurité auprès de nos jeunes. L'objectif du projet est simple, en fait, c'est de pouvoir créer du lien social entre les deux communes, entre nos deux jeunesses, créer des espaces de rencontre entre les jeunes, donc pour favoriser du coup le dialogue, la coopération et aussi le vivre ensemble, tout en étant dans un respect mutuel. Ce projet-là, il répond principalement en fait aux jeunes de 11-14 ans. Donc on va travailler autour de trois axes. On va renforcer le lien social, sensibiliser, prévenir aux violences et au harcèlement, et aussi valoriser l'expression citoyenne.
6: En fait, le projet a démarré en février. On a déjà mené plusieurs actions, un repas convivial autour du monde, une après-midi jeux de société, un ciné-débat autour des thématiques des violences. Ces temps de rencontre peut permettre aux jeunes de mieux se connaître, de partager des expériences communes et de construire progressivement des relations plus positives. Notre ambition est surtout de transformer cette rivalité en coopération et de montrer que les jeunes peuvent être de véritables acteurs du vivre ensemble sur les deux territoires.
7: Moi je m'appelle Maher, j'ai 14 ans.
8: Bonjour, je m'appelle Mohamed, j'ai 14 ans.
9: Bonjour, je m'appelle Kevin et j'ai 13 ans.
10: Bonjour, je m'appelle Joshua et j'ai 13 ans.
11: Bonjour, je m'appelle Ben Hamza et j'ai 12 ans.
12: Bonjour, je m'appelle Ibrahim et j'ai 11 ans.
13: Bonjour, je m'appelle Hamza et j'ai 14 ans.
14: Bonjour, je m'appelle Rachida et j'ai 12 ans.
4: Dans le studio, est-ce qu'il y en a qui se sont déjà embrouillés avec d'autres jeunes, que ce soit Persan, Beaumont, peu importe. Est-ce que vous avez déjà vécu une embrouille? Vous avez déjà vu une embrouille dans votre collège?
7: Oui.
4: Ou dans votre quartier?
7: Oui, moi je l'ai
4: déjà vu. Ça a commencé comment et ça s'est terminé comment? Comment ça s'est passé?
7: En fait, c'est toujours des histoires de vengeance. Ça veut dire à chaque fois, ils vont revenir et ça se finit pas. Du coup, il y a pas longtemps, il y a une bagarre entre des gens de Persan et de Beaumont. Et je sais pas trop comment elle a commencé parce que j'étais pas là, mais on m'a raconté que c'était des gens de Persan qui ont couru vers des gens de Beaumont à cause d'une autre histoire et des répétitions d'histoire encore. Ils se sont battus et il y en a un qui a fini en sang malheureusement. Et il y a eu une ambulance qui est arrivée et tout. Je connais pas vraiment l'origine.
3: D'après moi, c'est une vieille histoire que mon père m'avait racontée. C'était ceux de Persan qui descendaient à Beaumont pour récupérer les poules, qui est, qui est dans un vieux jargon que certains m'ont expliqué. En fait, les poules, c'était les frères et sœurs de ceux de Beaumont. Et en gros, c'est continué. Ceux de Persan sont allés à Beaumont récupérer. Ceux de Beaumont, ils n'étaient pas contents. Ils sont allés ceux de Persan, et ainsi de suite. Et à la fin, il n'y avait plus de logique.
5: Je peux confirmer parce que du coup, j'ai fréquenté le lycée Évariste Galois. Je suis originaire de Beaumont. Et du coup, je valide un peu la raison de ton père, parce que je pense qu'on est de la même génération avec ton père. Et effectivement, c'était la raison qu'on avait à l'époque, que les Persanais n'appréciaient pas que les Beaumontois sortaient avec les filles de Persan.
0: Et jusqu'à aujourd'hui, c'est toujours...
5: Et inversement, donc du coup, ça crée des rivalités, des conflits devant les établissements scolaires. Et aujourd'hui, on est encore dans cette boucle. Et aujourd'hui, on ne sait même pas maintenant vraiment la raison réelle de tous ces conflits.
0: Les filles, est-ce que vous avez déjà entendu une histoire comme ça
14: Oui.
0: Entre vous? Qu'est-ce qui se dit un peu à l'école, dans la cour de récré, devant le collège? Entre vous, quand vous vous retrouvez, vous racontez quoi sur les embrouilles?
11: Ce que j'ai vu, c'est plutôt quand, exemple, on va dire, il y a le petit frère ou grand frère de quelqu'un, il s'est fait frapper. Et du coup, l'autre, il va vouloir prendre sa vengeance et ça continue.
0: Est-ce qu'il y a une sorte de pression ou pas? Est-ce qu'on met la pression sur quelqu'un pour dire que si tu le fais pas, si t'es pas un mec?
11: Oui, ça dépend.
0: Est-ce que vous allez à Beaumont, les jeunes de Persan? Et est-ce que les jeunes de Beaumont viennent à Persan?
14: Oui, oui. Parce que j'ai des activités et j'ai l'école arabe.
0: Et ça se passe bien quand tu viens à Persan?
14: Personne ne me remarque.
0: Ouais, tu as des copines?
14: Oui.
0: Et vous les garçons, est-ce que vous venez à Persan? Est-ce que vous allez à Beaumont?
7: Oui.
0: Vice-versa. Est-ce que vous, les garçons, vous êtes de Beaumont?
7: Ouais.
0: Oui. Est-ce que vous venez à Persan quelquefois? Vous avez des amis ici ou de la famille?
11: Quand je vais à Persan, c'est pour aller chez mes cousins ou pour aller à l'école arabe.
0: T'as pas d'ennui à Persan? Est-ce que tu te bagarres à Persan?
11: Non.
3: La plupart de mes tontons ou de ma famille, ils habitent à Persan. Et moi, en l'occurrence, j'habite à Beaumont. Mon père, c'est un coach de foot à Persan. Et du coup, quand il a des matchs, des entraînements, on est souvent à Persan.
0: Et vous avez pas d'ennui avec les Persanais?
3: Non, on n'a pas d'ennui.
14: Des fois, quand je vais à Persan, je vois des gens qui se battent. Mais en fait, comme je ne sais pas vraiment c'est pourquoi, du coup, je ne m'incruste pas. Et aussi, une fois, mon frère, il est parti à une descente de Beaumont-Persan. Et du coup,
0: Ton grand frère, oui. Il a quel âge?
14: Il a 13 ans. En fait, il ne s'est pas battu, mais il y a des potes à lui qui lui ont dit de se battre.
0: Lui ont dit de se battre?
14: Oui.
0: C'est une forme de pression, oui ou non?
14: Oui.
0: Ouais. Il te l'a dit, il t'a dit quoi, son sentiment? Qu'est-ce qu'il a ressenti, lui, après? De partir et après?
14: Avant de partir, il était excité. Quand il est parti, il avait peur.
0: Et quand il est revenu, il t'a raconté ou pas?
14: Oui, quelques jours après. Il a dit qu'en fait, ça lui a fait peur, mais qu'il comprenait pas. Du coup, il a pas vu la fin parce qu'il est parti avant. Il comprenait pas vraiment pourquoi il s'était battu.
0: Voilà, donc il savait même pas pourquoi il est allé se battre. Qu'est-ce qu'il faudrait faire pour calmer les choses?
7: C'est un peu difficile de calmer les choses si, surtout, elles durent depuis longtemps. Moi, je vois pas vraiment de moyen de sensibiliser les gens qui ont déjà ça dans leur idée, dans leur idéologie.
0: Ce que je comprends, c'est que ça concerne les plus grands. Je pense que peut-être il y a des plus grands qui vous écoutent à la radio aujourd'hui. Qu'est-ce que vous aimeriez leur dire pour calmer les choses?
3: C'est ceux qui nous écoutent, vous êtes peut-être frère, grand frère, petite sœur, petit frère. En fait, pensez à vos petits frères. Imaginons, est-ce que ça vous plairait que votre petit frère, demain matin, il vient, il fasse une descente et il meurt?
5: Le CAJ et l'ESPAJ, donc on essaye de porter ce projet pour vraiment créer du lien, déjà, entre eux, parce qu'ils ne se connaissent pas vraiment. Et je trouve ça dommage dans le sens où ils sont pareils, en fait. Ils viennent des mêmes quartiers, ils ont peut-être les mêmes difficultés. Et du coup, l'objectif, en fait, c'est vraiment de leur proposer des actions et des activités dans la coopération et pas dans la compétition, pour éviter toute tension, pour pouvoir avancer doucement mais sûrement, et leur montrer en fait qu'en se connaissant, on peut déconstruire en fait ces représentations négatives qu'ils peuvent avoir les uns les autres. Moi, je dis qu'il faut vraiment essayer d'apprendre à connaître l'autre et être dans le respect, si c'est possible.
7: À chaque génération, il y a toujours des nouveaux problèmes et ça recommence, et c'est une boucle.
0: Donc en auparavant, fait. C'était les filles. Donc tu veux dire que pour vous, ça pourrait...
7: Les raisons changent au fur et à mesure des années.
0: Ah bon?
7: Et ça se bat plus pour les mêmes raisons maintenant. Ça se bat juste par héritage. Ça
0: mais vous, vous êtes amis entre Persan. Vous avez des amis à Beaumont. Vous avez des amis à Persan.
7: Après, c'est compliqué d'avoir des amis à Beaumont, sachant qu'on est un peu séparés par un pont. Mais comment on peut être amis avec des gens qui sont loin de nous? Par exemple, ils sont pas dans notre classe ou dans...
0: Tu es au lycée de Beaumont?
7: Ouais.
0: Tu es avec des Beaumont, toi?
7: Ouais.
0: Tu t'entends bien avec eux?
7: Ouais, je m'entends bien avec eux. Mais je parle pour ceux qui sont plus petits, du coup, les gens qui sont au collège. Ça va être difficile, par exemple, pour eux, de quand ils vont rentrer au lycée, ils ont une mauvaise image déjà de Beaumont. Je me rappelle, moi, quand je suis rentré la première fois dans ma classe, la première chose que j'avais entendue, c'est « J'espère qu'il n'y avait pas des gens de personne dans notre classe. »
0: Et ça s'est bien passé, ensuite.
7: Bah ouais. Après,
0: l'image s'est déconstruite.
7: Ouais, on peut dire ça, mais bon, il y a encore certaines personnes de personne qui, encore à ce moment-là, ou des gens de Beaumont, ça peut être les deux qui voient encore... Mais ça dépend des personnes. Par exemple, c'est les personnes impliquées qui verront mal, c'est les gens de Beaumont ou de personne.
0: Mm-hmm.
7: Alors que les gens qui sont pas du tout dedans, ils auront pas de difficulté à faire des nouveaux liens.
14: J'ai plein d'amis qui habitent à Persan, mais qui sont dans mon école à Beaumont, du coup.
0: Et ça se passe comment?
14: On est encore petits, on n'a pas... On n'est pas trop dans ça, mais je sais que dans mon école, souvent les troisièmes, ils essaient de pas trop parler aux Persanais, parce que en fait, ils s'aiment pas trop. Des fois, il y a des bagarres pour ça.
0: Ignorer, par exemple, est-ce que vous pensez...

0: exemple, vous imaginez peut-être une giga fête, voilà, une soirée, une fête entre avec les jeunes de Persan et les jeunes de Beaumont, ça irait pour vous, vous pensez?
1: Bah en vrai, on pourrait faire une activité que les jeunes de Beaumont et les jeunes de Persan aiment faire, comme un match de foot ou un truc du genre. Comme ça, il y aurait plus de personnes qui seront attirées par ça.
2: On pourrait faire un barbecue.
3: L'idée, ça serait, oui, d'ignorer ce pont, d'aller de l'avant, mais pour ça, il faut que tout le monde s'y mette la main à la pâte. Ouais. Donc, ouais. Que ce soit les professionnels, les jeunes, voilà, ça permettrait, en fait, d'avancer dans le... sur le même chemin et d'essayer de déconstruire en fait un peu ces idées qu'ils ont des uns des autres. C'est faisable, c'est possible même, mais il faut que les professionnels et les communes collaborent et travaillent tous ensemble pour vraiment créer un projet de grande envergure pour pouvoir essayer de toucher un maximum de jeunes. Et là, on peut voir qu'aujourd'hui, sur les violences, ça touche aussi les plus jeunes. Donc les 11-12 ans s'y mettent aussi. Donc là, ça devrait alerter.
4: Moi, je pense qu'il faudrait faire avec surtout les écoles parce que on parle de la MJC et du SAJ, mais il n'y a pas tout Beaumont et tout personne qui sont inscrits là-bas. Et je pense qu'il faudrait faire aussi dans les écoles et un peu partout, dans la rue, faire des petites fêtes sur le pont, je sais pas, des trucs comme ça.
2: Je voudrais aussi rajouter un truc.
0: Oui.
2: On peut faire aussi un projet. On avait fait une semaine avec des personnes handicapées. Pour voir comment eux travaillent là.
0: Ça serait bien de faire une activité avec les jeunes de Persan, les jeunes de Beaumont, avec des personnes pour venir en aide aux personnes en situation de handicap. Ça pourrait vous rapprocher, vous dites.
3: Oui.
0: Oui, à plus grande ampleur. Il faudrait toucher encore plus de jeunes.
3: Oui.
0: Et je disais, est-ce que c'est facile pour un jeune de demander de l'aide?
5: Oui, c'est difficile.
0: C'est difficile?
5: Oui, c'est difficile.
4: Oui.
5: Parce que déjà, quand tu demandes de l'aide en cas de bagarre, ça va toujours te réduire à quelqu'un de faible qui n'a pas de courage de venir se battre par lui-même.
6: Je vais prendre l'exemple qui s'est passé il y a quelques semaines. Je pense que c'est de ça que tu me parlais, ce qui s'est passé devant le McDo, là. Je trouve ça inadmissible. Un jeune qui vient, qui se fait prendre à part par 20 autres jeunes, qui finit en sang, qui finit aux urgences. Moi, je vais parler en tant que papa, mais j'ai du mal à l'accepter. Je me suis mis 10 secondes à la place des parents de cet enfant-là. Comment tu réagis quand tu te dis, tu laisses ton enfant aller s'amuser, il fait sa vie, hein, y a pas de problème. Et au final, même s'il n'est pas dans les embrouilles, il se retrouve à se faire agresser juste parce qu'il est avec ses potes. Et peut-être que ses potes sont des embrouilles aussi, hein. J'en sais rien. Mais je pense que si ce jeune-là en avait parlé avec d'autres personnes, avec ses parents ou avec d'autres adultes, par exemple des jeunes, des adultes de la MJC ou de la boussole, peut-être qu'on aurait aidé à trouver des solutions différentes de ce qui s'est passé. Après, ce n'est que mon avis, comme je dis. Hein.
5: Après, moi, je trouve aussi que c'est lâche de venir à 20 contre une seule personne. Si tu étais vraiment courageux, ce serait mieux d'aller à une seule personne contre une seule personne. Et voilà, même si, bon, encore ça, c'est quand même pas bien. Mais si on veut être raisonnable, voilà, équitable, bah, c'est mieux de faire un V1 que 20 V1.
0: Alors, comment est-ce qu'on peut aider sans créer encore plus de problèmes?
5: Déjà, pas s'interposer dans les bagarres, parce que ça va juste te mettre toi dans les problèmes. Mais du coup, d'aller voir plus des adultes d'en parler et aussi de renforcer un peu, par exemple dans les lycées, renforcer un peu plus la sécurité. Et... Après, ce sera toujours pas assez, mais ce serait déjà bien de commencer par ça que de rien faire.
0: Ça manque de sécurité dans les lycées, dans vos lycées, il y a des bagarres à l'intérieur?
5: Non, pas à l'intérieur, mais du coup, les gens, ils font quoi? Et bah, ils profitent à la fin des cours, de sortir du lycée, d'aller au McDo. Donc le McDo, c'est juste en bas. Et du coup, de régler les comptes au McDo. Et c'est tout le temps comme ça au McDo. Au moins une fois par mois, quoi.
4: Dans la rue, maintenant, c'est moins sécurisé. Parce que comme on sort et qu'on sait jamais qui y a dehors, ma mère, elle est un peu au courant de ce qui se passe, du coup. J'en ai pas vraiment parlé.
0: D'accord, tu oses pas?
4: Non. En ce moment, je sors un peu moins vu ce qui se passe. Mais... avant, je me sentais en sécurité. Maintenant, je me sens moins.
0: En pleine journée, tu te sens pas en sécurité?
4: Ouais.
7: Moi, je pense que c'est compliqué de arrêter ça. Parce que tout... par exemple, les troisièmes, quand ils vont quitter le collège, bah, ils vont tous aller dans le lycée du secteur. Et comme le lycée du secteur, bah, c'est le bon mot, ils n'auront pas trop le choix d'aller.

0: part s'ils veulent vraiment aller loin. Ils prennent le transport tous les jours.
1: Ça aurait été mieux de faire par exemple un lycée ici à Persan. Ce serait plus facile que d'essayer de réunir Persan Beaumont. Parce que c'est super difficile déjà de réunir deux villes qui se disputent depuis bien longtemps. Et qu'en plus, ils savent même pas c'est quoi la raison des bagarres. Parce qu'au final, tu vas leur demander, ils disent « Ouais, je me bats juste parce que des trucs qui se répètent, des vengeances, tout ça. » Si on voulait vraiment limiter les vraies bagarres, parce que la plupart des bagarres se passent à Beaumont, ça aurait été mieux. Mais après, nous, on veut que Beaumont et Persan soient genre unifiés. En soi, c'est une bonne idée, mais à la fois une mauvaise idée, ce que je propose. Donc,
2: Tu penses qu'en faisant ça, construire un lycée à Persan, ça résoudrait le problème? Ça peut être une solution, mais est-ce que c'est la bonne solution? Je pense pas.
1: C'est pas vraiment la meilleure des solutions.
2: Parce que vous pouvez vous rencontrer à l'extérieur, ou à Leclerc, ou au McDo, et problème, il est toujours là. En fait, l'idée, ce serait de trouver vraiment un projet avec toutes les communes, pour essayer de sensibiliser tout le monde et d'aller dans le même sens, et d'aller que ce soit au collège ou au lycée, de faire des temps de sensibilisation avec des moments très forts, avec des témoignages de personnes qui ont vécu ça, qui ont vécu des mamans qui ont vécu le décès de leur enfant dans une violence ou dans une rixe. Et là, ça peut être du coup une prise de conscience pour tout le monde, et ça peut désamorcer en fait tout ça. Le but aussi de ce projet, c'est vraiment créer du lien. Donc le fait que tu connaisses une personne de Beaumont et que tu es dans une violence, dans une bagarre, et que tu connais la personne qui est en face, tu peux aussi dire à tes potes que non, je le connais, c'est quelqu'un de bien, il est droit, je le connais très bien, c'est un copain à moi. Et du coup là, ça peut aussi désamorcer cette tension qu'il y a entre les deux communes, quoi. Il y aura toujours, on n'est pas obligé de s'aimer, mais au moins on est dans le respect.
3: Tu disais tout à l'heure, Maher, que comment être ami avec des gens qui sont loin, il y a un pont qui nous sépare, etc. Ensuite, tu nous dis, on est obligé de se retrouver une fois au lycée, parce que c'est le lycée de secteur. Donc comment faire en sorte pour que cette rencontre ne soit pas explosive? Comment est-ce qu'on la prépare en amont? Mais est-ce que vous vous bagarrez entre vous? Est-ce qu'il y a des vraies embrouilles entre vous, jusqu'à avoir des gros clashs avec des gros événements qui sont marquants, après, malheureusement? Est-ce que ça arrive entre potes, ce genre de choses?
1: Oui, ça arrive. Mais en fait, ce que je veux dire, c'est que si on veut vraiment éviter aussi, il faut sensibiliser déjà dès le collège, et arrêter cette vision de se dire que ouais, Beaumont, c'est des gens mal et tout, alors que en vérité, c'est faux. Ils sont comme nous, comme tu as dit, Anissa. Ouais,
3: là, sur ce projet-là, vous l'avez vu, vous avez rencontré lors d'un repas partagé, une après-midi jeu de société. On a été la dernière fois à faire un ciné-débat pour ceux qui étaient là, ponctuellement, etc. Mais est-ce que là, vous pensez que quand vous allez vous rencontrer au lycée, finalement, vous allez vous battre entre vous? Est-ce que vous allez laisser vos potes se battre contre ceux que vous connaissez? Donc même juste des connaissances, où là, ce projet-là peut créer aussi des amitiés. Est-ce que ça, c'est des choses que vous allez laisser faire potentiellement, sachant que vous connaissez les gens en face, parce que vous aurez rencontré Rachida, vous aurez rencontré Joshua, vous aurez rencontré Ben Hamza, je pense à Kélis. On a rencontré du monde sur ce projet, des gens qui sont sur Beaumont. Et vice-versa, vous, jeunes de Beaumont, vous avez rencontré des jeunes de Persan. Est-ce que vous pensez que vous laisserez potentiellement faire ce genre de choses au lycée?
1: C'est difficile de raisonner des gens qui ont la tête dure. C'est pas impossible, mais ça reste difficile. C'est ça qu'il faut se dire. En fait, c'est qu'on aura déjà essayé. Des gens auront déjà essayé de raisonner leurs amis en disant « Évitez de faire ci, évitez de faire ça ». Je connais quelqu'un qui était dans ces bagarres. Du jour au lendemain, il a réfléchi, il s'est dit que ça devenait trop dangereux déjà, et que en final ça servait un peu à rien, quoi, de se battre juste pour se battre, quoi. Et du coup, il a décidé d'arrêter de se battre contre les autres villes. Il essaie de dire aux autres aussi, ouais, évitez de faire ça, sauf que ça reste difficile de les raisonner. Genre, ils vont quand même se dire, ouais, faut se battre pour notre honneur, un truc comme ça et tout. Donc,
2: Moi, je suis d'accord avec toi, mais si tout le monde s'y met, je pense qu'il y a la possibilité de de raisonner. Si tout le monde agit pour cette cause, que ce soit les copains, les professionnels, les encadrants, il y a toujours possibilité de désamorcer tout ça, en fait.
4: Je vais revenir sur ton idée du lycée à Persan. En fait, c'est une bonne idée et en même temps, c'est une mauvaise idée. Parce que la bonne idée, c'est que ça va empêcher les bagarres, mais ça va pas renforcer les liens, ce qui va rien arranger parce que dans tous les cas, en dehors du lycée, ils vont se revoir. Le mieux, c'est de faire une sorte de lycée, mais sur l'Oise, en fait. Je pense que... Oui, bah, désolé, mais... Bon. Un lycée flottant, voilà.
1: Tout le monde se jette à l'eau, allez.
4: Je sais pas, hein. Mais, enfin, je sais pas, faire un truc un peu... construire une sorte d'endroit qui peut les rapprocher.
2: Est-ce que vous connaissez les conséquences de ces violences ou de ces rixes? Est-ce que tout le monde a conscience de ce qui peut se passer pour vous ou pour votre famille si vous êtes dans une rixe et s'il y a décès ou pas, si la personne décède ou pas?
1: Oui, il y a des conséquences, forcément.
2: Mais tout le monde en est caution ou pas? Parce qu'en fait, il y en a qui se bagarrent, mais en fait, ils savent pas que derrière...
1: C'est ça le problème, c'est que ceux qui se battent, ils ont cette conscience, mais ils ont toujours l'autre... dans leur tête, ils diront toujours « ouais, c'est pas grave ». Et ils disent, c'est la vie, c'est...
2: Pour toi, ils sont conscients, mais s'ils en arrivent avec une arme blanche, par exemple, à tuer quelqu'un...
1: Certains vont le regretter. Certains, qui sont encore humains, on va dire, ils vont le regretter et ça va être quand même difficile de se repentir. Mais ils le regretteront quand même et ils resteront humains. Mais il y en a certains, bah, pour eux, c'est comme ça. C'est la vie, c'est... Ouais, voilà, une raison de vivre, de faire ça.
5: Ah, une raison de vivre.
2: Une raison de vivre, oula. De se battre et de...
5: Qui a dit ça? Alors, qui a dit ça?
1: Pas pour moi.
2: Une raison de vivre ou une raison de se faire remarquer?
1: Une raison de se faire remarquer. Ah. C'est plus une façon de parler quand on dit raison de vivre. Mais du coup, ouais, même s'ils feront des choses qui sont inhumains, ils s'en foutront un peu. Enfin, ils vont avoir des conséquences, je dis pas le contraire, mais... Pour eux, ça leur fait pas vraiment quelque chose. Ils continuent et franchement, moi, je trouve ces personnes...
2: Dommage d'en arriver à là, quand même.
5: On sent beaucoup de colère, quand même. Hein.
1: Je pense pas qu'on soit en colère contre l'un ou l'autre, mais ici, je pense pas. Mais avec ceux qui sont dans ces problèmes, sûrement. Mm-hmm. Et ils ont une haine un peu pour rien, quoi. C'est parce que c'est Beaumont, faut pas les aimer. Ou parce que ces personnes, faut pas les aimer.
5: Est-ce que vous avez parlé un petit peu autour de vous, à vos camarades, aux plus grands, aux jeunes de vos quartiers, du projet que vous menez en ce moment?
6: Oui, au collège avec Kevin, on a accroché l'affiche.
5: C'est écrit quoi sur l'affiche? Et est-ce que vous en avez parlé face à face avec d'autres jeunes qui ne participent pas au projet?
2: On a fait de la communication sur Instagram de la MJC et les garçons se sont proposés aussi d'afficher le flyer au collège avec validation des surveillants et on en a communiqué autour de nous.
5: Voilà, le service jeunesse a communiqué, la MJC a communiqué, mais vous, les jeunes, est-ce que vous avez communiqué autour de vous avec des jeunes de votre âge qui n'ont pas participé à ce projet ou des jeunes plus âgés?
4: Bah moi, mon frère, je lui ai dit d'arrêter d'aller. En fait, il se bat pas, mais il cherche. Du coup, moi, je lui ai dit d'arrêter de chercher parce que... Parce que dans tous les cas,
2: parce qu'il a quel âge? Il a 13 ans.
4: Oui.
2: Donc il pourrait participer à ces temps de rencontres, à ces temps de sensibilisation. Ça pourrait lui apporter énormément.
7: Je vais me permettre de répondre à la place de Rachida, parce que j'en ai parlé moi du projet. Et j'en ai parlé à d'autres jeunes justement qui sont sur Beaumont et qui potentiellement peuvent être dans ce genre d'embrouille plus tard. Et ça ne les intéresse pas. Et c'est ça le souci. C'est que quand tu leur dis oui, venez, on va rencontrer les jeunes de Persan, on va essayer de créer du lien social, vous vous inquiétez pas, c'est des jeunes comme vous, ils ont les mêmes craintes, ils ont les mêmes attentes, ils ont les mêmes aspirations que vous. Non, ça m'intéresse pas. Ils préfèrent aller jouer au foot au quartier, finir par se taper dessus avec d'autres jeunes, plutôt que de venir essayer de créer ce genre d'opportunité pour éviter que ça se finisse mal. Et c'est là où je trouve que c'est dommage, parce que la porte, on l'a fait, comme on dit toujours, on fait la porte de notre structure, et je pense que la MJC, c'est pareil, on ne la ferme jamais. Au contraire, on attend justement que ces jeunes-là viennent et participent à ce genre d'événement. Mais quand eux-mêmes, tu leur dis, viens, on va essayer. Que ça fonctionne pas. Mais au moins, essaye. Non. C'est ces personnes, j'ai pas envie. Après, je vais pas dire que peut-être que par des jeunes de personnes, certains réagissent pareil, hein, mais je n'en ai pas la preuve. Mais moi, pour l'avoir vécu, et je trouve ça vraiment regrettable.
5: L'approche avec les adultes, c'est pas évident avec les jeunes, mais entre vous, ça peut être plus facile de parler de ce projet, de sensibiliser d'autres jeunes de votre âge.
1: Alors, moi je pense pas. Ces personnes, comme j'avais dit, elles ont la tête dure. Comme il a dit aussi, ça les intéresse pas du tout de faire des trucs comme ça. Ils considèrent ça comme une perte de temps. Même si c'est pas vraiment une perte de temps. C'est quelque chose qui permet de nous sociabiliser avec des gens de l'autre ville. C'est difficile de raisonner ces personnes. Et je voulais aussi revenir sur un truc. Quand Rachida elle avait dit que elle avait peur de sortir dans la rue parce qu'elle avait peur que des gens viennent lui parler et tout. Ça dépend un peu de qui tu es. Parce que en fait, déjà pour les filles, je vous assure qu'il n'y aura aucun garçon qui va venir vous voir pour tout ce qui est question de règlement de compte, un truc comme ça. Si tu es habillé comme eux, t'auras plus de chances qu'ils viennent te voir et qu'ils te demandent d'où tu viens et tout. Pour éviter ces genres de trucs, c'est que si tu as vraiment peur, c'est de pas vraiment aller à Persan tout seul ou à Beaumont tout seul. Il faudrait toujours être accompagné au cas où. Et je parle plus pour des gens comme nous, les garçons. Faut pas être tout seul parce que on sait jamais, il peut y avoir un truc. Et c'est ça le problème, c'est qu'on vit sous la peur de si jamais il y a un truc qui va arriver ou un truc comme ça. Et on en vient à ça aujourd'hui. C'est ça le problème.
7: Tu nous as dit que tu avais des potes à Persan comme des potes à Beaumont parce que tu es au lycée à Beaumont. En prenant tes potes de Beaumont que tu vas venir et tout, tu penses qu'ils seraient susceptibles de venir et de t'accueillir pour t'empêcher d'avoir ce genre de soucis?
1: Genre c'est eux qui m'invitent à Beaumont pour...
7: Non mais même pas qu'ils t'invitent, que tu les vous donnez rendez-vous à X ou Y endroit, tu vas sur Beaumont avec eux. Je pense que ça se passera bien si t'avais accompagné des... Maintenant, Si à l'inverse tu fais la même chose, mais tu viens avec des collègues à toi de Persan, est-ce que tu penses que ça se passera aussi bien ou pas?
1: Si ça se passe bien à Beaumont, ça se passera bien à Persan. C'est ça en fait. Parce que après, faut se dire qu'on est les mêmes. On n'est pas vraiment aussi différents que ça. Comme j'ai dit, ça dépend aussi de la façon dont tu es habillé. Si t'es connu par eux, si toi t'étais dans ça et que t'as décidé d'arrêter, eux ils ont toujours ton visage, ils ont toujours cette idée que toi t'es dans ça, et du coup ils vont forcément venir.
2: Donc pour toi, marcher en binôme, ça te rassure?
1: Oui.
2: Ok.
1: Que de marcher tout seul à Beaumont pour aller faire des trucs, je sais pas, mais
2: tu te sens en insécurité?
1: C'est moins sûr que d'être à deux.
2: Bah c'est vraiment triste d'en arriver à là en fait. Donc il faut vraiment qu'on essaye de créer vraiment ce pont. Même s'il y en a un, il faut vraiment qu'on le crée au niveau lien social, quoi. C'est vraiment important. Parce que là...
8: Ce qui est simple, c'est par exemple, on pourrait... ceux qui sont de Beaumont, tu pourrais venir à Persan, y rester souvent. Et en fait, tu tisseras des liens avec des personnes. J'ai un ami, il est à l'école de Beaumont, il se balade avec tous ceux de Beaumont. Pourtant, il habite à Persan et il nous l'a jamais dit. Je ne citerai pas son nom, mais en gros, le truc, c'est qu'il vient au collège, il reste avec nous et tout, tranquille. Sauf qu'en fait, il veut pas dire où il nous a jamais dit où il habitait, des trucs comme ça. Et il nous dit, ouais, j'ai pas trop envie de dire, j'ai peur de certaines personnes. Parce que la dernière fois, ils m'ont dit, ouais, cette personne, je vais des trucs comme ça.
5: Tu as un ami qui est persané, il est au collège de Beaumont. Et il ne veut pas dire qu'il est de Persan. S'il dit qu'il est de Persan, il pourrait avoir des ennuis.
8: D'après moi, je pense qu'il n'en aura pas. Parce qu'en vrai, il est souvent avec nous. Mais par contre, je suis pas sûr à 100%. Je suis pas comme certains diraient, devin ou un truc comme ça. Mm-hmm.
5: Mais souvent, ça part de malentendus. Hein. Non, les bagarres hein, qui se passent entre Persan et Beaumont. Il y a beaucoup de malentendus.
2: Il y a beaucoup de provocations, surtout.
5: Beaucoup de
2: sur les réseaux sociaux, notamment.
5: Vous vous retrouvez sur les réseaux? Souvent, les jeunes de Persan et de Beaumont?
9: En vrai, oui. Hein. Ah. Tout se passe sur les réseaux, en vrai. C'est pour ça que tout se passe comme ça devait se passer.
4: En fait, je pensais que faire un match, une journée sportive avec les écoles, les MJC et tout ça, et là même à Beaumont, et on fait un match, on les mélange, ils font un match de foot, et ils seront obligés de venir, mais ils ne seront pas obligés de jouer.
1: Alors, c'est une très bonne idée. Je trouve qu'il faudrait aller petit à petit. Parce que direct aller sur le fait d'aller faire un match avec Persan Beaumont, ça peut juste ramener des embrouilles avec ceux qui s'entendent pas déjà très bien. Et après, ça peut finir très mal. Du coup, c'est mieux de commencer petit à petit, ramener des gens de Persan, ramener des gens de Beaumont. Ils parlent ensemble, mais sous surveillance, parce que, encore une fois, on sait jamais. Et après, bah, petit à petit, on en arrive sur le truc du match. Ce qui est aussi malheureux, c'est que, comme on l'avait dit tout à l'heure, il y en a qui ont juste pas envie de faire ces activités. Et c'est encore une fois difficile.
10: Comme le dirait Rachida, on pourrait faire une journée sportive où on ferait comme des équipes. Dans une équipe, il y a une partie Beaumont, une partie Persan, pour qu'ils soient ensemble. Pour qu'il y ait plus de personnes qui viennent, on pourrait mettre des trucs en jeu comme récompense, des maillots.
1: Faudrait ramener quelque chose qui les intéresse vraiment. Mais du coup, le foot, c'était une bonne idée.
2: Moi, je pense qu'il faut vraiment qu'on travaille en collaboration avec les établissements scolaires dans un premier temps pour faire des temps de sensibilisation et faire des rencontres avec les deux communes ou les communes qui sont intéressées par cette problématique pour pouvoir déjà créer, tisser des liens. Mais être conscient avec ce temps de sensibilisation des conséquences qu'ils peuvent avoir et ensuite petit à petit continuer à tisser ce lien sur d'autres activités un peu plus fun et pourquoi pas finir sur une grande journée avec des lots ou avec un barbecue autour d'un temps très convivial pour pouvoir concrétiser en fait tout le travail qui a été fait en amont par les professionnels et les jeunes aussi des différents établissements des différentes communes. Ça, je pense que ça serait un début.
4: Moi j'aimerais bien juste remonter sur le fait que vaut mieux prendre tous les collèges, toutes les écoles, même à Persan, pour que vraiment tout le monde se réunisse, même parce que il y a peut-être les embrouilles Persan-Beaumont, mais il y en a aussi dans les deux collèges de Beaumont. Du coup, ça peut rassembler vraiment tout le monde.
2: Et Persan aussi.
4: Et oui, Persan. Bah, ouais. Du coup, voilà.
5: Donc, en sortant du studio, on oublie le pont. Il n'existe plus, ce pont. N'est-ce pas?
11: Oui.
5: Oui.
11: Moi, il m'a du coup.
5: Pour vous.
11: Hein, pour vous, les jeunes.
12: Déjà, avant le sport, on pourrait pas essayer de faire un cercle de parole. On fait un cercle, après, on va tous parler, on va essayer de faire des liens, être d'accord. Et voilà.
4: Faire des débats comme on fait au SAGIR. En fait, il y a une personne qui dit, je pense que ça serait plus un adulte, qui dit. Je vais faire un exemple vite fait. Hein.
7: Tu proposes un thème.
4: Oui. Par exemple, manger la pizza avec des couverts ou sans couverts. C'est un exemple comme ça. Bah, comme on a fait aussi les débats un peu.
5: D'accord.
8: C'est pas pour viser, mais c'est en fait la plupart des personnes qui sont dans ces conflits, c'est les personnes qui jouent au foot, sans être méchant ou quoi que ce soit. Mais c'est la vérité. C'est la plupart des personnes, c'est les plus grands qui jouent au foot. En fait, ceux qui jouent au basket ou à des sports de combat, et ben en fait on leur apprend des règles qui sont différentes au foot. Par exemple au rugby c'est le respect de l'arbitre, alors qu'au foot il y a cette règle normalement, mais en fait personne ne respecte la règle à cause des grands joueurs Cristiano Ronaldo, Messi etc. Moi je suis pas très foot du coup déjà. et même le concept des combats c'est fidélité, fraternité ou un truc comme ça, comme liberté, égalité, fraternité.
1: Je veux rajouter un truc, c'est juste que après c'est un cliché on va dire. La plupart, c'est vrai qu'ils font du foot. Il y en a aussi qui profitent des sports de combat pour s'améliorer durant les bagarres.
2: Ah oui. Il faut vraiment partir sur l'idée que c'est pas de la compétition mais de la coopération. Et là, ça change tout sur les activités en fait. Parce que la compète, qui dit compète dit tension, dit conflit, qui dit coopération dit solidarité et le vivre ensemble. Quoi.
5: Merci à tous d'avoir participé à cette émission spéciale. Aujourd'hui, on a parlé de respect, de colère, de pression, mais surtout de solutions. Il faut se rappeler d'une chose, un conflit peut toujours être stoppé avant d'aller trop loin. Prenez soin de vous et des autres.
2: Merci.
5: Bonne journée à tous.
8: Ceux qui nous écoutent, vous êtes peut-être frères, grands frères, petites sœurs, petits frères. En fait, pensez à vos petits frères. Imaginons, est-ce que ça vous plairait que votre petit frère, demain matin, il vient, il fasse une descente et il meurt?
5: Pendant cette émission, personne ne prétendra que tous les problèmes ont été résolus. Les tensions existent encore, les blessures aussi, mais quelque chose s'est passé dans ce studio. Des jeunes de deux villes différentes ont partagé le même espace, les mêmes questions et les mêmes inquiétudes. Ils ont découvert que derrière les étiquettes, les réputations et les rivalités de territoire se trouvent souvent des réalités très proches. Les mots échangés aujourd'hui ne feront peut-être pas disparaître les rixes du jour au lendemain, mais ils ont permis de faire entendre une autre voix, celle de jeunes capables de réfléchir à leur acte, d'exprimer leurs peurs et d'envisager des solutions. Si cette émission laisse une trace, nous espérons que ce sera celle-ci. Avant de s'affronter, il est toujours possible de se parler. Et parfois, une discussion sincère peut accomplir ce que la violence n'a jamais réussi à construire. Merci à tous les participants pour leur courage, leur franchise et leur engagement dans cet échange. Car chaque dialogue ouvert est déjà une victoire contre le silence et les préjugés. Se parler n'efface pas tout, mais c'est souvent là que commence le changement.

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3: Bonjour, la saison culturelle se dévoile à Cergy, à vos agendas. Le Point commun dévoile sa nouvelle saison culturelle ce jeudi 11 juin à partir de 18h au Théâtre 95 de Cergy. Pour célébrer la réouverture prochaine du Théâtre des Louvrets, le public est invité à une soirée conviviale et participative. Au programme, découverte de la saison sous forme de parcours, jeux, indices, rencontres avec l'équipe et présentation des futurs spectacles. La brochure sera disponible sur place et la programmation complète sera mise en ligne dès 18h le 11 juin. À noter également un accès prioritaire aux réservations des abonnés du 11 au 27 juin. Belle journée à tous.
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3: La traditionnelle fête de la musique est une grande manifestation populaire et gratuite, ouverte à tous les musiciens, amateurs comme professionnels, et a pour objectif de promouvoir la diversité des genres musicaux et de rendre la musique accessible au plus grand nombre. Chaque année, elle rassemble des milliers de spectateurs dans une ambiance festive et conviviale. Si l'événement est célébré dans toute la France, chaque commune propose sa propre programmation. Direction Persan, les festivités débuteront le 20 juin de 14h à 18h avec de nombreuses animations destinées aux petits comme aux grands. Structures gonflables, ateliers de fabrication d'instruments de musique et même un escape game. À partir de 19h jusqu'à 1h du matin, place à la soirée moule frites, organisée par le comité des fêtes. Vers 20h45, les élèves du conservatoire de Persan offriront une prestation musicale au public. Enfin, la soirée s'achèvera en beauté avec un feu d'artifice tiré au parc Colette Besson entre 22h45 et 23h15. Que vous soyez mélomane, curieux ou simplement en quête d'une sortie conviviale, la fête de la musique promet cette année encore de beaux moments de partage et de découverte. À Beaumont-sur-Oise, M. Eric Comins est un agent de programmation et d'animation du pôle de la vie culturelle de la mairie depuis une dizaine d'années et accorde un point d'honneur à célébrer cette fête.
4: Alors cette fête de la musique, donc j'ai repris un peu cette organisation depuis une dizaine d'années à peu près pour réorganiser et continuer à maintenir cet événement qui est populaire et très important pour la ville. Et en ce qui concerne les préparatifs, oui, là on est dans les dernières lignes droites, donc ça s'approche le 20 juin. Oui. Donc là on est vraiment dans les tout derniers préparatifs.
3: L'année dernière, différents artistes se sont succédés. On peut parler du groupe de chansons entiers The Keystone ou encore le groupe Dix Versions de pop rock français et international. Et cette année, quels seront les groupes présentés? Quel type de musique interpréteront-ils?
4: On essaye chaque année de renouveler un petit peu la programmation, tout en restant dans un esprit un petit peu festif, puisque bon, la fête de la musique, ça annonce un petit peu la période estivale, donc c'est quelque chose de très, très ensoleillé, très, très festif. Et là, cette année, on aura deux artistes qui vont se produire, donc sur la scène dans le parc, à savoir Mélissa Otero, donc qui est une auteure, compositrice et interprète d'origine portoricaine. Donc il va venir faire une prestation en live avec son groupe en première partie de soirée. Et ensuite, on va apporter une petite nouveauté à notre fête de la musique, à savoir qu'on va terminer notre fête par un DJ set avec la DJ Astrid. Donc on va essayer de donner un peu une ambiance qu'on pourrait retrouver dans des festivals électro, enfin des choses comme ça, puisque en plus le parc se prête très bien à ce type de programmation. Donc on aura quelque chose de très très festif, très très relevé et très novateur par rapport à ce qu'on a pu programmer auparavant. Mais avant cela, avant cette partie musicale dans le parc, on aura une autre partie musicale, mais cette fois la Maison du Patrimoine, donc qui est située rue Basse de la Vallée, où là, de par le bâtiment, donc c'est un bâtiment historique, là on va programmer quelque chose de complètement différent. On va essayer de recréer un petit peu une ambiance guinguette, donc ça n'a rien à voir du tout avec notre programmation au parc, mais ça a toujours un côté festif et populaire, donc avec des artistes qui vont reprendre les grands classiques qu'on peut retrouver sur les différentes guinguettes que l'on voit en région parisienne. Donc il y aura un côté également festif et populaire à la Maison du Patrimoine. Donc ça va un petit peu lancer la manifestation à partir de 17h. Ensuite, à partir de 20h, il y aura les concerts dans le parc.
3: Que ce soit une ambiance plus ensoleillée ou même historique, ça attire donc un large public, adultes, adolescents, enfants. Est-ce que vous prévoyez des activités en parallèle pour divertir les plus jeunes, comme un chamboule-tout, une pêche au canard?
4: Alors, ce type d'animation, non, on ne l'a pas programmé, mais par contre, on n'a pas oublié les familles et les enfants, dans la mesure où, à partir de 15h, donc dans le parc, de 15h à 19h, on aura des installations avec ce qu'on appelle les instruments géants. Ce sont en fait des instruments en bois de grande taille qui seront répartis, il y aura une dizaine dans le parc. Et en fait, le public pourra déambuler un petit peu entre ces instruments et pourra les manipuler, créer des sons, des musiques. En fait, ça sera un petit peu un principe d'un jardin d'éveil musical. Au cours de l'après-midi, les familles pourront déambuler dans ce jardin musical et après poursuivre avec la programmation des concerts à partir de 20h.
3: Oui, donc ils ne sont pas seulement spectateurs, c'est aussi interactif finalement.
4: Voilà, tout à fait. Ils sont aussi acteurs de cette fête de la musique, parce que bon, bah, tout à chacun n'est pas forcément musicien, mais ça sera l'occasion pour eux de créer des sons, de créer leurs sons, donc ce qui est toujours intéressant, et puis de découvrir un petit peu, d'appréhender la musique d'une manière différente, d'une manière tactile, qui pourra, j'espère, peut-être ouvrir des vocations.
3: Ah oui, on espère, hein, c'est très intéressant. Donc la mairie a tendance à renouveler des événements, comme on a pu le voir avec Emma Story.
4: On essaye de renouveler un peu la programmation. Donc là, on a des artistes complètement différents par rapport à l'année dernière. On a amené un côté un petit peu novateur avec la venue de cette DJ, donc Astrid. C'est quelque chose qu'on n'a jamais fait et qu'on a voulu essayer de mettre en place pour voir un petit peu. Comme c'est un public qui est très familial et l'ambiance est très conviviale, donc on pense que ce type de prestation d'un DJ set peut très bien s'intégrer dans cette fête et peut rencontrer son public dans le parc, en espérant bien sûr qu'il fasse beau et chaud, quoi.
3: Oui, on espère, oui. Sur la programmation, il y a aussi mentionné donc la mise en place de food truck.
4: Ouais.
3: Est-ce que donc la mairie prend-elle tout en charge? Est-ce qu'il y a des prestataires qui...
4: Alors, en termes de prise en charge, tout ce qui est food truck, en fait, nous, on met à disposition les accès électriques. Et ensuite, les food trucks font leur propre vente auprès du public. Nous, on met à disposition en fait le lieu, le site et les accès techniques, on va dire, à l'eau, l'électricité, en fonction des besoins des uns et des autres. Et là, pour l'instant, on a déjà deux food trucks et un stand qui est plus spécialisé dans la vente de boissons.
3: D'accord.
4: Donc avec des cocktails, toujours pour garder cet esprit un petit peu festif et estival. Et on aura des food trucks donc de crêpes salées, sucrées, un food truck de burgers. Donc on aura une offre alimentaire, on va dire, qui sera très, très riche et variée, ce qui permettra au public présent dans le parc tout au long de l'après-midi de pouvoir se restaurer avec des glaces dans la journée, des crêpes, et ensuite de dîner dans le parc en attendant les concerts à partir de 20h.
3: Vous me proposez un menu très intéressant. Donc les Beaumontois peuvent se renseigner bien sûr sur le site de la mairie s'ils ont encore des questions.
4: Ouais.
3: Mais s'il y a toujours des interrogations qui se maintiennent, est-ce que vous pourrez donner un numéro de téléphone?
4: Eh ben, ils peuvent tout simplement m'appeler directement en mairie, donc soit sur ma ligne directe au 01 30 28 79 75 ou passer par le standard au 01 30 28 79 79 et ils me demandent, donc Eric commence et je répondrai avec grand plaisir à toutes leurs questions.
3: Voilà, à présent vous n'avez plus d'excuses. Il y aura de quoi faire le 20 juin à Beaumont et à Persan. On vous y attend pour découvrir les animations et les artistes locaux. Passez une belle journée et un très bel été.
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6: Bonjour à tous et bienvenue à l'antenne d'Alternative FM. Comme chaque mercredi, je reçois un groupe d'enfants du plan mercredi. Aujourd'hui, c'est un nouveau groupe qu'on accueille au studio d'Alternative FM. Et ils sont à 8. On va faire un tour de table pour se présenter. Donc moi, je vais commencer. Je m'appelle Marie. J'ai 6 ans et demi. J'ai 2 petits frères et 3 grandes sœurs que j'aime beaucoup. Le mercredi, moi, j'aime bien aller au plan mercredi pour faire des dessins. Quelquefois, on fait des activités sportives aussi. J'aime bien jouer au basketball et jouer à la trottinette. À l'école, la grammaire. J'aime pas trop les mathématiques. J'aime beaucoup les bonbons à la réglisse.
7: Moi, je m'appelle Laïna. J'ai 8 ans. Je suis en CE2. J'aime beaucoup faire du vélo et j'adore beaucoup les bonbons.
8: Bonjour, moi c'est Lana, j'ai 8 ans, je suis en CE2, j'aime bien faire du sport et le week-end j'aime bien qu'on fasse des barbecues et qu'on fête des trucs.
9: Bonjour, moi je m'appelle Noah, j'ai 8 ans, j'aime beaucoup mes copains, j'aime pas nettoyer ma chambre, j'aime bien dessiner et j'aime bien lire aussi.
10: Je m'appelle Lina. J'ai 8 ans, je suis en CE2, j'aime pas nettoyer ma chambre.
11: Je m'appelle Mohamed, j'ai 8 ans, je suis en CE2, j'aime bien dessiner, j'aime bien faire du vélo. Et j'ai un petit frère et une grande sœur, j'aime bien les maths.
12: Bonjour, je m'appelle Evan-Lee, j'ai une petite sœur, je suis en CE1, je suis un petit peu en difficulté en maths. Et j'aime trop ma classe, j'aime trop mes amis, j'aime trop dessiner, j'aime trop ranger ma chambre, j'aime trop aider ma maman à cuisiner, et c'est tout.
13: Bonjour, je m'appelle Lorraine, j'aime bien jouer avec mes amis, j'aime bien ranger ma chambre, j'aime bien faire des mathématiques, mais je suis un petit peu nulle en lecture. Et j'ai 2 frères, un grand et un petit, et j'aime bien aider ma maman.
14: Bonjour, je m'appelle Sophia, j'ai 7 ans, je suis en CE1, j'aime bien mes copines, j'aime bien aider ma maman, j'aime bien faire le ménage, j'aime bien ranger ma chambre, et je joue très bien à l'école avec mes copines et j'adore ma maîtresse.
6: Eh bien, c'est un très beau petit groupe, ça. J'ai entendu que parmi vous, il y en a qui aiment aider leurs parents, il y en a qui adorent ranger leur chambre, donc c'est nickel dans votre chambre, là, quand vous êtes venu au plan mercredi. Oui ? Oui ? Non ? Qu'est-ce que tu as fait au plan mercredi en particulier ? Qu'est-ce que tu as aimé faire ? Tu as travaillé sur la découverte des pays du monde, je crois.
14: Oui.
6: Tu as découvert quel pays au plan mercredi ?
14: J'ai découvert plein de pays, mais je ne sais plus lesquels.
6: Lorraine, quel pays tu as préféré dans tous les pays que tu as découverts ?
13: J'ai aimé tous les pays, mais je ne sais plus les pays que j'avais fait.
6: Si tu t'en souviens, tu nous dis. D'accord ?
13: Ok.
6: Ok. Bon, on passe à ta camarade. Evan-Lee, est-ce que tu te souviens des pays que tu as découverts ?
11: Je ne sais pas si c'est celui-là, mais je ne me rappelle pas trop.
6: C'est quoi celui-là ? Est-ce que tu as un pays en tête ?
11: Non.
6: Pas du tout ? Du tout, du tout, du tout ?
11: Pas du tout.
6: Ensuite, on va passer à ton camarade. Salut Mohamed. Alors, dis-nous, quel pays tu as découvert au plan mercredi ?
11: J'ai découvert le Brésil, le Portugal.
6: Quelle langue on parle au Brésil ?
11: Je sais pas, on parle portugais.
6: Tu as découvert le Brésil, le Portugal, tu nous as dit.
11: Et l'Égypte.
6: Ah, l'Égypte. Qu'est-ce que tu peux nous dire sur ces 3 pays ? Qu'est-ce que tu peux nous dire ? La langue, la culture, la cuisine. Est-ce que tu as découvert des plats que tu connaissais pas ? Des recettes, par exemple ?
11: Oui.
6: Oui, quelles recettes ? Des recettes d'Égypte ou du Portugal ou du Brésil ?
11: C'était des bonnes de coco.
6: Des boules de coco ? C'est brésilien, portugais, égyptien ?
11: Brésilien.
6: Ah, c'est brésilien. Vous avez fait la recette au plan mercredi ?
11: Oui.
6: Tu as goûté ?
11: Oui.
6: Est-ce que c'est bon ?
11: J'aime pas trop.
6: Ah, t'aimes pas trop. Ok. Alors, Lina, est-ce que tu as découvert d'autres pays, toi, au plan mercredi?
0: La Turquie.
6: C'est bien la Turquie, c'est beau, c'est comment? Tu sais où ça se trouve?
0: Non.
6: Est-ce qu'il y a un autre pays que tu as découvert?
0: La Nouvelle-Zélande.
6: Ouais, alors qu'est-ce que tu peux nous dire là-dessus?
0: Rien.
6: Rien aussi? D'accord, ok. On passe à ton camarade.
9: Moi, c'est pareil que Lina, c'est la Nouvelle-Zélande. Au plan mercredi, on a fait le haka au pôle enfance. On a fait du haka.
6: C'est quoi?
9: C'est une danse que les personnes aux îles Samoa pour effrayer leurs adversaires.
6: Ah, c'est comme dans le rugby? C'est ça? Et est-ce que tu connais la danse? Tu pourrais nous la faire? Personne ici connaît la danse?
9: Oui.
6: Si, vous connaissez la danse. Qui veut essayer? J'aimerais bien voir. Allez, une petite démo. Une toute petite.
9: Moi, j'ai oublié.
6: Tu veux bien? Tu as oublié? Et toi, ta copine, là, toi, tu connais? Tu as oublié, toi aussi? Ah, c'est dommage, ça. Bon. Qu'est-ce que tu peux nous dire d'autre sur la Nouvelle-Zélande?
9: Aussi, en ce moment, à l'école, on travaille sur des habitants de la Nouvelle-Zélande. Ce sont les Maoris. Ce sont les Maoris. En fait, c'est... Comment dire? Leur bateau, c'est des grandes pirogues et ça s'appelle des waka. Et voilà, c'est tout.
6: Ah, c'est bien, c'est très intéressant. À toi maintenant.
15: Ce que j'ai bien aimé au plan mercredi, c'était l'Égypte. Parce qu'on a fait des pains égyptiens et c'était bon.
6: Vous avez fait votre propre pain. Est-ce que c'était facile ou c'était difficile?
15: C'était facile.
6: Est-ce que c'était bon?
15: Oui, trop bon.
6: Donc ça veut dire que vous allez peut-être faire cette recette-là chez vous?
15: Oui.
6: Toi, tu vas le faire en tout cas?
15: Oui.
6: Ce sont des recettes qu'on va retrouver le 17 juin.
15: Oui.
6: Est-ce que vous allez tous venir?
15: Oui.
6: Oui, ok. Et qu'est-ce que tu peux nous dire d'autre sur l'Égypte?
15: Il y a trois pyramides.
6: Mm-hmm.
15: Il y en a une grande, une moyenne et une petite. Et après, on est aussi parti au musée du Louvre.
6: Oh, ça c'est bien ça.
15: Mais c'était fatigant.
6: Ah, c'est un peu loin.
15: Et ennuyant, en plus ça donnait mal à la tête.
6: Le trajet, c'était un peu fatigant. Mais le musée du Louvre, vous avez découvert quoi? Tu as vu quoi là-bas?
15: Des statues trop gênantes et des trucs bien.
6: Des statues trop gênantes et des trucs bien.
15: Oui, il n'y avait que des personnes nues à chaque fois.
6: D'accord, ok. Mais qu'est-ce qui t'a plu? T'as pas vu un tableau qui t'a attiré?
15: Mona Lisa.
6: Ah, Mona Lisa.
15: Les momies après. Après, on a vu aussi les momies.
6: C'est comment?
15: Le recouvert de bandage. C'est quelqu'un qui est mort et il le recouvre de bandage. Puis après, il le met dans un sarcophage. Puis après, normalement, il le met dans une pyramide.
6: Donc, tu as vu une vraie momie?
15: Ah, je sais pas trop.
6: D'accord.
15: Je croyais que c'était une vraie.
6: C'est une vraie? Waouh! Eh ben, dis donc, tu en as de la chance.
9: Sur la Nouvelle-Zélande aussi, comment dire ça? En fait, c'est un insecte, en fait. C'est un weta. Il y en a pas beaucoup dans la Nouvelle-Zélande, donc c'est important pour les protéger, voilà. C'est tout.
6: D'accord. C'est tout. Et puis je crois que tu voulais nous faire la danse.
9: Non.
6: Ok, bon.
16: On a fait des pyramides.
6: Comment? Avec des cartons, du papier, avec des pierres, vous avez fait comment?
16: De l'argile.
6: Ah, super. Donc ce sera exposé le 17 juin. On pourra voir ça à la salle Marcel Cachin.
16: Oui.

0: 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Le 17 juin, tous les Persanais sont invités à découvrir toutes les activités qui ont été proposées au plan mercredi pendant toute l'année. Ce sera à la salle Marcel Cachin à partir de 17h30. Aujourd'hui, nous sommes avec les enfants du plan mercredi et on parle de leurs activités.
1: Venez à la salle Marcel Cachin le 17 juin. Vous pouvez découvrir les activités qu'on a fait au plan mercredi, les pays qu'on a appris et les légendes.
0: Voilà, votre atelier touche à sa fin. Les enfants, est-ce que ça vous a plu ?
2: Oui.
1: Okay. Oui.
0: Bon, on n'a pas eu la démonstration de danse, malheureusement, mais ce sera peut-être un autre mercredi.
3: Non,
0: merci. Non, toujours non.
1: Okay. Non, merci.
0: Très bien. On se donne rendez-vous le 17 juin à la salle Marcel Cachin. Ça vous va ?
2: Oui.
0: Bonne fin d'après-midi, oui. Les enfants.
2: Merci. À toi aussi.
0: Merci.
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3: C'est l'un des rendez-vous les plus attendus de la saison hippique. Le dimanche 14 juin, l'Hippodrome de Chantilly accueillera la 177e édition du Prix de Diane Longines. Au-delà de la prestigieuse course qui réunit les meilleures pouliches, l'événement promet une journée placée sous le signe de l'élégance et de la convivialité. Les visiteurs pourront participer au traditionnel concours d'élégance, célèbre pour ses chapeaux et tenues raffinées, mais aussi profiter du village de Diane avec ses nombreuses animations pour toute la famille. Les plus fêtards pourront également profiter des folies du Diane. Une ambiance électrochique avec une vue imprenable sur les courses, sport, glamour et art de vivre. Côté gastronomie, plusieurs formules seront disponibles, du pique-nique signé La Durée aux espaces de restauration premium. Partenaire titre de l'événement, Longines présentera également sa montre officielle, le modèle Prima Luna sorti de diamant. Le prix de Diane Longines, c'est le 14 juin prochain à Chantilly. Un rendez-vous mêlant sport, élégance et art de vivre à la française.
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3: Bonjour, mercredi après-midi, le stade de Louis Audino à Persan a accueilli la troisième édition de son événement dédié au handisport, avec au programme des découvertes de disciplines adaptées, une fresque participative à l'entrée du site, des animations musicales et des moments à partager autour de l'inclusion. Une manifestation qui a réuni participants, bénévoles et organisateurs dans une ambiance conviviale.
4: On a fait la boxe, l'atelier boxe, on a fait l'atelier sensoriel. Comme je fais partie des bénévoles Agora, donc c'était aussi au thème de la boxe et du judo. Franchement, c'est bien.
3: Un engagement salué par les participants venus découvrir ou redécouvrir le handisport. C'est le cas de cette jeune persanaise qui connaît déjà bien cet univers et qui a particulièrement apprécié cette après-midi sportive.
5: J'ai déjà participé avec mon école. On a fait du rugby fauteuil, du langage des signes, du braille et on a fait plein d'autres choses.
3: Des ateliers accessibles à tous, une forte mobilisation des bénévoles et une volonté de sensibiliser le public au handicap à travers le sport. Autant d'éléments qui montrent le succès grandissant de cette manifestation, nous explique au micro d'Alternative FM Kamel, coordinateur de cet après-midi sportive.
6: En fait, cet après-midi, elle a commencé à 14h avec un mot de Monsieur Barroca pour introduire l'événement. Par la suite, on a introduit aussi avec un tir à la corde, avec deux équipes pour pouvoir commencer les activités. Et par la suite, on avait 14 activités, que ce soit sportives ou même de sensibilisation, sur tout le site. On avait les partenaires comme les clubs d'athlétisme, le club de foot, le club du multiboxing aussi qui était là, avec d'autres services aussi de la ville comme le CCAS qui était présent ce jour-là, l'Agora, donc le centre socio-culturel, service des sports, service jeunesse. On avait le SAJH, donc le service d'accueil des jeunes handicapés aussi qui était présent. Le PRE aussi à ne pas oublier, le CCAS aussi qui était là. Donc c'était plusieurs activités aujourd'hui en e-sport où on pouvait voir, pratiquer. C'était plutôt sur de l'initiation au handisport. On a eu beaucoup d'enfants, d'adultes, de familles, de personnes aussi en situation de handicap. Le but de cet événement était de rencontrer et de réunir tout public sur cet après-midi-là de 14h à 16h30. On a aussi un partenaire qui est UFOLEP. Donc c'était UFOLEP qui était avec nous aujourd'hui, qui nous ont ramené les tirs de précision avec des lasers et avec le club d'athlétisme où on avait une course d'athlétisme, donc un système de relais où en fin de course on avait un tir au laser et il fallait revenir. L'objectif de cette journée, bien évidemment, c'était de sensibiliser le public au sport et au handisport. C'était aussi de faire découvrir des disciplines qu'on peut avoir sur les Jeux Olympiques et les Paralympiques aussi. Utiliser le sport comme vecteur aussi de lien social pour tous nos persanés et nos jeunes, surtout sur lequel on est, notre politique sportive en tout cas de la ville, elle est très appuyée sur ce principe-là.
3: J'ai vu qu'à l'entrée il y a une belle fresque également, oui, qui a été réalisée par les enfants aussi.
6: C'est ça, en fait on a la chance d'avoir un animateur du service enfance qui a des qualités artistiques et effectivement vous pouvez voir une fresque où on voit la valeur du respect, où cette fresque bien évidemment elle a été préparée par notre animateur et par la suite tout le monde a pu participer à cette fresque. Notre parrain de cet événement, parce que c'est la troisième édition de cet événement-là, qui est Fabrice Morgado, qui est champion paralympique de CCFoot, qui bien évidemment a participé à la finale qui s'est déroulée à Paris. On a eu la chance de l'avoir parmi nous et il est parrain pour la troisième année consécutive et il est là, il est toujours fidèle à son poste de parrain pour cet événement-là.
3: Une troisième édition placée sous le signe du partage, de la découverte et de l'inclusion. Face à la participation du public et à l'enthousiasme des jeunes comme des bénévoles, cet événement a confirmé son importance dans la vie locale à Persan et pourrait bien revenir l'année prochaine avec de nouvelles animations. Belle journée à tous.
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3: Bonjour, mercredi après-midi, le stade de Louis Audinot à Persan a accueilli la troisième édition de son événement dédié au handisport, avec au programme des découvertes de disciplines adaptées, une fresque participative à l'entrée du site, des animations musicales et des moments à partager autour de l'inclusion. Une manifestation qui a réuni participants, bénévoles et organisateurs dans une ambiance conviviale.
4: On a fait la boxe, l'atelier boxe, on a fait l'atelier sensoriel. Comme je fais partie des bénévoles Agora, donc c'était aussi au thème de la boxe et du judo. Franchement, c'est bien.
3: Un engagement salué par les participants venus découvrir ou redécouvrir le handisport. C'est le cas de cette jeune Persanaise qui connaît déjà bien cet univers et qui a particulièrement apprécié cet après-midi sportive.
5: J'ai déjà participé avec mon école. On a fait du rugby fauteuil, du langage des signes, du braille et on a fait plein d'autres choses.
3: Des ateliers accessibles à tous, une forte mobilisation des bénévoles et une volonté de sensibiliser le public au handicap à travers le sport. Autant d'éléments qui montrent le succès grandissant de cette manifestation, nous explique au micro d'Alternative FM Kamel, coordinateur de cet après-midi sportive.
6: En fait, cet après-midi, elle a commencé à 14h avec un mot de M. Barroca pour introduire l'événement. Par la suite, on a introduit aussi avec un tir à la corde, avec deux équipes pour pouvoir commencer les activités. Et par la suite, on avait 14 activités, que ce soit sportives ou même de sensibilisation. Surtout le site, on avait les partenaires comme les clubs d'athlétisme, le club de foot, le club du multiboxing aussi qui était là, avec d'autres services aussi de la ville comme le CCAS qui était présent ce jour-là, l'Agora, donc le centre socio-culturel, service des sports, service jeunesse, on avait le SAGH, donc le service d'accueil des jeunes handicapés aussi qui était présent. Le PRE aussi à ne pas oublier, le CCAS aussi qui était là. Donc c'était plusieurs activités aujourd'hui en e-sport où on pouvait voir, pratiquer. C'était plutôt sur de l'initiation au handisport. On a eu beaucoup d'enfants, d'adultes, de familles, de personnes aussi en situation de handicap. Le but de cet événement était de rencontrer et de réunir tout public. Sur cet après-midi-là, de 14h à 16h30, on a aussi un partenaire qui est UFOLEP. Donc c'était UFOLEP qui était avec nous aujourd'hui, qui nous ont ramené les tirs de précision avec des lasers et avec le club d'athlétisme où on avait une course d'athlétisme, donc un système de relais où en fin de course on avait un tir au laser et il fallait revenir. L'objectif de cette journée, bien évidemment, c'était de sensibiliser le public au sport et au handisport. C'était aussi de faire découvrir des disciplines qu'on peut avoir sur les Jeux Olympiques et les Paralympiques aussi. Utiliser le sport comme vecteur aussi de lien social pour tous nos personnes et nos jeunes, surtout sur lesquels on est, notre politique sportive en tout cas de la ville, elle est très appuyée sur ce principe-là.
3: J'ai vu qu'à l'entrée, il y a une belle fresque également, qui a été réalisée par les enfants aussi.
6: C'est ça. En fait, on a la chance d'avoir un animateur du service enfance qui a des qualités artistiques et effectivement, vous pouvez voir une fresque où on voit la valeur du respect, où cette fresque, bien évidemment, elle a été préparée par notre animateur et par la suite, tout le monde a pu participer à cette fresque. Notre parrain de cet événement, parce que c'est la troisième édition de cet événement-là, qui est Fabrice Morgado, qui est champion paralympique de CCFoot, qui bien évidemment a participé à la finale qui s'est déroulée à Paris. On a eu la chance de l'avoir parmi nous et il est parrain pour la troisième année consécutive et il est là, il est toujours fidèle à son poste de parrain pour cet événement-là.
3: Une troisième édition placée sous le signe du partage, de la découverte et de l'inclusion. Face à la participation du public et à l'enthousiasme des jeunes comme des bénévoles, cet événement a confirmé son importance dans la vie locale à Persan et pourrait bien revenir l'année prochaine avec de nouvelles animations. Belle journée à tous.
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3: La traditionnelle fête de la musique est une grande manifestation populaire et gratuite, ouverte à tous les musiciens, amateurs comme professionnels, et a pour objectif de promouvoir la diversité des genres musicaux et de rendre la musique accessible au plus grand nombre. Chaque année, elle rassemble des milliers de spectateurs dans une ambiance festive et conviviale. Si l'événement est célébré dans toute la France, chaque commune propose sa propre programmation. Direction Persan, les festivités débuteront le 20 juin de 14h à 18h avec de nombreuses animations destinées aux petits comme aux grands. Structures gonflables, ateliers de fabrication d'instruments de musique et même un escape game. À partir de 19h jusqu'à 1h du matin, place à la soirée moule frites, organisée par le comité des fêtes. Vers 20h45, les élèves du conservatoire de Persan offriront une prestation musicale au public. Enfin, la soirée s'achèvera en beauté avec un feu d'artifice tiré au parc Colette Besson entre 22h45 et 23h15. Que vous soyez mélomane, curieux ou simplement en quête d'une sortie conviviale, la fête de la musique promet cette année encore de beaux moments de partage et de découverte. À Beaumont-sur-Oise, Monsieur Eric Commence est un agent de programmation et d'animation du pôle de la vie culturelle de la mairie depuis une dizaine d'années et accorde un point d'honneur à célébrer cette fête.
4: Alors cette fête de la musique, donc j'ai repris un peu cette organisation depuis une dizaine d'années à peu près pour réorganiser et continuer à maintenir cet événement qui est populaire et très important pour la ville. Et en ce qui concerne les préparatifs, oui, là on est dans les dernières lignes droites, donc ça s'approche le 20 juin. Mmh. Donc là on est vraiment dans les tout derniers préparatifs.
3: L'année dernière, différents artistes se sont succédés. On peut parler du groupe de chansons entiers The Keystone ou encore le groupe Dix Versions de pop, rock français et international. Et cette année, quels seront les groupes présentés? Quel type de musique interpréteront-ils?
4: On essaye chaque année de renouveler un petit peu la programmation, tout en restant dans un esprit un petit peu festif, puisque bon, la fête de la musique, ça annonce un petit peu la période estivale, donc c'est quelque chose de très, très ensoleillé, très, très festif. Et là, cette année, on aura deux artistes qui vont se produire donc sur la scène dans le parc, à savoir Mélissa Otero, donc, qui est une auteure, compositrice et interprète d'origine portoricaine. Mmh. Donc, il va venir faire une prestation en live avec son groupe en première partie de soirée. Et ensuite, on va apporter une petite nouveauté à notre fête de la musique, à savoir qu'on va terminer notre fête par un DJ set avec la DJ Astrid. Donc on va essayer de donner un peu une ambiance qu'on pourrait retrouver dans des festivals électro, enfin des choses comme ça, puisque en plus le parc se prête très bien à ce type de programmation. Donc on aura quelque chose de très très festif, très très relevé et très novateur par rapport à ce qu'on a pu programmer auparavant. Mais avant cela, avant cette partie musicale dans le parc, on aura une autre partie musicale, mais cette fois la Maison du Patrimoine, donc qui est située rue Basse de la Vallée, où là, de par le bâtiment, donc c'est un bâtiment historique, là on va programmer quelque chose de complètement différent. On va essayer de recréer un petit peu une ambiance guinguette, donc ça n'a rien à voir du tout avec notre programmation au parc, mais ça a toujours un côté festif et populaire, donc avec des artistes qui vont reprendre les grands classiques qu'on peut retrouver sur les différentes guinguettes que l'on voit en région parisienne. Donc il y aura un côté également festif et populaire à la Maison du Patrimoine. Donc ça va un petit peu lancer la manifestation à partir de 17h. Ensuite, à partir de 20h, il y aura les concerts dans le parc.
3: Que ce soit une ambiance plus ensoleillée ou même historique, ça attire donc un large public, adultes, adolescents, enfants. Est-ce que vous prévoyez des activités en parallèle pour divertir les plus jeunes, comme un chamboultou, une pêche au canard?
4: Alors, ce type d'animation, non, on ne l'a pas programmé, mais par contre, on n'a pas oublié les familles et les enfants, dans la mesure où, à partir de 15h, donc dans le parc, de 15h à 19h, on aura des installations avec ce qu'on appelle les instruments géants. Ce sont en fait des instruments en bois de grande taille qui seront répartis, il y aura une dizaine dans le parc. Et en fait, le public pourra déambuler un petit peu entre ces instruments et pourra les manipuler, créer des sons, des musiques. En fait, ça sera un petit peu un principe d'un jardin d'éveil musical. Au cours de l'après-midi, les familles pourront déambuler dans ce jardin musical et après poursuivre avec la programmation des concerts à partir de 20h.
3: Oui, donc ils ne sont pas seulement spectateurs, c'est aussi interactif finalement.
4: Voilà, tout à fait. Ils sont aussi acteurs de cette fête de la musique, parce que bon, bah, tout à chacun n'est pas forcément musicien, mais ça sera l'occasion pour eux de créer des sons, de créer leurs sons, donc ce qui est toujours intéressant, et puis de découvrir un petit peu, d'appréhender la musique d'une manière différente, d'une manière tactile, qui pourra, j'espère, peut-être ouvrir des vocations.
3: Ah oui, on espère, hein, c'est très intéressant. Donc la mairie a tendance à renouveler des événements, comme on a pu le voir avec Emma Story.
4: On essaye de renouveler un peu la programmation. Donc là, on a des artistes complètement différents par rapport à l'année dernière. On a amené un côté un petit peu novateur avec la venue de cette DJ, donc Astrid. C'est quelque chose qu'on n'a jamais fait et qu'on a voulu essayer de mettre en place pour voir un petit peu. Comme c'est un public qui est très familial et l'ambiance est très conviviale, donc on pense que ce type de prestation d'un DJ set peut très bien s'intégrer dans cette fête et peut rencontrer son public dans le parc, en espérant bien sûr qu'il fasse beau et chaud, quoi.
3: Oui, on espère, oui. Sur la programmation, il y a aussi mentionné donc la mise en place de food truck.
4: Ouais.
3: Est-ce que donc la mairie prend-elle tout en charge? Est-ce qu'il y a des prestataires qui...
4: Alors, en termes de prise en charge, tout ce qui est food truck, en fait, nous, on met à disposition les accès électriques. Et ensuite, les food trucks font leur propre vente auprès du public. Nous, on met à disposition en fait le lieu, le site et les accès techniques, on va dire, à l'eau, l'électricité, en fonction des besoins des uns et des autres. Et là, pour l'instant, on a déjà deux food trucks et un stand qui est plus spécialisé dans la vente de boissons. D'accord. Donc avec des cocktails, toujours pour garder cet esprit un petit peu festif et estival. Et on aura des food trucks donc de crêpes salées, sucrées, un food truck de burgers. Donc on aura une offre alimentaire, on va dire, qui sera très, très riche et variée, ce qui permettra au public présent dans le parc tout au long de l'après-midi de pouvoir se restaurer avec des glaces dans la journée, des crêpes, et ensuite de dîner dans le parc en attendant les concerts à partir de 20h.
3: Vous me proposez un menu très intéressant. Donc les Beaumontois peuvent se renseigner bien sûr sur le site de la mairie s'ils ont encore des questions.
4: Ouais.
3: Mais s'il y a toujours des interrogations qui se maintiennent, est-ce que vous pourrez donner un numéro de téléphone?
4: Ils peuvent tout simplement m'appeler directement en mairie, donc soit sur ma ligne directe au 01 30 28 79 75, ou passer par le standard au 01 30 28 79 79 et ils me demandent, donc Eric commence et je répondrai avec grand plaisir à toutes leurs questions.
3: Voilà, à présent vous n'avez plus d'excuses. Il y aura de quoi faire le 20 juin à Beaumont et à Persan. On vous y attend pour découvrir les animations et les artistes locaux. Passez une belle journée et un très bel été.
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4: Bonjour à toutes et à tous et bienvenue dans ce nouveau numéro de Ma Santé et Moi, votre rendez-vous dédié à l'information, à la prévention et au bien-être. Aujourd'hui, nous avons le plaisir de recevoir Doris Rose Cannier du pôle santé de la ville de Persan. Nous allons échanger sur les nombreuses actions mises en place au service des habitants tout au long de l'année. La municipalité se mobilise pour promouvoir la santé, faciliter l'accès à l'information et proposer des rendez-vous adaptés à tous les publics. Nous évoquerons également les temps forts à venir, notamment les prochains rendez-vous santé proposés sur la ville de Persan, ainsi que la venue très attendue de Lauriane Tour, un événement majeur consacré à l'orientation, à la découverte des métiers et à l'accompagnement des jeunes dans la construction de leur avenir. Doris Rose, bonjour.
5: Bonjour Marie-Gabrielle et bonjour à tous les auditeurs.
4: Dans ce nouveau numéro de Ma Santé et Moi, par quoi allons-nous commencer, par quel rendez-vous?
5: On va peut-être démarrer par celui qui arrive très vite, déjà mardi prochain, vous l'avez dit en introduction, ce sera Lauriane Tour, un rendez-vous, j'ai envie de dire inédit sur la commune, où on va accueillir avec les services de la région une grande journée autour de l'accès à l'emploi, mais sous différentes formes. Alors les choses sont quasi bouclées pour accueillir tous les publics en recherche d'emploi, en recherche d'information, de formation, quel que soit j'ai envie de dire l'état aujourd'hui. On va accueillir tous les publics qui se posent des questions sur l'avenir professionnel pour les accompagner, donner des informations autour d'un accès à un emploi. On a autour d'une cinquantaine d'entreprises qui seront présentes, avec déjà quasiment 400 voire 450 offres d'emploi. Donc vraiment, il y a de l'offre et il reste en face des personnes qui viennent faire la demande pour bénéficier d'un emploi ou d'une orientation.
4: Alors, dans le numéro précédent de Ma Santé et Moi, vous aviez indiqué qu'il y avait la possibilité d'être accompagné sur les CV, les lettres de motivation.
5: Tout à fait. Il y a un temps de coaching qui a eu lieu tous les mardis. Néanmoins, si vous n'avez pas été coaché durant ce temps, c'est encore possible le jour J. Donc, venez avec votre CV, même s'il n'est pas finalisé. Il y aura de l'accompagnement. Il y aura dans la manière dont nous avons disposé les différents stands. Il y aura des espaces réservés à l'accompagnement, dans la rédaction de son CV, dans le coaching, des espaces bien-être pour ceux qui peuvent avoir une montée de pression, de stress à l'idée de rencontrer un potentiel recruteur. En fait, tout est vraiment mis en place pour lever les freins qui peuvent exister autour de l'accès à l'emploi. On a des centres de formation, on a des entreprises locales du bassin qui ont des offres d'emploi. Les centres de formation qui ont des formations qualifiantes, professionnalisantes, qui viennent avec toutes les informations pour pouvoir les donner à la population. Il y a eu un gros travail de sensibilisation, de mobilisation et en face, on a eu un retour très favorable. Et aujourd'hui, la balle est dans le camp des publics pour lesquels ces journées sont pensées par la région et grâce au soutien des services municipaux.
4: Il n'y aura pas que des persanés.
5: Il n'y aura pas que des persanés. L'événement, au vu de sa grandeur, au vu de la mobilisation, il a vocation à rayonner sur tout le bassin. Puis d'ailleurs, l'événement il est porté par la région. Et les portes sont ouvertes. Toute personne qui souhaite avoir des informations, être accompagnée et la bienvenue sur la commune de Persan le 9 juin prochain. À partir de 10h, on accueille et ce jusqu'à 17h.
4: Donc ce sera sur le parvis de l'hôtel de ville.
5: C'est ça.
4: Et il y aura également des stands dans la salle Marcel Cachin.
5: Tout à fait.
4: Vous avez notifié également la présence d'un bus, je crois.
5: C'est ça, le break aidant.
4: Oui.
5: C'est ça, le break aidant. Ça, il faut le dire, aujourd'hui, on est face à une population qui se retrouve de plus en plus, j'ai envie de dire, très jeune en situation d'aidant. Alors, cette population ne le reconnaît pas forcément, tout simplement parce que s'occuper d'un parent ou d'un enfant, ça peut paraître normal, voire évident. Il peut avoir une forme de culpabilité à se faire appeler aidant. Pour autant, n'empêche que quelqu'un qui se retrouve en situation d'aidant, il peut avoir un frein à l'emploi. Donc, dans la conception de cette journée, on l'a vraiment calibré à la hauteur de la vision globale que nous avons au sujet de l'accès à l'emploi. Donc, c'est la raison pour laquelle on a sollicité les services de l'association S'entraider, qui a répondu présente et qui viendra avec un food truck. L'objectif, c'est de pouvoir accompagner les personnes, informer les personnes sur ce statut d'aidant, mais au-delà d'informer, c'est également de proposer tout ce qui peut exister pour aider quelqu'un qui se trouve en situation d'aidant aujourd'hui. Qu'est-ce qui existe et comment on peut lever les freins au-delà de cette situation, pouvoir accéder à un emploi. D'ailleurs, j'en profite pour dire que pour des personnes en situation de handicap, il y aura toute une partie réservée à l'emploi et handicap. L'Orient Tour à Persan, c'est un événement à ne pas manquer. On a vraiment travaillé en collaboration avec les services de la région, la structure SPI, l'entreprise SPI, les services municipaux pour véritablement balayer le champ large en levant comme ça les freins qui peuvent exister pour pouvoir accéder à un emploi.
4: Est-ce que vous avez eu beaucoup de personnes qui sont venues pour se faire coacher?
5: Alors aujourd'hui, je n'ai pas les statistiques en termes de personnes ou pas. Pour autant, on a autour de 500 personnes qui ont flashé le QR code. Alors, j'ai plus le chiffre exact du nombre de personnes qui se sont fait coacher. Mais tous les mardis, depuis qu'on a lancé l'information sur l'Orient Tour, tous les mardis, toute la journée, au pôle habitat-logement, il y a une permanence pour coacher. Je n'ai pas le chiffre exact, pour autant, de mémoire, il y a derrière des personnes qui attendent cette journée avec beaucoup d'entrain. Et donc là, le rappel dans cette émission, c'est de pouvoir encore remettre une couche pour celles qui n'ont peut-être pas encore entendu, qui hésitent encore de pouvoir faire le pas, de franchir ce pas et de venir nous rejoindre le 9 juin prochain.
4: Il y aura la possibilité de trouver une formation.
5: Tout à fait.
4: Du travail.
5: Du travail.
4: Se faire conseiller également.
5: Tout à fait.
4: Il y aura du coaching.
5: C'est ça.
4: Ce sera une journée complète.
5: Complète. On poursuit.
4: Avec un café santé?
5: Alors, le café santé sera à la fin du mois, mais avant, on parle de la campagne de prévention contre le cancer du col de l'utérus. Juin vert, on est encore dans une couleur. Le mois de juin, c'est de la verdure. C'est juin vert autour de la prévention du cancer du col de l'utérus chez la femme. Le pôle santé handicap, soucieuse de développer de la prévention au plus près de la population, met en place une grande campagne qui s'appelle « Je ne peux pas, j'ai frotti ». On l'avait déjà organisé l'année dernière et au regard des retours de la plus-value de cette action, on la remet en place cette année. Vous êtes une femme, vous avez entre 25 et 65 ans. Vous n'avez pas forcément d'antécédents en termes de pathologie autour du col de l'utérus. Vous devez réaliser un frottis tous les 3 à 5 ans. Avant 30 ans, c'est plutôt les 3 ans. Jusqu'à 65 ans, c'est tous les 5 ans. Donc je reprends. 25 à 65 ans, c'est la population cible. C'est la population cible pour le dépistage organisé par le frottis. Avant 30 ans, c'est tous les 3 ans. Et jusqu'à 65 ans, ça va être tous les 5 ans. Le pôle santé handicap vous propose, si vous rentrez dans les critères, de faire la demande d'un rendez-vous avec une sage-femme sur le site de la ville. Donc, nous recevons toutes les demandes et nous vous proposons un rendez-vous chez une sage-femme. Alors, j'aime bien le rappeler, en termes de dépistage, il faut savoir et noter que 90% en général des cancers qui sont dépistés rapidement, on a vraiment une chance de pouvoir avoir de la rémission. C'est-à-dire que plus tôt on découvre, mieux c'est pour la personne en termes de traitement et même en termes de rémission. La complexité, c'est quand le dépistage se fait à un moment très tardif et que la pathologie, elle est très très avancée. Je rencontre pas mal la population et de toute manière, on est tous concernés. On a toujours très peur de faire le dépistage et ce, quel que soit le dépistage. Les sages-femmes qui réalisent cet examen sont également formées à pouvoir rassurer les personnes, les accompagner. Faire le dépistage, c'est prendre soin de sa santé et l'un des facteurs de risque, c'est l'âge. Enfin, c'est un facteur sur lequel on n'a pas de main. Bon, on n'y peut rien, on prend l'âge. Donc, n'hésitez pas, demandez votre rendez-vous sur le site de la ville. Et nous, on vous recontacte dans les plus brefs délais, dans les 48 heures, pour vous proposer un rendez-vous pour réaliser un frottis.
4: Il y a un nombre de femmes à ne pas dépasser pour les rendez-vous?
5: Non. parce que le dépistage, c'est vraiment une action phare cette année. Même si nous n'avons pas un rendez-vous qui corresponde à votre agenda, l'objectif, c'est de vous accompagner à trouver, si ce n'est pas dans les sages-femmes qui sont dans notre base de données, hein, et d'ailleurs, je remercie la CPTS des Trois-Forêts avec qui on travaille, la communauté professionnelle et territoriale de santé. Si ce n'est pas une sage-femme dans notre base de données, on va trouver une sage-femme pour pouvoir vous accompagner à réaliser le dépistage. Bon, j'aime aussi également rappeler qu'il n'y a pas que les sages-femmes, hein, qui font le frottis. On peut avoir le médecin traitant, on peut avoir le gynécologue, ça peut être fait en laboratoire. Donc, il y a plusieurs professionnels de santé qui peuvent réaliser le frottis. Mais dans tous les cas, ce qui est important, ce qu'il faudrait retenir, c'est que si vous êtes dans les âges 25 à 65 ans, tous les 3 ans avant 30 ans, tous les 5 ans avant 65 ans, réalisez votre frottis.
4: Et cette action, je peux pas, j'ai frottis, est gratuite.
5: Elle est gratuite, elle est ouverte à tout le monde.
4: À tous les personnes.
5: Ensuite, on reste sur le mois de juin. Je vais faire la passerelle avec le don du sang. Le mois de juin, c'est une information. Le 14 juin de chaque année se déroule la journée mondiale des donneurs du sang. Et donc j'en profite également pour dire à tous les auditeurs que la ville de Persan a été labellisée commune d'honneur. Elle a eu le label or commune d'honneur, c'est-à-dire que c'est une ville qui est impliquée, investie dans le don du sang. J'aimerais faire quand même un rappel, vous donner quelques éléments. Donner son sang, c'est un acte solidaire, c'est un acte citoyen. Il faut savoir que malgré les progrès de la médecine, on ne fabrique pas le sang, ou alors pas encore, je ne sais pas comment le dire, mais le sang, on ne le fabrique pas. Ok, donc quand on a besoin de sang, c'est monsieur, madame, c'est quelqu'un qui doit donner son sang. Et aujourd'hui, les besoins en termes de poches de sang sont énormes. On ne s'en rend pas toujours compte, mais vous savez, quand il y a un accident, quand il y a une urgence, quand il y a une intervention chirurgicale, des personnes qui sont suivies pour des maladies chroniques, des maladies graves, je pense au cancer par exemple, quand il y a un accouchement compliqué, en fait, les de situations pour lesquelles on ne se rend pas toujours compte, mais pour lesquelles on a besoin de sang. Donc, en donnant mon sang, je sauve une, deux, voire trois vies. Si vous n'êtes pas encore donneur, faites le pas de pouvoir donner votre sang. D'ailleurs, la prochaine collecte sur la commune de Persan aura lieu le 18 août prochain. Inscrivez-vous sur le site de l'EFS, établissement français du sang. La durée totale, c'est entre 45 minutes et une heure, hein, parce que vous avez un échange avec notre professionnel de santé, il y a la prise de sang et puis un temps de collation après. C'est gratuit, c'est anonyme, c'est une solidarité forte qui permet vraiment de sauver des vies. Alors je sais que des fois on n'a pas le temps, on peut avoir peur, on ne sait pas si on a le droit, mais ça, vous pouvez également vous faire accompagner le jour du don du sang pour essayer de lever ces différents freins et être solidaire avec tous ces malades qui disent très souvent merci, parce que pour certains, sans le don de sang, peut-être que il serait plus ici, en fait, il serait décédé, parce que on peut pas vivre sans le sang, en fait, et on n'en fabrique pas. Donc on a besoin vraiment de s'engager dans cette solidarité. Il n'y a pas d'inquiétude, et surtout il ne faut pas se censurer dans le sens où des fois, oui, on a voulu faire une collecte, j'en sais rien, durant le mois de mai, ce n'était pas possible, par exemple un tatouage, mais en fait ce sera pas possible vita aeternam. Il y a un temps comme ça qui nous permet à nouveau de pouvoir être donneurs, donc ne nous censurons pas, gardons vraiment en tête que donner son sang, c'est sauver des vies, c'est un acte qui met entre 45 minutes et une heure, mais pour autant le soutien que ça apporte, c'est pour des années en fait, hein, pour quelqu'un d'autre. Et aujourd'hui je peux sauver la vie de quelqu'un, demain ça pourrait être moi en fait, et pensons-y, donnons notre sang.
4: Et puis on prend pas des litres non plus.
5: Non, c'est ça aussi.
4: Hein, d'accord.
5: On prend une toute petite partie. Mm-hmm. Et c'est d'ailleurs pour ça en fait qu'on doit être de plus en plus nombreux à donner, parce que on ne vide pas une personne, on prend un tout petit peu chez chacun. Et puis j'aimerais également vous dire que non seulement il ne se fabrique pas, et aussi il ne reste pas. Les globules rouges c'est 42 jours et les plaquettes c'est 7 jours. En fait ça va très vite. Si moi je donne mon sang aujourd'hui, en fait, dans 42 jours pour les globules et 7 jours pour les plaquettes, il n'est plus bon, en fait. Donc, il faut donner régulièrement. Pendant la période où il a été collecté, bah, il y a une période où il ne sera plus valable, donc il faut que je redonne à nouveau.
4: La prochaine date, c'est au mois d'août.
5: Au mois d'août, le 18 août. Et d'ailleurs, en général, et ça c'est normal, c'est les vacances et tout, globalement, on note une baisse de donateurs durant la période d'août. Donc si vous êtes sur Persan, n'hésitez pas à prendre le rendez-vous pour donner votre sang. On poursuit cette fois-ci avec les cafés santé, dont les Persanais le savent, tous les derniers vendredis du mois, on a des cafés santé. Ce sont de temps de rencontres, de partage, d'informations autour de la santé, autour d'un café, mais pas que, d'un thé, d'une boisson ou bah, simplement de l'eau. On se retrouve le dernier vendredi du mois de juin, donc ce sera le 26 juin à 10h à l'Agora Familia, et on va parler de l'hypertension artérielle. L'hypertension artérielle qui touche de plus en plus de personnes par notre mode de vie, hein, mais l'objectif, ça va être de pouvoir échanger et de savoir comment prévenir ou alors retarder une tension artérielle qui monte trop haut.
4: Lorsque ça monte trop haut, est-ce que ça a un rapport avec le stress ?
5: C'est multifactoriel, le stress en fait partie. Ah. Et ouais.
4: Et lors de ce café santé, il y aura une intervenante ?
5: Une intervenante, une infirmière diplômée d'État qui va nous parler de ce que c'est, qui va également nous apprendre à surveiller la tension, à prendre la tension, la lire, comprendre, parce qu'on se rend compte dans les cafés santé que bah, des fois on fait des actes, hein, mais on ne met pas beaucoup de temps, on ne sait pas trop pourquoi je le fais, comment je le fais. Donc là, il va vraiment nous apprendre à prendre l'attention, à comprendre ce que c'est que la tension artérielle et surtout comment essayer de maintenir une tension artérielle, j'ai envie de dire normale, mais aussi prévenir la tension artérielle. Le mode de vie a une incidence très forte sur la tension.
4: Mais c'est possible de prendre sa tension soi-même, à la maison ?
5: C'est possible, mais en fait, tout le monde ne sait pas le faire.
4: Il faut une machine pour faire ça,
5: je crois. Il faut une machine pour pouvoir réaliser. Alors, non seulement tout le monde ne sait pas le faire, mais quelquefois, on ne sait pas à quel moment elle est vraiment élevée. Mm-hmm. J'ai pris ma tension, mais qu'est-ce que c'est en train de dire ? Voilà, on peut être perdu, ne pas savoir tout simplement, dont les cafés santé sont faits pour ça, c'est vraiment déstigmatiser et rendre accessibles tous ces paramètres hein, qui peuvent être hermétiques pour le grand public. Mm-hmm. Donc on en parle tout simplement et puis on voit comment on prévient et même si on a déjà la tension artérielle, bah, comment on essaye de la maintenir et

0: C'est lié à l'âge chez la femme. Dans tous les cas, si la femme prend de l'âge, la ménopause va arriver avec les effets secondaires. Les bouffées de chaleur, l'humeur qui est très très changeante, on peut avoir de la prise de poids. Par contre, dans l'échange autour de ce café santé, ce qu'on a quand même noté, c'est que si on n'a pas de prise là, sur ces effets secondaires, on peut avoir une action sur, j'ai envie de dire, les symptômes associés. La prévention de l'ostéoporose, la prise de poids, on peut faire de l'activité physique. Encore l'activité physique qui revient. Il faut vraiment, on n'a pas trop le choix que d'être des personnes moins inactives. Il faut vraiment qu'on essaie de lutter contre la sédentarité parce que dans toutes ces thématiques, que ce soit de santé ou simplement liées à l'âge, l'activité physique reste un facteur de protection. J'ai envie de dire, c'est l'un des premiers facteurs de protection. Donc vous êtes une femme, vous entrez dans cette phase de pré-ménopause où le corps est vraiment en train de changer, les hormones sont un peu chamboulées comme ça pour préparer la ménopause. Bougez et bougez. Quels que soient les effets secondaires que vous vivez dans votre corps, c'est pas forcément évitable. Donc, dans les échanges de savoir, il existerait de l'homéopathie, des plantes qui permettraient de réduire, mais là encore, ça dépend d'une femme à l'autre. Pour autant, de l'activité physique, prendre le temps pour soi et accepter cette phase de transition permettent de mieux la vivre.
1: Est-ce qu'il y avait des hommes lors de ce café santé ?
0: Non. Non. Je l'aime trop cette question. Dans les échanges qu'on avait, la sage-femme nous disait que c'est vrai que les hommes ne viennent pas dans ces temps d'informations comme ça, mais les hommes qui notamment sont en couple peuvent se poser beaucoup de questions parce qu'ils vivent avec une femme chez qui ils voient très souvent beaucoup de changements. Alors, ils restent très pudiques, j'ai envie de l'appeler ça de la pudeur, d'être en grand groupe, mais ils peuvent des fois se poser énormément de questions. Donc, j'en profite également pour dire à tous les auditeurs que si vous avez une question de santé pour laquelle la pudeur, la peur ou toute autre sorte de frein vous empêche de venir à ces rencontres, vous pouvez me faire un mail à l'adresse santé@ville-persan.fr. Donc, je reprends santé comme la santé @ville-persan.fr et moi je me ferai vraiment la joie de vous répondre ou alors de vous orienter vers un professionnel de santé qui saura vous accompagner. Il faut savoir que la prévention, c'est quelque chose de très important, très fort, qui nous permet de donner la bonne information et de retarder l'entrée dans une pathologie, notamment si elle aurait pu être évitée.
1: Alors, le prochain café santé, c'est à la fin de ce mois de juin.
0: C'est ça.
1: Le thème sera
0: l'hypertension artérielle.
1: Et les personnes et personnelles sont tous invités au centre social.
0: Tout à fait.
1: À partir de 10h.
0: Et ce jusqu'à midi.
1: Alors, est-ce qu'il y a d'autres rendez-vous pour cet été, Doris Rose ?
0: Alors oui, on n'arrête pas. On se retrouve durant les festivités. Donc, dans les journées prévues, il y a des temps. Bon, vous pourrez retrouver le pôle santé avec le pôle de parentalité, le centre socio-culturel Agora également, sur diverses actions. Et sur la santé, on va être vraiment sur la prévention solaire. J'aimerais le dire, on a eu un épisode qui a été très très chaud la semaine dernière. Le soleil n'est pas sans incidence sur la peau. Donc en cas de forte chaleur, il faut bien sûr s'hydrater, se mettre à l'abri. Mais aussi si vous devez sortir, pensez à protéger votre peau avec de la crème solaire. Je précise également que la crème solaire, c'est pas uniquement pour les adultes, mais c'est également pour les enfants, parce que l'exposition aux rayons solaires prolongés plus tard favorise le développement des pathologies liées à la peau et notamment des cancers. Donc très vite, on met de la crème solaire sur sa peau. On ne s'expose pas quand le soleil tape très fort. On a une casquette, on s'hydrate et autant que cela se peut, on reste à l'ombre. Dans tous les cas, on reviendra sur tous ces éléments lors des festivités, dans les différents stands dans lesquels vous pourrez retrouver le pôle santé pour parler de tout ça.
1: Doris Rose, je vous remercie pour toutes ces informations précieuses et on vous retrouve sur Lauriane Tour et pendant les festivités.
0: Tout à fait. Et avant, juin vert, j'attends toutes les femmes qui n'ont pas joué.

0: du frottis. Donc voilà.
1: Merci.
0: Merci à vous.
1: Rendez-vous au mois prochain, Doris Rose.
0: Merci.
1: Au revoir.
0: Au revoir.
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4: Ceux qui nous écoutent, vous êtes peut-être frères, grands frères, petites sœurs, petits frères. 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Imaginons, est-ce que ça vous plairait que votre petit frère, demain matin, il vient, il fasse une descente et il meurt?
5: Les rixes entre jeunes sont devenues ces dernières années une réalité inquiétante dans de nombreuses villes. Derrière les affrontements, il y a des blessures, des peurs, des familles inquiètes et des vies parfois brisées. Pourtant, il y a aussi des jeunes qui aspirent à autre chose, qui souhaitent être entendus et compris. Quand deux villes ne se rencontrent qu'à travers les réseaux sociaux, les rumeurs ou les affrontements, le dialogue devient souvent impossible. Pourtant, derrière les rivalités et les rixes qui opposent parfois les jeunes de quelques kilomètres à peine, il y a des histoires, des ressentis, des incompréhensions et des blessures que l'on entend rarement. Pour cette émission, nous avons fait le pari de réunir dans le studio de la radio locale des jeunes âgés de 11 à 16 ans, issus de la MJC de Persan et du service jeunesse de la ville de Beaumont-sur-Oise. Un pari audacieux, presque inconfortable, mais nécessaire. Pendant une heure, ils ont accepté d'échanger, tenter de sensibiliser les auditeurs. Ils ont également raconté leurs peurs, leurs colères, leurs déceptions, mais aussi leurs questionnements sur un phénomène qui les concerne directement. Cette rencontre n'avait pas pour objectif de désigner des coupables ou de donner des leçons. Elle avait pour ambition de comprendre, d'échanger et peut-être d'imaginer ensemble d'autres chemins que celui de la violence. Voici le témoignage d'une jeunesse souvent montrée du doigt, mais trop rarement invitée à prendre la parole. Bonjour à tous et bienvenue dans notre émission Parlons-en. Aujourd'hui, on va parler d'un sujet important, les embrouilles, les disputes, les rixes, mais surtout, comment éviter que ça aille trop loin. On est avec les jeunes de la MJC de Persan et du service jeunesse de Beaumont-sur-Oise. Le but aujourd'hui, c'est juste de parler ensemble, comprendre certaines choses et voir comment on peut éviter que des conflits dégénèrent.
6: Bonjour Marie, merci de nous accueillir aujourd'hui dans cette émission. Donc moi, je me présente, c'est Anissa, donc je suis stagiaire au sein de la MJC. Le projet que je porte dans le cadre de ma formation au sein de la MJC s'intitule des projets jeunesse en commun, donc qui est mené en partenariat avec le CAJ de Beaumont-sur-Oise, comme tu l'as si bien dit, qui est présent aussi aujourd'hui avec nous. Donc ce projet, il est né d'un constat préoccupant sur nos territoires. Donc on a observé en fait des tensions récurrentes entre certains groupes de jeunes, donc souvent liées à des rivalités de quartier ou de communes. Ces tensions peuvent être sous différentes formes, de violences verbales, physiques, des conflits sur les réseaux sociaux. Donc ça amène un sentiment d'insécurité auprès de nos jeunes. L'objectif du projet est simple, en fait, c'est de pouvoir créer du lien social entre les deux communes, entre nos deux jeunesses, créer des espaces de rencontre entre les jeunes, donc pour favoriser du coup le dialogue, la coopération et aussi le vivre ensemble, tout en étant dans un respect mutuel. Ce projet-là, il répond principalement en fait aux jeunes de 11-14 ans. Donc on va travailler autour de trois axes. On va renforcer le lien social, sensibiliser, prévenir aux violences et au harcèlement et aussi valoriser l'expression citoyenne.
7: En fait, le projet a démarré en février. On a déjà mené plusieurs actions, un repas convivial autour du monde, une après-midi jeux de société, un ciné-débat autour des thématiques des violences. Ces temps de rencontre permettent aux jeunes de mieux se connaître, de partager des expériences communes et de construire progressivement des relations plus positives. Notre ambition est surtout de transformer cette rivalité en coopération et de montrer que les jeunes peuvent être de véritables acteurs du vivre ensemble sur les deux territoires.
8: Moi je m'appelle Maher, j'ai 14 ans.
9: Bonjour, je m'appelle Mohamed, j'ai 14 ans.
10: Bonjour, je m'appelle Kevin et j'ai 13 ans.
11: Bonjour, je m'appelle Joshua et j'ai 13 ans.
12: Bonjour, je m'appelle Ben Hamza et j'ai 12 ans.
13: Bonjour, je m'appelle Ibrahim et j'ai 11 ans.
14: Bonjour, je m'appelle Hamza et j'ai 14 ans.
15: Bonjour, je m'appelle Rachida et j'ai 12 ans.
5: Dans le studio, est-ce qu'il y en a qui se sont déjà embrouillés avec d'autres jeunes, que ce soit Persan, Beaumont, peu importe. Est-ce que vous avez déjà vécu une embrouille? Vous avez déjà vu une embrouille dans votre collège?
8: Oui.
5: Ou dans votre quartier?
8: Oui. Moi, je l'ai
5: ça a commencé vu. Comment et ça s'est terminé comment? Comment ça s'est
8: Alors,
5: passé?
8: En fait, c'est toujours des histoires de vengeance. Ça veut dire à chaque fois, ils vont revenir et ça se finit pas. Du coup, il y a pas longtemps, il y a une bagarre entre des gens de Persan et de Beaumont. Et Je sais pas trop comment elle a commencé parce que j'étais pas là, mais on m'a raconté que c'était des gens de Persan qui ont couru vers des gens de Beaumont. À cause d'une autre histoire et des répétitions d'histoire encore, ils se sont battus et il y en a un qui a fini en sang malheureusement. Et il y a eu une ambulance qui est arrivée et tout. Je connais pas vraiment l'origine.
4: D'après moi, c'est une vieille histoire que mon père m'avait racontée. C'était ceux de Persan qui descendaient à Beaumont pour récupérer les poules. Qui est dans un vieux jargon que certains m'ont expliqué. En fait, les poules, c'était les frères et sœurs de ceux de Beaumont. Et en gros, c'est continué. Ceux de Persan sont allés à Beaumont récupérer. Ceux de Beaumont, ils étaient pas contents. Ils sont allés ceux de Persan et ainsi de suite. Et à la fin, il n'y avait plus de logique.
6: Je peux confirmer parce que du coup, j'ai fréquenté le lycée Varis Gallois. Je suis originaire de Beaumont. Et du coup, je valide un peu la raison de ton père parce que je pense qu'on est de la même génération avec ton père. Et effectivement, c'était la raison qu'on avait à l'époque, que les Persanais n'appréciaient pas que les Beaumontois sortaient avec les filles de Persan.
5: Et jusqu'à aujourd'hui, c'est toujours...
6: Et inversement, donc du coup, ça crée des rivalités, des conflits devant les établissements scolaires. Et aujourd'hui, on est encore dans cette boucle et aujourd'hui on sait même pas maintenant vraiment la raison réelle de tous ces conflits.
5: Les filles, est-ce que vous avez déjà entendu une histoire comme ça
15: Oui.
5: Entre vous? Qu'est-ce qui se dit un peu à l'école, dans la cour de récré, devant le collège, entre vous quand vous vous retrouvez? Vous racontez quoi sur les embrouilles?
12: Ce que j'ai vu, c'est plutôt quand, exemple, on va dire, il y a le petit frère ou grand frère de quelqu'un, il s'est fait frapper. Et du coup, l'autre, il va vouloir prendre sa vengeance et ça continue.
5: Est-ce qu'il y a une sorte de pression ou pas? Est-ce qu'on met la pression sur quelqu'un pour dire que si tu le fais pas, si t'es pas un mec?
12: Oui, ça dépend.
5: Est-ce que vous allez à Beaumont, les jeunes de Persan? Et est-ce que les jeunes de Beaumont viennent à Persan?
15: Oui. Bah oui. Bah parce que j'ai des activités et j'ai l'école arabe.
5: Et ça se passe bien quand tu viens à Persan?
15: Bah personne ne remarque.
5: Ouais, tu as des copines?
15: Oui.
5: Et vous les garçons, est-ce que vous venez à Persan? Est-ce que vous allez à Beaumont?
16: Oui.
5: Vice-versa. Est-ce que vous, les garçons, vous êtes de Beaumont?
16: Ouais.
5: Oui. Est-ce que vous venez à Persan quelquefois? Vous avez des amis ici ou de la famille?
12: Bah quand je vais à Persan, c'est pour aller chez mes cousins, pour aller à l'école arabe.
5: T'as pas d'ennui à Persan? Est-ce que tu te bagarres à Persan?
12: Non.
4: La plupart de mes tontons ou de ma famille, ils habitent à Persan. Et moi, en l'occurrence, j'habite à Beaumont. Mon père, c'est un coach de foot à Persan. Et du coup, quand il a des matchs, des entraînements, on est souvent à Persan.
5: Et vous avez pas d'ennui avec les Persanais?
4: Non, on n'a pas d'ennui.
15: Des fois que je vais à Persan, je vois des gens qui se battent. Mais en fait, comme je sais pas vraiment c'est pourquoi, du coup, je m'incruste pas. Et aussi, une fois, mon frère, il est parti à une descente de Beaumont-Persan. Et du coup,
5: Ton grand frère, oui. Il a quel âge?
15: Il a 13 ans. En fait, il s'est pas battu, mais il y a des potes à lui qui lui ont dit se battre.
5: Qui lui ont dit de se battre?
15: Oui.
5: C'est une forme de pression, oui ou non?
15: Oui.
5: Ouais. Il t'a dit quoi, son sentiment? Qu'est-ce qu'il a ressenti, lui, après? Avant de partir et après?
15: Avant de partir, il était excité. Quand il est parti, il avait peur.
5: Et quand il est revenu, il t'a raconté ou pas?
15: Oui, quelques jours après. Il a dit que en fait, ça lui a fait peur, mais qu'il comprenait pas. Du coup, il a pas vu la fin parce qu'il est parti avant. Il comprenait pas vraiment pourquoi il s'était battu.
5: Voilà, donc il savait même pas pourquoi il est allé se battre. Qu'est-ce qu'il faudrait faire pour calmer les choses?
8: C'est un peu difficile de calmer les choses si, surtout, elles durent depuis longtemps. Moi, je vois pas vraiment de moyen de sensibiliser les gens qui ont déjà ça dans leur idée, dans leur idéologie.
5: Ce que je comprends, c'est que ça concerne les plus grands. Je pense que peut-être il y a des plus grands qui vous écoutent à la radio aujourd'hui. Qu'est-ce que vous aimeriez leur dire pour calmer les choses?
4: C'est ceux qui nous écoutent, vous êtes peut-être frère, grand frère, petite sœur, petit frère. En fait, pensez à vos petits frères. Imaginons, est-ce que ça vous plairait que votre petit frère, demain matin, il vient, il fasse une descente et il meurt?
6: Le CAG et l'ESPAG, donc on essaye de porter ce projet pour vraiment créer du lien, déjà, entre eux, parce qu'ils ne se connaissent pas vraiment. Et je trouve ça dommage dans le sens où ils sont pareils, en fait. Ils viennent des mêmes quartiers, ils ont peut-être les mêmes difficultés. Et du coup, l'objectif, en fait, c'est vraiment de leur proposer des actions et des activités dans la coopération et pas dans la compétition, pour éviter toute tension, pour pouvoir avancer doucement mais sûrement et leur montrer en fait qu'en se connaissant on peut déconstruire en fait ces représentations négatives qu'ils peuvent avoir les uns les autres. Moi je dis qu'il faut vraiment essayer d'apprendre à connaître l'autre et être dans le respect si c'est possible.
8: À chaque génération il y a toujours des nouveaux problèmes et ça recommence et c'est une boucle.
5: Donc auparavant, c'était les filles. Donc tu veux dire que pour vous, ça pourrait...
8: Les raisons changent au fur et à mesure des années.
5: Ah bon ?
8: Et ça se bat plus pour les mêmes raisons maintenant. Ça, ça se bat juste par héritage. Ça
5: mais veut vous, dire, vous êtes amis entre Persans. Vous avez des amis à Beaumont. Vous avez des amis à Persans.
8: Après, c'est compliqué d'avoir des amis à Beaumont, sachant qu'on est un peu séparés par un pont. Mais comment on peut être amis avec des gens qui sont loin de nous ? Par exemple, ils sont pas dans notre classe ou dans...
5: Tu es au lycée de Beaumont ?
8: Ouais.
5: Tu es avec des Beaumont, toi ?
8: Ouais.
5: Tu t'entends bien avec eux ?
8: Ouais, je m'entends bien avec eux. Mais je pars pour ceux qui sont plus petits, du coup, les gens qui sont au collège. Ça va être difficile, par exemple, pour eux, de quand ils vont rentrer au lycée, ils ont une mauvaise image déjà de Beaumont. Je me rappelle, moi, quand je suis rentré la première fois dans ma classe, la première chose que j'avais entendue, c'est « J'espère qu'il n'y avait pas des gens de personne dans notre classe. » Donc.
5: Et ça s'est bien passé, ensuite.
8: Bah ouais. Après,
5: l'image s'est déconstruite.
8: Ouais, on peut dire ça, mais bon, il y a encore certaines personnes de personnes qui, encore en ce moment-là, ou des gens de Beaumont, ça peut être les deux qui voient encore... Mais ça dépend des personnes. Par exemple, c'est les personnes impliquées qui verront mal, c'est les gens de Beaumont ou de personnes. Mm-hmm. Alors que les gens qui sont pas du tout dedans, bah, ils auront pas de difficulté à faire des nouveaux liens.
15: J'ai plein d'amis qui habitent à Persans, mais qui sont dans mon école à Beaumont, du coup.
5: Et ça se passe comment ?
15: On est encore petits, on n'a pas... On n'est pas trop dans ça, mais je sais que dans mon école, souvent les troisièmes, ils essaient de pas trop parler aux Persanais, parce que ils aiment pas trop. Des fois, il y a des bagarres pour ça.
5: Ignorer, par exemple, est-ce que vous pensez que ça peut aider ou pas ? Oublier ce pont, ce fameux pont. Oublier que c'est Persan, Beaumont, mais c'est juste des êtres humains. Vous vous côtoyez, tout simplement.
8: Ce serait bien de penser comme ça, mais il faudrait trouver un truc où ça nous rapprocherait encore plus. Que juste des rencontres avec des jeunes de Beaumont, tout ça.
5: Vous avez mené un très beau projet, vous avez fait des rencontres, vous avez fait de la cuisine ensemble, vous avez regardé
8: des films. C'est un bon projet, mais moi je dis que si ça veut impacter genre vraiment toutes les deux villes, on va dire, ce serait bien de faire un truc qui fait que les deux villes soient en partage, on va dire.
5: Par exemple, vous imaginez peut-être une giga-fête ? Voilà, une soirée, une fête avec les jeunes de Persan et les jeunes de Beaumont. Ça irait pour vous, vous pensez ?
16: En vrai, on pourrait faire une activité que les jeunes de Beaumont et les jeunes de Persan aiment faire, comme un match de foot ou un truc du genre. Comme ça, il y aurait plus de personnes qui seront attirées par ça.
13: On pourrait faire un barbecue.
6: L'idée, ça serait, d'ignorer ce pont, d'aller de l'avant. Mais pour ça, il faut que tout le monde s'y mette la main à la pâte. Ouais. Donc, que ce soit les professionnels, les jeunes... ça permettrait en fait d'avancer sur le même chemin et d'essayer de déconstruire en fait un peu ces idées qu'ils ont des uns des autres. C'est faisable, c'est possible même, mais il faut que les professionnels et les communes collaborent et travaillent tous ensemble pour vraiment créer un projet de grande envergure pour pouvoir essayer de toucher un maximum de jeunes. Et là, on peut voir qu'aujourd'hui, sur les violences, ça touche aussi les plus jeunes. Donc les 11-12 ans s'y mettent aussi. Donc là, ça devrait alerter.
15: Moi, je pense qu'il faudrait faire avec surtout les écoles, parce qu'on parle de la MJC et du SAJ, mais il n'y a pas tout Beaumont et toute personne qui sont inscrits là-bas. Je pense qu'il faudrait faire aussi dans les écoles et un peu partout, dans la rue, faire des petites fêtes sur le pont, je sais pas, des trucs comme ça.
13: Je voudrais aussi rajouter un truc.
5: Oui.
13: On peut faire aussi un projet. On avait fait une semaine avec des personnes handicapées pour voir comment eux travaillent là.
5: Ça serait bien de faire une activité avec les jeunes de Persans, les jeunes de Beaumont, avec des personnes pour venir en aide aux personnes en situation de handicap. Ça pourrait vous rapprocher, vous dites ?
6: Oui.
5: Oui, à plus grande ampleur. Il faudrait toucher encore plus de jeunes.
6: Oui.
5: Et je disais, est-ce que c'est facile pour un jeune de demander de l'aide ?
8: Oui, c'est difficile.
5: C'est difficile ?
8: Oui, c'est difficile.
15: Oui.
8: Parce que déjà, quand tu demandes de l'aide en cas de bagarre, ça va toujours te réduire à quelqu'un de faible qui n'a pas de courage de venir se battre par lui-même.
7: Je vais prendre l'exemple qui s'est passé il y a quelques semaines. Je pense que c'est de ça que tu me parlais, ce qui s'est passé devant le McDo, là. Je trouve ça inadmissible. Un jeune qui vient, qui se fait prendre à part par 20 autres jeunes qui finit en sang, qui finit aux urgences. Moi, en tant que, je vais parler en tant que papa, et j'ai du mal à l'accepter. Je me suis mis 10 secondes à la place des parents de cet enfant-là. Comment tu réagis quand tu te dis tu laisses ton enfant aller s'amuser, il fait sa vie, hein, y a pas de problème. Et au final, même s'il n'est pas dans les embrouilles, il se retrouve à se faire agresser juste parce qu'il est avec ses potes. Et peut-être que ses potes sont des embrouilles aussi, hein, j'en sais rien. Mais je pense que si ce jeune-là en avait parlé avec d'autres personnes, avec ses parents ou avec d'autres adultes, par exemple des jeunes, des adultes de la MJC ou de la boussole, peut-être qu'on aurait aidé à trouver des solutions différentes de ce qui s'est passé. Après, ce n'est que mon avis, comme je dis. Hein.
8: Après, moi, je trouve aussi que c'est lâche de venir à 20 contre une seule personne. Si tu étais vraiment courageux, ce serait mieux d'aller à une seule personne contre une seule personne. Et voilà, même si, bon, encore ça, c'est quand même pas bien. Mais si on veut être raisonnable, voilà, équitable, c'est mieux de faire un V1 que 20 V1.
5: Alors, comment est-ce qu'on peut aider sans créer encore plus de problèmes?
8: Déjà, pas s'interposer dans les bagarres, parce que ça va juste te mettre toi dans les problèmes. Mais du coup, d'aller voir plus des adultes d'en parler, et aussi de renforcer un peu, par exemple dans les lycées, renforcer un peu plus la sécurité. Et... Après, ce sera toujours pas assez, mais ce serait déjà bien de commencer par ça que de ne rien faire.
5: Ça manque de sécurité dans les lycées, dans vos lycées, il y a des bagarres à l'intérieur?
8: Non, pas à l'intérieur, mais du coup, les gens, ils font quoi? Et ils profitent à la fin des cours, de sortir du lycée, d'aller au McDo, donc le McDo c'est juste en bas, et du coup de régler les comptes au McDo, et c'est tout le temps comme ça au McDo, au moins une fois par mois quoi.
15: Dans la rue maintenant c'est moins sécurisé, parce que comme on sort et qu'on sait jamais qui y a dehors, ma mère elle est un peu au courant de ce qui se passe, du coup j'en ai pas vraiment parlé.
5: D'accord, tu oses pas?
15: Non. En ce moment je sors un peu moins vu ce qui se passe, mais... Avant, je me sentais en sécurité. Maintenant, moins. Je me sens moins.
5: En pleine journée, tu te sens pas en sécurité?
15: Ouais.
10: Moi, je pense que c'est compliqué de arrêter ça. Parce que tout... par exemple, les troisièmes, quand ils vont quitter le collège, ils vont tous aller dans le lycée du secteur. Et comme le lycée du secteur, c'est le bon mot, ils n'auront pas trop le choix d'aller. À part s'ils veulent vraiment aller loin et prendre le transport tous les jours.
8: Ça aurait été mieux de faire, par exemple, un lycée ici à Persan, ce serait plus facile que d'essayer de réunir Persan Beaumont. Parce que c'est super difficile déjà de réunir deux villes qui se disputent depuis bien longtemps. Et qu'en plus, ils savent même pas c'est quoi la raison des bagarres. Parce qu'au final, tu vas leur demander, ils disent « Ouais, je me bats juste parce que les trucs qui se répètent, des vengeances, tout ça. » Si on voulait vraiment limiter les vraies bagarres, parce que la plupart des bagarres se passent à Beaumont, ça aurait été mieux. Mais après, nous, on veut, par exemple, que Beaumont et Persan soient genre unifiés. En soi, c'est une bonne idée, mais à la fois une mauvaise idée, ce que je propose. Donc,
17: tu penses qu'en faisant ça, construire un lycée à Persan, ça résoudrait le problème? Ça peut être une solution, mais est-ce que c'est la bonne solution? Je pense pas.
8: C'est pas vraiment la meilleure des solutions.
17: Parce que vous pouvez vous rencontrer à l'extérieur ou à Leclerc ou au McDo, et le problème, il est toujours là. En fait, l'idée, ce serait de trouver vraiment un projet avec toutes les communes pour essayer de sensibiliser tout le monde et d'aller dans le même sens. Et d'aller que ce soit au collège ou au lycée, de faire des temps de sensibilisation avec des moments très forts, avec des témoignages de personnes qui ont vécu ça, qui ont vécu des mamans qui ont vécu le décès de leur enfant dans une violence ou dans une rixe. Et là, ça peut être du coup une prise de conscience pour tout le monde, et ça peut désamorcer en fait tout ça. Le but aussi de ce projet, c'est vraiment créer du lien. Donc le fait que tu connaisses une personne de Beaumont et que tu es dans une violence, dans une bagarre, et que tu connais la personne qui est en face, tu peux aussi dire à tes potes que non, je le connais, c'est quelqu'un de bien, il est droit, je le connais très bien, c'est un copain à moi. Et du coup là, ça peut aussi désamorcer du coup cette tension qu'il y a entre les deux communes quoi. Il y aura toujours, on n'est pas obligé de s'aimer, mais au moins on est dans le respect.
18: Tu disais tout à l'heure, Maher, que comment être ami avec des gens qui sont loin, il y a un pont qui nous sépare, etc. Ensuite, tu nous dis, on est obligé de se retrouver une fois au lycée parce que c'est le lycée de secteur. Donc comment faire en sorte pour que cette rencontre ne soit pas explosive? Comment est-ce qu'on la prépare en amont? Mais est-ce que vous vous bagarrez entre vous? Est-ce qu'il y a des vraies embrouilles entre vous jusqu'à avoir des gros clashs avec des gros événements qui sont marquants après, malheureusement? Est-ce que ça arrive entre potes, ce genre de choses?
8: Oui, ça arrive. Mais en fait, ce que je veux dire, c'est que si on veut vraiment éviter aussi, bah, il faut sensibiliser déjà dès le collège et arrêter cette vision de se dire que ouais, Beaumont, c'est des gens mal et tout, alors que en vérité, c'est faux. Ils sont comme nous, comme tu as dit, Anissa.
18: Ouais, bah là, sur ce projet-là, vous l'avez vu, vous avez rencontré lors d'un repas partagé, une après-midi jeu de société. On a été la dernière fois à faire un ciné-débat pour ceux qui étaient là, ou ponctuellement, etc. Mais est-ce que là, vous pensez que quand vous allez vous rencontrer au lycée, finalement, vous allez vous battre entre vous? Est-ce que vous allez laisser vos potes se battre contre ceux que vous connaissez? Donc même juste des connaissances où là, ce projet-là peut créer aussi des amitiés. Est-ce que ça, c'est des choses que vous allez laisser faire potentiellement, sachant que vous connaissez les gens en face parce que vous aurez rencontré Rachida, vous aurez rencontré Joshua, vous aurez rencontré Ben Hamza, je pense à Kélis. Enfin, on a rencontré du monde sur ce projet, des gens qui sont sur Beaumont. Et vice-versa, vous, jeunes de Beaumont, vous avez rencontré des jeunes de Persan. Est-ce que vous pensez que vous laisserez potentiellement faire ce genre de choses au lycée?
8: C'est difficile de raisonner des gens qui ont la tête dure. C'est pas impossible, mais ça reste difficile. C'est ça qu'il faut se dire. En fait, c'est qu'on aura déjà essayé. Des gens auront déjà essayé de raisonner leurs amis en disant « Évitez de faire ci, évitez de faire ça ». Je connais quelqu'un qui était dans ces bagarres. Du jour au lendemain, il a réfléchi, il s'est dit que ça devenait trop dangereux déjà, et que en final ça servait un peu à rien quoi, de se battre juste pour se battre quoi. Et du coup il a décidé d'arrêter de se battre contre les autres villes. Il essaie de dire aux autres aussi ouais, évitez de faire ça, sauf que ça reste difficile de les raisonner. Genre ils vont quand même se dire ouais, faut se battre pour notre honneur, un truc comme ça et tout. Donc,
17: Moi je suis d'accord avec toi, mais si tout le monde s'y met, je pense qu'il y a la possibilité de raisonner. Si tout le monde agit pour cette cause, que ce soit les copains, les professionnels, les encadrants, il y a toujours possibilité de désamorcer tout ça en fait.
15: Je vais revenir sur ton idée du lycée à Persan. En fait, c'est une bonne idée et en même temps, c'est une mauvaise idée. Parce que la bonne idée, c'est que ça va empêcher les bagarres, mais ça va pas renforcer les liens, ce qui va rien arranger parce que dans tous les cas, en dehors du lycée, ils vont se revoir. Le mieux, c'est de faire une sorte de lycée, mais sur l'Oise, en fait. Je pense que... Oui, désolé, mais... Bon. Un lycée flottant, voilà.
19: Tout le monde se jette à l'eau, allez.
15: Je sais pas, hein. Mais, enfin, je sais pas, faire un truc un peu... construire une sorte d'endroit qui peut les rapprocher.
17: Est-ce que vous connaissez les conséquences de ces violences ou de ces... Oui. De ces rixes? Est-ce que tout le monde a conscience de ce qui peut se passer pour vous ou pour votre famille si vous êtes dans une rixe et s'il y a décès ou pas, si la personne décède ou pas?
8: Oui, il y a des conséquences, forcément.
17: Mais tout le monde en est conscient ou pas? Parce qu'en fait, il y en a qui se bagarrent, mais en fait, ils savent pas que derrière...
8: C'est ça le problème, c'est que ceux qui se battent, ils ont cette conscience, mais ils ont toujours l'autre... dans leur tête, ils diront toujours « ouais, c'est pas grave ». Et ils diront « c'est la vie, c'est... »
17: Pour toi, ils sont conscients, mais s'ils en arrivent à, avec une arme blanche, par exemple, à tuer quelqu'un...
8: Certains vont le regretter. Certains qui sont encore humains, on va dire, ils vont le regretter et ça va être quand même difficile de se repentir. Mais ils le regretteront quand même et ils resteront humains. Mais il y en a certains, pour eux, c'est comme ça. C'est la vie, c'est... Ouais, voilà, une raison de vivre, de faire ça.
20: Ah, une raison de vivre.
17: Une raison de vivre. Oula. De se battre et de...
20: Qui a dit ça? Alors, qui a dit ça?
8: Pas pour moi.
17: Une raison de vivre ou une raison de se faire remarquer?
8: Une raison de se faire remarquer. Ah. C'est plus une façon de parler quand on dit raison de vivre. Mais du coup, ouais, même s'ils feront des choses qui sont inhumaines, ils s'en foutront un peu. Enfin, ils vont avoir des conséquences, je dis pas le contraire, mais... Pour eux, ça leur fait pas vraiment quelque chose. Ils continuent et franchement, moi, je trouve ces personnes...
17: Dommage d'en arriver à là, quand même.
20: On sent beaucoup de colère quand même, hein.
8: Je pense pas qu'on soit en colère contre l'un ou l'autre, mais ici, je pense pas, mais avec ceux qui sont dans ces problèmes, sûrement. Mm-hmm. Et ils ont une haine un peu pour rien, quoi. C'est parce que c'est Beaumont, faut pas les aimer. Ou parce que ces personnes, faut pas les aimer.
20: Est-ce que vous avez parlé un petit peu autour de vous, à vos camarades, aux plus grands, aux jeunes de vos quartiers, du projet que vous menez en ce moment ?
19: Oui, au collège avec Kevin, on a accroché l'affiche.
20: C'est écrit quoi sur l'affiche ? Et est-ce que vous en avez parlé face à face avec d'autres jeunes qui ne participent pas au projet ?
6: On a fait de la communication sur Instagram de la MJC. Et les garçons se sont proposés aussi d'afficher le flyer au collège avec validation des surveillants. Et on en a communiqué autour de nous.
20: Voilà, le service jeunesse a communiqué, la MJC a communiqué, mais vous, les jeunes, est-ce que vous avez communiqué autour de vous avec des jeunes de votre âge qui n'ont pas participé à ce projet ou des jeunes plus âgés ?
15: Bah moi, mon frère, je lui ai dit d'arrêter d'aller. En fait, il se bat pas, mais il cherche. Du coup, moi, je lui ai dit d'arrêter de chercher parce que... Parce qu'il est dans tous les cas.
6: Parce qu'il a quel âge ? Il a 13 ans ?
15: Oui.
6: Donc il pourrait participer à ces temps de rencontres, à ces temps de sensibilisation. Ça pourrait lui apporter énormément.
7: Je vais me permettre de répondre à la place de Rachida, parce que j'en ai parlé, moi, du projet. Et j'en ai parlé à d'autres jeunes, justement, qui sont sur Beaumont et qui, potentiellement, peuvent être dans ce genre d'embrouille plus tard. Et ça ne les intéresse pas ?
20: Ah.
7: Et c'est ça le souci. C'est que quand tu leur dis oui, venez, on va rencontrer des jeunes de personnes, on va essayer de créer du lien social, vous inquiétez pas, c'est des jeunes comme vous, ils ont les mêmes craintes, ils ont les mêmes attentes, ils ont les mêmes aspirations que vous. Non, ça m'intéresse pas. Ils préfèrent aller jouer au foot au quartier, finir par se taper dessus avec d'autres jeunes, plutôt que de venir essayer de créer ce genre d'opportunité pour éviter que ça se finisse mal. Et c'est là où je trouve que c'est dommage, parce que la porte, on l'a fait, comme on dit toujours, on fait la porte de notre structure, et je pense que la MJC, c'est pareil, on ne la ferme jamais. Au contraire, on attend justement que ces jeunes-là viennent et participent à ce genre d'événement. Mais quand eux d'eux-mêmes, tu leur dis, viens, on va essayer. Que ça fonctionne, que ça fonctionne pas. Mais au moins, essaye. Non. Ces personnes, j'ai pas envie. Après, je vais pas dire que peut-être que par des jeunes de personnes, certains réagissent pareil, mais je n'en ai pas la preuve. Mais moi, pour l'avoir vécu, et je trouve ça vraiment regrettable.
20: L'approche avec les adultes, c'est pas évident avec les jeunes, mais entre vous, ça peut être plus facile de parler de ce projet, de sensibiliser d'autres jeunes de votre âge.
8: Alors, moi je pense pas. Ces personnes, comme j'avais dit, elles ont la tête dure. Comme il a dit aussi, ça les intéresse pas du tout de faire des trucs comme ça. Ils considèrent ça comme une perte de temps. Même si c'est pas vraiment une perte de temps, c'est quelque chose qui permet de nous sociabiliser avec des gens de l'autre ville. C'est difficile de raisonner ces personnes. Et je voulais aussi revenir sur un truc. Quand Rachida avait dit que elle avait peur de sortir dans la rue parce qu'elle avait peur que des gens viennent lui parler et tout, ça dépend un peu de qui tu es. Parce que en fait, déjà pour les filles, je vous assure qu'il n'y aura aucun garçon qui va venir vous voir pour tout ce qui est question de règlement de compte, un truc comme ça. Si t'es habillé comme eux, t'auras plus de chances qu'ils viennent te voir et qu'ils te demandent d'où tu viens et tout. Pour éviter ces genres de trucs, c'est que si t'as vraiment peur, c'est de pas vraiment aller à Persan tout seul ou à Beaumont tout seul. Faudrait toujours être accompagné au cas où. Et je parle plus pour des gens comme nous, les garçons. Faut pas être tout seul parce que on sait jamais, il peut y avoir un truc. Et c'est ça le problème, c'est qu'on vit sous la peur de si jamais il y a un truc qui va arriver ou un truc comme ça. Et on en vient à ça aujourd'hui. C'est ça le problème.
7: Tu nous as dit que tu avais des potes à Persan comme des potes à Beaumont parce que tu es au lycée à Beaumont. En prévenant tes potes de Beaumont que tu vas venir et tout, tu penses qu'ils seraient susceptibles de venir et de t'accueillir pour t'empêcher d'avoir ce genre de soucis ?
8: Genre c'est eux qui m'invitent à Beaumont pour...
7: Non mais même pas qu'ils t'invitent, que tu les vous donnez rendez-vous à X ou Y endroit, tu vas sur Beaumont avec eux, je pense que ça se passera bien si t'avais accompagné des... Maintenant, si à l'inverse tu fais la même chose, mais tu viens avec des collègues à toi de personnes, est-ce que tu penses que ça se passera aussi bien ou pas ?
8: Si ça se passe bien à Beaumont, ça se passera bien à Persan. C'est ça en fait. Parce que après, faut se dire qu'on est les mêmes. On n'est pas vraiment aussi différents que ça. Comme j'ai dit, ça dépend aussi de la façon dont tu es habillé, si t'es connu par eux, si toi t'étais dans, du coup, dans ça et que t'as décidé d'arrêter, tu, du coup, mais que du, eux ils ont toujours ton visage, ils ont toujours te, cette idée que toi t'es dans ça et du coup ils vont forcément venir.
17: Donc pour toi, marcher en binôme, ça te rassure?
8: Oui.
17: Ok.
8: Que de marcher tout seul dans, à Beaumont pour aller faire des trucs, je sais pas, mais...
17: Tu te sens en insécurité?
8: C'est moins sûr que d'être à deux.
17: Bah c'est vraiment triste d'en arriver à là en fait. Donc il faut vraiment qu'on essaye de créer vraiment ce pont. Même s'il y en a un, il faut vraiment qu'on le crée au niveau lien social, quoi. C'est vraiment important. Parce que là...
4: Ce qui est simple, c'est par exemple, on pourrait... ceux qui sont de Beaumont, tu pourrais venir à Persan, y rester souvent. Et en fait, tu tisseras des liens avec des personnes. J'ai un ami, il est à l'école de Beaumont, il se balade avec tous ceux de Beaumont. Pourtant, il habite à Persan et il nous l'a jamais dit. Je ne citerai pas son nom, mais en gros, le truc, c'est qu'il vient au collège, il reste avec nous et tout, tranquille. Sauf qu'en fait, il veut pas dire où il nous a jamais dit où il habitait, des trucs comme ça. Et il nous dit, ouais, j'ai pas trop envie de dire, j'ai peur de certaines personnes qui... Parce que la dernière fois, ils m'ont dit, ouais, ce Persan, je l'ai... Des trucs comme ça.
20: Tu as un ami qui est persané, il est au collège de Beaumont. Et il ne veut pas dire qu'il est de Persan. S'il dit qu'il est de Persan, il pourrait avoir des ennuis.
4: D'après moi, je pense qu'il n'en aura pas. Parce qu'en vrai, il est souvent avec nous. Mais par contre, je suis pas sûr à 100%. Je suis pas comme certains diraient, devin ou un truc comme ça. Mmh.
20: Mais souvent, ça part de malentendus. Hein. Non, les bagarres hein, qui se passent entre Persan et Beaumont. Il y a beaucoup de malentendus.
17: Il y a beaucoup de provocations, surtout.
20: Beaucoup de
17: sur les réseaux sociaux, notamment.
20: Vous vous retrouvez sur les réseaux? Souvent, les jeunes de Persan et de Beaumont?
1: En vrai, oui. Hein. Ah. Tout se passe sur les réseaux, en vrai. C'est pour ça que tout se passe comme ça devait se passer.
15: En fait, je pensais que faire un match, une journée sportive avec les écoles, les MJC et tout ça, et là même à Beaumont, et on fait un match, on les mélange, ils font un match de foot, et ils seront obligés de venir, mais ils seront pas obligés de jouer.
8: Alors, c'est une très bonne idée. Je trouve qu'il faudrait aller petit à petit. Parce que direct aller sur le fait d'aller faire un match avec Persan Beaumont, ça peut juste ramener des embrouilles avec ceux qui s'entendent pas déjà très bien. Et après, ça peut finir très mal. Du coup, c'est mieux de commencer petit à petit, ramener des gens de Persan, ramener des gens de Beaumont. Ils parlent ensemble, mais sous surveillance. Parce que, encore une fois, on sait jamais. Et après, bah, petit à petit, on arrive sur le truc du match. Ce qui est aussi malheureux, c'est que comme on l'avait dit tout à l'heure, il y en a qui n'ont juste pas envie de faire ces activités. Et c'est encore une fois difficile.
16: Comme le dirait Rachida, on pourrait faire une journée sportive où on ferait comme des équipes. Dans une équipe, il y a une partie Beaumont, une partie Persan. Pour qu'ils soient ensemble, pour qu'il y ait plus de personnes qui viennent, on pourrait mettre des trucs en jeu comme récompense, des maillots.
8: Faudrait ramener quelque chose qui les intéresse vraiment. Mais du coup, le foot, c'était une bonne idée.
17: Moi, je pense qu'il faut vraiment qu'on travaille en collaboration avec les établissements scolaires dans un premier temps pour faire des temps de sensibilisation et faire des rencontres avec les deux communes ou les communes qui sont intéressées par cette problématique pour pouvoir déjà créer, tisser des liens. Mais être conscient avec ce temps de sensibilisation des conséquences qu'ils peuvent avoir et ensuite petit à petit continuer à tisser ce lien sur d'autres activités un peu plus fun et pourquoi pas finir sur une grande journée avec des lots ou avec un barbecue autour d'un temps très convivial pour pouvoir concrétiser en fait tout le travail qui a été fait en amont par les professionnels et les jeunes aussi des différents établissements des différentes communes. Ça, je pense que ça serait un début.
15: Moi j'aimerais bien juste remonter sur le fait que vaut mieux prendre tous les collèges, toutes les écoles, même à Persan, pour que vraiment tout le monde se réunisse, même parce que il y a peut-être les embrouilles Persan-Beaumont, mais il y en a aussi dans les deux collèges de Beaumont. Du coup, ça peut rassembler vraiment tout le monde.
17: Et Persan aussi.
15: Et oui, Persan. Bah, ouais. Du coup, voilà.
20: Donc, en sortant du studio, on oublie le pont. Il n'existe plus, ce pont. N'est-ce pas?
21: Oui.
20: Mmh. Oui.
21: Oui. Oui.
20: Pour vous.
21: Hein? Pour vous, les jeunes.
22: Déjà avant le sport, on pourrait pas essayer de faire un cercle de parole? On fait un cercle, après on va tous parler, on va essayer de faire des liens, être d'accord Et voilà.
15: Faire des débats de, comme on fait au stagiaire. En fait, il y a une personne qui dit, je pense que ça serait plus un adulte, qui dit, je vais faire un exemple vite fait. Hein.
7: Qui propose un thème.
15: Oui. Par exemple, manger la pizza avec, avec des couverts ou sans couverts. C'est un exemple comme ça. Bah, comme on a fait aussi des débats en plus.
0: D'accord.
4: C'est pas pour viser, mais c'est en fait la plupart des personnes qui sont dans ces conflits, c'est les personnes qui jouent au foot, sans être méchant ou quoi que ce soit. Mais c'est la vérité, c'est la plupart des personnes, c'est les plus grands qui jouent au foot. En fait, ceux qui jouent au basket ou à des sports de combat, et ben en fait on leur apprend des règles qui sont différentes au foot. Par exemple, au rugby, c'est le respect de l'arbitre, alors qu'au foot il y a cette règle normalement, mais en fait personne ne respecte la règle à cause des grands joueurs, Cristiano Ronaldo, Messi etc. Moi je suis pas très foot du jeu, déjà. et même le concept des combats, c'est fidélité, fraternité ou un truc comme ça, comme liberté, égalité, fraternité.
2: Je veux rajouter un truc, c'est juste que après c'est un cliché, on va dire. La plupart, c'est vrai qu'ils font du foot. Il y en a aussi qui profitent des sports de combat pour s'améliorer durant les bagarres.
3: Ah oui. Faut vraiment partir sur l'idée que c'est pas de la compétition mais de la coopération. Et là, ça change tout sur les activités en fait. Parce que la compète, qui dit compète dit tension, dit conflit, qui dit coopération dit solidarité et le vivre ensemble.
20: Merci à tous d'avoir participé à cette émission spéciale. Aujourd'hui, on a parlé de respect, de colère, de pression, mais surtout de solutions. Il faut se rappeler d'une chose, un conflit peut toujours être stoppé avant d'aller trop loin. Prenez soin de vous et des autres.
0: Merci.
20: Bonne journée à tous.
4: Ceux qui nous écoutent, vous êtes peut-être frère, grand frère, petite sœur, petit frère. En fait, pensez à vos petits frères. Imaginons, est-ce que ça vous plairait que votre petit frère, demain matin, il vient, il fasse une descente et il meurt?
20: Pendant cette émission, personne ne prétendra que tous les problèmes ont été résolus. Les tensions existent encore, les blessures aussi, mais quelque chose s'est passé dans ce studio. Des jeunes de deux villes différentes ont partagé le même espace, les mêmes questions et les mêmes inquiétudes. Ils ont découvert que derrière les étiquettes, les réputations et les rivalités de territoire se trouvent souvent des réalités très proches. Les mots échangés aujourd'hui ne feront peut-être pas disparaître les rixes du jour au lendemain, mais ils ont permis de faire entendre une autre voix, celle de jeunes capables de réfléchir à leur acte, d'exprimer leurs peurs et d'envisager des solutions. Si cette émission laisse une trace, nous espérons que ce sera celle-ci. Avant de s'affronter, il est toujours possible de se parler. Et parfois, une discussion sincère peut accomplir ce que la violence n'a jamais réussi à construire. Merci à tous les participants pour leur courage, leur franchise et leur engagement dans cet échange. Car chaque dialogue ouvert est déjà une victoire contre le silence et les préjugés. Se parler n'efface pas tout, mais c'est souvent là que commence le changement.

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2: Bonjour, la saison culturelle se dévoile à Cergy, à vos agendas. Le Point commun dévoile sa nouvelle saison culturelle ce jeudi 11 juin à partir de 18h au Théâtre 95 de Cergy. Pour célébrer la réouverture prochaine du Théâtre des Louvrets, le public est invité à une soirée conviviale et participative. Au programme, découverte de la saison sous forme de parcours, jeux, indices, rencontres avec l'équipe et présentation des futurs spectacles. La brochure sera disponible sur place et la programmation complète sera mise en ligne dès 18h le 11 juin. À noter également un accès prioritaire aux réservations des abonnés du 11 au 27 juin. Belle journée à tous.
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6: Bonjour à tous et bienvenue à l'antenne d'Alternative FM. Comme chaque mercredi, je reçois un groupe d'enfants du plan mercredi. Aujourd'hui, c'est un nouveau groupe qu'on accueille au studio d'Alternative FM. Et ils sont à 8. On va faire un tour de table pour se présenter. Donc moi, je vais commencer. Je m'appelle Marie. J'ai 6 ans et demi. J'ai 2 petits frères et 3 grandes sœurs que j'aime beaucoup. Le mercredi, moi, j'aime bien aller au plan mercredi pour faire des dessins. Quelquefois, on fait des activités sportives aussi. J'aime bien jouer au basketball et jouer à la trottinette. À l'école, la grammaire. J'aime pas trop les mathématiques. J'aime beaucoup les bonbons à la réglisse.
7: Moi, je m'appelle Laïna. J'ai 8 ans. Je suis en CE2. J'aime beaucoup faire du vélo et j'adore beaucoup les bonbons.
8: Bonjour, moi c'est Lana, j'ai 8 ans, je suis en CE2, j'aime bien faire du sport et le week-end j'aime bien qu'on fasse des barbecues et qu'on fête des trucs.
9: Bonjour, moi je m'appelle Noah, j'ai 8 ans, j'aime beaucoup mes copains, j'aime pas nettoyer ma chambre, j'aime bien dessiner et j'aime bien lire aussi.
10: Je m'appelle Lina. J'ai 8 ans, je suis en CE2, j'aime pas nettoyer ma chambre.
11: Je m'appelle Mohamed, j'ai 8 ans, je suis en CE2, j'aime bien dessiner, j'aime bien faire du vélo. Et j'ai un petit frère et une grande sœur, j'aime bien les maths.
12: Bonjour, je m'appelle Evan Lee, j'ai une petite sœur, je suis en CE1, je suis un petit peu en difficulté en maths. Et j'aime trop ma classe, j'aime trop mes amis, j'aime trop dessiner, j'aime trop ranger ma chambre, j'aime trop aider ma maman à cuisiner, et c'est tout.
13: Bonjour, je m'appelle Lorraine, j'aime bien jouer avec mes amis, j'aime bien ranger ma chambre, j'aime bien faire des mathématiques, mais je suis un petit peu nulle en lecture. Et j'ai 2 frères, un grand et un petit, et j'aime bien aider ma maman.
14: Bonjour, je m'appelle Sophia, j'ai 7 ans, je suis en CE1, j'aime bien mes copines, j'aime bien aider ma maman, j'aime bien faire le ménage, j'aime bien ranger ma chambre, et je joue très bien à l'école avec mes copines et j'adore ma maîtresse.
6: Eh bien, c'est un très beau petit groupe, ça. J'ai entendu que parmi vous, il y en a qui aiment aider leurs parents, il y en a qui adorent ranger leur chambre, donc c'est nickel dans votre chambre là quand vous êtes venu au plan mercredi. Oui ? Oui ? Non ? Qu'est-ce que tu as fait au plan mercredi en particulier ? Qu'est-ce que tu as aimé faire ? Tu as travaillé sur la découverte des pays du monde, je crois.
14: Oui.
6: Tu as découvert quel pays au plan mercredi ?
14: J'ai découvert plein de pays, mais je ne sais plus lesquels.
6: Lorraine, quel pays tu as préféré ? Dans tous les pays que tu as découverts.
13: J'ai aimé tous les pays, mais je ne sais plus les pays que j'avais fait.
6: Si tu t'en souviens, tu nous dis. D'accord ?
13: Ok.
6: Ok. Bon, on passe à ta camarade. Evanlie, est-ce que tu te souviens des pays que tu as découverts ?
11: Je ne sais pas si c'est celui-là, mais je ne me rappelle pas trop.
6: C'est quoi celui-là ? Est-ce que tu as un pays en tête ?
11: Non.
6: Pas du tout, du tout, du tout, du tout.
11: Pas du tout.
6: Ensuite, on va passer à ton camarade. Salut Mohamed. Alors, dis-nous, quel pays tu as découvert au plan mercredi ?
11: J'ai découvert le Brésil, le Portugal.
6: Quelle langue on parle au Brésil ?
11: Je sais pas, on parle portugais.
6: Tu as découvert le Brésil, le Portugal, tu nous as dit.
11: Et l'Égypte.
6: Ah, l'Égypte. Qu'est-ce que tu peux nous dire sur ces 3 pays ? Qu'est-ce que tu peux nous dire ? La langue, la culture, la cuisine. Est-ce que tu as découvert des plats que tu connaissais pas ? Des recettes, par exemple ?
11: Oui.
6: Oui, quelles recettes ? Des recettes d'Égypte ou du Portugal ou du Brésil ?
11: C'était des bonnes de coco.
6: Des boules de coco ? C'est brésilien, portugais, égyptien ?
11: Brésilien.
6: Ah, c'est brésilien. Vous avez fait la recette au plan mercredi ?
11: Oui.
6: Tu as goûté ?
11: Oui.
6: Est-ce que c'est bon?
11: J'aime pas trop.
6: Ah, t'aimes pas trop. Ok. Alors, Lina, est-ce que tu as découvert d'autres pays, toi, au plan mercredi?
10: La Turquie.
6: C'est bien, la Turquie, c'est beau. C'est comment? Tu sais où ça se trouve?
10: Non.
6: Est-ce qu'il y a un autre pays que tu as découvert?
10: La Nouvelle-Zélande.
6: Ouais. Alors, qu'est-ce que tu peux nous dire là-dessus?
10: Rien.
6: Rien aussi? D'accord. Ok. On passe ça à ton camarade.
9: Moi, c'est pareil que Lina, c'est la Nouvelle-Zélande. Au plan mercredi, on a fait le haka au pôle enfance. On a fait du haka.
6: C'est quoi?
9: C'est une danse que les personnes aux îles Samoa pour effrayer leurs adversaires.
6: Ah, c'est comme dans le rugby, c'est ça? Et est-ce que tu connais la danse? Tu pourrais nous la faire? Personne ici connaît la danse?
9: Oui.
6: Si vous connaissez la danse, qui veut essayer? J'aimerais bien voir. Allez, une petite démo. Une toute petite.
9: Moi, j'ai oublié.
6: Tu veux bien? Tu as oublié? Et toi, ta copine, là, toi, tu connais? Tu as oublié, toi aussi? Ah, c'est dommage, ça. Bon, qu'est-ce que tu peux nous dire d'autre sur la Nouvelle-Zélande?
9: Aussi, en ce moment, à l'école, on travaille sur des habitants de la Nouvelle-Zélande. Ce sont les Maoris. Ce sont les Maoris. En fait, c'est... Comment dire? Leur bateau, c'est des grandes pirogues et c'est des... Ça s'appelle des wakas. Et voilà, c'est tout.
6: Ah, c'est bien. C'est très intéressant. À toi, maintenant.
0: Ce que j'ai bien aimé au plan mercredi, c'était l'Égypte. Parce qu'on a fait des pains égyptiens et c'était bon.
6: Vous avez fait votre propre pain. Est-ce que c'était facile ou c'était difficile?
0: C'était facile.
6: Est-ce que c'était bon?
0: Oui, trop bon.
6: Donc, ça veut dire que vous allez peut-être faire cette recette-là chez vous?
0: Oui.
6: Toi, tu vas le faire, en tout cas.
0: Oui.
6: Ce sont des recettes qu'on va retrouver le 17 juin.
0: Oui.
6: Est-ce que vous allez tous venir?
0: Oui.
6: Oui, ok. Et qu'est-ce que tu peux nous dire d'autre sur l'Égypte?
0: Il y a 3 pyramides.
6: Mm-hmm.
0: Il y en a une grande, une moyenne et une petite. Et après, on est aussi parti au musée du Louvre.
6: Oh, ça c'est bien ça.
0: Mais c'était fatigant.
6: Ah, c'est un peu loin.
0: Et ennuyant, en plus ça donnait mal à la tête.
6: Le trajet, c'était un peu fatigant. Mais le musée du Louvre, vous avez découvert quoi? Tu as vu quoi là-bas?
0: Des statues trop gênantes et des trucs bien.
6: Des statues trop gênantes et des trucs bien.
0: Oui, ah, il n'y avait que des personnes nues à chaque fois.
6: D'accord, ok. Mais qu'est-ce qui t'a plu? T'as pas vu un tableau qui t'a attiré?
0: Mona Lisa.
6: Ah, Mona Lisa.
0: Les momies après. Après, on a vu aussi les momies.
6: C'est comment?
0: Le recouvert de bandage. C'est quelqu'un qui est mort et il le recouvre de bandage. Puis après, ils le mettent dans un sarcophage. Puis après, normalement, ils le mettent dans une pyramide.
6: Donc, tu as vu une vraie momie?
0: Ah, je sais pas trop.
6: D'accord.
0: Je croyais que c'était une vraie.
6: C'est une vraie? Waouh! Eh ben, dis donc, tu en as de la chance.
9: Sur la Nouvelle-Zélande aussi, comment dire ça? En fait, c'est un insecte, en fait. C'est un weta. Il y en a pas beaucoup dans la Nouvelle-Zélande, donc c'est important pour les protéger, voilà, c'est tout.
6: D'accord. C'est tout. Et puis, je crois que tu voulais nous faire la danse.
9: Non.
6: Ok, bon.
11: On a fait des pyramides.
6: Comment? Avec des cartons, du papier, avec des pierres, vous avez fait comment?
11: De l'argile.
6: Ah, super. Donc, ce sera exposé le 17 juin. On pourra voir ça à la salle Marcel Cachin.
11: Oui.

0: 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Le 17 juin, tous les Persanais sont invités à découvrir toutes les activités qui ont été proposées au plan mercredi pendant toute l'année. Ce sera à la salle Marcel Cachin à partir de 17h30. Aujourd'hui, nous sommes avec les enfants du plan mercredi et on parle de leurs activités.
1: Venez à la salle Marcel Cachin le 17 juin. Vous pouvez découvrir les activités qu'on a fait au plan mercredi, les pays qu'on a appris et les légendes.
0: Voilà, votre atelier touche à sa fin. Les enfants, est-ce que ça vous a plu ?
2: Oui.
1: Okay. Oui.
0: Bon, on n'a pas eu la démonstration de danse, malheureusement, mais ce sera peut-être un autre mercredi.
3: Non,
0: merci. Non, toujours non.
1: Okay. Non, merci.
0: Très bien. On se donne rendez-vous le 17 juin à la salle Marcel Cachin. Ça vous va ?
2: Oui.
0: Bonne fin d'après-midi, oui. Les enfants.
2: Merci. À toi aussi.
0: Merci.
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0: Bonjour, mercredi après-midi, le stade de Louis Audinot à Persan a accueilli la troisième édition de son événement dédié au handisport, avec au programme des découvertes de disciplines adaptées, une fresque participative à l'entrée du site, des animations musicales et des moments à partager autour de l'inclusion. Une manifestation qui a réuni participants, bénévoles et organisateurs dans une ambiance conviviale.
7: On a fait la boxe, l'atelier boxe, on a fait l'atelier sensoriel. Comme je fais partie des bénévoles Agora, donc c'était aussi au thème de la boxe et du judo. Franchement, c'est bien.
0: Un engagement salué par les participants venus découvrir ou redécouvrir le handisport. C'est le cas de cette jeune Persanaise qui connaît déjà bien cet univers et qui a particulièrement apprécié cet après-midi sportive.
8: J'ai déjà participé avec mon école. On a fait du rugby fauteuil, du langage des signes, du braille et on a fait plein d'autres choses.
0: Des ateliers accessibles à tous, une forte mobilisation des bénévoles et une volonté de sensibiliser le public au handicap à travers le sport. Autant d'éléments qui montrent le succès grandissant de cette manifestation, nous explique au micro d'Alternative FM Kamel, coordinateur de cet après-midi sportive.
9: En fait, cet après-midi, elle a commencé à 14h avec un mot de M. Barroca pour introduire l'événement. Par la suite, on a introduit aussi avec un tir à la corde, avec deux équipes pour pouvoir commencer les activités. Et par la suite, on avait 14 activités, que ce soit sportif ou même de sensibilisation, sur tout le site. On avait les partenaires comme les clubs d'athlétisme, le club de foot, le club du multiboxing aussi qui était là, avec d'autres services aussi de la ville comme le CCAS qui était présent ce jour-là, l'Agora, donc le centre socio-culturel, service des sports, service jeunesse. On avait le SAJH, donc le service d'accueil des jeunes handicapés aussi qui était présent, le PRE aussi à ne pas oublier, le CCAS aussi qui était là. Donc c'était plusieurs activités aujourd'hui en e-sport où on pouvait voir, pratiquer. C'était plutôt sur de l'initiation au handisport. On a eu beaucoup d'enfants, d'adultes, de familles, de personnes aussi en situation de handicap. Le but de cet événement était de rencontrer et de réunir tout public sur cet après-midi-là de 14h à 16h30. On a aussi un partenaire qui est UFOLEP. Donc c'était UFOLEP qui était avec nous aujourd'hui, qui nous ont ramené les tirs de précision avec des lasers et avec le club d'athlétisme où on avait une course d'athlétisme, donc un système de relais où en fin de course on avait un tir au laser et il fallait revenir. L'objectif de cette journée, bien évidemment, c'était de sensibiliser le public au sport et au handisport. C'était aussi de faire découvrir des disciplines qu'on peut avoir sur les Jeux Olympiques et les Paralympiques aussi. Utiliser le sport comme vecteur aussi de lien social pour tous nos Persanais et nos jeunes, surtout sur lequel on est, notre politique sportive en tout cas.

0: de la ville, elle est très appuyée sur ce principe-là.
1: J'ai vu qu'à l'entrée, il y a une belle fresque également, oui, qui a été réalisée par les enfants aussi.
0: C'est ça. En fait, on a la chance d'avoir un animateur du service enfance qui a des qualités artistiques. Et effectivement, vous pouvez voir une fresque où on voit la valeur du respect. Où cette fresque, bien évidemment, elle a été préparée par notre animateur. Et par la suite, tout le monde a pu participer à cette fresque. Notre parrain de cet événement, parce que c'est la troisième édition de cet événement-là, qui est Fabrice Morgado, qui est champion paralympique de Sissifoot, qui bien évidemment a participé à la finale qui s'est déroulée à Paris. On a eu la chance de l'avoir parmi nous, et il est parrain pour la troisième année consécutive, et il est là, il est toujours fidèle à son poste de parrain pour cet événement-là.
1: Une troisième édition placée sous le signe du partage, de la découverte et de l'inclusion face à la participation du public et à l'enthousiasme des jeunes comme des bénévoles. Cet événement a confirmé son importance dans la vie locale à Persan et pourrait bien revenir l'année prochaine avec de nouvelles animations. Belle journée à tous.
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3: C'est l'un des rendez-vous les plus attendus de la saison hippique. Le dimanche 14 juin, l'Hippodrome de Chantilly accueillera la 177e édition du Prix de Diane Longines. Au-delà de la prestigieuse course qui réunit les meilleures pouliches, l'événement promet une journée placée sous le signe de l'élégance et de la convivialité. Les visiteurs pourront participer au traditionnel concours d'élégance, célèbre pour ses chapeaux et tenues raffinées, mais aussi profiter du village de Diane avec ses nombreuses animations pour toute la famille. Les plus fêtards pourront également profiter des folies du Diane, une ambiance électro-chic avec une vue imprenable sur les courses, sport, glamour et art de vivre. Côté gastronomie, plusieurs formules seront disponibles, du pique-nique signé La Durée aux espaces de restauration premium. Partenaire titre de l'événement, Longines présentera également sa montre officielle, le modèle Prima Luna sorti de diamant. Le prix de Diane Longines, c'est le 14 juin prochain à Chantilly. Un rendez-vous mêlant sport, élégance et art de vivre à la française.
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3: La traditionnelle fête de la musique est une grande manifestation populaire et gratuite, ouverte à tous les musiciens, amateurs comme professionnels, et a pour objectif de promouvoir la diversité des genres musicaux et de rendre la musique accessible au plus grand nombre. Chaque année, elle rassemble des milliers de spectateurs dans une ambiance festive et conviviale. Si l'événement est célébré dans toute la France, chaque commune propose sa propre programmation. Direction Persan, les festivités débuteront le 20 juin de 14h à 18h avec de nombreuses animations destinées aux petits comme aux grands. Structures gonflables, ateliers de fabrication d'instruments de musique et même un escape game. À partir de 19h jusqu'à 1h du matin, place à la soirée moules frites.

0: organisée par le comité des fêtes. Vers 20h45, les élèves du conservatoire de Persan offriront une prestation musicale au public. Enfin, la soirée s'achèvera en beauté avec un feu d'artifice tiré au parc Colette Besson entre 22h45 et 23h15. Que vous soyez mélomane, curieux ou simplement en quête d'une sortie conviviale, la fête de la musique promet cette année encore de beaux moments de partage et de découverte. À Beaumont-sur-Oise, M. Eric Comins est un agent de programmation et d'animation du pôle de la vie culturelle de la mairie depuis une dizaine d'années et accorde un point d'honneur à célébrer cette fête.
1: Alors cette fête de la musique, donc j'ai repris un peu cette organisation depuis une dizaine d'années à peu près pour réorganiser et continuer à maintenir cet événement qui est populaire et très important pour la ville. Et en ce qui concerne les préparatifs, oui, là on est dans les dernières lignes droites, donc ça s'approche le 20 juin. Oui. Donc là on est vraiment dans les tout derniers préparatifs.
0: L'année dernière, différents artistes se sont succédés. On peut parler du groupe de chansons entiers The Keystone ou encore le groupe Dix Versions de pop rock français et international. Et cette année, quels seront les groupes présentés? Quel type de musique interpréteront-ils?
1: On essaye chaque année de renouveler un petit peu la programmation, tout en restant dans un esprit un petit peu festif, puisque bon, la fête de la musique, ça annonce un petit peu la période estivale, donc c'est quelque chose de très, très ensoleillé, très, très festif. Et là, cette année, on aura deux artistes qui vont se produire, donc sur la scène dans le parc, à savoir Mélissa Otero, donc qui est une auteure, compositrice et interprète d'origine portoricaine. Donc il va venir faire une prestation en live avec son groupe en première partie de soirée. Et ensuite, on va apporter une petite nouveauté à notre fête de la musique, à savoir qu'on va terminer notre fête par un DJ set avec la DJ Astrid. Donc on va essayer de donner un peu une ambiance qu'on pourrait retrouver dans des festivals électro, enfin des choses comme ça, puisque en plus le parc se prête très bien à ce type de programmation. Donc on aura quelque chose de très très festif, très très relevé et très novateur par rapport à ce qu'on a pu programmer auparavant. Mais avant cela, avant cette partie musicale dans le parc, on aura une autre partie musicale, mais cette fois la Maison du Patrimoine, donc qui est située rue Basse de la Vallée, où là, de par le bâtiment, donc c'est un bâtiment historique, là on va programmer quelque chose de complètement différent, on va essayer de recréer un petit peu une ambiance guinguette, donc ça n'a rien à voir du tout avec notre programmation au parc, mais ça a toujours un côté festif et populaire, donc avec des artistes qui vont reprendre les grands classiques qu'on peut retrouver sur les différentes guinguettes que l'on voit en région parisienne. Donc il y aura un côté également festif et populaire à la Maison du Patrimoine. Donc ça va un petit peu lancer la manifestation à partir de 17h. Ensuite, à partir de 20h, il y aura les concerts dans le parc.
0: Que ce soit une ambiance plus ensoleillée ou même historique, ça attire donc un large public, adultes, adolescents, enfants. Est-ce que vous prévoyez des activités en parallèle pour divertir les plus jeunes, comme un chamboule-tout ou une pêche au canard?
1: Alors, ce type d'animation, non, on ne l'a pas programmé, mais par contre, on n'a pas oublié les familles et les enfants, dans la mesure où, à partir de 15h, donc dans le parc, de 15h à 19h, on aura des installations avec ce qu'on appelle les instruments géants. Ce sont en fait des instruments en bois de grande taille qui seront répartis, il y aura une dizaine dans le parc. Et en fait, le public pourra déambuler un petit peu entre ces instruments et pourra les manipuler, créer des sons, des musiques. En fait, ça sera un petit peu un principe d'un jardin d'éveil musical. Au cours de l'après-midi, les familles pourront déambuler dans ce jardin musical et après poursuivre avec la programmation des concerts à partir de 20h.
0: Oui, donc ils ne sont pas seulement spectateurs, c'est aussi interactif finalement.
1: Voilà, tout à fait. Ils sont aussi acteurs de cette fête de la musique, parce que bon, bah, tout à chacun n'est pas forcément musicien, mais ça sera l'occasion pour eux de créer des sons, de créer leurs sons, donc ce qui est toujours intéressant, et puis de découvrir un petit peu, d'appréhender la musique d'une manière différente, d'une manière tactile, qui pourra, j'espère, peut-être ouvrir des vocations.
0: Ah oui, on espère, hein, c'est très intéressant. Donc la mairie a tendance à renouveler des événements comme on a pu le voir avec Emma Story.
1: On essaye de renouveler un peu la programmation. Donc là, on a des artistes complètement différents par rapport à l'année dernière. On a amené un côté un petit peu novateur avec la venue de cette DJ, donc Astrid. C'est quelque chose qu'on n'a jamais fait et qu'on a voulu essayer de mettre en place pour voir un petit peu. Comme c'est un public qui est très familial et l'ambiance est très conviviale, donc on pense que ce type de prestation d'un DJ set peut très bien s'intégrer dans cette fête et peut rencontrer son public dans le parc, en espérant bien sûr qu'il fasse beau et chaud, quoi.
0: Oui, on espère, oui. Sur la programmation, il y a aussi mentionné donc la mise en place de food truck.
1: Ouais.
0: Est-ce que donc la mairie prend-elle tout en charge? Est-ce qu'il y a des prestataires qui...
1: Alors, en termes de prise en charge, tout ce qui est food truck, en fait, nous, on met à disposition les accès électriques. Et ensuite, les food trucks font leur propre vente auprès du public. Nous, on met à disposition en fait le lieu, le site et les accès techniques, on va dire, à l'eau, l'électricité, en fonction des besoins des uns et des autres. Et là, pour l'instant, on a déjà deux food trucks et un stand qui est plus spécialisé dans la vente de boissons.
0: D'accord.
1: Donc avec des cocktails, toujours pour garder cet esprit un petit peu festif et estival. Et on aura des food trucks donc de crêpes salées, sucrées, un food truck de burgers. Donc on aura une offre alimentaire, on va dire, qui sera très, très riche et variée, ce qui permettra au public présent dans le parc tout au long de l'après-midi de pouvoir se restaurer avec des glaces dans la journée, des crêpes, et ensuite de dîner dans le parc en attendant les concerts à partir de 20h.
0: Vous me proposez un menu très intéressant. Donc les Beaumontois peuvent se renseigner bien sûr sur le site de la mairie s'ils ont encore des questions.
1: Ouais.
0: Mais s'il y a toujours des interrogations qui se maintiennent, est-ce que vous pourrez donner un numéro de téléphone?
1: Ils peuvent tout simplement m'appeler directement en mairie, donc soit sur ma ligne directe au 01 30 28 79 75. Ou passer par le standard au 01 30 28 79 79 et ils me demandent, donc Eric commence et je répondrai avec grand plaisir à toutes leurs questions.
0: Voilà, à présent vous n'avez plus d'excuses. Il y aura de quoi faire le 20 juin à Beaumont et à Persan. On vous y attend pour découvrir les animations et les artistes locaux. Passez une belle journée et un très bel été.
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4: Bonjour à toutes et à tous et bienvenue dans ce nouveau numéro de Ma Santé et Moi, votre rendez-vous dédié à l'information, à la prévention et au bien-être. Aujourd'hui, nous avons le plaisir de recevoir Doris Rose Cannier du pôle santé de la ville de Persan. Nous allons échanger sur les nombreuses actions mises en place au service des habitants tout au long de l'année. La municipalité se mobilise pour promouvoir la santé, faciliter l'accès à l'information et proposer des rendez-vous adaptés à tous les publics. Nous évoquerons également les temps forts à venir, notamment les prochains rendez-vous santé proposés sur la ville de Persan, ainsi que la venue très attendue de l'Orient Tour, un événement majeur consacré à l'orientation, à la découverte des métiers et à l'accompagnement des jeunes dans la construction de leur avenir. Doris Rose, bonjour.
5: Bonjour Marie-Gabrielle et bonjour à tous.

0: et publics en recherche d'emploi, en recherche d'informations, de formation, quel que soit l'état aujourd'hui. On va accueillir tous ces publics qui se posent des questions sur l'avenir professionnel pour les accompagner, donner des informations autour d'un accès à un emploi. On a autour d'une cinquantaine d'entreprises qui seront présentes, avec déjà quasiment 400 voire 450 offres d'emploi. Donc vraiment, il y a de l'offre et il reste en face des personnes qui viennent faire la demande pour bénéficier d'un emploi ou d'une orientation.
1: Alors, dans le numéro précédent de Ma Santé et Moi, vous aviez indiqué qu'il y avait la possibilité d'être accompagné sur les CV, les lettres de motivation.
0: Tout à fait. Il y a un temps de coaching qui a eu lieu tous les mardis. Néanmoins, si vous n'avez pas été coaché durant ce temps, c'est encore possible le jour J. Donc, venez avec votre CV, même s'il n'est pas finalisé. Il y aura l'accompagnement. Il y aura dans la manière dont nous avons disposé les différents stands. Il y aura des espaces réservés à l'accompagnement, dans la rédaction de son CV, dans le coaching, des espaces bien-être pour ceux qui peuvent avoir une montée de pression, de stress à l'idée de rencontrer un potentiel recruteur. En fait, tout est vraiment mis en place pour lever les freins qui peuvent exister autour de l'accès à l'emploi. On a des centres de formation, on a des entreprises locales du bassin qui ont des offres d'emploi. Les centres de formation qui ont des formations qualifiantes, professionnalisantes, qui viennent avec toutes les informations pour pouvoir les donner à la population. Il y a eu un gros travail de sensibilisation, de mobilisation. Et en face, on a eu un retour très favorable. Et aujourd'hui, la balle est dans le camp des publics pour lesquels ces journées sont pensées par la région et grâce au soutien des services municipaux.
1: Il n'y aura pas que des personnes.
0: Il n'y aura pas que des personnes. Hein, l'événement, au vu de sa grandeur, au vu de la mobilisation, il a vocation à rayonner sur tout le bassin. Puis d'ailleurs, l'événement il est porté par la région. Et les portes sont ouvertes. Toute personne qui souhaite avoir des informations, être accompagnée et la bienvenue sur la commune de Persan le 9 juin prochain. À partir de 10h, on accueille et ce jusqu'à 17h.
1: Donc ce sera sur le parvis de l'hôtel de ville.
0: C'est ça.
1: Et il y aura également des stands dans la salle Marcel Cachin.
0: Tout à fait.
1: Vous avez notifié également la présence d'un bus, je crois.
0: C'est ça, le break aidant.
1: Oui.
0: C'est ça, le break aidant. Ça, il faut le dire, aujourd'hui, on est face à une population qui se retrouve de plus en plus, j'ai envie de dire, très jeune en situation d'aidant. Alors, cette population ne le reconnaît pas forcément, tout simplement parce que s'occuper d'un parent ou d'un enfant, ça peut paraître normal, voire évident. Il peut avoir une forme de culpabilité à se faire appeler aidant. Pour autant, n'empêche que quelqu'un qui se retrouve en situation d'aidant, il peut avoir un frein à l'emploi. Donc, dans la conception de cette journée, on l'a vraiment calibré à la hauteur de la vision globale que nous avons au sujet de l'accès à l'emploi. Donc, c'est la raison pour laquelle on a sollicité les services de l'association S'entraider, qui a répondu présente et qui viendra avec un food truck. L'objectif, c'est de pouvoir accompagner les personnes, informer les personnes sur ce statut d'aidant, mais au-delà d'informer, c'est également de proposer tout ce qui peut exister pour aider quelqu'un qui se trouve en situation d'aidant aujourd'hui. Qu'est-ce qui existe et comment on peut lever les freins au-delà de cette situation pour pouvoir accéder à un emploi. D'ailleurs, j'en profite pour dire que pour des personnes en situation de handicap, il y aura toute une partie réservée à l'emploi et handicap. L'Orient Tour à Persan, c'est un événement à ne pas manquer. On a vraiment travaillé en collaboration avec les services de la région, la structure SPI, l'entreprise SPI, les services municipaux pour véritablement balayer le champ large en levant comme ça les freins qui peuvent exister pour pouvoir accéder à un emploi.
1: Est-ce que vous avez eu beaucoup de personnes qui sont venues pour se faire coacher?
0: Alors aujourd'hui, je n'ai pas les statistiques en termes de personnes ou pas. Pour autant, on a autour de 500 personnes qui ont flashé le QR code. Alors, j'ai plus le chiffre exact du nombre de personnes qui se sont fait coacher. Mais tous les mardis, depuis qu'on a lancé l'information sur l'Orient Tour, tous les mardis, toute la journée, au pôle habitat logement, il y a une permanence pour coacher. Je n'ai pas le chiffre exact. Pour autant, de mémoire, il y a derrière des personnes qui attendent.

0: cette journée avec beaucoup d'entrain. Et donc là, le rappel dans cette émission, hein, c'est de pouvoir encore remettre une couche pour celles qui n'ont peut-être pas encore entendu, qui hésitent encore, de pouvoir faire le pas, de franchir ce pas et de venir nous rejoindre le 9 juin prochain.
1: Il y aura la possibilité de trouver une formation.
0: Tout à fait.
1: Du travail.
0: Du travail.
1: Se faire conseiller également.
0: Tout à fait.
1: Il y aura du coaching.
0: C'est ça.
1: Ce sera une journée complète.
0: Complète. On poursuit.
1: Avec un café santé.
0: Alors, le café santé sera à la fin du mois, mais avant, on parle de la campagne de prévention contre le cancer du col de l'utérus. Juin vert, on est encore dans une couleur. Le mois de juin, c'est de la verdure. C'est juin vert autour de la prévention du cancer du col de l'utérus chez la femme. Le pôle santé handicap, hein, soucieuse de développer de la prévention au plus près de la population, met en place une grande campagne qui s'appelle « Je ne peux pas, j'ai frotti ». On l'avait déjà organisée l'année dernière et au regard des retours de la plus-value de cette action, on la remet en place cette année. Vous êtes une femme, vous avez entre 25 et 65 ans. Vous n'avez pas forcément d'antécédents hein, en termes de pathologie autour du col de l'utérus. Vous devez réaliser un frottis tous les 3 à 5 ans. Avant 30 ans, c'est plutôt les 3 ans. Jusqu'à 65 ans, c'est tous les 5 ans, donc je reprends. 25 à 65 ans, c'est la population cible. C'est la population cible pour le dépistage organisé par le frottis. Avant 30 ans, c'est tous les 3 ans. Et jusqu'à 65 ans, ça va être tous les 5 ans. Le pôle santé handicap vous propose, hein, si vous rentrez dans les critères, de faire la demande d'un rendez-vous avec une sage-femme sur le site de la ville. Donc, nous recevons toutes les demandes et nous vous proposons un rendez-vous chez une sage-femme. Alors, j'aime bien le rappeler, en termes de dépistage, il faut savoir et noter que 90% en général hein, des cancers qui sont dépistés rapidement, on a vraiment une chance de pouvoir avoir de la rémission. C'est-à-dire que plus tôt on découvre, mieux c'est pour la personne en termes de traitement et même en termes de rémission. La complexité, c'est quand le dépistage se fait à un moment très tardif et que la pathologie, elle est très très avancée. Je rencontre pas mal la population et de toute manière, on est tous concernés. On a toujours très peur de faire le dépistage et ce quel que soit le dépistage. Les sages-femmes qui réalisent cet examen sont également formées à pouvoir rassurer les personnes, les accompagner. Faire le dépistage, c'est prendre soin de sa santé. Et l'un des facteurs de risque, c'est l'âge. Enfin, c'est un facteur sur lequel on n'a pas de... on n'y peut rien. On prend de l'âge. Donc, n'hésitez pas, demandez votre rendez-vous sur le site de la ville. Et nous, on vous recontacte dans les plus brefs délais, dans les 48 heures, pour vous proposer un rendez-vous pour réaliser un frottis.
1: Il y a un nombre de femmes à ne pas dépasser pour les rendez-vous ?
0: Non, parce que le dépistage, c'est vraiment une action phare cette année. Même si nous n'avons pas un rendez-vous qui corresponde à votre agenda, l'objectif, c'est de vous accompagner à trouver, si ce n'est pas dans les sages-femmes qui sont dans notre base de données, hein, et d'ailleurs, je remercie la CPTS des Trois-Forêts avec qui on travaille, la communauté professionnelle et territoriale de santé. Si ce n'est pas une sage-femme dans notre base de données, on va trouver une sage-femme pour pouvoir vous accompagner à réaliser le dépistage. Bon, j'aime aussi également rappeler qu'il n'y a pas que les sages-femmes hein, qui font le frottis. On peut avoir le médecin traitant, on peut avoir le gynécologue, ça peut être fait en laboratoire. Donc, il y a plusieurs professionnels de santé qui peuvent réaliser le frottis. Mais dans tous les cas, ce qui est important, ce qu'il faudrait retenir, c'est que si vous êtes dans les âges 25 à 65 ans, tous les 3 ans avant 30 ans, tous les 5 ans avant 65 ans, réalisez votre frottis.
1: Et cette action, je peux pas, j'ai frotti, est gratuite.
0: Elle est gratuite, elle est ouverte à tout le monde.
1: À tous les personnes.
0: Ensuite, on reste sur le mois de juin. Je vais faire la passerelle avec le don du sang. Le mois de juin, c'est une information. Le 14 juin de chaque année se déroule la journée mondiale des donneurs du sang. Et donc j'en profite également pour dire à tous les auditeurs que la ville de Persan a été labellisée commune d'honneur. Elle a eu le label or commune d'honneur, c'est-à-dire que c'est une ville qui est impliquée, investie dans le don du sang. J'aimerais faire quand même un rappel, vous donner quelques éléments. Donner son sang, c'est un acte solidaire, c'est un acte citoyen. Il faut savoir que malgré les progrès de la médecine, on ne fabrique pas le sang, ou alors pas encore, je ne sais pas comment le dire, mais le sang, on ne le fabrique pas. OK? Donc, quand on a besoin de sang, c'est monsieur, madame, c'est quelqu'un qui doit donner son sang. Et aujourd'hui, les besoins en termes de poche de sang sont énormes. On ne s'en rend pas toujours compte, mais vous savez, quand il y a un accident, quand il y a une urgence, quand il y a une intervention chirurgicale, bah, des personnes qui sont suivies pour des maladies chroniques, des maladies graves, je pense au cancer, par exemple, quand il y a un accouchement compliqué, en fait, c'est tant de situations pour lesquelles on ne se rend pas toujours compte, mais pour lesquelles on a besoin de sang. Donc, en donnant mon sang, eh ben, je sauve une, deux, voire trois vies. Si vous n'êtes pas encore donneur, faites le pas de pouvoir donner votre sang. D'ailleurs, la prochaine collecte sur la commune de Persan aura lieu le 18 août prochain. Inscrivez-vous sur le site de l'EFS, établissement français du sang. La durée totale, c'est entre 45 minutes et une heure, hein, parce que vous avez un échange avec notre aide de santé, il y a la prise de sang et puis un temps de collation après. C'est gratuit, c'est anonyme, c'est une solidarité forte qui permet vraiment de sauver des vies. Alors je sais que des fois on n'a pas le temps, on peut avoir peur, on ne sait pas si on a le droit, mais ça, vous pouvez également vous faire accompagner le jour du don du sang pour essayer de lever ces différents freins et être solidaire avec tous ces malades hein, qui disent très souvent merci, bah parce que pour certains, sans le don de sang, peut-être que il serait plus ici, en fait, il serait décédé parce que on peut pas vivre sans le sang en fait, et on n'en fabrique pas. Donc on a besoin vraiment de s'engager dans cette solidarité. Il n'y a pas d'inquiétude et surtout il ne faut pas se censurer dans le sens où bah des fois oui on a voulu faire une collecte j'en sais rien, durant le mois de mai, ce n'était pas possible. Par exemple, un tatouage. Mais en fait, ce ne sera pas possible vita aeternam. Il y a un temps comme ça qui nous permet à nouveau de pouvoir être donneurs. Donc, ne nous censurons pas. Gardons vraiment en tête que donner son sang, c'est sauver des vies. C'est un acte qui met entre 45 minutes et une heure. Mais pour autant, le soutien que ça apporte, c'est pour des années, en fait, hein, pour quelqu'un d'autre. Et aujourd'hui, je peux sauver la vie de quelqu'un. Demain, ça pourrait être moi, en fait. Et pensons-y, donnons notre sang.
1: Et puis on prend pas des litres non plus.
0: Non, c'est ça aussi. Ah, d'accord. on prend une toute petite partie. Mm-hmm. Et c'est d'ailleurs pour ça en fait qu'on doit être de plus en plus nombreux à donner, parce que on ne vide pas une personne, on prend un tout petit peu chez chacun. Et puis j'aimerais également vous dire que non seulement il ne se fabrique pas. Et aussi, il ne reste pas... les globules rouges, c'est 42 jours. Et les plaquettes, c'est 7 jours. En fait, ça va très vite. Si moi, je donne mon sang aujourd'hui, en fait, dans 42 jours pour les globules et 7 jours pour les plaquettes, il n'est plus bon, en fait. Donc, il faut donner régulièrement. Pendant la période où il a été collecté, il y a une période où il ne sera plus valable. Donc, il faut que je redonne à nouveau.
1: La prochaine date, c'est au mois d'août.
0: Au mois d'août, le 18 août. Et d'ailleurs, en général... Et ça, c'est normal, c'est les vacances et tout. Globalement, on note une baisse de donateurs durant la période d'août. Donc, si vous êtes sur Persan, n'hésitez pas à prendre le rendez-vous pour donner votre sang. On poursuit cette fois-ci avec les cafés santé, dont les Persanais le savent. Tous les derniers vendredis du mois, on a des cafés santé. Ce sont de temps de rencontres, de partage, d'informations autour de la santé, autour d'un café, mais pas que, d'un thé, d'une boisson ou simplement de l'eau. On se retrouve le dernier vendredi du mois de juin, donc ce sera le 26 juin à 10h à l'Agora Familia, et on va parler de l'hypertension artérielle. L'hypertension artérielle qui touche de plus en plus de personnes par notre mode de vie, hein, mais l'objectif, ça va être de pouvoir échanger et de savoir comment prévenir ou alors retarder une tension artérielle qui monte trop haut.
1: Lorsque ça monte trop haut, est-ce que ça a un rapport avec le stress ?
0: C'est multifactoriel et le stress en fait partie. Ah. Et ouais.
1: Lors de ce café santé, il y aura une intervenante ?
0: Une intervenante, une infirmière diplômée d'État qui va nous parler de ce que c'est, qui va également nous apprendre à surveiller la tension, à prendre la tension, la lire, comprendre. Parce qu'on se rend compte dans les cafés santé que des fois, on fait des actes, hein, mais on ne met pas beaucoup de... Enfin, on ne sait pas trop pourquoi je le fais, comment je le fais. Donc là, il va vraiment nous apprendre à prendre l'attention, à comprendre ce que c'est que la tension artérielle et surtout comment essayer de maintenir une tension artérielle, j'ai envie de dire normale, mais aussi prévenir la tension artérielle. Le mode de vie a une incidence très forte sur la tension.
1: Mais c'est possible de prendre sa tension soi-même, à la maison ?
0: C'est possible, mais en fait, tout le monde ne sait pas le faire.
1: Il faut une machine pour faire ça.
0: Faut une machine pour pouvoir réaliser. Alors, non seulement tout le monde ne sait pas le faire, mais quelquefois, on ne sait pas à quel moment elle est vraiment élevée. Mmh. J'ai pris ma tension, mais qu'est-ce que c'est en train de dire ? Voilà, on peut être perdu, ne pas savoir tout simplement. Donc les cafés santé sont faits pour ça, c'est vraiment déstigmatiser et rendre accessible tous ces paramètres qui peuvent être hermétiques pour le grand public. Mmh. Donc on en parle tout simplement et puis on voit comment on prévient. Et même si on a déjà la tension artérielle, comment on essaye de la maintenir et d'avoir un mode de vie qui nous permet de gérer cette tension artérielle.
1: Le mois dernier, le dernier Café Santé, c'était sur...
0: On a abordé la question de la ménopause et de la périménopause chez la femme. C'est un Café Santé qui a été également très, très, très riche, mm-hmm. animé par la sage-femme de la PMI. C'était très intéressant. On a vraiment discuté, on a même rigolé. Comme on l'a dit, il y a des paramètres sur lesquels, en termes de santé, on n'a pas de prise. La ménopause, c'est lié à l'âge chez la femme. Dans tous les cas, si la femme prend de l'âge, la ménopause va arriver avec les effets secondaires. Les bouffées de chaleur, l'humeur qui est très, très changeante, on peut avoir la prise de poids. Par contre, dans l'échange autour de ce café santé, ce qu'on a quand même noté, c'est que si on n'a pas de prise là, sur ces effets secondaires, on peut avoir une action sur, j'ai envie de dire, les symptômes associés. La prévention de l'ostéoporose, la prise de poids, on peut faire de l'activité physique. Encore l'activité physique qui revient. Il faut vraiment, on n'a pas trop le choix que d'être des personnes moins inactives. Il faut vraiment qu'on essaie de lutter contre la sédentarité parce que dans toutes ces thématiques, que ce soit de santé ou simplement liées à l'âge, l'activité physique reste un facteur de protection. J'ai envie de dire que c'est l'un des premiers facteurs de protection. Donc vous êtes une femme, vous entrez dans cette phase de préménopause où le corps est vraiment en train de changer, les hormones sont un peu chamboulées comme ça pour préparer la ménopause. Bougez. Quels que soient les effets secondaires que vous vivez dans votre corps, c'est pas forcément évitable. Donc, dans les échanges de savoir, il existerait de l'homéopathie, des plantes qui permettraient de réduire, mais là encore, ça dépend d'une femme à l'autre. Pour autant, de l'activité physique, prendre le temps pour soi et accepter cette phase de transition permettent de mieux la vivre.
1: Est-ce qu'il y avait des hommes lors de ce café santé ?
0: Non. Non. Je l'aime trop cette question. Dans les échanges qu'on avait, la sage-femme nous disait que c'est vrai que les hommes ne viennent pas dans ces temps d'information comme ça, mais les hommes qui notamment sont en couple peuvent se poser beaucoup de questions parce qu'ils vivent avec une femme chez qui ils voient très souvent beaucoup de changements. Alors, ils restent très pudiques, j'ai envie d'appeler ça de la pudeur, d'être en grand groupe, mais ils peuvent des fois se poser énormément de questions. Donc, j'en profite également pour dire à tous les auditeurs que si vous avez une question de santé pour laquelle la pudeur, la peur ou toute autre sorte de frein vous empêche de venir à ces rencontres, vous pouvez me faire un mail à l'adresse santé@ville-persan.fr. Donc, je reprends santé comme la santé @ville-persan.fr et moi je me ferai vraiment la joie de vous répondre ou alors de vous orienter vers un professionnel de santé qui saura vous accompagner. Il faut savoir que la prévention, c'est quelque chose de très important, très fort, qui nous permet de donner la bonne information et de retarder l'entrée dans une pathologie, notamment si elle aurait pu être évitée.
1: Alors, le prochain Café Santé, c'est à la fin de ce mois de juin.
0: C'est ça.
1: Le thème sera...
0: L'hypertension artérielle.
1: Et les personnes et personnes sont tous invités au centre social.
0: Tout à fait.
1: À partir de 10h.
0: Et ce jusqu'à midi.
1: Alors, est-ce qu'il y a d'autres rendez-vous pour cet été, Doris Rose?
0: Alors oui, on n'arrête pas. On se retrouve durant les festivités. Donc, dans les journées prévues, il y a des temps. Bon, vous pourrez retrouver le pôle santé avec le pôle de parentalité, le centre socio-culturel Agora également, sur diverses actions. Et sur la santé, on va être vraiment sur la prévention solaire. J'aimerais le dire, on a eu un épisode qui a été très très chaud la semaine dernière. Le soleil n'est pas sans incidence sur la peau. Donc en cas de forte chaleur, il faut bien sûr s'hydrater, se mettre à l'abri. Mais aussi si vous devez sortir, pensez à protéger votre peau avec de la crème solaire. Je précise également que la crème solaire, c'est pas uniquement pour les adultes, mais c'est également pour les enfants, parce que l'exposition aux rayons solaires prolongés plus tard favorise le développement des pathologies liées à la peau et notamment des cancers. Donc très vite, on met de la crème solaire sur sa peau. On ne s'expose pas quand le soleil tape très fort. On a une casquette, on s'hydrate et autant que cela se peut, on reste à l'ombre. Dans tous les cas, on reviendra sur tous ces éléments lors des festivités, dans les différents stands dans lesquels vous pourrez retrouver le pôle santé pour parler de tout ça.
1: Doris Rose, je vous remercie pour toutes ces informations précieuses et on vous retrouve sur Lauriane Tour et pendant les festivités.
0: Tout à fait. Et avant, juin vert, j'attends toutes les femmes qui n'ont pas aujourd'hui frottis. Donc voilà.
1: Merci.
0: Merci à vous.
1: Rendez-vous au mois prochain, Doris Rose.
0: Merci.
1: Au revoir.
0: Au revoir.
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3: Ceux qui nous écoutent, vous êtes peut-être frères, grands frères, petites sœurs, petits frères. En fait, pensez à vos petits frères. Imaginons, est-ce que ça vous plairait que votre petit frère, demain matin, il vient, il fasse une descente et il meurt?
4: Les RICS entre jeunes sont devenus ces dernières années une réalité inquiétante dans de nombreuses villes. Derrière les affrontements, il y a des blessures, des peurs, des familles inquiètes et des vies parfois brisées. Pourtant, il y a aussi des jeunes qui aspirent à autre chose, qui souhaitent être entendus et compris. Quand deux villes ne se rencontrent qu'à travers les réseaux sociaux, les rumeurs ou les affrontements, le dialogue devient souvent impossible. Pourtant, derrière les rivalités et les RICS qui opposent parfois les jeunes de quelques kilomètres à peine, il y a des histoires, des ressentis, des incompréhensions et des blessures que l'on entend rarement. Pour cette émission, nous avons fait le pari de réunir dans le studio de la radio locale des jeunes âgés de 11 à 16 ans, issus de la MJC de Persan et du service jeunesse de la ville de Beaumont-sur-Oise. Un pari audacieux, presque inconfortable, mais nécessaire. Pendant une heure, ils ont accepté d'échanger, tenté de sensibiliser les auditeurs. Ils ont également raconté leurs peurs, leurs colères, leurs déceptions, mais aussi leurs questionnements sur un phénomène qui les concerne directement. Cette rencontre n'avait pas pour objectif de désigner des coupables ou de donner des leçons. Elle avait pour ambition de comprendre, d'échanger et peut-être d'imaginer ensemble d'autres chemins que celui de la violence. Voici le témoignage d'une jeunesse souvent montrée du doigt, mais trop rarement invitée à prendre la parole. Bonjour à tous et bienvenue dans notre émission Parlons-en. Aujourd'hui, on va parler d'un sujet important, les embrouilles, les disputes, les rixes, mais surtout, comment éviter que ça aille trop loin. On est avec les jeunes de la MJC de Persan et du service jeunesse de Beaumont-sur-Oise. Le but aujourd'hui, c'est juste de parler ensemble, comprendre certaines choses et voir comment on peut éviter que des conflits dégénèrent.
5: Bonjour Marie, merci de nous accueillir aujourd'hui dans cette émission. Donc moi, je me présente, c'est Anissa, donc je suis stagiaire au sein de la MJC. Le projet que je porte dans le cadre de ma formation au sein de la MJC s'intitule des projets jeunesse en commun, donc qui est mené en partenariat avec le CAJ de Beaumont-sur-Oise, comme tu l'as si bien dit, qui est présent aussi aujourd'hui avec nous. Donc ce projet, il est né d'un constat préoccupant sur nos territoires. Donc on a observé en fait des tensions récurrentes entre certains groupes de jeunes, donc souvent liées à des rivalités de quartier ou de communes. Ces tensions peuvent être sous différentes formes, de violences verbales, physiques, des conflits sur les réseaux sociaux. Donc ça amène un sentiment d'insécurité auprès de nos jeunes. L'objectif du projet est simple, en fait, c'est de pouvoir créer du lien social entre les deux communes, entre nos deux jeunesses, créer des espaces de rencontre entre les jeunes, donc pour favoriser du coup le dialogue, la coopération et aussi le vivre ensemble, tout en étant dans un respect mutuel. Ce projet-là, il répond principalement en fait aux jeunes de 11-14 ans. Donc on va travailler autour de trois axes. On va renforcer le lien social, sensibiliser, prévenir aux violences et au harcèlement et aussi valoriser l'expression citoyenne.
6: En fait, le projet a démarré en février. On a déjà mené plusieurs actions, un repas convivial autour du monde, une après-midi jeux de société, un ciné-débat autour des thématiques des violences. Ces temps de rencontre permettent aux jeunes de mieux se connaître, de partager des expériences communes et de construire progressivement des relations plus positives. Notre ambition est surtout de transformer cette rivalité en coopération et de montrer que les jeunes peuvent être de véritables acteurs du vivre ensemble sur les deux territoires.
7: Moi je m'appelle Maher, j'ai 14 ans.
8: Bonjour, je m'appelle Mohamed, j'ai 14 ans.
9: Bonjour, je m'appelle Kevin et j'ai 13 ans.
10: Bonjour, je m'appelle Joshua et j'ai 13 ans.
11: Bonjour, je m'appelle Ben Hamza et j'ai 12 ans.
12: Bonjour, je m'appelle Ibrahim et j'ai 11 ans.
13: Bonjour, je m'appelle Hamza et j'ai 14 ans.
14: Bonjour, je m'appelle Rachida et j'ai 12 ans.
4: Dans le studio, est-ce qu'il y en a qui se sont déjà embrouillés avec d'autres jeunes, que ce soit Persan, Beaumont, peu importe. Est-ce que vous avez déjà vécu une embrouille? Vous avez déjà vu une embrouille dans votre collège?
7: Oui.
4: Ou dans votre quartier?
7: Oui.
4: Moi, je l'ai déjà vu. Ça a commencé comment et ça s'est terminé comment? Comment ça s'est passé?
7: En fait, c'est toujours des histoires de vengeance. Ça veut dire à chaque fois, ils vont revenir et ça se finit pas. Du coup, il y a pas longtemps, il y a eu une bagarre entre des gens de Persan et de Beaumont. Et je sais pas trop comment elle a commencé parce que j'étais pas là, mais on m'a raconté que c'était des gens de Persan qui ont couru vers des gens de Beaumont à cause d'une autre histoire et des répétitions d'histoires encore. Ils se sont battus et il y en a un qui a fini en sang malheureusement. Et il y a eu une ambulance qui est arrivée et tout. Je connais pas vraiment l'origine.
3: D'après moi, c'est une vieille histoire que mon père m'avait racontée. C'était ceux de Persan qui descendaient à Beaumont pour récupérer les poules, qui est, qui est dans un vieux jargon que certains m'ont expliqué. En fait, les poules, c'était les frères et sœurs de ceux de Beaumont. Et en gros, c'est continué. Ceux de Persan sont allés à Beaumont récupérer. Ceux de Beaumont, ils étaient pas contents, ils sont allés ceux de Persan, et ainsi de suite. Et à la fin, il n'y avait plus de logique.
5: Je peux confirmer parce que du coup, j'ai fréquenté le lycée Varis Gallois, je suis originaire de Beaumont. Et du coup, je valide un peu la raison de ton père, parce que je pense qu'on est de la même génération avec ton père. Et effectivement, c'était la raison qu'on avait à l'époque, que les Persanais n'appréciaient pas que les Beaumontois sortaient avec les filles de Persan.
0: Et jusqu'à aujourd'hui, c'est toujours...
5: Et inversement, donc du coup, ça crée des rivalités, des conflits devant les établissements scolaires. Et aujourd'hui, on est encore dans cette boucle, et aujourd'hui on ne sait même pas maintenant vraiment la raison réelle de tous ces conflits.
0: Les filles, est-ce que vous avez déjà entendu une histoire comme ça?
14: Oui.
0: Entre vous? Qu'est-ce qui se dit un peu à l'école, dans la cour de récré, devant le collège, entre vous quand vous vous retrouvez? Vous racontez quoi sur les embrouilles?
15: Ce que j'ai vu, c'est plutôt quand, exemple, on va dire, il y a le petit frère ou grand frère de quelqu'un, il s'est fait frapper. Et du coup, l'autre, il va vouloir prendre sa vengeance et ça continue.
0: Est-ce qu'il y a une sorte de pression ou pas? Est-ce qu'on met la pression sur quelqu'un pour dire que si tu le fais pas, si t'es pas un mec?
15: Oui, ça dépend.
0: Est-ce que vous allez à Beaumont, les jeunes de Persan? Et est-ce que les jeunes de Beaumont viennent à Persan?
14: Oui, bah oui. Bah parce que j'ai des activités et j'ai l'école arabe.
0: Et ça se passe bien quand tu viens à Persan?
14: Bah personne ne remarque.
0: Ouais, tu as des copines, hein?
14: Oui.
0: Et vous les garçons, est-ce que vous venez à Persan? Est-ce que vous allez à Beaumont?
16: Oui.
0: Vice-versa. Est-ce que vous, les garçons, vous êtes de Beaumont?
16: Ouais.
0: Oui. Est-ce que vous venez à Persan quelquefois? Vous avez des amis ici ou de la famille?
11: Bah quand je vais à Persan, c'est pour aller chez mes cousins, pour aller à l'école arabe.
0: T'as pas d'ennui à Persan? Est-ce que tu te bagarres à Persan?
11: Non.
3: La plupart de mes tontons ou de ma famille, ils habitent à Persan. Et moi, en l'occurrence, j'habite à Beaumont. Mon père, c'est un coach de foot à Persan. Et du coup, quand il a des matchs, des entraînements, on est souvent à Persan.
0: Et vous avez pas d'ennui avec les Persanais?
3: Non, on n'a pas d'ennui.
14: Des fois que je vais à Persan, je vois des gens qui se battent. Mais en fait, comme je sais pas vraiment c'est pourquoi, du coup, je m'incruste pas. Et aussi, une fois, mon frère, il est parti à une descente de Beaumont-Persan. Et du coup,
0: Ton grand frère, oui. Il a quel âge?
14: Il a 13 ans. En fait, il s'est pas battu, mais il y a des potes à lui qui lui ont dit se battre.
0: Qui lui ont dit de se battre?
14: Oui.
0: C'est une forme de pression, oui ou non?
14: Oui.
0: Ouais. Il te l'a dit, il t'a dit quoi, son sentiment? Qu'est-ce qu'il a ressenti, lui, après? Avant de partir et après?
14: Avant de partir, il était excité. Quand il est parti, il avait peur.
0: Et quand il est revenu, il t'a raconté ou pas?
14: Oui, quelques jours après. Il a dit que en fait, ça lui a fait peur, mais qu'il comprenait pas. Du coup, il a pas vu la fin parce qu'il est parti avant. Il comprenait pas vraiment pourquoi il s'était battu.
0: Voilà, donc il savait même pas pourquoi il est allé se battre. Qu'est-ce qu'il faudrait faire pour calmer les choses?
7: C'est un peu difficile de calmer les choses si, surtout, elles durent depuis longtemps. Moi, je vois pas vraiment de moyen de sensibiliser les gens qui ont déjà ça dans leur idée, dans leur idéologie.
0: Ce que je comprends, c'est que ça concerne les plus grands. Je pense que peut-être il y a des plus grands qui vous écoutent à la radio aujourd'hui. Qu'est-ce que vous aimeriez leur dire pour calmer les choses?
3: C'est ceux qui nous écoutent, vous êtes peut-être frère, grand frère, petite sœur, petit frère. En fait, pensez à vos petits frères. Imaginons, est-ce que ça vous plairait que votre petit frère, demain matin, il vient, il fasse une descente et il meurt?
5: Le CAG et l'ESPAG, donc on essaye de porter ce projet pour vraiment créer du lien, déjà, entre eux, parce qu'ils ne se connaissent pas vraiment. Et je trouve ça dommage dans le sens où ils sont pareils, en fait. Ils viennent des mêmes quartiers, ils ont peut-être les mêmes difficultés. Et du coup, l'objectif, en fait, c'est vraiment de leur proposer des actions et des activités dans la coopération et pas dans la compétition, pour éviter toute tension, pour pouvoir avancer doucement mais sûrement, et leur montrer en fait qu'en se connaissant, on peut déconstruire en fait ces représentations négatives qu'ils peuvent avoir les uns les autres. Moi, je dis qu'il faut vraiment essayer d'apprendre à connaître l'autre et être dans le respect, si c'est possible.
7: À chaque génération, il y a toujours des nouveaux problèmes et ça recommence, et c'est une boucle.
0: Donc auparavant, c'était les filles. Donc tu veux dire que pour vous, ça pourrait...
7: Les raisons changent au fur et à mesure des années.
0: Ah bon?
7: Et ça se bat plus pour les mêmes raisons maintenant. Ça, ça se bat juste par héritage. Ça
0: mais vous, vous êtes amis entre Persans. Vous avez des amis à Beaumont. Vous avez des amis à Persans.
7: Après, c'est compliqué d'avoir des amis à Beaumont, sachant que c'est, on est un peu séparés par un pont. Mais comment on peut être amis avec des gens qui sont loin de nous? Par exemple, ils sont pas dans notre classe ou dans...
0: Tu es au lycée de Beaumont?
7: Ouais.
0: Tu es avec des Beaumont, toi?
7: Ouais.
0: Tu t'entends bien avec eux?
7: Ouais, je m'entends bien avec eux. Mais je parle pour ceux qui sont plus petits, du coup, les gens qui sont au collège. Ça va être difficile, par exemple, pour eux, de quand ils vont rentrer au lycée, ils ont une mauvaise image déjà de Beaumont. Je me rappelle, moi, quand je suis rentré la première fois dans ma classe, la première chose que j'avais entendue, c'est « J'espère qu'il n'y avait pas des gens de personne dans notre classe. » Donc.
0: Et ça s'est bien passé, ensuite.
7: Bah ouais. Après,
0: l'image s'est déconstruite.
7: Ouais, on peut dire ça, mais bon, il y a encore certaines personnes de personnes qui, encore en ce moment-là, ou des gens de Beaumont, ça peut être les deux qui voient encore... Mais ça dépend des personnes. Par exemple, c'est les personnes impliquées qui verront mal, c'est les gens de Beaumont ou de personnes.
0: Mm-hmm.
7: Alors que les gens qui sont pas du tout dedans, bah, ils auront pas de difficulté à faire des nouveaux liens.
14: J'ai plein d'amis qui habitent à Persans, mais qui sont dans mon école à Beaumont, du coup.
0: Et ça se passe comment?
14: On est encore petits, on n'a pas... On n'est pas trop dans ça, mais je sais que dans mon école, souvent les troisièmes, ils essaient de pas trop parler aux persanais, parce que ils aiment pas trop. Des fois, il y a des bagarres pour ça.
0: Ignorer, par exemple, est-ce que vous pensez que ça peut aider ou pas? Oublier ce pont, ce fameux pont. Oublier que c'est persan, Beaumont, mais c'est que juste, c'est juste des êtres humains. Vous vous côtoyez, tout simplement.
7: Ce serait bien de penser comme ça, mais il faudrait trouver un truc où ça nous rapprocherait encore plus. Que juste des rencontres avec des jeunes de Beaumont, tout ça.
0: Vous avez mené un très beau projet, vous avez fait des rencontres, vous avez fait de la cuisine ensemble, vous avez regardé
7: des films. C'est un bon projet, mais moi je dis que si ça veut impacter genre vraiment toutes les deux villes, on va dire, ce serait bien de faire un truc qui fait que les deux villes elles soient en partage, on va dire.
0: Par exemple, vous imaginez peut-être une giga-fête? Voilà, une soirée, une fête avec les jeunes de Persan et les jeunes de Beaumont, ça irait pour vous? Vous pensez?
11: En vrai, on pourrait faire une activité que les jeunes de Beaumont et les jeunes de Persan aiment faire, comme un match de foot ou un truc du genre. Comme ça, il y aurait plus de personnes qui seront attirées par ça.
16: On pourrait faire un barbecue.
17: L'idée, ça serait, d'ignorer ce pont, d'aller de l'avant, mais pour ça, il faut que tout le monde s'y mette la main à la pâte.
0: Ouais.
17: Donc, que ce soit les professionnels, les jeunes... ça permettrait en fait d'avancer sur le même chemin et d'essayer de déconstruire en fait un peu ces idées qu'ils ont des uns des autres. C'est faisable, c'est possible même, mais il faut que les professionnels et les communes collaborent et travaillent tous ensemble pour vraiment créer un projet de grande envergure pour pouvoir essayer de toucher un maximum de jeunes. Et là, on peut voir qu'aujourd'hui, sur les violences, ça touche aussi les plus jeunes. Donc les 11-12 ans s'y mettent aussi. Donc là, ça devrait alerter.
14: Moi, je pense qu'il faudrait faire avec surtout les écoles, parce qu'on parle de la MJC et du SAJ, mais il n'y a pas tout Beaumont et toute personne qui sont inscrits là-bas. Je pense qu'il faudrait faire aussi dans les écoles et un peu partout, dans la rue, faire des petites fêtes sur le pont, je sais pas, des trucs comme ça.
18: Je voudrais aussi rajouter un truc.
0: Oui.
18: On peut faire aussi un projet. On avait fait une semaine avec des personnes handicapées pour voir comment eux travaillent là.
0: Ça serait bien de faire une activité avec les jeunes de Persans, les jeunes de Beaumont, avec des personnes pour venir en aide aux personnes en situation de handicap. Ça pourrait vous rapprocher, vous dites?
18: Oui.
0: Oui, à plus grande ampleur. Il faudrait toucher encore plus de jeunes.
18: Oui.
0: Et je disais, est-ce que c'est facile pour un jeune de demander de l'aide?
7: Oui, c'est difficile.
0: C'est difficile?
7: Oui, c'est difficile.
14: Oui.
7: Parce que déjà, quand tu demandes de l'aide en cas de bagarre, ça va toujours te réduire à quelqu'un de faible qui n'a pas de courage de venir se battre par lui-même.
6: Je vais prendre l'exemple qui s'est passé il y a quelques semaines. Je pense que c'est de ça que tu me parlais, ce qui s'est passé devant le McDo, là. Je trouve ça inadmissible. Un jeune qui vient, qui se fait prendre à part par 20 autres jeunes, qui finit en sang, qui finit aux urgences. Moi, en tant que je vais parler en tant que papa, mais j'ai du mal à l'accepter. Je me suis mis 10 secondes à la place des parents de cet enfant-là. Comment tu réagis quand tu te dis, tu laisses ton enfant aller s'amuser, il fait sa vie, hein, y a pas de problème. Et au final, même s'il n'est pas dans les embrouilles, il se retrouve à se faire agresser juste parce qu'il était avec ses potes. Et peut-être que ses potes sont des embrouilles aussi, hein. J'en sais rien. Mais je pense que si ce jeune-là en avait parlé avec d'autres personnes, avec ses parents ou avec d'autres adultes, par exemple des jeunes, des adultes de la MJC ou de la boussole, peut-être qu'on aurait aidé à trouver des solutions différentes de ce qui s'est passé. Après, ce n'est que mon avis, comme je dis. Hein.
7: Après, moi, je trouve aussi que c'est lâche de venir à 20 contre une seule personne. Si t'étais vraiment courageux, ce serait mieux d'aller à une seule personne contre une seule personne. Et voilà, même si, bon, encore ça, c'est quand même pas bien. Mais si on veut être raisonnable, voilà, équitable, bah, c'est mieux de faire un V1 que 20 V1.
0: Alors, comment est-ce qu'on peut aider sans créer encore plus de problèmes?
7: Déjà, pas s'interposer dans les bagarres, parce que ça va juste te mettre toi dans les problèmes. Mais du coup, d'aller voir plus des adultes d'en parler et aussi de renforcer un peu, par exemple dans les lycées, renforcer un peu plus la sécurité. Et... Après, ce sera toujours pas assez, mais ce serait déjà bien de commencer par ça que de ne rien faire.
0: Ça manque de sécurité dans les lycées, dans vos lycées, il y a des bagarres à l'intérieur
7: Non, pas à l'intérieur, mais du coup, les gens, ils font quoi? Et ben, ils profitent à la fin des cours, de sortir du lycée, d'aller au McDo. Donc le McDo, c'est juste en bas. Et du coup, de régler les comptes au McDo. Et c'est tout le temps comme ça au McDo. Au moins une fois par mois, quoi.
14: Dans la rue, maintenant, c'est moins sécurisé. Parce que comme on sort et qu'on ne sait jamais qui il y a dehors, ma mère, elle est un peu au courant de ce qui se passe, du coup. J'en ai pas vraiment parlé.
0: D'accord, tu oses pas?
14: Non. En ce moment, je sors un peu moins vu ce qui se passe. Mais... Avant, je me sentais en sécurité. Maintenant, je me sens moins.
0: En pleine journée, tu te sens pas en sécurité?
14: Ouais.
9: Moi, je pense que c'est compliqué de arrêter ça. Parce que tout... par exemple, les troisièmes, quand ils vont quitter le collège, bah, ils vont tous aller dans le lycée du secteur. Et comme le lycée du secteur, bah, c'est le bon mot, ils n'auront pas trop le choix d'aller. À part s'ils veulent vraiment aller loin et prendre le transport tous les jours.
7: Ça aurait été mieux de faire, par exemple, un lycée ici à Persan, ce serait plus facile que d'essayer de réunir Persan Beaumont. Parce que c'est super difficile déjà de réunir deux villes qui se disputent depuis bien longtemps. Et qu'en plus, ils savent même pas c'est quoi la raison des bagarres. Parce qu'au final, tu vas leur demander, ils disent « Ouais, je me bats juste parce que les trucs qui se répètent, des vengeances, tout ça. » Si on voulait vraiment limiter les vraies bagarres, parce que la plupart des bagarres se passent à Beaumont, ça aurait été mieux. Mais après, nous, on veut, par exemple, on veut que Beaumont et Persan soient genre unifiés. En soi, c'est une bonne idée, mais à la fois une mauvaise idée, ce que je propose. Donc,
17: Tu penses qu'en faisant ça, construire un lycée à Persan, ça résoudrait le problème? Ça peut être une solution, mais est-ce que c'est la bonne solution? Je pense pas.
7: C'est pas vraiment la meilleure des solutions.
17: Parce que vous pouvez vous rencontrer à l'extérieur ou à Leclerc ou au McDo, et le problème, il est toujours là. En fait, l'idée, ce serait de trouver vraiment un projet avec toutes les communes pour essayer de sensibiliser tout le monde et d'aller dans le même sens. Et d'aller que ce soit au collège ou au lycée, de faire des temps de sensibilisation avec des moments très forts, avec des témoignages de personnes qui ont vécu ça, qui ont vécu des mamans qui ont vécu le décès de leur enfant dans une violence ou dans une rixe. Et là, ça peut être du coup une prise de conscience pour tout le monde, et ça peut désamorcer en fait tout ça. Le but aussi de ce projet, c'est vraiment créer du lien. Donc le fait que tu connaisses une personne de Beaumont et que tu es dans une violence, dans une bagarre, et que tu connais la personne qui est en face, tu peux aussi dire à tes potes que bah non, je le connais, c'est quelqu'un de bien, il est droit, je le connais très bien, c'est un copain à moi. Et du coup là, ça peut aussi désamorcer du coup cette tension qu'il y a entre les deux communes, quoi. Il y aura toujours, on n'est pas obligé de s'aimer, mais au moins on est dans le respect.
16: Tu disais tout à l'heure, Maher, que bah, comment être ami avec des gens qui sont loin, il y a un pont qui nous sépare, etc. Ensuite, tu nous dis, on est obligé de se retrouver une fois au lycée parce que c'est le lycée de secteur. Donc comment faire en sorte pour que cette rencontre ne soit pas explosive? Comment est-ce qu'on la prépare en amont? Mais est-ce que vous vous bagarrez entre vous? Est-ce qu'il y a des vraies embrouilles entre vous jusqu'à avoir des gros clashs avec des gros événements qui sont marquants? Après, malheureusement, est-ce que ça arrive entre potes, ce genre de choses?
7: Oui, ça arrive. Mais en fait, ce que je veux dire, c'est que si on veut vraiment éviter aussi, bah, il faut sensibiliser déjà dès le collège. Et arrêter cette vision de se dire que ouais, Beaumont, c'est des gens mal et tout, alors que en vérité, c'est faux. Ils sont comme nous, comme tu as dit, Anissa.
16: Ouais, bah là, sur ce projet-là, vous l'avez vu, vous avez rencontré lors d'un repas partagé, une après-midi jeu de société. On a été la dernière fois à faire un ciné-débat pour ceux qui étaient là, ponctuellement, etc. Mais est-ce que là, vous pensez que quand vous allez vous rencontrer au lycée, finalement, vous allez vous battre entre vous? Est-ce que vous allez laisser vos potes se battre contre ceux que vous connaissez? Donc même juste des connaissances où là, ce projet-là peut créer aussi des amitiés. Est-ce que ça, c'est des choses que vous allez laisser faire potentiellement, sachant que vous connaissez les gens en face parce que vous aurez rencontré Rachida, vous aurez rencontré Joshua, vous aurez rencontré Ben Hamza, je pense à Kélis. Enfin, on a rencontré du monde sur ce projet, des gens qui sont sur Beaumont. Et vice-versa, vous, jeune de Beaumont, vous avez rencontré des jeunes de Persan. Est-ce que vous pensez que vous laisserez potentiellement faire ce genre de choses au lycée?
7: C'est difficile de raisonner des gens qui ont la tête dure. C'est pas impossible, mais ça reste difficile. C'est ça qu'il faut se dire. En fait, c'est qu'on aura déjà essayé. Des gens auront déjà essayé de raisonner leurs amis en disant « Évitez de faire ci, évitez de faire ça ». Je connais quelqu'un qui était dans ces bagarres. Du jour au lendemain, il a réfléchi et il s'est dit que ça devenait trop dangereux déjà et que en final ça servait un peu à rien quoi de se battre juste pour se battre quoi. Et du coup il a décidé d'arrêter de se battre contre les autres villes. Il essaie de dire aux autres aussi ouais évitez de faire ça, sauf que ça reste difficile de les raisonner. Ils vont quand même se dire ouais faut se battre pour notre honneur, un truc comme ça et tout. Donc,
17: Moi je suis d'accord avec toi, mais si tout le monde s'y met, je pense qu'il y a la possibilité de raisonner. Si tout le monde agit pour cette cause, que ce soit les copains, les professionnels, les encadrants, il y a toujours possibilité de désamorcer tout ça en fait.
14: Je vais revenir sur ton idée du lycée à Persan. En fait, c'est une bonne idée et en même temps, c'est une mauvaise idée. Parce que la bonne idée, c'est que ça va empêcher les bagarres, mais ça va pas renforcer les liens, ce qui va rien arranger parce que dans tous les cas, en dehors du lycée, ils vont se revoir. Le mieux, c'est de faire une sorte de lycée, mais sur l'Oise, en fait. Je pense que... Oui, désolé, mais bon... Un lycée flottant, voilà.
7: Tout le monde se jette à l'eau, allez.
14: Je sais pas, hein. Mais, enfin, je sais pas, faire un truc un peu... construire une sorte d'endroit qui peut les rapprocher.
17: Est-ce que vous connaissez les conséquences de ces violences ou de ces rixes? Est-ce que tout le monde a conscience de ce qui peut se passer pour vous ou pour votre famille si vous êtes dans une rixe et s'il y a décès ou pas, si la personne décède ou pas?
7: Oui, il y a des conséquences, forcément.
17: Mais tout le monde en est conscient ou pas? Parce qu'en fait, il y en a qui se bagarrent, mais en fait, ils savent pas que derrière...
7: C'est ça le problème, c'est que ceux qui se battent, ils ont cette conscience, mais ils ont toujours l'autre... dans leur tête, ils diront toujours « Ouais, c'est pas grave ». Et disons, c'est la vie, c'est...
17: Pour toi, ils sont conscients, mais s'ils en arrivent à, avec une arme blanche, par exemple, à tuer quelqu'un...
7: Certains vont le regretter. Certains, qui sont encore humains, on va dire, ils vont le regretter et ça va être quand même difficile de se repentir. Mais ils le regretteront quand même et ils resteront humains. Mais il y en a certains, pour eux, c'est comme ça. C'est la vie, c'est... Ouais, voilà, une raison de vivre, de faire ça.
0: Ah, une raison de vivre.
17: Oula, de se battre et de...
0: Qui a dit ça? Alors, qui a dit ça?
7: Pas pour moi.
17: Une raison de vivre ou une raison de se faire remarquer?
7: Une raison de se faire remarquer. Ah. C'est plus une façon de parler quand on dit raison de vivre. Mais du coup, ouais, même s'ils feront des choses qui sont inhumaines, ils s'en foutront un peu. Enfin, ils vont avoir des conséquences, je dis pas le contraire, mais... Pour eux, ça leur fait pas vraiment quelque chose. Ils continuent et... Franchement, moi, je trouve ces personnes...
17: Dommage d'en arriver à là, quand même.
0: On sent beaucoup de colère, quand même. Hein.
7: Je pense pas qu'on soit en colère contre l'un ou l'autre, mais ici, je pense pas, mais avec ceux qui sont dans ces problèmes, sûrement. Mm-hmm. Et ils ont une haine un peu pour rien, quoi. C'est parce que c'est Beaumont, faut pas les aimer. Ou parce que ces personnes, faut pas les aimer.
0: Est-ce que vous avez parlé un petit peu autour de vous, à vos camarades, aux plus grands, aux jeunes de vos quartiers, du projet que vous menez en ce moment?
13: Oui, au collège avec Kevin, on a accroché l'affiche.
0: C'est écrit quoi sur l'affiche? Et est-ce que vous en avez parlé face à face avec d'autres jeunes qui ne participent pas au projet?
5: On a fait de la communication sur Instagram de la MJC et les garçons se sont proposés aussi d'afficher le flyer au collège avec validation des surveillants et on en a communiqué autour de nous.
0: Voilà, le service jeunesse a communiqué, la MJC a communiqué, mais vous, les jeunes, est-ce que vous avez communiqué autour de vous avec des jeunes de votre âge qui n'ont pas participé à ce projet ou des jeunes plus âgés?
14: Moi et mon frère, je lui ai dit d'arrêter d'aller. En fait, il se bat pas, mais il cherche. Du coup, moi, je lui ai dit d'arrêter de chercher parce que... Parce qu'il est dans tous les cas.
5: Parce qu'il a quel âge? Il a 13 ans.
14: Oui.
5: Donc il pourrait participer à ces temps de rencontres, à ces temps de sensibilisation. Ça pourrait lui apporter énormément.
6: Je vais me permettre de répondre à la place de Rachida, parce que j'en ai parlé moi du projet. Et j'en ai parlé à d'autres jeunes justement qui sont sur Beaumont et qui potentiellement peuvent être dans ce genre d'embrouille plus tard. Et ça ne les intéresse pas. C'est ça le souci. C'est que quand tu leur dis oui, venez, on va rencontrer des jeunes de personnes, on va essayer de créer du lien social, vous vous inquiétez pas, c'est des jeunes comme vous, ils ont les mêmes craintes, ils ont les mêmes attentes, ils ont les mêmes aspirations que vous. Non, ça m'intéresse pas. Ils préfèrent aller jouer au foot au quartier, finir par se taper dessus avec d'autres jeunes, plutôt que de venir essayer de créer ce genre d'opportunité pour éviter que ça se finisse mal. Et c'est là où je trouve que c'est dommage, parce que la porte, on l'a fait, comme on dit toujours, on fait la porte de notre structure, et je pense que la MJC, c'est pareil, on ne la ferme jamais. Au contraire, on attend justement que ces jeunes-là viennent et participent à ce genre d'événement. Mais quand eux-mêmes, tu leur dis, viens, on va essayer. Que ça fonctionne, que ça fonctionne pas. Mais au moins, essaye. Non. Ces personnes, j'ai pas envie. Après, je vais pas dire que peut-être que par des jeunes de personnes, certains réagissent pareil, hein, mais je n'en ai pas la preuve. Mais moi, pour l'avoir vécu, et je trouve ça vraiment regrettable.
0: L'approche avec les adultes, c'est pas évident avec les jeunes, mais entre vous, ça peut être plus facile de parler de ce projet, de sensibiliser d'autres jeunes de votre âge.
7: Alors, moi je pense pas. Ces personnes, comme j'avais dit, elles ont la tête dure. Comme il a dit aussi, ça les intéresse pas du tout de faire des trucs comme ça. Ils considèrent ça comme une perte de temps. Même si c'est pas vraiment une perte de temps, c'est quelque chose qui permet de nous sociabiliser avec des gens de l'autre ville. C'est difficile de raisonner ces personnes. Et je voulais aussi revenir sur un truc. Quand Rachida avait dit que elle avait peur de sortir dans la rue parce qu'elle avait peur que des gens viennent lui parler et tout, ça dépend un peu de qui tu es. Parce que en fait, déjà pour les filles, je vous assure qu'il n'y aura aucun garçon qui va venir vous voir pour tout ce qui est question de règlement de compte, un truc comme ça. Si t'es habillé comme eux, t'auras plus de chances qu'ils viennent te voir et qu'ils te demandent d'où tu viens et tout. Pour éviter ces genres de trucs, c'est que si t'as vraiment peur, c'est de pas vraiment aller à Persan tout seul ou à Beaumont tout seul. Faudrait toujours être accompagné au cas où. Et je parle plus pour des gens comme nous, les garçons. Faut pas être tout seul parce que on sait jamais, il peut y avoir un truc. Et c'est ça le problème, c'est qu'on vit sous la peur de si jamais il y a un truc qui va arriver ou un truc comme ça. Et on en vient à ça aujourd'hui. C'est ça le problème.
6: Tu nous as dit que tu avais des potes à Persan comme des potes à Beaumont parce que tu es au lycée à Beaumont. En prenant tes potes de Beaumont que tu vas venir et tout, tu penses qu'ils seraient susceptibles de venir et de t'accueillir pour t'empêcher d'avoir ce genre de soucis?
7: Genre c'est eux qui m'invitent à Beaumont pour...
6: Non mais même pas qu'ils t'invitent, que tu les vous donnez rendez-vous à X ou Y endroit, tu vas sur Beaumont avec eux, je pense que ça se passera bien si tu avais accompagné des... Maintenant, Si à l'inverse tu fais la même chose, mais tu viens avec des collègues à toi de personnes, est-ce que tu penses que ça se passera aussi bien ou pas?
7: Si ça se passe bien à Beaumont, ça se passera bien à Persan. C'est ça en fait. Parce que après, faut se dire qu'on est les mêmes, on n'est pas vraiment aussi différents que ça. Comme j'ai dit, ça dépend aussi de la façon dont tu es habillé. Si t'es connu par eux, si toi t'étais dans ça et que t'as décidé d'arrêter, mais que eux ils ont toujours ton visage, ils ont toujours cette idée que toi t'es été dans ça. Et du coup, bah, ils vont forcément venir.
5: Donc pour toi, marcher en binôme, ça te rassure ?
7: Oui.
5: Ok.
7: Que de marcher tout seul à Beaumont pour aller faire des trucs, je sais pas, mais...
5: Tu te sens en insécurité.
7: C'est moins sûr que d'être à deux.
5: Bah, c'est vraiment triste d'en arriver à là, en fait. Donc il faut vraiment qu'on essaye de créer vraiment ce pont. Même s'il y en a un, il faut vraiment qu'on le crée au niveau lien social, quoi. C'est vraiment important. Parce que là...
3: Ce qui est simple, c'est par exemple, on pourrait... ceux qui sont de Beaumont, tu pourrais venir à Persan, y rester souvent. Et en fait, tu tisseras des liens avec des personnes. J'ai un ami, il est à l'école de Beaumont, il se balade avec tous ceux de Beaumont. Pourtant, il habite à Persan et il nous l'a jamais dit. Je citerai pas son nom, mais en gros, le truc, c'est il vient au collège, il reste avec nous et tout, tranquille. Sauf qu'en fait, il veut pas dire où il nous a jamais dit où il habitait, des trucs comme ça. Et il nous dit, ouais, j'ai pas trop envie de dire, j'ai peur de certaines personnes qui me... Parce que la dernière fois, ils m'ont dit, ouais, ce Persan, je l'ai... Des trucs comme ça.
0: Tu as un ami qui est persané, il est au collège de Beaumont. Et il ne veut pas dire qu'il est de Persan. S'il dit qu'il est de Persan, il pourrait avoir des ennuis.
3: D'après moi, je pense qu'il n'en aura pas. Parce qu'en vrai, il est souvent avec nous. Mais par contre, je suis pas sûr à 100%. Je suis pas comme certains diraient, devin ou un truc comme ça. Mmh.
0: Mais souvent, ça part de malentendus. Hein. Non, les bagarres hein, qui se passent entre Persan et Beaumont. Il y a beaucoup de malentendus.
5: Il y a beaucoup de provocations, surtout.
0: Beaucoup de
5: sur les réseaux sociaux, notamment.
0: Vous vous retrouvez sur les réseaux ? Souvent, les jeunes de Persan et de Beaumont ?
19: En vrai, oui. Hein. Ah. Tout se passe sur les réseaux, en vrai. C'est pour ça que tout se passe comme ça devait se passer.
14: En fait, je pensais que faire un match, une journée sportive avec les écoles, les MJC et tout ça, et là même à Beaumont, et on fait un match, on les mélange, ils font un match de foot, et ils seront obligés de venir, mais ils ne seront pas obligés de jouer.
7: Alors, c'est une très bonne idée. Je trouve qu'il faudrait aller petit à petit. Parce que direct aller sur le fait d'aller faire un match avec Persan Beaumont, ça peut juste ramener des embrouilles avec ceux qui s'entendent pas déjà très bien. Et après, ça peut finir très mal. Du coup, c'est mieux de commencer petit à petit, ramener des gens de Persan, ramener des gens de Beaumont. Ils parlent ensemble, mais sous surveillance. Parce que, encore une fois, on sait jamais. Et après, bah, petit à petit, on en arrive sur le truc du match. Ce qui est aussi malheureux, c'est que comme on l'avait dit tout à l'heure, il y en a qui n'ont juste pas envie de faire ces activités. Et c'est encore une fois difficile.
11: Comme le dirait Rachida, on pourrait faire une journée sportive où on ferait comme des équipes. Dans une équipe, il y a une partie Beaumont, une partie Persan. Pour qu'ils soient ensemble, pour qu'il y ait plus de personnes qui viennent, on pourrait mettre des trucs en jeu comme récompense.

0: d'autres activités un peu plus fun et pourquoi pas finir sur une grande journée avec des lots ou avec un barbecue autour d'un temps très convivial pour pouvoir concrétiser en fait tout le travail qui a été fait en amont par les professionnels et les jeunes aussi des différents établissements, des différentes communes. Ça, je pense que ça serait un début.
1: Moi j'aimerais bien juste remonter sur le fait que vaut mieux prendre tous les collèges, toutes les écoles, même à Persan, pour que vraiment tout le monde se réunisse, même parce qu'il y a peut-être les embrouilles Persan-Beaumont, mais il y en a aussi dans les deux collèges de Beaumont. Du coup, ça peut rassembler vraiment tout le monde.
0: Et Persan aussi.
1: Et oui, Persan. Bah, ouais. Du coup, voilà.
2: Donc, en sortant du studio, on oublie le pont. Il n'existe plus, ce pont. N'est-ce pas?
3: Oui.
2: Oui.
4: Moi, il m'a, du coup.
2: Pour vous.
5: Déjà avant le sport, on pourrait pas essayer de faire un cercle de parole. On fait un cercle, après on va tous parler, on va essayer de faire des liens, être d'accord. Et voilà.
1: Faire des débats comme on fait au SAGIR. En fait, il y a une personne qui dit, je pense que ça serait plus un adulte, qui dit... Je vais faire un exemple vite fait. Hein.
6: Qui propose un thème.
1: Oui. Par exemple, manger la pizza avec des couverts ou sans couverts. C'est un exemple comme ça. Bah, comme on a fait aussi des débats un peu.
2: D'accord.
7: C'est pas pour viser, mais c'est en fait la plupart des personnes qui sont dans ces conflits, c'est les personnes qui jouent au foot, sans être méchant ou quoi que ce soit. Mais c'est la vérité. C'est la plupart des personnes, c'est les plus grands qui jouent au foot. En fait, ceux qui jouent au basket ou à des sports de combat, et ben en fait on leur apprend des règles qui sont différentes au foot. Par exemple au rugby c'est le respect de l'arbitre, alors qu'au foot il y a cette règle normalement, mais en fait personne ne respecte la règle à cause des grands joueurs, Cristiano Ronaldo, Messi etc. Moi je suis pas très foot du coup déjà. et même le concept des combats c'est fidélité, fraternité ou un truc comme ça, comme liberté, égalité, fraternité.
8: Je veux rajouter un truc, c'est juste que après c'est un cliché, on va dire. La plupart, c'est vrai qu'ils font du foot. Il y en a aussi qui profitent des sports de combat pour s'améliorer durant les bagarres.
0: Ah oui. Il faut vraiment partir sur l'idée que c'est pas de la compétition mais de la coopération. Et là, ça change tout sur les activités, en fait. Parce que la compète, qui dit compète dit tension, dit conflit, qui dit coopération dit solidarité et le vivre ensemble. Quoi.
2: Merci à tous d'avoir participé à cette émission spéciale. Aujourd'hui, on a parlé de respect, de colère, de pression, mais surtout de solutions. Il faut se rappeler d'une chose, un conflit peut toujours être stoppé avant d'aller trop loin. Prenez soin de vous et des autres.
0: Merci.
2: Bonne journée à tous.
7: Ceux qui nous écoutent, vous êtes peut-être frère, grand frère, petite sœur, petit frère. En fait, pensez à vos petits frères. Imaginons, est-ce que ça vous plairait que votre petit frère, demain matin, il vient, il fasse une descente et il meurt?
2: Pendant cette émission, personne ne prétendra que tous les problèmes ont été résolus. Les tensions existent encore, les blessures aussi, mais quelque chose s'est passé dans ce studio. Des jeunes de deux villes différentes ont partagé le même espace, les mêmes questions et les mêmes inquiétudes. Ils ont découvert que derrière les étiquettes, les réputations et les rivalités de territoire se trouvent souvent des réalités très proches. Les mots échangés aujourd'hui ne feront peut-être pas disparaître les rixes du jour au lendemain, mais ils ont permis de faire entendre une autre voix, celle de jeunes capables de réfléchir à leur acte, d'exprimer leur peur et d'envisager des solutions. Si cette émission laisse une trace, nous espérons que ce sera celle-ci. Avant de s'affronter, il est toujours possible de se parler. Et parfois, une discussion sincère peut accomplir ce que la violence n'a jamais réussi à construire. Merci à tous les participants pour leur courage, leur franchise et leur engagement dans cet échange. Car chaque dialogue ouvert est déjà une victoire contre le silence et les préjugés. Se parler n'efface pas tout, mais c'est souvent là que commence le changement.

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3: Bonjour, la saison culturelle se dévoile à Cergy, à vos agendas. Le Point commun dévoile sa nouvelle saison culturelle ce jeudi 11 juin à partir de 18h au Théâtre 95 de Cergy. Pour célébrer la réouverture prochaine du Théâtre des Louvrets, le public est invité à une soirée conviviale et participative. Au programme, découverte de la saison sous forme de parcours, jeux, indices, rencontres avec l'équipe et présentation des futurs spectacles. La brochure sera disponible sur place et la programmation complète sera mise en ligne dès 18h le 11 juin. À noter également un accès prioritaire aux réservations des abonnés du 11 au 27 juin. Belle journée à tous.
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3: La traditionnelle fête de la musique est une grande manifestation populaire et gratuite, ouverte à tous les musiciens, amateurs comme professionnels, et a pour objectif de promouvoir la diversité des genres musicaux et de rendre la musique accessible au plus grand nombre. Chaque année, elle rassemble des milliers de spectateurs dans une ambiance festive et conviviale. Si l'événement est célébré dans toute la France, chaque commune propose sa propre programmation. Direction Persan, les festivités débuteront le 20 juin de 14h à 18h avec de nombreuses animations destinées aux petits comme aux grands. Structures gonflables, atelier de fabrication d'instruments de musique et même un escape game. À partir de 19h jusqu'à 1h du matin, place à la soirée moule frites, organisée par le comité des fêtes. Vers 20h45, les élèves du conservatoire de Persan offriront une prestation musicale au public. Enfin, la soirée s'achèvera en beauté avec un feu d'artifice tiré au parc Colette Besson entre 22h45 et 23h15. Que vous soyez mélomane, curieux ou simplement en quête d'une sortie conviviale, la fête de la musique promet cette année encore de beaux moments de partage et de découverte. À Beaumont-sur-Oise, M. Éric Comens est un agent de programmation et d'animation du pôle de la vie culturelle de la mairie depuis une dizaine d'années et accorde un point d'honneur à célébrer cette fête.
4: Alors cette fête de la musique, donc j'ai repris un peu cette organisation depuis une dizaine d'années à peu près pour réorganiser et continuer à maintenir cet événement qui est populaire et très important pour la ville. Et en ce qui concerne les préparatifs, oui, là on est dans les dernières lignes droites, donc ça s'approche le 20 juin. Oui. Donc là on est vraiment dans les tout derniers préparatifs.
3: L'année dernière, différents artistes se sont succédés. On peut parler du groupe de chansons entiers The Keystone ou encore le groupe Dix Versions de pop rock français et international. Et cette année, quels seront les groupes présentés? Quel type de musique interpréteront-ils?
4: On essaye chaque année de renouveler un petit peu la programmation, tout en restant dans un esprit un petit peu festif, puisque bon, la fête de la musique, ça annonce un petit peu la période estivale, donc c'est quelque chose de très, très ensoleillé, très, très festif. Et là, cette année, on aura deux artistes qui vont se produire, donc sur la scène dans le parc, à savoir Mélissa Otero, donc qui est une auteure, compositrice et interprète d'origine portoricaine. Donc il va venir faire une prestation en live avec son groupe en première partie de soirée. Et ensuite, on va apporter une petite nouveauté à notre fête de la musique, à savoir qu'on va terminer notre fête par un DJ set avec la DJ Astrid. Donc on va essayer de donner un peu une ambiance qu'on pourrait retrouver dans des festivals électro, enfin des choses comme ça, puisque en plus le parc se prête très bien à ce type de programmation. Donc on aura quelque chose de très, très festif, très, très relevé et très novateur par rapport à ce qu'on a pu programmer auparavant. Mais avant cela, avant cette partie musicale dans le parc, on aura une autre partie musicale, mais cette fois la Maison du Patrimoine, donc qui est située rue Basse de la Vallée, où là, de par le bâtiment, donc c'est un bâtiment historique, là on va programmer quelque chose de complètement différent. On va essayer de recréer un petit peu une ambiance guinguette, donc ça n'a rien à voir du tout avec notre programmation au parc, mais ça a toujours un côté festif et populaire, donc avec des artistes qui vont reprendre les grands classiques qu'on peut retrouver sur les différentes guinguettes que l'on voit en région parisienne. Donc il y aura un côté également festif et populaire à la Maison du Patrimoine. Donc ça va un petit peu lancer la manifestation à partir de 17h. Ensuite, à partir de 20h, il y aura les concerts dans le parc.
3: Que ce soit une ambiance plus ensoleillée ou même historique, ça attire donc un large public, adultes, adolescents, enfants. Est-ce que vous prévoyez des activités en parallèle pour divertir les plus jeunes, comme un chamboultou, une pêche au canard?
4: Alors ce type d'animation, non, on ne l'a pas programmé, mais par contre on n'a pas oublié les familles et les enfants, dans la mesure où à partir de 15h, donc dans le parc, de 15h à 19h, on aura des installations avec ce qu'on appelle les instruments géants. Ce sont en fait des instruments en bois de grande taille qui seront répartis, il y aura une dizaine dans le parc. Et en fait, le public pourra déambuler un petit peu entre ces instruments et pourra les manipuler, créer des sons, des musiques. En fait, ça sera un petit peu un principe d'un jardin d'éveil musical. Au cours de l'après-midi, les familles pourront déambuler dans ce jardin musical et après poursuivre avec la programmation des concerts à partir de 20h.
3: Oui, donc ils ne sont pas seulement spectateurs, c'est aussi interactif finalement.
4: Voilà, tout à fait. Ils sont aussi acteurs de cette fête de la musique, parce que bon, bah, tout à chacun n'est pas forcément musicien, mais ça sera l'occasion pour eux de créer des sons, de créer leurs sons, donc ce qui est toujours intéressant, et puis de découvrir un petit peu, d'appréhender la musique d'une manière différente, d'une manière tactile, qui pourra, j'espère, peut-être ouvrir des vocations.
3: Ah oui, on espère, hein, c'est très intéressant. Donc la mairie a tendance à renouveler des événements, comme on a pu le voir avec Emma Story.
4: On essaye de renouveler un peu la programmation. Donc là, on a des artistes complètement différents par rapport à l'année dernière. On a amené un côté un petit peu novateur avec la venue de cette DJ, donc Astrid. C'est quelque chose qu'on n'a jamais fait et qu'on a voulu essayer de mettre en place pour voir un petit peu. Comme c'est un public qui est très familial et l'ambiance est très conviviale, donc on pense que ce type de prestation d'un DJ set peut très bien s'intégrer dans cette fête et peut rencontrer son public dans le parc, en espérant bien sûr qu'il fasse beau et chaud, quoi.
3: Oui, on espère, oui. Sur la programmation, il y a aussi mentionné donc la mise en place de food truck.
4: Ouais.
3: Est-ce que donc la mairie prend-elle tout en charge? Est-ce qu'il y a des prestataires qui...
4: Alors, en termes de prise en charge, tout ce qui est food truck, en fait, nous, on met à disposition les accès électriques. Et ensuite, les food trucks font leur propre vente auprès du public. Nous, on met à disposition en fait le lieu, le site et les accès techniques, on va dire, à l'eau, l'électricité, en fonction des besoins des uns et des autres. Et là, pour l'instant, on a déjà deux food trucks et un stand qui est plus spécialisé dans la vente de boissons.
3: D'accord.
4: Donc avec des cocktails, toujours pour garder cet esprit un petit peu festif et estival. Et on aura des food trucks donc de crêpes salées, sucrées, un food truck de burgers. Donc on aura une offre alimentaire, on va dire, qui sera très, très riche et variée, ce qui permettra au public présent dans le parc tout au long de l'après-midi de pouvoir se restaurer avec des glaces dans la journée, des crêpes, et ensuite de dîner dans le parc en attendant les concerts à partir de 20h.
3: Vous me proposez un menu très intéressant. Donc les Beaumontois peuvent se renseigner bien sûr sur le site de la mairie s'ils ont encore des questions.
4: Ouais.
3: Mais s'il y a toujours des interrogations qui se maintiennent, est-ce que vous pourrez donner un numéro de téléphone?
4: Eh ben, ils peuvent tout simplement m'appeler directement en mairie, donc soit sur ma ligne directe au 01 30 28 79 75 ou passer par le standard au 01 30 28 79 79 et ils me demandent, donc Eric commence et je répondrai avec grand plaisir à toutes leurs questions.
3: Voilà, à présent vous n'avez plus d'excuses. Il y aura de quoi faire le 20 juin à Beaumont et à Persan. On vous y attend pour découvrir les animations et les artistes locaux. Passez une belle journée et un très bel été.
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6: Bonjour à tous et bienvenue à l'antenne d'Alternative FM. Comme chaque mercredi, je reçois un groupe d'enfants du plan mercredi. Aujourd'hui, c'est un nouveau groupe qu'on accueille au studio d'Alternative FM. Et ils sont à 8. On va faire un tour de table pour se présenter. Donc moi, je vais commencer. Je m'appelle Marie. J'ai 6 ans et demi. J'ai 2 petits frères et 3 grandes sœurs que j'aime beaucoup. Le mercredi, moi, j'aime bien aller au plan mercredi pour faire des dessins. Quelquefois, on fait des activités sportives aussi. J'aime bien jouer au basketball et jouer à la trottinette. À l'école, la grammaire. J'aime pas trop les mathématiques. J'aime beaucoup les bonbons à la réglisse.
7: Moi, je m'appelle Laïna. J'ai 8 ans. Je suis en CE2. J'aime beaucoup faire du vélo et j'adore beaucoup les bonbons.
8: Bonjour, moi c'est Lana, j'ai 8 ans, je suis en CE2, j'aime bien faire du sport et le week-end j'aime bien qu'on fasse des barbecues et qu'on fête des trucs.
9: Bonjour, moi je m'appelle Noah, j'ai 8 ans, j'aime beaucoup mes copains, j'aime pas nettoyer ma chambre, j'aime bien dessiner et j'aime bien lire aussi.
10: Je m'appelle Lina. J'ai 8 ans, je suis en CE2, j'aime pas nettoyer ma chambre.
11: Je m'appelle Mohamed, j'ai 8 ans, je suis en CE2, j'aime bien dessiner, j'aime bien faire du vélo. Et j'ai un petit frère et une grande sœur, j'aime bien les maths.
12: Bonjour, je m'appelle Evan-Lee, j'ai une petite sœur, je suis en CE1, je suis un petit peu en difficulté en maths. Et j'aime trop ma classe, j'aime trop mes amis, j'aime trop dessiner, j'aime trop ranger ma chambre, j'aime trop aider ma maman à cuisiner, et c'est tout.
13: Bonjour, je m'appelle Lorraine, j'aime bien jouer avec mes amis, j'aime bien ranger ma chambre, j'aime bien faire des mathématiques, mais je suis un petit peu nulle en lecture. Et j'ai 2 frères, un grand et un petit, et j'aime bien aider ma maman.
14: Bonjour, je m'appelle Sophia, j'ai 7 ans, je suis en CE1, j'aime bien mes copines, j'aime bien aider ma maman, j'aime bien faire le ménage, j'aime bien ranger ma chambre, et je joue très bien à l'école avec mes copines et j'adore ma maîtresse.
6: Eh bien, c'est un très beau petit groupe, ça. J'ai entendu que parmi vous, il y en a qui aiment aider leurs parents, il y en a qui adorent ranger leur chambre, donc c'est nickel dans votre chambre là quand vous êtes venu au plan mercredi. Oui ? Oui ? Non ? Qu'est-ce que tu as fait au plan mercredi en particulier ? Qu'est-ce que tu as aimé faire ? Tu as travaillé sur la découverte des pays du monde, je crois.
14: Oui.
6: Tu as découvert quel pays au plan mercredi ?
14: J'ai découvert plein de pays, mais je ne sais plus lesquels.
6: Lorraine, quel pays tu as préféré ? Dans tous les pays que tu as découverts.
13: J'ai aimé tous les pays, mais je ne sais plus les pays que j'avais fait.
6: Si tu t'en souviens, tu nous dis. D'accord ?
13: Ok.
6: Ok, bon, on passe à ta camarade. Evan-Lee, est-ce que tu te souviens des pays que tu as découverts ?
11: Je ne sais pas si c'est celui-là, mais je ne me rappelle pas trop.
6: C'est quoi celui-là ? Est-ce que tu as un pays en tête ?
11: Non.
6: Pas du tout, du tout, du tout, du tout.
11: Pas du tout.
6: Ensuite, on va passer à ton camarade. Salut Mohamed. Alors, dis-nous, quel pays tu as découvert au plan mercredi ?
15: J'ai découvert le Brésil, le Portugal.
6: Quelle langue on parle au Brésil ?
15: Je sais pas.
16: On parle portugais.
6: Tu as découvert le Brésil, le Portugal, tu nous as dit.
15: Et l'Égypte.
6: Ah, l'Égypte. Qu'est-ce que tu peux nous dire sur ces 3 pays ? Qu'est-ce que tu peux nous dire ? La langue, la culture, la cuisine. Est-ce que tu as découvert des plats que tu connaissais pas ? Des recettes, par exemple ?
15: Oui.
6: Oui, quelles recettes ? Des recettes d'Égypte ou du Portugal ou du Brésil ?
15: C'était des bonnes de coco.
6: Des boules de coco ? C'est brésilien, portugais, égyptien ?
15: Brésilien.
6: Ah, c'est brésilien. Vous avez fait la recette au plan mercredi ?
15: Oui.
6: Tu as goûté ?
15: Oui.
6: Est-ce que c'est bon?
15: J'aime pas trop.
6: Ah, t'aimes pas trop, ok. Alors, Lina, est-ce que tu as découvert d'autres pays, toi, au plan mercredi?
10: La Turquie.
6: C'est bien, la Turquie, c'est beau, c'est comment? Tu sais où ça se trouve?
10: Non.
6: Est-ce qu'il y a un autre pays que tu as découvert?
10: La Nouvelle-Zélande.
6: Ouais, alors, qu'est-ce que tu peux nous dire là-dessus?
10: Rien.
6: Rien aussi? D'accord, ok. On passe ça à ton camarade?
9: Moi, c'est pareil que Lina, c'est la Nouvelle-Zélande. Au plan mercredi, on a fait le haka au pôle enfance. On a fait du haka.
6: C'est quoi?
9: C'est une danse que les personnes aux îles Samoa pour effrayer leurs adversaires.
6: Ah, c'est comme dans le rugby? C'est ça? Et est-ce que tu connais la danse? Tu pourrais nous la faire? Personne ici connaît la danse?
9: Oui.
6: Si vous connaissez la danse, qui veut essayer? J'aimerais bien voir. Allez, une petite démo. Une toute petite.
9: Moi, j'ai oublié.
6: Tu veux bien? Tu as oublié? Et toi, ta copine, là, toi, tu connais? Tu as oublié, toi aussi? Ah, c'est dommage, ça. Bon, qu'est-ce que tu peux nous dire d'autre sur la Nouvelle-Zélande?
9: Aussi, en ce moment, à l'école, on travaille sur des habitants de la Nouvelle-Zélande. Ce sont les Maoris. Ce sont les Maoris. En fait, c'est... Comment dire? Leur bateau, c'est... Quand c'est des grandes pirogues, et c'est des... Ça s'appelle des waka. Et voilà.
6: Ah, oh, c'est bien, c'est très intéressant. À toi maintenant.
10: Ce que j'ai bien aimé au plan mercredi, c'était l'Égypte, parce qu'on a fait des pains égyptiens et c'était bon.
6: Vous avez fait votre propre pain. Est-ce que c'était facile ou c'était difficile?
10: C'était facile.
6: Est-ce que c'était bon?
10: Oui, trop bon.
6: Donc ça veut dire que vous allez peut-être faire cette recette-là chez vous?
10: Oui.
6: Toi, tu vas le faire en tout cas?
10: Oui.
6: Ce sont des recettes qu'on va retrouver le 17 juin?
10: Oui.
6: Est-ce que vous allez tous venir?
10: Oui.
6: Oui, ok. Et qu'est-ce que tu peux nous dire d'autre sur l'Égypte?
10: Il y a 3 pyramides.
6: Mm-hmm.
10: Il y en a une grande, une moyenne et une petite. Et après, on est aussi parti au musée du Louvre.
6: Oh, ça c'est bien ça.
10: Mais c'était fatigant.
6: Ah, c'était c'est un peu loin.
10: Et ennuyant, en plus ça donnait mal à la tête.
6: Le trajet, c'était un peu fatigant. Mais le musée du Louvre, vous avez découvert quoi? Tu as vu quoi là-bas?
10: Des statues trop gênantes. Et des trucs bien.
6: Des statues trop gênantes et des trucs bien.
10: Oui, il n'y avait que des personnes nues à chaque fois.
6: D'accord, ok. Mais qu'est-ce qui t'a plu? T'as pas vu un tableau qui
10: si,
6: t'a
10: Mona
6: attiré?
10: Lisa.
6: Ah, Mona Lisa.
10: Les momies après. Après, on a vu aussi les momies.
6: C'est comment?
10: Le recouvert de bandage. C'est quelqu'un qui est mort et il le recouvre de bandage, puis après il le met dans un sarcophage. Puis après, normalement, il le met dans une pyramide.
6: Donc tu as vu une vraie momie?
10: Ah, je sais pas trop.
6: D'accord.
10: Je croyais que c'était une vraie.
6: C'est une vraie? Waouh! Eh ben dis donc, tu en as de la chance.
9: Sur la Nouvelle-Zélande aussi, comment dire ça? En fait, c'est un insecte, en fait. C'est un weta. Il y en a... Comment dire ça? Il n'y en a pas beaucoup dans la Nouvelle-Zélande, donc c'est important pour les protéger, voilà, c'est tout.
6: D'accord. C'est tout. Et puis, je crois que tu voulais nous faire la danse.
9: Non.
6: Ok, bon.
12: On a fait des pyramides.
6: Comment? Avec des cartons, du papier, avec des pierres, vous avez fait comment?
12: De l'argile.
6: Ah, super. Donc, ce sera exposé le 17 juin. On pourra voir ça à la salle Marcel Cachin.
12: Oui.

0: 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Le 17 juin, tous les Persanais sont invités à découvrir toutes les activités qui ont été proposées au plan mercredi pendant toute l'année. Ce sera à la salle Marcel Cachin à partir de 17h30. Aujourd'hui, nous sommes avec les enfants du plan mercredi et on parle de leurs activités.
1: Venez à la salle Marcel Cachin le 17 juin. Vous pouvez découvrir les activités qu'on a fait au plan mercredi, les pays qu'on a appris et les légendes.
0: Voilà, votre atelier touche à sa fin. Les enfants, est-ce que ça vous a plu ?
2: Oui.
1: Okay. Oui.
0: Bon, on n'a pas eu la démonstration de danse, malheureusement, mais ce sera peut-être un autre mercredi.
3: Non,
0: merci. Non, toujours non.
1: Okay. Non, merci.
0: Très bien. On se donne rendez-vous le 17 juin à la salle Marcel Cachin. Ça vous va ?
2: Oui.
0: Bonne fin d'après-midi, oui. Les enfants.
2: Merci. À toi aussi.
0: Merci.
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4: À partir de 17h30, venez nombreux.
5: N'hésitez pas, on vous attend le 17 juin.

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3: C'est l'un des rendez-vous les plus attendus de la saison hippique. Le dimanche 14 juin, l'Hippodrome de Chantilly accueillera la 177e édition du Prix de Diane Longines. Au-delà de la prestigieuse course qui réunit les meilleures pouliches, l'événement promet une journée placée sous le signe de l'élégance et de la convivialité. Les visiteurs pourront participer au traditionnel concours d'élégance, célèbre pour ses chapeaux et tenues raffinées, mais aussi profiter du village de Diane avec ses nombreuses animations pour toute la famille. Les plus fêtards pourront également profiter des folies du Diane, une ambiance électro-chic avec une vue imprenable sur les courses, sport, glamour et art de vivre. Côté gastronomie, plusieurs formules seront disponibles, du pique-nique signé La Durée aux espaces de restauration premium. Partenaire titre de l'événement, Longines présentera également sa montre officielle, le modèle Prima Luna sorti de diamant. Le prix de Diane Longines, c'est le 14 juin prochain à Chantilly. Un rendez-vous mêlant sport, élégance et art de vivre à la française.
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